0: celui qu'il présente, la situation ne colle pas aussi bien que ça à celle que lui-même vit ou aurait vécu avec ses disciples face aux pharisiens. Ça fait déjà pas mal de choses, Dominique Villard.
1: Sur le fond et sur la forme, il y a en effet des difficultés qui s'attachent à ce récit. Si l'on prend l'attitude de Jésus, c'est une attitude qu'on ne lui connaît pas. On voit un Jésus fanfaron puisqu'il interpelle les pharisiens, leur disant « Lisez-vous les Écritures ». Alors on peut parfois prêter à Jésus une certaine forme d'ironie, mais cela n'a pas l'air d'être le cas dans ce récit. Il les provoque, il leur dit « Lisez-vous les Écritures », alors qu'on sait que le terrain finalement de prédilection des pharisiens, c'est précisément les Écritures. Et donc non seulement il les provoque sur le terrain qui est le leur, mais en plus il démontre immédiatement après une méconnaissance du texte auquel lui-même fait référence, se prêtant, bien entendu, si l'épisode était historique, à une moquerie en bonne et due forme des pharisiens, mais aussi de toute personne qui serait présente, puisqu'on aurait dit « Regardez ce charpentier qui entend être un maître dans les Écritures, qui nous cite Samuel et qui fait des erreurs matérielles ».
0: Oui, alors il se trompe sur le nom du protagoniste de ce récit tiré du livre de Samuel. Il se trompe aussi tout simplement sur le fait que David est seul, alors que lui, précisément, lui reproche l'attitude de ses disciples. Et comme tout bon maître, il en est en quelque sorte responsable. Mais ça ne colle pas vraiment, comme je le disais.
1: Rien ne colle, et si l'on s'interroge maintenant au-delà des erreurs matérielles, effectivement, David est seul, il se présente seul au temple. Il y a une erreur de Jésus sur le nom du prêtre, puisque Jésus parle d'un prêtre qui s'appelle Abiathar, et en fait le prêtre dans le récit de Samuel est Abimélec. Attention, Abiathar est présenté comme le fils de Abimélec, donc il y a malgré tout un lien entre les deux, mais si l'on prend strictement le texte, Jésus se trompe. Il prête aussi à Abiathar, un titre qui ne correspond pas à celui qui lui est donné dans le texte, puisque dans le texte, on nous dit seulement qu'il s'agit d'un prêtre. Il l'appelle, le Christ l'appelle, d'après ce récit, grand prêtre, qui est une appellation qui va gagner en fréquence, justement au 1er siècle. Donc tout cela nous indique qu'il y a là un Jésus qui a une attitude étrange, fanfaronne et à la fois erronée. Maintenant, une deuxième couche d'analyse pourrait concerner la pertinence d'appeler ce texte de Samuel au secours de la situation ou comme éclairage de la situation que l'on vit actuellement. C'est-à-dire ces disciples qui, pour se sustenter, glanent des grains dans un champ. Et là encore, il est difficile de comprendre cette pertinence, pour plusieurs raisons. De un, et c'est la raison principale, ce qui est reproché aux disciples de Jésus, si l'on en croit ce texte, c'est de glaner des grains un jour de sabbat. Dans le texte du livre de Samuel, il n'est dit nulle part que David va dans le temple, demande à manger le pain de la présence, donc je rappelle, c'est un pain que les prêtres devaient changer tous les jours. Tous les jours, pourquoi ? Pour rendre compte qu'il y avait un service du divin dans le temple, et c'était du pain qui représente la présence de la divinité. Les prêtres donc remplaçaient ces offrandes, évidemment, seuls les prêtres pouvaient y toucher. David entre dans le temple, exprime un besoin de nourriture. Là encore, quand on regarde ce qui vient avant et après ce récit, ce n'est pas clair. Est-ce qu'il a vraiment faim à ce moment-là? Ou au contraire, est-ce qu'il va faire des réserves de nourriture pour des expéditions ou pour des voyages futurs? Ce n'est pas clair non plus. Toujours est-il que David, avec l'aide du prêtre Abiathar, va manger, ce qui est tout à fait surprenant, le pain de la présence. Mais donc, il faut bien voir que rien n'indique dans ce texte que nous sommes un jour de sabbat. Ce qui rend évidemment la comparaison entre les deux textes problématique. C'est d'autant plus problématique, et Meyer amène une scrutation supplémentaire, c'est d'autant plus problématique que le Jésus qui nous est présenté dans cet épisode est un Jésus qui va insister sur certains points. Par exemple, le fait que David était accompagné par des disciples ou par des amis ou par des compagnons. Il insiste plusieurs fois. On voit d'ailleurs le parallèle que l'évangéliste a fait entre le récit de Jésus, où Jésus n'est pas seul, et David, qui n'est pas seul. En fait, il est seul, mais Jésus ajoute des éléments, des compagnons. Donc, on voit un texte dans lequel des insistances sont posées sur certains éléments. Et le seul point qui rendrait la comparaison pertinente, Jésus là ne le met pas. C'est-à-dire dire, ajouter un élément, comme il ajoute les compagnons, ça se passait le jour du sabbat. Qu'est-ce qui se passe donc? Il y a un problème de juxtaposition des textes. Pourquoi? Parce que ça ne se passe pas le jour du sabbat. Il n'est pas complètement sûr que David et ses soi-disant compagnons aient vraiment faim à ce moment-là. Le pain de la présence est effectivement donné, mais tout le texte de Samuel vise autre chose qu'une réflexion sur le sabbat.
0: Oui, enfin, Dominique Villard, ce qu'on peut comprendre dans ce texte du livre de Samuel, c'est priorité à la vie, quoi. Priorité aux circonstances qui pourraient mettre en danger l'être humain. Alors, on peut évidemment raccrocher ça du sabbat, on l'a vu dans d'autres émissions, c'est la question de savoir ce qu'on peut faire, est-ce qu'on peut sauver quelqu'un ou sauver un animal. Mais ici, c'est même pas le cas, les apôtres ne sauvent personne, ils mangent du grain.
1: Oui, tout à fait, et vous avez raison d'insister sur ce point. David et ses soi-disant disciples ne sont pas mis en scène dans un récit qui vise à discuter de ce qui est permis ou interdit le jour du sabbat. Il y a un enjeu religieux au texte de David et de ses disciples, mais cet enjeu est lié à l'endroit où s'arrêtent ou peuvent s'arrêter les règles sur le sabbat. Qu'est-ce qui prend la préséance sur les règles établies? Et ce qui prend la préséance, c'est ce que vous dites, c'est finalement d'aider, de sauver la vie d'un homme. Mais à nouveau, une fois qu'on a compris où le rédacteur voulait poser l'accent dans cet épisode de Samuel, on voit que cet accent n'est absolument pas le même que celui que Marc veut poser, c'est-à-dire une polémique entre les pharisiens et Jésus sur le sabbat. Donc à la fois, nous avons des erreurs matérielles quand Jésus cite Samuel, mais en plus ce choix de Samuel, alors qu'on a vu des choix extrêmement subtils de la part de Jésus, par exemple rattacher le premier récit de la création avec tout ce qui concerne le divorce, par exemple, on l'a vu rattacher certains éléments sous-exploités de la Torah sur le royaume pour en faire un fer de lance de sa prédication. Ici, extrêmement difficile de voir pourquoi Jésus aurait été trouvé cela. Alors, dernière chose, et meilleure, prend de front cet argument. On pourrait dire, Jésus est souverain, il reconstruit l'écriture à sa manière.
0: Oui, c'est ça, il l'interprète d'une manière différente.
1: Il l'interprète, mais ça marche mal ici, parce que la manière dont il l'interprète, contrairement aux autres cas qu'on a ailleurs, reste obscur et d'une certaine façon contrariée. En plus, on a du mal à comprendre pourquoi, dans une culture agonistique, c'est-à-dire de la polémique où il s'agit de défaire son adversaire, on a du mal à comprendre ce que les pharisiens auraient pu eux-mêmes comprendre d'une citation pareille. Il n'y aurait sans doute que la moquerie qui serait restée. Donc on a là un Jésus complètement maladroit, et même si on dit il réinterprète l'écriture, on voit mal où il veut en venir avec cette réinterprétation, si c'était bien le cas.
0: Dominique Villard, restons sur cette constatation de confusion dans la référence prêtée à Jésus dans ce récit, parce que elle tranche littéralement avec la fin du récit, qui lui est limpide. Le sabbat est fait pour l'homme et l'homme pour le sabbat. Il y a là aussi une sorte de déséquilibre dans le récit où on est dans quelque chose un peu d'abscon, réservé sans doute aux spécialistes, et même pas vraiment, puisqu'en réalité, il y a des erreurs sur la référence en tant que telle. Et puis, on aboutit à quelque chose d'extrêmement cadré.
1: C'est une transition excellente vers ce qui va nous occuper maintenant, c'est-à-dire l'analyse de la fin du récit. Et ce sont deux citations qui, effectivement, sont fortes, sont compactes, sont carrées, sont intelligibles, pourraient être intelligibles par les pharisiens, contrairement à ce qui précède. Et donc, il va précisément nous falloir voir le statut qu'on donne à cette fin de récit et si ces deux phrases flottantes de Jésus n'ont pas été appelées à l'aide précisément pour faire passer une impression de confusion dans ce qui constitue véritablement le cœur narratif de cette péricope.
0: Alors c'est un travail évidemment intéressant qui va constituer la conclusion de notre analyse, de notre approche historico-critique de Marc 2, 23-28, Dominique Villard. Mais auparavant, petite remarque, on retombe les pieds sur terre. Alors bien évidemment, tout récit du passé ne garde pas tous les éléments du contexte, mais quand même, on se demande où on est. On voit des apôtres qui semblent longer un champ, et en même temps, il y a des pharisiens qui sont dans le coin. Et en plus, ce serait un jour de sabbat. C'est une drôle de situation, comme s'il y avait des éléments disparates qui étaient rassemblés, sorte de patchwork.
1: Ce que vous mentionnez est un peu le coup de grâce, en tout cas sur la première partie de ce récit. Nous avons bien analysé tout ce qui concernait les paroles de Jésus. Nous avons vu qu'il était difficile de juxtaposer la référence à l'Ancien Testament avec ce que Jésus dit ici. Nous avons vu des erreurs matérielles, des difficultés à concilier les choses sur le fond, des attitudes de Jésus qui ne convenaient pas. Il y a une autre manière de prendre le texte et qui est de se demander, mais quel est le sens de ces pharisiens qui subitement surgissent dans un champ de blé ? Et effectivement, moi j'ai entendu ce récit régulièrement, je n'ai jamais fait ce pas de recul, disons, pour se demander cela. On a un peu l'impression, quand on lit cela, que les pharisiens patrouillaient ou envoyaient des espions pour prendre Jésus la main dans le sac, ici dans le sac de grain, et pour lui tomber dessus dans une polémique. Ce qui a peu de sens, ça a d'autant moins de sens que ça se passe, si l'on en croit Marc sur ce récit, un jour du sabbat. Or, on sait précisément que le jour du sabbat, les pharisiens vont être à la synagogue.
0: Ils ont autre chose à faire.
1: Ils ont autre chose à faire que de suivre Jésus dans un champ pour le prendre la main au collet. Alors, de deux choses l'une, soit Jésus est en roue libre avec ses disciples et il est loin des villes. Et donc, pourquoi est-ce que des pharisiens débarqueraient pour polémiquer ? Soit, il est aux alentours des villes. Mais dans ce cas-là, pourquoi les disciples prennent-ils du grain dans un champ plutôt qu'aller se sustenter dans la ville ? Puisqu'on se sustente le jour du sabbat, c'est précisément pas un jour de jeûne. Dans les deux cas, qu'ils soient en roue libre à l'extérieur, que font des pharisiens qui surgissent soudainement ? Et même s'ils sont en périphérie de la ville, les pharisiens probablement ne seraient pas là. Donc nous avons là des éléments quasi matériels qui fragilisent encore l'historicité du texte. Alors attention, un dernier point qui se retrouve dans les notes. Un certain nombre d'analystes chrétiens ont essayé de sauver à tout prix ce passage. Et une des techniques auxquelles ils ont eu recours est de dire que Marc cite mal Jésus. Jésus aurait cité les termes exacts du livre de Samuel. Ça ne résolverait pas le problème que cet extrait-là ne semble pas être une réponse véritable à la question posée, mais soit. Meyer, évidemment, qui a toujours pris la posture d'un historien, balaye ça du revers de la main, évidemment. Soit nous avons un récit historique qui montre que Jésus ne connaît pas ses classiques. Soit nous avons un récit qui est une création, peut-être jouant le rôle d'attracteur pour des paroles historiques de Jésus, nous allons le voir, mais ce récit n'est pas historique. Meyer ne souhaite pas aller dans une discussion qui réfléchirait sur le fait que Marc se serait trompé quand il citerait Jésus. On sort là du travail de l'historien. C'est impossible d'avoir prise là-dessus. C'est une tentative, pour Meyer un peu vaine d'un point de vue historique, de récupérer les choses. Voilà où nous en sommes dans cet extrait. Nous avons donc un récit extrêmement fragilisé. Nous ne sommes même pas dans un non-liquette qui ne nous permettrait pas de basculer dans le sens de l'historicité ou non. Nous avons pour Meyer un récit qui est une création de la première communauté chrétienne.
0: Mais alors Dominique Villard, pourquoi la tradition a-t-elle conservé ce récit? Ce récit plein d'anomalies.
1: Oui, c'est vraiment la bonne expression, un récit plein d'anomalies. Meyer va être extrêmement disert sur les raisons qu'aurait eu une première communauté chrétienne à créer un récit de ce type. Meyer dit, c'est la première chose, qu'on connaît peu ces premières communautés chrétiennes. Quelles étaient réellement leurs préoccupations et donc que pouvaient-ils tirer, quel parti pouvaient-ils tirer d'un récit de ce type qui aurait incorporé leurs préoccupations du moment. On en connaît certaines. On sait que c'est le contact avec des non-convertis a pu amener un certain nombre de préoccupations qui ont eu des répercussions sur la manière dont il narrait certains épisodes. Ici, impossible de repérer des préoccupations connues sur lesquelles pourrait se greffer, qui constituerait d'une certaine manière une forme d'alibi pour les premières communautés chrétiennes, de raison d'inventer un récit de ce type. Donc on connaît peu de choses. Et deuxième piste que donne Meyer, mais sans beaucoup s'étendre là-dessus, c'est que très souvent, dit Meyer, quand on repère des récits qui relèvent de la première communauté chrétienne, ils ont souvent une visée interne, contrairement à ce qu'on pourrait penser. Donc ici, nous avons un récit qui met en scène Jésus et des pharisiens, et donc on pourrait se dire c'est Jésus avec des juifs, donc des non-convertis. Mais Meyer dit que bien souvent, quand il y a création d'un récit qui met en scène Jésus, ça vise plutôt à adresser des messages, à adresser des recommandations, des exhortations sur une manière de se comporter qui ont des visées internes. C'est-à-dire, il y a un fractionnement dans une communauté, quelle qu'elle soit, ici la communauté de Marc, sur le sabbat, sur telle ou telle action qu'on pourrait faire, ou sur, que sais-je, la responsabilité de Jésus par rapport à ses disciples. On pourrait imaginer un certain nombre de thèmes. Et donc, il y aurait une communauté qui montrait en épingle un épisode de la vie de Jésus pour traiter en interne, pour donner des indications, des enseignements, montrer quelle est la bonne voie à suivre. Meyer s'arrête là. Il dit « Il est impossible de connaître les motivations qui sous-tendent un récit qui, quand on le déconstruit, apparaît comme plein d'anomalies, si je reprends votre terme, comme maladroit, comme mal ficelé. » D'ailleurs, ce qui est intéressant, et on va y revenir, et là je sors de ce que Meyer dit et je prends ma vision plus large des multiples péricopes analysés jusqu'ici. Au début de l'émission, vous avez dit, vous avez fait une distinction. Vous avez dit, voilà un épisode bien connu, en tout cas, ces deux dernières phrases. Et c'est juste, et c'est tout à fait frappant. Ce qu'il y a de plus connu dans ce récit est aussi ce qu'il y a de plus d'historicité. On va le voir et on va le démontrer. Et c'est la phrase, le sabbat est fait pour l'homme et non l'homme pour le sabbat. Et donc je sors du Meyer strict pour donner un petit peu moi mon interprétation de l'œuvre de Meyer. Ce qui me frappe dans l'analyse des volumes que nous avons fait jusqu'ici, c'est que très souvent, ce qu'a retenu, je dirais, le chrétien de base, c'est très souvent les éléments historiques. Et c'est un beau cas ici. Est-ce que cette histoire des graines, avec cette allusion à Samuel, si on interroge un chrétien, si on fait un texte à trous pour un chrétien, le chrétien lambda que nous sommes, est-ce qu'il va s'y retrouver dans ce texte-là? Est-ce qu'il en a une connaissance approfondie? Probablement pas. Par contre, si on fait un texte à trous sur la fameuse phrase dont on va s'apercevoir qu'elle est historique, probablement en aura-t-il une idée claire. Et je remarque à intervalles réguliers, c'est la même chose sur les épisodes concernant Jean-Baptiste, c'est la même chose sur les deux, trois fragments un peu plus sûrs qu'on a sur les apôtres, par exemple. Ce qu'il y a de tout à fait frappant, c'est l'intersection que j'observe, il faudrait maintenant faire un travail systématique et les reprendre les uns après les autres, mais mon impression générale est que ce qui est entré dans l'esprit et dans le cœur des chrétiens depuis 2000 ans est précisément ce qui est historique.
0: Oui, c'est une réflexion évidemment extrêmement profonde, c'est presque la question de la puissance de la vérité, comme si venait s'imprimer dans les mémoires de la terre entière, parce qu'il n'y a pas que les chrétiens, les grandes phrases, les grandes saillies, les grands gestes de Jésus, qui sont, dans leur immense majorité historique, en tous les cas ceux qu'on a traités, sont évidemment ceux qui frappent le plus, alors que par exemple des miracles qui apparaissent comme étant justement des miracles rajoutés, en fait personne ne les connaît.
1: Cet exemple m'est venu en tête quand j'ai eu cette réflexion, l'histoire du figuier qui va mourir le lendemain. Jésus jette une sorte de malédiction sur un figuier. Qui retient cela? Personne. Par contre, les miracles qui sont attestés, et je ne reviens pas, on a quasiment passé un demi-volume sur les miracles qui sont attestés, Jésus, de façon historique, était un grand faiseur de miracles au 1er siècle, tout cela s'est imprimé de façon profonde dans la tête et dans le cœur des chrétiens. Et effectivement, tous les miracles un petit peu secondaires sur lesquels on a du mal à établir une authenticité, ils ont été, semble-t-il, un peu mis au profit et perte, un peu pour les spécialistes, pour voilà. C'est le cas encore ici. Cette première partie de récit n'a pas frappé durablement l'imagination. La phrase qu'on va voir maintenant, certainement oui.
0: Oui, et on terminera, Dominique Villard, pour aller dans votre sens, même si encore une fois, c'est vraiment quelque chose d'interpellant. Rappelons qu'on a montré en tous les cas que John Paul Meyer pense que circulait très certainement parmi les premiers récits, avant même la constitution des évangiles, des opuscules qui ne traitaient que de la passion du Christ. Hein, donc des sources très anciennes qui racontent ce qui s'est passé. On peut directement mettre ça en référence avec les quelques allusions historiques d'autres auteurs non chrétiens qui nous disent bien quand Jésus fut crucifié à cette époque. Donc là, on est face à une réalité historique et c'est évidemment ce qui constitue le cœur brûlant de la foi, ou même pas de la foi, mais ce pourquoi on connaît Jésus, pour quelque chose de réel. Donc vraiment, ce que vous dites est interpellant et est même réjouissant pour le futur. Car on peut se dire, comme Jésus disait, que ses paroles ou ses actes historiques ne passeront pas. Dominique Villard, on va s'intéresser à deux paroles de Jésus. C'est les deux derniers versets, les versets 27 et 28 de ce deuxième chapitre de Marc. Mais auparavant, on écoute une chanson d'un groupe de rock indépendant canadien, Apostle of Hustle, avec une chanson qui s'intitule tout simplement, tout en glanant, Gleaning. Okay. Really?

0: Et à l'instant, sur la radio chrétienne francophone, Gleaning en glanant, une chanson du groupe de rock indépendant canadien, Apostle of Hustle.
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0: Dominique Villard, réécoutons les versets 27 et 28 qui clôturent cet épisode que l'on trouve dans le deuxième chapitre de l'Évangile de Marc.
2: Puis il leur dit, le sabbat a été fait pour l'homme, et non l'homme pour le sabbat, de sorte que le Fils de l'homme est maître même du sabbat.
0: Dominique Villard, pour faire l'analyse de ces deux versets, qui sont des paroles et des paroles fortes de Jésus, il est important de bien avoir en tête la position de Marc par rapport au récit qui précède et qu'on vient d'expliquer. Récit, nous le disions, nous y assistions à la suite de Meyer, boiteux, rempli d'anomalies, voire d'incompréhensions. Récit en réalité un peu obscur. Et voilà au contraire que nous arrivons en pleine lumière, voire même en pleine autorité de Jésus.
3: C'est absolument remarquable, hein, sur le verset 27. Il est d'une intelligibilité parfaite. Ce n'est pas l'homme qui est fait pour le sabbat, mais le sabbat qui est fait pour l'homme. C'est une structure même syntaxique qui ressemble à beaucoup de phrases fortes de Jésus parce qu'elle est basée sur un chiasme qui est une structure grecque qui inverse les termes. On le voit bien dans cette phrase, l'homme qui vient en premier, le sabbat en deuxième, et puis l'inverse. Donc dans la structure grecque, il y a une structure bien identifiée et qui est très typique de Jésus. Alors, ici, nous assistons à une petite pique d'un grand historien, Meyer, versus un autre grand historien, Joachim Jérémias. Joachim Jérémias, à qui nous devons énormément de travaux très pointus, à la fois sur les évangiles canoniques, mais également sur les évangiles apocryphes, puisque Joachim Jérémias a identifié dans ses apocryphes une quarantaine de phrases qui ont un statut historique de Jésus, donc qui se sont fait un chemin jusque dans les évangiles apocryphes. Extrêmement intéressant, puisque ça élargit bien entendu le corpus des évangiles. Donc Joachim Jérémias, un scientifique extrêmement reconnu. Mais ici, nous avons un coup de griffe de Meyer, puisqu'il dit « Attention, je ne procède pas comme Joachim Jérémias, qui identifie toutes les paroles de Jésus et qui en montre l'identité de structure. » Pour dire, ben regardez, quand on en trouve une supplémentaire, elle s'inscrit là-dedans et donc c'est historique. Meyer dit, moi j'ai commencé par démontrer l'historicité de certaines paroles par d'autres moyens et puis j'ai observé à partir de là que des paroles historiques avaient souvent la même syntaxe. Donc il se positionne comme étant plus rigoureux que Jérémias. Et donc, il dit, nous avons vu un certain nombre de paroles de Jésus structurées de la même manière, avec ce chiasme, avec cette invective, avec ce caractère coupant de Jésus. Et effectivement, celle-ci est bien du nombre. Donc, il y a là, une fois qu'on a posé ce style de Jésus, quelque chose, un argument qu'on peut invoquer du point de vue de l'historicité. Donc, nous avons ce chiasme, c'est-à-dire ce parallélisme inversé. Nous l'avons d'ailleurs dans de multiples autres exemples. Par exemple, celui qui perd sa vie la gagne, celui qui gagne sa vie la perd. C'est le même genre de structure. Nous avons la même chose dans les béatitudes, nous avons une structure du même tonneau dans la phrase de Jésus sur les eunuques pour le royaume, nous avons une trace de ce chiasme dans les béatitudes, dans certaines phrases sur le divorce. Ce sont des paroles brèves, des paroles mémorables. L'autre question qui préoccupe Meyer dans son analyse est de savoir dans quel ordre ces deux phrases ont été arrimées à cet épisode. Puisqu'on voit que ce sont des paroles flottantes, est-ce qu'elles étaient ensemble au départ ou les a-t-on ajoutées progressivement? Et si oui, est-ce que le verset 28 a été ajouté avant le verset 27 ou non? Donc ça, c'est une autre réflexion de Meyer. Et l'argument me semble imparable. Il considère qu'elles sont données dans l'ordre de leur apparition. Et pourquoi est-ce qu'elles apparaissent? Je rappelle la grande thèse de Meyer. Meyer considère que ces paroles flottantes ont été placées à la suite de cet épisode pour rattraper, en quelque sorte, la confusion qui règne dans cet épisode. Et donc, Marc n'a pas très bien saisi les choses, et donc pour donner une force ou un sens à cet épisode sur les grains, il a amené une phrase flottante de Jésus qui effectivement se place assez bien. Là, il y a une forme de cohérence, paradoxalement, entre le récit et cette phrase « Le sabbat est fait pour l'homme et non l'homme pour le sabbat ». Donc, Meyer considère que si elle avait été mise en premier, cette phrase, il n'y aurait eu aucun besoin d'ajouter la suivante. Ce qui n'est pas la même chose dans l'autre sens. Ici, le verset 27 commence. Donc, l'homme n'est pas fait pour le sabbat, mais le sabbat est fait pour l'homme. Et Meyer considère que cette phrase, sans doute que Marc a trouvée déjà jointe au récit, reste insatisfaisante. Et donc il ajoute le verset 28.
0: Alors insatisfaisante dans quel sens? Parce que malgré sa clarté, ou peut-être à cause de sa clarté, elle pourrait entraîner toute une série de problèmes concrets, par exemple.
3: Oui, Meyer pense que cette phrase, l'homme n'est pas fait pour le sabbat, mais le sabbat pour l'homme, ouvre complètement les vannes à toutes les interprétations. Donc c'est une interprétation d'une certaine façon libérale. Et Meyer va chercher la phrase de saint Augustin, « Aime et fais ce qu'il te plaît ». Il y aurait chez Jésus une sorte d'appel à finalement faire du sabbat ce qu'on veut. Et donc l'interprétation de Meyer consiste à dire « Attention, la phrase que Marc trouve attachée » Donc la première phrase que Marc trouve attachée à ce récit, d'une certaine manière, elle clarifie le sens de ce récit, donc elle est une forme de réponse ou d'amplification logique. Elle donne un sens à ce qui précède, mais en même temps, elle devient problématique elle-même, parce qu'elle est excessivement libérale, pourrait-on dire. Elle permet finalement de traiter le sabbat comme on le souhaiterait.
0: Et elle est tellement libérale, c'est peut-être cela qu'il faut comprendre, qu'elle pourrait déteindre sur Jésus, en faire quelqu'un qui serait presque un irresponsable. D'où l'importance d'affirmer son autorité.
3: Absolument. Et donc, Marc se serait trouvé en présence d'une parole historique, attachée à un récit pour rattraper la logique de ce récit. Ce que cette phrase fait en partie, parce qu'effectivement la réflexion sur l'homme qui n'est pas fait pour le sabbat, mais le sabbat qui est fait pour l'homme, se greffe de façon assez logique sur le récit qui précède avec Samuel et compagnie. Cependant, elle résout un problème tout en en créant un autre. Donc, Marc, ou la tradition qui le précède, aurait joint une autre phrase, dont il nous faudra voir si elle est historique ou non, qui rappelle la souveraineté, l'autorité de Jésus. Ça a deux effets. De un, réduire un petit peu le terrain d'application de cette phrase. On ramène d'une certaine façon les choses au local, à l'épisode qui a lieu. Parce qu'il faut bien voir que Marc a probablement été ennuyé avec cette conclusion. Parce qu'en effet, l'homme qui est fait pour le sabbat est fait pour l'homme. Par rapport à la problématique, à la question des pharisiens qui porte sur l'attitude, sur le comportement des disciples pour quelques grains. On obtient une phrase de type universel qui semble complètement disproportionnée par rapport à la problématique initiale, n'est-ce pas? Et donc, ramener les choses sur Jésus, sur l'épisode, va diminuer un peu le périmètre, disons, de cela, et va recentrer les choses sur Jésus, qui est le maître, qui fait ce qu'il veut du sabbat, et non plus sur une affirmation extrêmement large et qui dynamiterait le sabbat, ferait passer Jésus pour une sorte d'anarchiste. Tout cela est compris probablement dans les efforts du narrateur.
0: Dominique Villard, nous terminons l'émission sur cette ouverture vers une forme d'universalité de Jésus aussi positionné comme le grand maître du sabbat et qui finalement fait un peu ce qu'il veut, et à nous d'interpréter ses paroles par rapport à des situations qui semblent presque petites par rapport à ce vent de liberté ou de libéralité, ce serait plus juste, que l'on trouve dans ce verset 27. Alors, dans la prochaine émission, Dominique Villard, on va continuer à interroger, analyser ces deux versets, et notamment, encore une fois, dans cette portée universelle, avec un regard sur Rabbi Siméon, un juif du IIe siècle avant Jésus-Christ, chez qui on trouve une parole qui présenterait des similitudes. Alors, parole historique de Jésus, oui, mais parole inspirée, ça reste encore à voir.
3: C'est ce qui fera l'objet de notre prochaine émission. Effectivement, Rabbi Siméon, dans un traité juif sur le sabbat assez célèbre, qui s'appelle la Melkita, va avoir une parole sur, justement, la manière dont les Juifs doivent transiger avec les interdictions le jour du sabbat par rapport à des urgences d'un type plus élevé. Mais nous verrons le contexte dans lequel la parole de Rabbi Siméon est prononcée et nous comparerons cela avec la portée universelle que le Christ semble donner à cette phrase extrêmement forte « Ce n'est pas l'homme qui est fait pour le sabbat, mais le sabbat qui est fait pour l'homme ».
0: Voilà, Jésus, disciple inconnu de Rabbi Siméon, lui-même tout autant inconnu, ou au contraire, pensée originale du Christ. C'est ce que nous essaierons de savoir dans la prochaine émission. Merci Dominique Villard.
3: À bientôt et merci.

Et à l'instant, nous écoutions Spark, la dernière chanson de Amy MacDonald. Et à présent, je vous propose de faire un bond de 5 ans en arrière. En 2011, Laurent Voulzy sortait une chanson intitulée « Jeanne ». Laurent Voulzy qui vient d'annoncer qu'il travaillait actuellement sur une comédie musicale ayant pour personnage principal Jeanne d'Arc. Alors cette chanson constituait-elle un signe avant-coureur de l'intérêt du chanteur pour la jeune SAT française ? À vous de vous faire la réponse en l'écoutant sur RCF.

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Et sur RCF, c'était Willie Deville en 1992 avec cette célèbre chanson intitulée « Hey Joe ». Dans quelques instants, vous allez retrouver la suite des programmes sur RCF. Juste le temps d'écouter Just a Man, I'm Sorry.

0: Bonjour à tous et à toutes, bienvenue dans le podcast de la recherche sous la loupe. Aujourd'hui, nous recevons Geoffroy Matten, qui est chercheur pour l'UR Labox. Bonjour Geoffroy.
1: Bonjour Cécile.
0: Comment vas-tu?
1: Très bien, merci, et toi?
0: Moi aussi, merci beaucoup de nous rejoindre aujourd'hui. Donc, pour les auditeurs qui n'auraient pas vu la vidéo Bonne Question à laquelle tu as déjà participé, est-ce que tu peux nous réexpliquer ton projet en quelques mots?
1: Donc, c'est un projet qui s'appelle, en résumé, Bridge, et en nom complet, Bridging the Social, Social Innovation Across Europe. C'est un projet Erasmus+, qui rassemblait 6 partenaires, en fait, 4 masters, 4 pays, la Belgique, la France, la Roumanie, l'Autriche, autour des enjeux de l'innovation sociale et de l'ingénierie sociale pour les travailleurs sociaux, et notamment les cadres du social. Alors, un des grands défis de cette recherche, c'était d'essayer de clarifier d'abord conceptuellement ce qu'on entendait dans différents contextes par innovation sociale et ingénierie sociale, et de réfléchir à la manière dont ces notions et ces enjeux étaient déjà travaillés dans le cadre de différents masters. 4 masters assez différents, mais avec un point commun, c'est qu'ils étaient, ils tournaient autour du travail social au sens large et des enjeux de politique sociale au sens large. Donc, il y avait un master en innovation sociale en Autriche, un master en ingénierie et action sociale ici en Belgique, notre master, hein, le MIAS, qui est co-organisé par l'ELMO et la HEPL, un master en management du sport en France et un master en e-government et digitalisation de l'administration publique en Roumanie. Alors, le premier enjeu a été de clarifier ce qu'on entendait par innovation sociale et ingénierie sociale, pour en rediscuter par la suite. Mais le cœur du travail a été de rechercher, d'identifier quelles étaient les représentations des principaux concernés par cette recherche, qui sont d'une part les étudiants, d'autre part les alumni, qui sont devenus des travailleurs du social. Et dans le cadre du MIAS, notre master, plutôt des cadres d'organisation sociale. Et donc, on a travaillé en plusieurs temps pour cette recherche. Un premier temps d'analyse conceptuelle, avec un travail documentaire, de revue de la littérature, somme toute assez classique. On a fait beaucoup d'entretiens bilatéraux aussi, avec une série d'acteurs clés, à la fois du côté de la direction, de la coordination et du corps enseignant des masters, mais aussi au niveau des professionnels de terrain et des alumni. À partir de ces entretiens préparatoires bilatéraux, on a organisé toute une série de focus group ou de méthodes d'analyse en groupe pour rassembler leurs représentations, et ça avec la diversité des profils qui nous intéressaient parmi les personnes concernées. Donc les étudiants, bien entendu, c'est un moment particulièrement intéressant pour nous, les alumni, mais aussi d'autres professionnels de terrain qui n'avaient pas suivi la formation. Alors toute cette méthodologie, elle a été organisée, discutée, préparée de manière collaborative avec les différents partenaires. Et fondamentalement, l'analyse, elle a porté sur ces matériaux qui ont été récoltés. Donc c'était de l'analyse discursive, de l'analyse qualitative, essentiellement pour faire émerger une série de points similaires, mais aussi différents, entre les réalités de ces 4 masters, mais aussi de ces 4 contextes d'intervention en travail social. Et c'est autour de ces ressemblances et dissimilitudes qu'on a pu identifier des éléments interpellants, intéressants à creuser, et aussi identifier des opportunités de mobilité. Puisque un des aspects fondamentaux de cette recherche, c'était d'informer aussi les masters et les cursus, et éventuellement pour faire des réformes, hein, des modifications, mais aussi pour identifier des pistes de mobilité entre partenaires. Et donc un exemple très concret d'un impact de cette recherche, c'est que dès ce mois de juin, il y a 14 étudiants de notre master en ingénierie et action sociale qui vont faire une mobilité, ce qu'on appelle une université d'été. Ils vont rejoindre des collègues étudiants à Salzbourg, chez notre partenaire autrichien du master en innovation sociale, mais aussi d'autres étudiants qui viennent de Berlin, par exemple. Donc là, il y a autour de l'innovation sociale. La thématique, ce sera l'innovation sociale et la notion de social connectedness, donc la connexion sociale, réflexion autour des enjeux d'inclusion, d'exclusion, d'isolement, de contact, de communauté, tous ces éléments qui sont très importants au travail social et qui d'ailleurs ont été aussi identifiés dans le cadre de notre recherche comme des enjeux en lien avec l'innovation sociale.
0: Tu viens de nous parler de la méthodologie du projet. En quoi est-ce qu'elle était particulièrement adaptée? Comment est-ce que vous avez décidé de partir sur cette méthodologie-là?
1: D'une part, je pense que c'est important de souligner que dans des projets comme les projets Erasmus+, avec différents partenaires, c'est fondamental de discuter de la méthodologie ensemble, de s'assurer qu'elle est acceptée, comprise comment dire, mise en œuvre ensuite, pour qu'elle soit mise en œuvre ensuite par les différents partenaires d'une manière cohérente et similaire, c'est important de la penser ensemble et de la construire ensemble. Ben, comme nous souhaitions travailler essentiellement les représentations, les perceptions, les éléments de motivation, les attentes, notamment en termes de compétences développées dans le cadre des masters, il était assez logique d'avoir une méthodologie très ancrée dans la méthodologie qualitative par le focus group ou la méthode d'analyse en groupe pour la récolte de ces représentations par le discours et d'ensuite l'analyser. En même temps, on s'intéressait aussi aux pratiques concrètes et à l'organisation très, très concrète des différents masters. Quels sont les intitulés des cours, les compétences visées, comment cette structure de master est organisée, quelle place on donne aux stages dans les différents masters, donc des éléments très concrets comme ça. Et pour cette perspective-là, c'était de l'analyse documentaire des différents documents programmatiques, des différents cursus qui existaient. Donc voilà, la méthodologie, fondamentalement, elle doit être appropriée aux objectifs de recherche. Et ici, c'était autour des représentations, des perceptions, des attentes. Donc, méthode qualitative, focus group essentiellement.
0: Ok. Quels sont les résultats finalement que vous avez obtenus par rapport au projet qui est maintenant terminé?
1: Alors, il y en a beaucoup, mais peut-être parmi les résultats les plus significatifs, autour des éléments interpellants. Fondamentalement, et ça c'est pas une surprise, le travail social, le secteur du travail social est un secteur qui est en difficulté, pour le dire de manière résumée, mais très concrètement c'est un secteur qui est confronté à des besoins sociaux qui sont à la fois plus nombreux et parfois nouveaux également, et de manière non symétrique à des ressources qui sont pas suffisantes, à la fois en termes de nombre de travailleurs, de ressources budgétaires, financières, avec une pression sur le temps. Et dans ce contexte-là, une de nos craintes d'ailleurs, c'était, un de nos objectifs, c'était de montrer que l'innovation sociale, ça peut aussi être un risque si on le voit comme une injonction à faire plus et mieux avec moins de moyens. Et parfois, ça peut être une des manières de penser l'innovation sociale. Hein. Donc on pourra peut-être discuter de ces différents risques autour de l'innovation sociale par la suite. Mais donc, sans que ce ne soit une surprise, l'ampleur de cette pression sur les travailleurs sociaux et cette nécessité ressentie de trouver des solutions pour à la fois redonner du sens au travail par rapport aux missions, aux mandats des organisations et à l'identité professionnelle des travailleurs, mais aussi trouver des solutions concrètes, pratiques, pour mettre en œuvre des solutions au bénéfice des détenteurs de droits de ces organisations sociales-là, c'était vraiment criant. Et le prisme de l'innovation sociale, pour interroger ça et réfléchir à ça, s'est révélé particulièrement pertinent, notamment à travers cette notion importante dans l'enseignement supérieur qui est la notion de compétence. Et donc, face à ce contexte que j'ai décrit brièvement, quelles sont les compétences qui, d'une part, sont espérées par les étudiants en formation, qui sont constatées dans leur efficacité ou non par les alumni et qui sont attendues par les professionnels de terrain, notamment les responsables d'organisation qui vont recruter des nouveaux travailleurs sociaux, éventuellement des alumni du MIAS. Et on pourrait s'attendre à des compétences. Enfin, on n'avait pas une idée précise de ce qui allait ressortir, mais parmi les éléments un peu interpellants, c'est le focus assez fort sur des compétences d'ordre communicationnel, relationnel, donc un peu des soft skills, comme on les appelle souvent, et aussi des compétences quasiment réflexives et personnelles, c'est-à-dire pour pouvoir survivre, entre guillemets, hein, j'exagère un peu, mais ça a été exprimé de cette manière-là par beaucoup de travailleurs sociaux et d'étudiants, pouvoir survivre dans le contexte, on a besoin d'être capable de garder du sens. Donc il y avait aussi une notion un peu de résistance, donc de manière un peu contradictoire, l'idée de pouvoir résister sur ce qu'on fait déjà et de rester ancré dans les missions de l'organisation, c'était vu par certains comme de l'innovation sociale. Donc résister, c'était presque innover, parce qu'on refusait certaines injonctions dans la manière de construire des relations avec les publics, par exemple, etc. Donc ça, c'était aussi intéressant à observer. Donc voilà, autour de ces soft skills, de manière assez large, il y avait quelque chose qui nous a étonnés, qui a émergé en nous étonnant, d'autant que c'est des éléments qui sont assez peu travailler dans le cadre des masters et des cursus. Donc souvent c'est fait avec une horizontalité, une dimension un peu transversale. On espère qu'à travers les activités d'apprentissage qu'on met en place, il y a toute une série de soft skills, de réflexivité, de capacité de communiquer pour travailler en groupe, construire ensemble les objectifs de projet. Donc c'est des choses qui se font, mais peut-être pas de manière très explicitée dans le cadre des différents masters. Un autre élément qui est ressorti comme une compétence qui était peut-être insuffisamment travaillée, en tout cas absolument nécessaire, notamment dans le contexte autrichien, mais je pense que c'est valable pour les autres masters aussi, c'est la compréhension du contexte politique local, le système, les acteurs politiques locaux, pour pouvoir mieux travailler, mieux comprendre les enjeux, mieux comprendre comment interpeller les acteurs qui sont en responsabilité de décision. Et donc, alors qu'on s'attendait peut-être initialement à des compétences davantage de l'ordre de l'outil, de la gestion, hein, du bricolage, entre guillemets, de la solution concrète et technique, c'est plutôt sur les autres compétences que les acteurs ont mis l'accent. Bon, évidemment, ça reste des compétences fondamentales et importantes, mais voilà, ce décalage-là a été une surprise, et c'est pour ça qu'on fait de la recherche, c'est pour découvrir des représentations qu'on peut poser en hypothèse, mais qu'il faut ensuite confirmer, quoi.
0: Est-ce que c'est ta première expérience en tant que chercheur ?
1: C'est ma première expérience en tant que chercheur à ELMO, en Haute-École. Ça fait pas plus de 15 ans que je fais de la recherche, d'abord à l'Université de Liège, puis maintenant à l'Université catholique de Louvain, Saint-Louis-Bruxelles. Essentiellement dans ce qu'on appelle des politiques d'appui à la décision. Donc c'est des recherches en appui à la politique pour la coopération belge au développement. Donc, il y a eu toute une série de programmes qui se sont succédés dans le temps. C'était d'abord des GRAP, groupes de recherche en appui aux politiques. Puis il y a eu les Acropolis. Puis il y a eu les PSR. Et maintenant, c'est les PSP. Donc, pour moi, je travaille sur une thématique en lien avec la résilience et la fragilité contextuelle et la manière dont les acteurs de développement doivent approcher cette résilience et cette fragilité pour agir au mieux, et notamment en localisant leurs actions de développement, c'est-à-dire en partant des acteurs des réalités locales et en valorisant les expertises et les acteurs locaux comme de véritables partenaires, quoi, dans des projets le plus collaboratifs possible. Et ça reste un enjeu dans le monde du développement.
0: Qu'est-ce qui t'a poussé à te lancer dans la recherche, donc initialement ? Est-ce qu'il y a eu un moment, une réflexion particulière ?
1: Ouais, c'est sans doute des facteurs très varié et en interaction. Bah, une curiosité, je pense que c'est le point de départ. Une curiosité encouragée par les enseignants aussi dans ma formation initiale, dans ce qu'ils pouvaient partager comme résultat de leur propre recherche. Puis aujourd'hui, dans la volonté de continuer la recherche, il y a aussi cette idée que c'est intéressant d'intégrer les résultats de recherche dans les formations, dans les cours, au bénéfice de nos étudiants, mais aussi de les faire participer dans une certaine mesure à des processus de recherche, qui est une opportunité qu'on peut vraiment saisir en haute école, en tout cas ici à ELMO, ce qu'on a fait pour le projet Bridge, dans le cadre de Focus Group, par exemple. Donc voilà, une curiosité, et puis aussi l'envie peut-être d'aller creuser au cœur de certaines questions, d'avoir du temps, idéalement, pour réaliser ce travail d'investigation et de recherche. Et donc d'être en contact avec les terrains, rencontrer des acteurs, faire des missions d'observation de terrain, notamment dans le cadre de la coopération développement, rencontrer des collègues autour de la recherche, et aussi des opportunités de rencontre et de dialogue avec toute une série de collègues, à la fois dans son institution, mais aussi dans d'autres institutions. Et puis il ne faut pas se le cacher, dans la perspective du travail, notamment à l'université, ben, y a aussi une obligation de produire, de publier, et ça implique de faire des recherches originales. Et donc il y a aussi, un peu comme dans l'innovation sociale dont je parlais tout à l'heure, il y a une sorte d'injonction à la production de savoir, mais c'est aussi toute la noblesse de ce métier-là. Hein. Donc voilà, curiosité d'une part, opportunité de l'autre, et ça il ne faut pas oublier que pour toute une série de chercheurs, c'est un enjeu en fait, avoir assez de temps, et des attributions pour pouvoir mener des projets de recherche qui ont du sens pour soi comme chercheur, mais aussi pour l'institution et plus largement pour le territoire dans lequel on travaille. Et idéalement, une des motivations aussi, moi maintenant qui m'anime, c'est comment l'insuffler ensuite dans les cours, dans les activités pédagogiques.
0: Quel impact la recherche a-t-elle eu sur ton quotidien, aussi bien professionnellement que personnellement ?
1: Une fois qu'on se lance dans une recherche, ça modifie un peu l'organisation du travail. Normalement, enfin, en tout cas c'était mon cas, on a un peu d'attribution, donc on a du temps pour la recherche, une demi-journée, une journée sur la semaine pour s'y consacrer. Puis après, il y a toutes les autres obligations, hein, notamment les charges de cours, puis d'autres missions éventuellement, hein, selon les profils des chercheurs. Dans mon cas, c'était essentiellement des cours. Alors, enfin, il faut à la fois de la flexibilité et aussi de l'organisation. C'est-à-dire qu'il y a des choses pour lesquelles on doit réagir à des opportunités, par exemple pour faire des focus groups, pour réaliser des entretiens bilatéraux. Ben, il faut se saisir de l'agenda des personnes, voir quand ils sont disponibles, il faut s'aligner sur ce genre de choses. Sinon, on peut facilement caler à son horaire des moments de travail spécifiques sur la recherche. Bah, ça implique aussi, c'est une des opportunités de cette recherche, de la mobilité. Donc c'est une recherche Erasmus+. Donc on est différents partenaires dans 4 pays européens. Un des moments intéressants, c'est aussi les moments de rencontre. Ça implique de se déplacer en Roumanie, en Autriche, en France. Et donc voilà, ça a un impact un peu sur l'organisation de ce moment-là, de son agenda, évidemment, puisqu'il faut se déplacer. Souvent, c'est 2 jours de travail sur place, donc il y a une certaine mobilité qui s'organise. Mais fondamentalement, ça ne me paraît pas très, très perturbant ou chamboulant les programmes.
0: Ok. Est-ce que vous avez rencontré des difficultés pendant le projet? Et si oui, lesquelles? Et comment est-ce que vous les avez surmontées, si on a eu?
1: Je pense qu'on en rencontre toujours, des difficultés dans le cadre du projet. Dans le cadre de ce projet-ci, je pense qu'une des difficultés principales, ça a peut-être été la gestion du partenariat, l'intégration de l'ensemble des partenaires dans la même dynamique au début du programme. Moi, je suis arrivé comme coordinateur au milieu du projet Bridge. Mais voilà, il a fallu un peu de temps, je pense, pour que... Bon, on était aussi on a commencé en 2022. On était encore un peu dans la fin, la queue de la comète du Covid. Il a fallu que les partenaires, je pense, comprennent de manière partagée la recherche. Ça prend un peu de temps. Il a fallu que chacun des partenaires s'engage dans cette recherche, donc ça a pris un peu de temps aussi, qui n'était peut-être pas planifié au départ. Donc il a fallu ensuite peut-être avancer un peu plus vite sur certaines des activités, une fois que cette compréhension commune était mise en place. En même temps, peut-être que le point très positif, hein, comment on rebondit là-dessus et comment ensuite on peut dépasser d'éventuelles difficultés, c'est que les partenariats qui ont été noués, bah, ils sont voués à être poursuivis. Il y a toute une série d'objectifs, de projets d'ailleurs, d'accords de mobilité qui ont déjà été signés. Et je parlais tout à l'heure de cette mobilité d'étudiants dans le cadre de l'université d'été à Salzbourg, c'est aussi une des conséquences. Et donc les partenariats entre partenaires maintenant, les relations de partenaires maintenant sont bien établies. Et voilà une difficulté typique d'un début de projet avec des partenaires nouveaux, mais qu'il faut surmonter, je pense, par le dialogue, la communication, la transparence. Et un enjeu de coordination qui est fondamental. Je pense que dans ces projets-là, il y a systématiquement des activités internationales, hein, des réunions internationales entre partenaires. Je pense qu'elles sont peut-être un peu trop peu nombreuses, et je pense qu'il en faudrait davantage, notamment au début des projets, pour permettre vraiment à cette dynamique collective, hein, cette logique d'équipe de se construire plus vite.
0: À l'inverse, est-ce qu'il y a eu un élément particulier qui t'a enthousiasmé, qui t'a motivé dans cette recherche ?
1: Beaucoup autour de la relation avec des acteurs et des partenaires. Donc moi, par exemple, je travaillais avec Patrick Mas de la HEPL, qui est un des coordinateurs du MIAS. Je le connais depuis très longtemps, j'ai toujours apprécié travailler avec lui, mais là, c'était travailler à la recherche avec lui. C'était des moments différents, d'échanges sur le fond, de réflexion sur le contenu de nos focus groups, la préparation des focus groups. Donc c'est aussi découvrir des personnes qu'on connaît déjà très bien, mais avec autour d'autres enjeux et d'autres activités. Les nouveaux partenaires rencontrés. Je pense que l'élément pour moi le plus intéressant, interpellant, motivant, c'était ces focus groups, notamment avec les alumni et les étudiants. C'est une manière d'échanger avec nos étudiants, avec lesquels on parle déjà beaucoup, bien entendu, mais dans un cadre qui est plus structuré autour de thématiques bien précises, on se rend compte de la richesse. Ça, c'était pas une surprise, mais on se rend compte de la richesse de leur réflexion, de leur perception, de leurs interpellations, de leurs questionnements autour de ces enjeux-là. Au MIAS, on a la chance d'avoir un public un peu hybride, c'est-à-dire que nos étudiants au MIAS sont pour moitié, en gros, des étudiants professionnels avec une carrière professionnelle plus ou moins longue qui reprennent des études pour différentes raisons sur lesquelles on pourrait revenir, et des étudiants qui sont en poursuite d'études juste après un bac, hein, en assistant social typiquement ou en éducateur spécialisé par exemple. Et donc voilà, ces échanges entre eux autour de ces enjeux-là, en fonction d'expériences personnelles qui étaient différentes, c'était vraiment un moment intéressant. Ouais.
0: Est-ce que tu peux identifier des opportunités qui sont vraiment propres au cadre d'une haute école par rapport à la recherche ?
1: Peut-être le fait qu'on assume complètement la perspective appliquée de la recherche. Donc il reste des éléments d'ordre davantage conceptuel, théorique ou méthodologique éventuellement. Hein, je veux dire, tout ça est important. Il ne faudrait certainement pas que les financements publics diminuent de ce point de vue-là. Mais en haute école, il y a une destination, je dirais, à faire de la recherche appliquée. Et donc, on peut vraiment s'y engager complètement en étant au plus proche des publics, au plus proche des travailleurs sociaux, des professionnels, et en réfléchissant d'emblée, de manière tout à fait explicite, à l'impact que ces recherches pourraient avoir, notamment sur nos formations. Alors, c'est vrai aussi, hein, dans la recherche en université, on peut le faire, mais ici, il y a vraiment cet objectif qui est clairement affiché, dans lequel on peut vraiment s'engager complètement. Il y a aussi des réseaux, je pense, de partenariats, parce qu'il y a beaucoup de stages en haute école qui font qu'il y a déjà des cartographies d'acteurs, des réseaux d'acteurs qui existent, sur lesquels on peut, dont on peut saisir pour faire avancer la recherche. Ça, c'est peut-être une opportunité intéressante à souligner. Des leçons apprises, ou plutôt une des envies qui a émergé au terme du projet Bridge, c'est de mener des recherches encore plus collaboratives à l'avenir, c'est-à-dire impliquant d'emblée, hein, dès le design de la recherche, même la réflexion autour des questions de recherche en tant que telle, de faire participer à la fois les professionnels de terrain, donc les lieux, les organisations sociales, éventuellement des tiers-lieux d'ailleurs, et les publics, les détenteurs de droits, l'ensemble des parties prenantes. Et ça, c'est quelque chose, je pense, que par justement cette richesse des réseaux, des lieux de stage et autres, la haute école peut favoriser.
0: Tu fais également partie de l'UR La Box, qui a un peu plus d'un an et demi maintenant de manière officielle. Est-ce que tu as d'autres projets, qui ne sont peut-être même pas des projets de recherche, mais d'autres contacts avec les membres de l'UR? Et est-ce que tu t'y es senti bien intégré?
1: Oui, tout à fait. Bah, voilà, l'UR La Box, elle réunit autour d'une vingtaine, à mon avis, de collègues chercheurs maintenant. Donc elle est coordonnée par deux collègues, Gaëtan Absil et Pierre Etienne. Il y a toute une série de réunions régulières. Il y a eu un moment collectif ouvert au public autour d'une publication, Le Sociographe, il y a quelques semaines d'ici maintenant. Et voilà, il y a une vie de labo qui s'installe. Alors c'est un laboratoire qui est encore récent, mais il y a beaucoup de projets, il y a beaucoup d'envie. Il y a peut-être même plus d'envie et de projets que de ressources disponibles pour permettre à tous les projets de vivre complètement. Mais donc voilà, je pense qu'il faut voir ça aussi comme une grande richesse du laboratoire. Il y a toute une série d'événements qui sont prévus à l'agenda, donc n'hésitez pas à aller voir la page web du Labox. On travaille toute une série de thématiques, donc c'est aussi très riche, parce qu'il y a des collègues qui vont travailler de manière spécifique sur des enjeux vraiment en lien pratique avec le travail social, et notamment des outils d'évaluation, des politiques sociales, avec une approche basée sur les droits humains par exemple. Toute une série de collègues qui ont travaillé sur l'écologie et le social, dans une perspective assez originale, et des collègues qui travaillent maintenant depuis assez longtemps sur les enjeux du numérique pour le travail social. Donc voilà, il y a énormément de chantiers différents et vraiment très riches. Et l'ambiance y est à la fois très bonne. Je pense que une des forces peut-être du Labox et même des Elmo, c'est qu'il y a visiblement beaucoup d'envie de faire de la recherche. Donc un des enjeux, c'est voilà, les moyens à disposition et notamment les moyens de temps. Donc avoir du temps de travail pour pouvoir prendre le temps de la recherche, qui est un temps nécessaire, ça c'est sans doute un des enjeux clés aujourd'hui.
0: Je pense qu'on peut deviner ta réponse dans toutes les informations que tu nous as déjà livrées aujourd'hui, mais est-ce que tu comptes continuer la recherche à l'avenir ?
1: Certainement, oui, certainement. Je pense d'ailleurs qu'il y a des pistes très concrètes dans le suivi de la première recherche Bridge qui s'est terminée là au mois de janvier 2025, qui ont émergé, et à nouveau avec une série de partenaires. Donc je pense qu'il y a des enjeux autour, par exemple, de cette notion de soft skills, certainement des éléments à creuser. Il y a des enjeux autour de la notion de tiers-lieu, comme lieu spécifique où peut-être l'innovation sociale est appréhendée, travaillée concrètement de manière un peu particulière et qui a des choses à observer à ce niveau-là. En termes de pure méthodologie, je pense qu'il y a des éléments sur la recherche collaborative, il y a peut-être des études de cas, des expériences pilotes à mener autour d'une méthodologie collaborative pour étudier des exemples très concrets, spécifiques d'innovation sociale à partir des acteurs les plus concernés. Il y a aussi des enjeux autour de précisément l'entrée dans le métier de responsable d'organisation sociale, avec ses compétences qui sont acquises dans le cadre des masters de base, ou qu'on reprend après une certaine expérience professionnelle, et puis on est dans une nouvelle posture, éventuellement on prend des nouvelles fonctions de coordination, de gestion de projet, de direction d'organisation sociale. Et dans ce contexte-là, quels sont les enjeux quoi, qui apparaissent? Comment est-ce que ce moment est vécu par les par les nouveaux cadres ou les nouveaux managers, les nouveaux responsables d'organisations sociales, et qu'est-ce qu'éventuellement ils identifient comme enjeu en termes d'innovation sociale et comme risque en termes d'innovation sociale. Peut-être qu'un point dont je n'ai pas encore beaucoup discuté, et je pense que ça vaut la peine d'insister, c'est les risques en lien avec l'innovation sociale. Parmi les risques, il y a cette logique de vouloir innover pour innover, dans un contexte que j'ai décrit tout à l'heure, hein, où les ressources sont insuffisantes par rapport aux besoins observés, il y a une pression sur les travailleurs sociaux, la logique de projet est devenue inhérente au travail social, le projet est souvent formulé dans un langage d'innovation sociale. Alors, si ce projet devient la nécessité absolue de trouver des ressources en s'engageant à faire mieux avec des moyens insuffisants, on risque de contribuer encore plus à la souffrance au travail et au questionnement même des travailleurs sociaux sur leur identité professionnelle, le sens de leur travail. Ça conduit à des épuisements. On sait qu'aujourd'hui, le travail d'assistant social est un métier en pénurie. Et donc, en fait, toutes ces recherches qui ont l'air peut-être a priori un peu théoriques, d'une certaine manière, autour de l'innovation sociale, en fait, touchent à des réalités de terrain très, très concrètes et à des problématiques très concrètes. Et donc, voilà, il y a là un risque important dont il faut être, pour lequel il faut être au clair. Et donc, dans le cadre du master en ingénierie sociale, mais aussi dans les autres masters des partenaires, on pense qu'un des enjeux, c'est d'expliciter ça. Une des découvertes de la recherche, c'était aussi qu'en fait, on fait déjà des choses autour de l'innovation sociale. Les étudiants sont capables de les identifier, en partie, les enseignants aussi, les professionnels aussi, mais c'est rarement de manière très explicite ou de manière très structurée et systématique. Donc là, il y a sans doute des opportunités pour expliciter les choses, et pour équiper les étudiants en termes de compétences, non pas à la résilience, parce que c'est un terme qui aussi veut dire engage, individualise les responsabilités dans la gestion de ces difficultés-là, mais au contraire à penser de manière réflexive, critique, même collective, la responsabilité du groupe, de la direction, des autorités publiques autour de ces enjeux. Et donc ça, c'est aussi en fait un des résultats de la recherche qui me paraît important.
0: Alors, merci beaucoup pour toutes ces informations. J'ai une dernière petite question pour toi. Est-ce qu'il y aurait un morceau de musique que tu écoutes actuellement que tu voudrais partager avec nos auditeurs ?
1: Oui, tout à fait. C'est même un morceau de musique qu'on a joué récemment dans le cadre des 15 ans du Master en Ingénierie Action Sociale. On a fait un événement plutôt festif et on a composé pour l'occasion un groupe qui s'appelle les Mama Mias, en hommage à un autre groupe plus connu que le nôtre, mais à notre Mias. Et donc on a joué 6 morceaux, il y avait des étudiants à la batterie et à la guitare, et puis des enseignants et le directeur de département à la basse. Et donc on a joué 2 morceaux que éventuellement vous pourriez diffuser, et Clandestino de Manu Chao, pour des raisons d'actualité qui, je pense, je n'ai pas besoin d'expliciter, et un autre morceau de Téléphone, Un autre monde.
0: Ok, super, merci beaucoup.

0: J'ai perdu mon temps, papa.
1: Eh bien, cherche-le.
0: Douze ans à l'école. Je pensais être arrivée au bout. Je ne suis nulle part.
2: Changer, partir, c'est tout ce qu'elle voulait dire. Elle, c'est Laura. C'est moi.
1: Ça veut dire quoi? Et c'est où, nulle part?
3: Lui cherchait d'abord la repartie. Meilleure était la formule, plus il avait raison. Pas la vérité, avoir raison.
0: J'ai l'impression d'avoir accumulé des heures supplémentaires pour autre chose. Pour la liberté.
1: Tu veux le goûter?
0: Non.
3: 12 ans additionnés, cela faisait beaucoup. Il se donnait le sentiment de les avoir assumés, lui aussi.
2: Elle laissa couler quelques jours pour terminer sa phrase, pour dévoiler sa décision, sa découverte, pour lui montrer ce qu'elle avait trouvé.
0: C'est une place de fille au père. Il paie le voyage. C'est à l'étranger, en Argentine, dans le sud, pour un an. Si je ne suis nulle part, autant aller ailleurs.
2: Mais elle ne voulait pas avoir raison rien qu'avec les mots. À longueur de temps accumulé dans les classes, on oublie ce qui se trouve au dehors. Le monde. Il aurait fallu pousser la porte suivante, l'université. Tout le monde y allait, sans toujours connaître la porte de sortie. Ici, l'immédiat était clair. Sortie numéro 5, vol 512 pour Dakar et Buenos Aires.
1: Tu es sûre de ce que tu fais, Laura?
0: Aucune idée, pas. C'est pour savoir que j'y vais.
3: Il ne lui disait jamais Laura.
2: Il ne lui disait jamais Laura.
3: Quand on vit à deux, c'est tu ou dit. Laura, c'était pour les circonstances exceptionnelles. Le plus difficile était passé, le départ. Après, les feuilles du calendrier tomberaient toutes seules. Les réfugiés devaient connaître ces moments suspendus.
2: Et cet autre continent commença à exister rien que pour elle, émergeant d'un sommeil aérien avec ce petit flottement. Où suis-je ? Laura, comme tous les voyageurs occasionnels, se racontait son reportage pour de futurs auditeurs. La nuit n'était pas assez grande pour traverser sans fin Buenos Aires. Derrière les vitres teintées d'un bus, pluie et lumière encore, diluées en écran couleur avec parfois un signe intelligible. Le nom d'une ville, la marque d'un alcool. Elle se racontait les villes contournées.
3: Les villes contournées.
2: Mar del Plata, Bahia Blanca. Est-ce que je ne vais pas passer à côté?
3: Les villes contournées, au large desquelles elle repassera quand la Terre aura accompli son tour de soleil, dans un an.
2: Le train lancé sans sillage dans un pays tellement plat, monotone, qu'on ne savait pas s'il était arrêté ou en route. Santa Cruz, enfin, tout au bout, où elle arriva avec tout ce mal de voyage, de terre et d'air.
3: Tout au bout, car on ne pouvait aller beaucoup plus bas dans le continent de plus en plus étroit. Ce n'était pas le milieu de nulle part, c'était n'importe où.
2: C'était d'abord les Fiorelli, italiens de troisième génération avec trois enfants à baigner de français et d'Europe. À surveiller aussi, mais... Où aurait-il pu s'enfouir dans la steppe de Patagonie? L'image était belle. Le mot surtout.
3: L'image était belle. Le mot surtout.
2: Patagonie.
3: Patagonie. Le mot de l'image.
2: Le mot surtout.
3: Ça viendrait à l'idée d'un Patagon de venir en Belgique.
2: Patagonie.
3: Laura a reçu la première cassette en novembre. Rien que les sons de la maison. Chaque maison a les siens, comme on a un visage, toujours différent. Elle sourit de l'idée, émue. Cette musique domestique valait bien une voix.

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0: Elle avait le temps là-bas.
1: Lui aussi. Et le jeu des sons familiers, ses signes extérieurs d'affection, se muait en enjeu pour voir Laura réduire son temps d'exil dans ce n'importe où et nulle part. Pour la faire pleurer de nostalgie devant les Fiorelle, il lui demanderait si elle voulait rentrer. Pour elle, c'était, mais elle n'oserait le dire à personne, son étonnement déçu devant l'hiver. Tous les Suds n'étaient donc pas tièdes. Le sien était givré dès son premier matin. Elle avait oublié les saisons comme elle avait failli oublier le monde. Et le vent. Tellement que parfois on ne savait plus où on se trouvait. Quand il emportait tout, elle attendait le silence. Et elle aurait soufflé pour l'attiser quand le silence durait de trop de poids. Ah, les parents remontaient chaque jour à Santa Cruz, à 30 minutes sous le vent. Elle restait pour la petite fille, pour les garçons à leur retour de l'école. Pour son temps libre. Elle repartirait après 4 saisons d'un soleil distrait, venue vendre un an de vie.
0: Elle préférait un an mis de côté, pour plus tard. L'ours ne perd pas le temps de son hibernation.
1: Laura pensait découvrir le monde, l'Amérique du Sud et l'Argentine, la Patagonie. Elle n'avait que changé de cellule. Une maison confortable, des gens aimables, mais 4 murs et des fenêtres sur des horizons aussi crus que le ciel. De l'espace
0: inutile pour des buissons d'épines qu'on n'avait pas voulu ailleurs. L'espace s'arrêtait à chaque regard, aussi vite que le silence.
1: Ou le vent. De son côté de l'Atlantique, lui devinait le vide et l'ennui.
0: Elle le savait. Mais elle ne voulait pas qu'il ait raison, rien qu'avec son pessimisme.
1: Ses lettres racontaient en peu d'espace la famille Fiorelli. Au congé, ils étaient descendus à Rio Gallegos, au-dessus du détroit de Magellan, avec la terre de feu plus bas encore. Elle leur faisait prononcer les noms en français et tout le monde riait. Quand les enfants sont couchés, t'es niños. Tu fais quoi, le soir, dans ton désert?
0: Elle n'avait vu que l'océan qui montait jusqu'à l'Europe, mais elle avait gardé les mots, plus que les images, pour raconter.
1: Lui aussi, dans ce qu'il n'arrêtait pas d'appeler son vieux continent où l'on ne pouvait pas être mieux, jouait à sa manière. Laura est dans le sud argentin. Bon, une miette de prestige, ça ne mange pas de pain. C'est à la hauteur des Falklands, les Malouines. Oui, c'est celle de la guerre, oui, en 19... Vous vous souvenez ? L'extrême sud. Oh, même les Argentins ne connaissent pas Santa Cruz. Ce n'est pas une sainte, mais elle porte sa croix. Laura perd son temps. Il prenait de la distance, mais sa fierté avait pâti de cet éloignement. Une de ses rares lettres au début de son hiver le trahissait. Si ça ne va plus, n'oublie pas que tu n'as rien signé. Chiffon s'ennuie. Non, le chat Chiffon n'avait besoin de personne. Il ne demandait que le poil à bûche. L'idée des cassettes lui est venue, sans doute, à cause du chat muet. Et aussi parce qu'il n'avait plus rien à dire. Il se refusait à parler du temps, beau ou mauvais, en même temps qu'il tombait parfois dans d'insupportables lieux communs.

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0: Elle songera à ses amis qui ne l'appellent plus.
1: Le pouvoir de l'évocation lui donnait un sentiment de créateur.
0: De son côté, elle continuait à raconter les autres et la saison, un peu elle-même aussi, avec de simples accusés de réception. J'ai bien reçu ta dernière cassette. Ou bien reçu la cassette. Oui, papa, le temps passe, c'est son seul défaut.

0: Pour moi, c'est facile. Il ne faut plus faire silence quand tu bloques tes cours et je n'entends plus ta radio. Mes bruits de bricolage, je peux y aller. Je ne dois pas te les enregistrer, je sais. Quel silence, ici, au milieu de tous ces bruits. La cassette est emballée au milieu d'un montage de boîtes, biscuits de Strooper et sirop de liège, son régal. Elle aura le goût, le parfum et le craquement des galettes dans le débordement du sirop, et peut-être une larme noyée dans tout ce sucre.
1: Laura perd son temps.
0: Elle est têtue. Qu'au moins elle ne renouvelle pas son terme, qu'elle ne prolonge pas son errance, en vacances ou pour un soupirant de hasard.
1: Les Fiorelli s'en foutent du sirop, surtout les enfants.
0: Il en enverra encore, soit. La gamme des petites musiques domestiques n'est pas épuisée. Les indicatifs de la radio sont d'une intimité sonore redoutable.
2: Ça fait plaisir que les gens rient.
0: Les radios publiques envoient bien leurs ondes courtes pour garder les expatriés dans leur toile.
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cette planche, comme une grande touche d'instrument pour une seule note toujours en attente. Il poussait sur les sons, comme on pousse sur la douleur.

Il ne trouva pas son visage dans la foule au moment du retour. Il n'était pas là pour ce petit instant de gloire quand on franchit la ligne d'arrivée, juste avant d'être rendu au quotidien, après ce tour d'année qui a balayé la vie de son faisceau de phare. Après, ce fut un large couloir et des hôtesses en blanc. Chambre 214, elle songea, sortie 214. Elle attendit qu'il se réveille. Ils avaient le temps. Il ne parlera plus. Aphasie, muet pour toujours, il n'avait pas perdu que la parole. Elle entend le souffle maladroit de ses poumons dans leur cancer de tabac noir. Le micro n'a rien trahi au milieu des autres souffles de la maison. Le feu, le fer, l'eau, les moteurs, ces bruits de théâtre inutiles. Ici, dans un décor de blanc vide, on prenait mesure du grand silence. Ses yeux la regardaient avant de s'ouvrir. Elle souriait avant qu'il s'éveille. En levant la tête, rien qu'un peu, il a posé toutes les questions du monde. C'était beau, tu sais. Et tout de suite, on ne savait plus quoi dire. Quel mot, après tant de temps? Elle se taisait avec beaucoup de grâce. Lui, d'une main qu'il voulait nerveuse, fit signe pour qu'elle parte avec sa valise qui attendait. Elle entra dans son jeu pour lui poser des questions muettes. Elle joua l'étonnement devant un cahier de mots croisés. Il lui écrivait une réponse dans son carnet. Pour tuer le temps. Elle lui prit le crayon pour sa repartie.

Ils se sont regardés avec ce qu'il faut de sourire et tout un temps à basculer dans l'instant pacifié, dans un bon silence tout neuf. Elle aurait seulement voulu entendre une fois encore Laura.

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1: Bonjour à toutes, bonjour à tous, bienvenue dans ce meilleur de la saison de Libretto, votre émission hebdomadaire estivale qui vous permet de revivre les grands moments de notre émission Libretto consacrée à l'Opéra Royal de Wallonie, ses activités et ses événements. Un grand moment que l'on attend toujours, c'est le spectacle de fin d'année, l'opéra que l'on nous propose pour les fêtes. Et cette année, le directeur Stefano Pace nous proposait Die Fledermaus, la chauve-souris en version allemande, version originale. Et cette émission best-of va être consacrée à trois rencontres que nous avons faites pour ce spectacle. Nous rencontrerons le metteur en scène Olivier Lepeltier-Lietz, nous retrouverons le chef d'orchestre Nicolas Néguelet. Et puis, un petit peu particulier, créatine. On se remet dans l'ambiance avec l'ouverture de cet opéra « La chauve-souris dit Fledermaus » de Johann Strauss, le second.

0: Un extrait de l'ouverture Die Fledermaus de Johann Strauss, l'opéra que nous proposait l'Opéra Royal de Wallonie pour les fêtes de fin d'année 2025.
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0: Et nous allons retrouver le metteur en scène de cet opéra, Olivier Litz, Le Pelletier.
2: Alors je suis Marseillais et j'ai très vite été fasciné par l'opéra, alors que je ne suis pas issu d'une famille de mélomanes. Mais déjà, j'ai commencé à étudier le piano à l'âge de 10 ans, donc ça, déjà, ça m'a vraiment sensibilisé à la musique. Et j'avais une professeure de français au lycée qui m'emmenait tout le temps avec elle au théâtre. Et dans le théâtre, où j'avais pris un abonnement d'ailleurs avec elle, on y a donné Così fan tutte. Et ça, c'était en 1988, donc ça ne date pas d'hier. Et j'ai été complètement fasciné. C'était la première fois que je voyais un opéra. Et j'ai été fasciné par le chant, mais par la mise en scène, par les lumières, par les décors. Tout de suite, j'ai eu un intérêt pour tout ce qui faisait le spectacle. Et j'ai commencé à aller à l'Opéra de Marseille. Donc j'étais étudiant. Et je me suis dit, mais moi j'ai envie d'être sur scène aussi. Donc j'ai postulé pour être figurant. Et ça a été une école extraordinaire, parce qu'en ce temps-là, à l'Opéra de Marseille, je faisais de la figuration. Mais sur scène, il y avait Leo Nucci, Kathleen Casello, Reina Kavabanska, Gwyneth Jones, Leonie Ryzanek, Grace Bunbury, April Lemmy. Enfin, c'était extraordinaire. Et c'est là que j'ai commencé à me sensibiliser à tout, à la lumière, les décors, la mise en scène. Et puis petit à petit, après je suis allé au Festival d'Aix où j'ai été stagiaire, parce que je faisais des études de finance et de comptabilité, qui n'ont rien à voir. Mais à chaque fois que j'avais un stage de fin d'année à faire, je le faisais au Festival d'Aix, à l'Opéra de Marseille, au Corégie d'Orange. Et puis petit à petit, étape par étape, voilà.
0: Voilà, on connaît votre parcours de metteur en scène. Ce que l'on ignore peut-être, c'est que parallèlement à cette carrière de metteur en scène, vous êtes également régisseur général au Moulin Rouge.
2: Oui, je suis régisseur général au Moulin Rouge. En fait, j'ai commencé à travailler dans le milieu de l'opéra. Parce que j'ai été régisseur au Festival d'Aix-en-Provence, au Théâtre des Champs-Élysées. J'ai ensuite été assistant d'un metteur en scène belge qui s'appelle Albert-André Lheureux, qui a été vraiment mon mentor parce qu'il m'a appris tellement de choses et il m'en apprend encore aujourd'hui. Lorsqu'on s'appelle, dès que j'ai un doute ou que j'ai besoin de conseils, c'est lui que j'appelle. C'est lui vraiment qui m'a donné les très bonnes bases pour ça. J'ai travaillé aussi pour le ballet, pour la télévision. Et un jour, je me suis dit, mais ces expériences, j'ai envie de découvrir le cabaret. J'avais envie d'avoir une espèce de panel assez large du spectacle vivant. Et j'ai postulé au Moulin Rouge, comme ça, par hasard. Et ça tombait bien parce que le régisseur général allait partir à la retraite après 40 ans de bons et loyaux services. Et j'ai été engagé. Et le cabaret m'a beaucoup, beaucoup apporté en matière de discipline, de divertissement. Le ballet, la lumière, les décors, les costumes... Et ça m'aide beaucoup aussi en tant que metteur en scène, toute cette expérience de régisseur général, parce que je comprends la technique aussi. Quand je mets en scène et que j'ai des demandes techniques, je sais de quoi il s'agit, je sais ce que je peux demander et je sais ce que je ne peux pas demander ou exiger tout de suite. J'ai une compréhension et c'est ça que j'aime, c'est d'avoir cette espèce de connaissance, je ne veux pas dire total, mais global, de ce que sont les lumières, la technique, les décors, les costumes, la mise en scène, les besoins des artistes. Et ça, ça m'aide beaucoup. Et c'est un échange entre les deux. La revue actuelle a été créée à Noël 99. Voilà, donc on va fêter les 26 ans de la revue, qui est jouée deux fois par soir, 7 soirs sur 7. Et il faut garder l'excellence tous les soirs, parce qu'il y a une réputation internationale. C'est complet tous les soirs. C'est 1700 spectateurs par soir, 7 soirs sur 7. On n'a pas le droit à l'erreur, on a une réputation quand même internationale. Et maintenir vraiment le haut niveau chaque jour.

0: Un extrait d'Orphée aux Enfers, c'est l'air. Ce bal est original, en hommage évidemment au travail du régisseur général d'Olivier Lepeletier-Leeds au Moulin Rouge. On retrouve Olivier Lepeletier-Leeds quand on parle d'Y Fledermaus, la chauve-souris. C'est un opéra, un classique qui a été joué des centaines de fois. Comment s'y prend-on ?
1: Quand Stefano Pace m'a proposé de mettre en scène la chauve-souris, je me suis dit « Waouh, c'est un défi ». C'est un défi parce que ça a été joué sur toutes les scènes du monde, dans 10 000 versions différentes. Comment faire pour trouver le bon concept ? Et puis quand j'écoute la musique, et puis fort de toutes mes expériences, comme je vous disais, dans l'opéra, l'opérette, le ballet, le cabaret, je dis, mais moi j'aime proposer du divertissement, et déjà avec le Moulin Rouge, qu'est-ce qu'on fait ? On propose du divertissement. Pendant 2 heures, il faut que le public soit dans une espèce de bulle hors du temps, qu'il oublie toute sa vie quotidienne, et quel meilleur point de départ. Et en plus, le cabaret, c'est le monde du champagne, et Y Fledermaus, c'est le monde du champagne aussi. C'est la fête du champagne. On le chante, on le célèbre, donc c'était un bon point de départ.
0: Olivier Lepeletier-Leeds, le point de départ, c'est quand on a trouvé l'idée, et puis tout découle de façon naturelle dans la mise en scène.
1: C'est pas aussi simple. Moi, j'ai une façon de travailler où je ne me plonge pas directement dans le livret parce que j'ai peur que ça me bride un petit peu. J'écoute la musique et c'est la musique qui me dirige, c'est la musique qui suscite les émotions, les envies, les images. J'écoute la musique, j'imagine un concept, après je ne sais pas s'il va coller. Et ensuite, je me plonge dans le livret avec les dialogues. Et il y a des moments où il y a des bonnes surprises, je dis « mais là, ça colle ». Et il y a d'autres moments où je me dis « ça coince ». Parce que je veux toujours que ce que je propose dans mon concept de mise en scène colle avec les textes et l'histoire. Et j'essaye d'adapter et de modifier. Si je commence directement avec le livret, ça va me mettre un petit peu des œillères et ça va m'empêcher de rêver très grand. Alors, évidemment, au départ, j'imagine des choses très grandes et je suis obligé de les adapter. Mais c'est ma manière de travailler. Moi, déjà, la musique qui m'inspire plein de choses, j'imagine. Et ensuite, j'adapte pour rentrer dans l'histoire et surtout ne pas faire de contresens et que ce que chantent les artistes et jouent les artistes colle avec la musique. Moi, je fais ça façon années 80, qui était vraiment la décennie de la fête, de l'éphémère. Il n'y avait pas d'interdit, on pouvait tout se permettre. On faisait la fête dans des boîtes de nuit comme le Palace, qui était un ancien théâtre, le Studio 54 à New York, qui est un ancien théâtre. Il y avait tout ce mélange de la fête, de l'insouciance et l'émergence de tellement de choses dont on est encore fan aujourd'hui, que ce soit dans la musique, dans la mode, le cinéma, la télévision. Les années 80, c'est une décennie qui ont marqué la pop culture mondiale et qui plaît toujours aujourd'hui, qui fascine encore aujourd'hui.
0: Oui, une période qui fascine, et pourtant, au milieu des années 80, il y a eu un fameux coup d'arrêt à la fête avec l'épidémie du sida.
1: Oui, au milieu des années 80, ça a cassé la fête, mais ça a aussi donné encore plus l'envie de profiter au jour le jour, sans penser à demain. C'est vraiment, allez, profitons jusqu'au bout de la nuit. Et je pense que ça a aidé aussi à cette émergence de tout ce phénomène social des années 80, on va quand même faire la fête et profiter. Et c'est un petit peu ça qu'on a perdu aujourd'hui, je trouve, la légèreté de la vie. Et je crois que cette chauve-souris va permettre pendant 2 heures d'entrer dans une bulle un petit peu nostalgique, mais qui peut aussi faire réfléchir sur le sens de la vie. Et il faut profiter un petit peu au jour le jour.
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0: C'était Olivier Lepeltier-Litz, le metteur en scène d'Yves Fledermausse, opéra proposé en fin d'année par l'Opéra Royal de Wallonie. On va retrouver Adèle et Rosalinde, interprétées respectivement par Edita Gruberova et Adriane Pietsonka. Et tout ça, c'était avec le Statoper hongrois.

0: Un extrait d'Yves Fledermausse. Cet opéra de Johann Strauss, le second, qui nous était proposé par l'Opéra Royal de Wallonie, après le metteur en scène Olivier Lepeltier-Litz, nous allons nous tourner vers le chef d'orchestre Nicolas Naegele. Nicolas Naegele, c'est votre première à Liège.
1: Oui, c'est vrai, c'est la première fois ici. Je suis très content d'être ici, à Liège. Et c'est aussi la première fois en Belgique, pour moi. Oui.
0: Nicolas, une jeunesse totalement consacrée à la musique. Hein.
1: C'est vrai, oui. J'ai grandi sur le lac de Constance. C'est dans le sud de l'Allemagne. Et j'ai commencé avec le piano très tôt. J'avais 6 ans et un peu plus tard, j'ai commencé avec la clarinette aussi. Et oui, je suis allé à Munich, à Leipzig, pour étudier la direction d'orchestre. Aussi, je suis allé 3 fois au Aspen Music Festival, où j'ai rencontré mon professeur, mon mentor, Robert Spano. Et oui, et après, je suis allé en Italie. J'ai fait beaucoup de choses pour entrer dans la musique, dans l'opéra.
0: Nicolas Naegele, vous veniez d'une famille de musiciens?
1: Non, pas du tout. Mon père est architecte et ma mère est une professeure d'allemand.
0: Nicolas, votre parcours, c'est piano, clarinette et puis chef d'orchestre.
1: Et puis chef d'orchestre, un peu du violon, mais vraiment un peu à Leipzig. Et je voulais faire musique avec l'instrument d'un orchestre. Oui.
0: Nicolas, qu'est-ce qui caractérise l'apprentissage allemand?
1: Alors, la chose plus importante est avoir l'expérience avec l'orchestre. Parce que nous ne pouvons pas étudier à la maison, pratiquer à la maison, non? Comme une pianiste, une clarinettiste. Alors, on doit avoir un orchestre. Et oui, il y a des écoles où on peut vraiment travailler avec l'orchestre. À Leipzig, par exemple, il y a beaucoup d'orchestres qui donnent la possibilité pour le jeune chef de travailler avec eux.
0: Nicolas, dans votre parcours, vous avez parlé d'un maître, Roberto Spagno.
1: Alors, pour moi, c'était très important de rencontrer Robert Spano, qui est un chef d'orchestre américain, qui est maintenant à Washington Opera. Et j'ai étudié avec lui à Aspen. Mais j'ai aussi travaillé avec Christian Thielemann, je suis été assistante musicale à Bayreuth et aussi à Salzburg. Oui, l'italien parfois. Mais aussi, oui, j'ai travaillé avec le maître. J'ai toujours cherché d'apprendre les choses importantes, le son, de l'orchestre, de la musique, de style aussi.
0: Oui. Nicolas Naegele, chef d'orchestre allemand, nous lui avons posé la question de savoir s'il y avait encore une école, un son des chefs d'orchestre allemands.
1: Alors, il y avait cette idée de Kapellmeister allemand et je crois quelque chose aussi on trouve aujourd'hui, mais cette chose a changé aussi, je crois. En Allemagne, on commence avec être une pianiste, un répétiteur, on travaille avec les chanteurs et je crois que c'est très important. Mais aussi, on doit être ouverte pour apprendre autre chose, non? Pour apprendre une autre langue, pour comprendre qu'est-ce qu'un autre style. Il y a un son allemand, il y a un son italien, il y a un son française, il y a beaucoup de différentes choses. Et le monde est plus global aujourd'hui, je crois. Et c'est important pour un chef d'orchestre d'aujourd'hui aussi.
0: Nicolas Naegele, il reste quand même peut-être des grandes familles de chefs d'orchestre.
1: Je crois que les chefs d'orchestre italiens, on peut comprendre parce qu'ils ont une mode de travailler, de diriger. Et aussi, dans certaines manières, on trouve aussi cette chose dans les chefs d'orchestre allemands. Mais la chose plus importante est la musique. C'est la musique à un style juste pour la musique allemande ou pour la musique italienne, pour la musique française, c'est la chose plus importante. Et on peut trouver la vie dans beaucoup de manières, non? Je crois que c'est plus important que la partition.

0: L'ouverture de Werther de Massenet, c'était sous la direction de Roberto Spagno, le maître de notre invité aujourd'hui, c'est Nicolas Négeleux.
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0: Nicolas Négeleux, le chef d'orchestre de l'opéra Die Fledermaus, proposé par l'Opéra Royal de Wallonie, fin 2025, et nous sommes toujours dans le meilleur de la saison de Libretto, l'émission qui va vous accompagner durant cet été, et nous avons le plaisir de vous faire découvrir ce monde parfois caché de l'opéra. Nous retrouvons notre chef d'orchestre, Nicolas Négeleux. Et nous allons parler de La Chauve-souris, un opéra rempli de joie.
2: Oui, et totalement, c'est une chef d'œuvre. Chaque numéro est fantastique. Déjà, l'ouverture, non, est très fameuse, mais l'ouverture est pleine de motifs, de musique très individuelle. Mais je crois que la chose importante, c'est la joie, mais c'est aussi profonde. Et c'est la chose très, très viennoise, je crois. Si nous pensons à Vienne dans le 19e siècle, non, beaucoup de littérature, d'art, de culture. Et la chauve-souris n'est jamais superficielle. C'est toujours une combinaison entre joie, brillantesse, oui, et aussi une quelque chose de mélancolique. Le Brüderlein, par exemple, aussi dans les Chardas, quand Rosalinde se souvient de passer, la musique vraiment est profonde. Et aussi, comme compositeur, Strauss était un bon compositeur parce qu'il écrit non seulement une mélodie et un accompagnement, il a une mélodie, une deuxième, une contrepunct, on peut dire. Alors c'est très autrichien, très viennoise dans la tradition de Mozart, de Haydn, de Beethoven aussi, de cette tradition très forte.
0: Nicolas Négeleux, comment faites-vous pour rentrer dans la partition, rentrer dans l'ambiance Strauss?
2: J'imagine l'histoire, j'imagine les personnages, j'imagine les émotions, qu'est-ce que sont Rosalinde, qu'est-ce que sont Eisenstein, et la musique, qu'est-ce que nous raconte la musique? Parce que parfois la musique peut aussi nous raconter quelque chose un peu différent que l'histoire. J'essaie d'entrer dans ce manière. L'histoire et la musique. Et oui. Je cherche un son juste. Et c'est toujours une travaux important. Un son brillant, un son chaud, un son romantique, mais aussi très cultivé. Et aussi, l'orchestre doit faire un bon accompagnement pour les chanteurs. Il y a beaucoup de choses qui sont difficiles. Oui, oui.
0: Nicolas Négeleux, parlez-nous un petit peu de votre travail avec le metteur en scène.
2: Non, c'est fantastique de travailler avec Olivier Le Pelletier-Litz parce qu'il a beaucoup d'idées très intéressantes. Et aussi, je peux déjà voir que la mise en scène est très beau et très inspiré aussi de Moulin Rouge, je crois. Et nous avons les costumes très belles et aussi le bois, non, toutes les choses. Il parle aussi beaucoup de Marlène Dietrich et de cette chose. Alors, oui. Nous devons faire une bonne collaboration parce que la partition et les mises en scène est toute une chose. Alors, ce doit être un dialogue. Et nous, je crois que nous avons trouvé un bon dialogue.
0: Et pour le cast des chanteurs et chanteuses, Nicolas?
2: Nous avons commencé il y a 10 jours, je crois. Et ce n'est pas facile pour les chanteurs, hein, parce que tous les rôles sont difficiles. On doit avoir les notes aiguës, les notes basses, on doit avoir les coloratures. Mais nous avons trouvé une bonne collaboration et nous continuons aussi de travailler. Mais la base est toujours la partition. La partition donne beaucoup d'informations et c'est notre centre. Parce que les chanteurs, ils ont la partition, j'ai la partition et nous avons étudié la partition. Et c'est quelque chose, je pense comme ça, et peut-être un chanteur pense d'une manière un peu différente, nous pensons parler, qu'est-ce que nous montre, qu'est-ce que nous dit la partition, et penser qu'est-ce que nous voulons avoir, et comme ça nous trouvons la direction juste, je crois.

0: Un extrait d'Fledermausse sous la direction de Placido Domingo, avec Placido Domingo, Peter Schaeffer et Lucia Pop.
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0: Notre invité, Nicolas Nägele, est le chef d'orchestre de la production d'Fledermausse, proposée par l'Opéra Royal de Wallonie. Nous le retrouvons pour parler de l'essentiel, la musique et la valse.
2: Oui, bien sûr, il y a beaucoup de valse et spécialement le valse de Strauss et viennoise. Et c'est un peu différent parce que la valse de Strauss dérive un peu de le menuet de Mozart et le Ländler. Et c'est devient une nouvelle valse viennoise. Le phrasé est très important parce qu'il n'est pas jamais 1, 2, 3, 1, 2, 3, il est 1, 2, 3, 1, 2, 1. Alors, c'est les choses viennoises. Le 2 vient un peu plus tôt et le 3 vient un peu plus tard. Et on doit trouver une bonne balance, non? Autrement, c'est pour devenir trop aussi.

0: Nous allons laisser les valseurs valser pour retrouver notre troisième invité. Dans ce libretto meilleur de la saison, nous allons retrouver un personnage qui a fait parler beaucoup d'elle, de lui. C'est Creatine, cet ténor drag queen qui intervenait de façon magique dans cet opéra proposé par l'Opéra Royal de Wallonie et mis en scène par Olivier Lepeltier-Litz. Nous retrouvons ce personnage étrange, sympathique, Creatine.
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0: Et le plus simple, c'est que notre invité se présente.
2: Oui, Jordan Weatherston Pitts, mais aussi je suis connu sous le nom Creatine Price, mon personnalité en drag, mon personnage drag. Et donc, ah oui, Jordan Weatherston Pitts. Je viens de Buffalo, New York, c'est dans l'ouest de l'état de New York. Bah, New York City, c'est toujours en sud-est. Buffalo, c'est près de Canada, c'est très près de Canada, juste là.
0: Jordan, vous venez d'une famille de musiciens ?
2: Non, pas du tout. Ma mère et mon père ne sont pas d'artistes. Moi, je suis la seule personne dans toute ma famille qui fait des bêtises comme ça. Ça a commencé quand j'étais très jeune. Je me suis décidé que je voulais être dans les comédies musicales. Que j'ai adoré quand j'étais jeune. J'ai fait des petites représentations de The Wizard of Oz pour ma mère. J'ai chanté chaque rôle moi-même avec des accoutrements que j'ai trouvé dans le bureau là. Et ouais, ça a commencé tout jeune. Depuis là, dès là, j'ai décidé d'être chanteur lyrique quand je suis allé à l'université.
0: Jordan, parmi les chanteurs lyriques, il y en a un qui vous a inspiré particulièrement ?
2: Moi, j'étais toujours inspiré de Luciano Pavarotti. J'ai fait les découvertes de l'opéra quand j'avais 18 ans, ou 17 ans. Parce que c'était à cette époque-là que YouTube a commencé sur l'Internet, et vraiment c'était la naissance de YouTube. Et je me souviens que j'ai rencontré l'opéra au lycée. J'avais une amie qui était chanteuse lyrique, des fois elle a fait des choses comme ça. Je me disais, non, c'est dingue ce qu'elle fait avec la voix comme ça. Et je faisais une petite recherche sur YouTube et j'ai trouvé Luciano Pavarotti. Et tout d'un coup, j'ai découvert que mon père, il avait des albums de Luciano. Et j'ai beaucoup écouté. Ça m'a touché énormément au cœur. Ça m'a frappé comme une énorme montagne d'art et l'expression de l'humanité. Ça m'a beaucoup touché. Après ça, je me disais, non, vraiment, je peux aller à l'université pour étudier la voix. Et ma mère m'a dit, non, vraiment, est-ce que tu étais sûr de ça? Tu voulais être danseur, tu voulais être acteur, comédien, des choses comme ça. J'ai dit, non, c'est un mélange de tous les arts que j'aime beaucoup, j'aime le plus. Yeah, voilà. J'ai commencé à chanter quand j'étais très jeune, très très jeune, à 8 ans, 9 ans, dans un chœur de garçons, dans une église, dans une cathédrale qui s'appelle St. Paul's Cathedral à Buffalo, New York. C'est là que j'ai rencontré les premières pièces de musique classique, le Messie de Handel, Bach, de B minor Mass et les choses comme ça. Mais j'avoue que j'étais pas trop impressionné. Et je savais toujours que j'ai une voix qui était puissante, qui était trop puissante, trop forte pour ce genre de musique-là. Et j'étais toujours... je cherchais toujours quelque part où je pouvais m'exprimer vraiment en total. J'étais aussi bien avec les langues. Je parlais plusieurs langues. J'ai toujours l'intérêt en français et espagnol et italien, les choses comme ça. Et vraiment, comme je vous ai dit, c'était vraiment un mélange des arts que j'adore le plus dans le monde. Mais maintenant, ça m'a pris beaucoup de temps de vraiment trouver la voix dans l'état qu'elle existe maintenant. Je suis ténor dramatique, spinto, je chante vraiment le répertoire de Puccini et Verdi, les compositeurs qui sont un peu plus grands que Handel ou Bach, les choses comme ça. Et vraiment, c'était une énorme aventure, ça a pris presque 20 ans de trouver la voix vraiment dans l'état comme ça.
0: Jordan, après les études aux États-Unis, un petit parcours en Europe?
2: D'abord, j'ai passé un an presque à Copenhague, à Danemark, et j'ai fait un programme de conservatoire là, The Opera Academy, on l'appelle Opera Academy. Au début, quand j'avais 26 ans, j'ai fait une petite tournée en Allemagne et aussi puis en Italie. Mais en France, j'ai beaucoup voyagé pour les vacances. J'ai passé beaucoup de temps à Paris, mais pas pour travail, pas du tout. Ça, pour moi, ça a vraiment commencé l'année dernière quand j'ai fait Incroyable Talent, par hasard, où je me suis décidé que je vais aller sur Incroyable Talent pour chanter vraiment les airs d'opéra connus ou peut-être moins connus, je ne sais pas, à votre avis. Mais oui, ça a commencé l'aventure.
1: Alors, cette aventure en Europe commence par un choc culturel ?
2: C'est un peu de choc, oui, mais vraiment, je trouve que les artistes ici sont plus driven. Il y a une force d'être artiste pour s'exprimer vraiment dans les répertoires différents qu'on trouve ici. Vraiment, on voulait toujours raconter une histoire. Je crois qu'aux States, les chanteurs lyriques sont plutôt occupé de technique, de comment est-ce que je chante, vraiment la technique, ça fonctionne comment, avoir une voix très forte, qui chante des aigus énormes et des choses comme ça. Et ça, c'est important, oui, bien sûr, pour vraiment trouver une carrière, pour faire ça comme ton métier. Mais je trouve qu'ici en Europe, les chanteurs sont plus occupés de l'histoire, les paroles, la poésie, et les choses comme ça qui sont, à mon avis, plus important des fois pour vraiment exprimer les œuvres d'art qui font partie de ça.
1: Jordan Spoon, il y a un deuxième personnage en vous.
2: Créatine, ma créature, ouais, ma créatinité, on dirait.
1: Alors, créatine, c'est la drag queen que vous interprétez ou que vous êtes. Cette drag queen, c'est quoi? C'est une autre facette de vous?
2: C'est une autre facette de moi. Elle est vraiment née de mon besoin d'exprimer cette diva qui était toujours dans ma tête, quoi. Pendant toute mon enfance, je sentais cette diva qui voulait toujours exploser sur scène, et j'étais toujours ravi des airs de soprano, les airs de mezzo que je ne pouvais jamais chanter comme ténor. C'était interdit, vraiment interdit. Mais au même temps, j'étais dans les cours de histoire de musique où j'ai beaucoup appris sur le sujet de les rôles de pantalon ou bien les castrats des 18e siècle et les choses comme ça qui ont vraiment tordu le genre. Et je me suis dit, c'est pourquoi genre, c'est si strict. Mais je vois bien, ok, il y a des choses entre les rôles, les répertoires qui sont spécifiques, les phares, les types de voix, les genres de voix qui existent dans l'opéra. Mais vraiment, je me disais, non, je veux faire quelque chose qui vraiment qui change tout. Les règles comme ça, j'aime pas trop. Ça peut être changé et en même temps on peut être basé dans ok, je suis ténor, je chante ces airs comme ça, mais vraiment créatine, elle est ma créativité de chanter les airs que je voulais chanter, que je voulais vraiment chanter, et la musique qui m'inspire.
1: Et si vous voulez retrouver nos invités, n'hésitez pas à vous rendre sur le site rcf.be pour podcaster toutes ces interviews, ces émissions de libretto qui sont hebdomadaires et consacrées à l'activité et aux événements de l'Opéra Royal de Wallonie. Le meilleur de libretto se termine avec Créatine. Nous avons eu précédemment Nicolas Negele, le chef d'orchestre, et puis Olivier Lepeltier-Litz, le metteur en scène de cet opéra, dit Fledermaus, où nos trois invités intervenaient. Voilà, je n'ai plus qu'une chose à vous dire, bien des choses chez vous.

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3: Bonjour à tous et à toutes et bienvenue dans ce nouveau Showcase de l'été. C'est la semaine de la sincérité et aujourd'hui j'avais envie de vous parler d'un artiste belge qui avance avec beaucoup de cette même sincérité. Mesdames et messieurs, Nicolas B. C'est le genre d'artiste qui ne cherche pas à impressionner avec de grands effets. Ce qui compte chez lui, ce sont les émotions. Et son nouveau single, La Lettre, en est un bel exemple. Cette chanson raconte une histoire d'amour qui n'a peut-être jamais vraiment eu de fin. C'est ce dernier message que l'on écrit avec l'espoir de raviver une flamme, de retrouver une personne que l'on n'a jamais vraiment réussi à oublier. Je pense que beaucoup pourront s'y reconnaître. Ce que j'aime chez Nicolas B, c'est sa manière d'écrire. Il reste simple, mais chaque mot semble avoir été choisi avec soin. On sent qu'il chante des histoires qu'il connaît, ou en tout cas qu'il comprend profondément. En parallèle de ses études au Conservatoire de Bruxelles, il construit son parcours pas à pas. Après son premier EP Destin, il s'est fait remarquer avec des titres comme Viens on va ou Papa, qui ont rencontré un beau succès avec TikTok et lui ont permis d'aller à la rencontre de son public sur scène. Il a aussi eu la chance d'assurer la première partie de Mantissa au Cirque Royal, une belle étape dans son parcours. Cet été, il a remporté le Francof, grâce à une prestation qui a marqué les Francofolies de Spa. Une victoire qui lui a ouvert les portes de l'édition 2026 de Festival, où il s'est produit le 21 juillet dans la grande salle des fêtes du Casino de Spa. À l'heure actuelle, aucune nouvelle date de concert n'a encore été annoncée pour la suite de l'année, mais après une telle visibilité aux Francofolies, il y a fort à parier que son agenda va rapidement se remplir. Si vous aimez les artistes qui racontent les sentiments avec simplicité et beaucoup d'authenticité, prenez le temps de découvrir La Lettre. Nicolas B fait partie de cette nouvelle génération d'artistes belges qui ont des choses à dire et surtout une belle façon de les raconter. Et maintenant, on va s'écouter Nicolas B dans un live enregistré ici dans les studios de RCF Bruxelles. Vous pouvez retrouver ce live sur la chaîne de La Vie d'Artiste sur YouTube. Et je vous dis à très bientôt pour un nouveau Showcase de l'été.
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0: C'est en 1877 que l'écrivain français Gustave Flaubert publia un recueil de trois nouvelles sobrement intitulées Trois contes. Foudroyé par une hémorragie cérébrale 3 ans après, le 8 mai 1880, les Trois contes constituent donc la dernière œuvre complète de l'écrivain, puisque le roman sur lequel il travailla les 3 dernières années de sa vie, Bouvard et Pécuchet, restera inachevé. En écrivant la légende de Saint-Julien l'Hospitalier, Gustave Flaubert réalisait un projet qui lui tenait à cœur depuis bien longtemps, puisque dès le début des années 40, en 1844 pour être précis, il jette sur le papier la première ébauche de cette œuvre. À l'occasion de la fête de Saint-Julien l'Hospitalier, célébrée le 12 février, je vous propose d'écouter cette œuvre dans son intégralité.
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0: Résumé de la première partie. Julien est le fils d'un petit seigneur local qui vit en paix dans son royaume. À sa naissance, deux messagers surnaturels rendent visite à ses parents pour leur annoncer que leur fils est promis à un destin extraordinaire. Les parents, doux et généreux, ne disent cependant rien à leur enfant et se dévouent entièrement à son éducation, l'élevant dans la foi. Mais voici qu'un jour, après avoir tué une petite souris lors d'une messe, le goût du sang vient à Julien et le transforme en chasseur sanguinaire.
2: Gustave Flaubert, La légende de Saint-Julien l'Hospitalier. Il s'avança dans une avenue de grands arbres, formant avec leurs cimes comme un arc de triomphe à l'entrée d'une forêt. Un chevreuil bondit hors d'un fourré. Un daim parut dans un carrefour. Un blaireau sortit d'un trou. Un paon sur le gazon déploya sa queue. Et quand il les eut tous oxys, d'autres chevreuils se présentèrent. D'autres daims, d'autres blaireaux, d'autres paons, et des merles, des geais, des putois, des renards, des hérissons, des lynx, une infinité de bêtes à chaque pas plus nombreuses. Elles tournaient autour de lui, tremblantes, avec un regard plein de douceur et de supplication. Mais Julien ne se fatiguait pas de tuer, tour à tour, bandant son arbalète, dégainant son épée, pointant du coutelas, et ne pensait à rien. N'avait souvenir de quoi que ce fût. Il était en chasse dans un pays quelconque, depuis un temps indéterminé, par le fait seul de sa propre existence, tout s'accomplissant avec la facilité que l'on éprouve dans les rêves. Un spectacle extraordinaire l'arrêta. Des cerfs emplissaient un vallon ayant la forme d'un cirque, et, tassés les uns près des autres, ils se réchauffaient avec leur haleine que l'on voyait fumer dans le brouillard. L'espoir d'un pareil carnage pendant quelques minutes le suffoqua de plaisir. Puis il descendit de cheval, retroussa ses manches et se mit à tirer. Au sifflement de la première flèche, tous les cerfs à la fois tournèrent la tête. Il se fit des enfonçures dans leur masse. Des voix plaintives s'élevaient et un grand mouvement agita le troupeau. Le rebord du vallon était trop haut pour le franchir. Il bondissait dans l'enceinte, cherchant à s'échapper. Julien visait, tirait, et les flèches tombaient comme les rayons d'une pluie d'orage. Les cerfs, rendus furieux, se battirent, se cabraient, montaient les uns par-dessus les autres, et leurs corps, avec leurs ramures emmêlées, faisaient un large monticule qui s'écroulait en se déplaçant. Enfin, ils moururent, couchés sur le sable, la bave aux naseaux, les entrailles sorties, et l'ondulation de leur ventre s'abaissant par degrés. Puis tout fut immobile. La nuit allait venir, et derrière le bois, dans les intervalles des branches, le ciel était rouge comme une nappe de sang. Julien s'adossa contre un arbre. Il contemplait d'un œil béant l'énormité du massacre, ne comprenant pas comment il avait pu le faire. De l'autre côté du vallon, sur le bord de la forêt, il aperçut un cerf, une biche et son faon. Le cerf, qui était noir et monstrueux de taille, portait 16 andouillés avec une barbe blanche. La biche, blonde comme les feuilles mortes, broutait le gazon, et le faon tacheté, sans l'interrompre dans sa marche, lui tétait la mamelle. L'arbalète, encore une fois, ronfla. Le faon tout de suite fut tué. Alors sa mère, en regardant le ciel, brama d'une voix profonde, déchirante, humaine. Julien, exaspéré, d'un coup en plein poitrail, l'étendit par terre. Le grand cerf l'avait vu, fit un bond. Julien lui envoya sa dernière flèche. Elle l'atteignit au front et y resta plantée. Le grand cerf n'eut pas l'air de la sentir. En enjambant par-dessus les morts, il avançait toujours, allait fondre sur lui, l'éventrer. Et Julien reculait, dans une épouvante indicible. Le prodigieux animal s'arrêta, et les yeux flamboyants, solennels comme un patriarche et comme un justicier, pendant qu'une cloche au loin tintait, il répéta trois fois « Maudit, maudit, maudit ! Un jour, cœur féroce, tu assassineras ton père et ta mère !» Il plia les genoux, ferma doucement ses paupières, et mourut. Julien fut stupéfait, puis accablé d'une fatigue soudaine, et un dégoût, une tristesse immense l'envahit. Le front dans les deux mains, il pleura pendant longtemps. Son cheval était perdu, ses chiens l'avaient abandonné. La solitude qui l'enveloppait lui sembla toute menaçante des périls indéfinis. Alors, poussé par un effroi, il prit sa course à travers la campagne, choisit au hasard un sentier et se trouva presque immédiatement à la porte du château. La nuit, il ne dormit pas. Sous le vacillement de la lampe suspendue, il revoyait toujours le grand cerf noir. Sa prédiction l'obsédait, il se débattait contre elle. « Non, non, non, je ne veux pas les tuer !» Puis il songeait, si je le voulais, pourtant, et il avait peur que le diable ne lui en inspirât l'envie. Durant trois mois, sa mère, en angoisse, pria au chevet de son lit, et son père, en gémissant, marchait continuellement dans les couloirs. Il manda les maîtres mires les plus fameux, lesquels ordonnèrent des quantités de drogue. Le mal de Julien, disait-il, avait pour cause un vent funeste ou un désir d'amour. Mais le jeune homme, à toutes les questions, secouait la tête. Les forces lui revinrent, et on le promenait dans la cour, le vieux moine et le bon seigneur le soutenant chacun par un bras. Quand il fut rétabli complètement, il s'obstina à ne point chasser. Son père, le voulant réjouir, lui fit cadeau d'une grande épée sarrasine. Elle était au haut d'un pilier, dans une panoplie. Pour l'atteindre, il fallut une échelle. Julien y monta. L'épée, trop lourde, lui échappa des doigts, et, en tombant, frôla le bon seigneur de si près que sa houppelande en fut coupée. Julien crut avoir tué son père et s'évanouit. Dès lors, il redouta les armes. L'aspect d'un fer nu le faisait pâlir. Cette faiblesse était une désolation pour sa famille. Enfin, le vieux moine, au nom de Dieu, de l'honneur et des ancêtres, lui commanda de reprendre ses exercices de gentilhomme. Les écuyers, tous les jours, s'amusaient au maniement de la javeline. Julien y excella bien vite. Il envoyait la sienne dans le goulot des bouteilles, cassait les dents des girouettes, frappait à 100 pas les clous des portes. Un soir d'été, à l'heure où la brume rend les choses indistinctes, étant sous la treille du jardin, il aperçut tout au fond deux ailes blanches qui voletaient à la hauteur de l'espalier. Il ne douta pas que ce ne fût une cigogne, et il lança son javelot. Un cri déchirant partit. C'était sa mère, dont le bonnet à longue barbe restait cloué contre le mur. Julien s'enfuit du château et ne reparut plus.

0: Il s'engagea dans une troupe d'aventuriers qui passaient. Il connut la faim, la soif, les fièvres et la vermine. Il s'accoutuma au fracas des mêlées, à l'aspect des moribonds. Le vent tanna sa peau, ses membres se durcirent par le contact des armures, et comme il était très fort, courageux, tempérant, avisé, il obtint sans peine le commandement d'une compagnie. Au début des batailles, il enlevait ses soldats d'un grand geste de son épée. Avec une corde à nœuds, il grimpait au mur des citadelles, la nuit balancée par l'ouragan, pendant que les flammèches du feu grégeois se collaient à sa cuirasse et que la résine bouillante et le plomb fondu ruisselaient des créneaux. Souvent, le heurt d'une pierre fracassa son bouclier. Des ponts trop chargés d'hommes croulèrent sous lui. En tournant sa masse d'armes, il se débarrassa de 14 cavaliers. Il défit, en champ clos, tous ceux qui se proposèrent. Plus de 20 fois, on le crut mort. Grâce à la faveur divine, il en réchappa toujours, car il protégeait les gens d'église, les orphelins, les veuves et principalement les vieillards. Quand il envoyait un marchant devant lui, il criait pour connaître sa figure, comme s'il avait eu peur de le tuer par méprise. Des esclaves en fuite, des manants révoltés, des bâtards sans fortune, toutes sortes d'intrépides affluèrent sous son drapeau, et il se composa une armée. Elle grossit, il devint fameux, on le recherchait. Tour à tour, il secourut le dauphin de France et le roi d'Angleterre, les Templiers de Jérusalem, le Surénat des Parthes, le Négus d'Abyssinie et l'empereur de Calicut. Il combattit des Scandinaves recouverts d'écailles de poisson, des nègres munis de rondaches en cuir d'hippopotame et montés sur des ânes rouges, des Indiens couleur d'or et brandissant par-dessus leurs diadèmes de larges sabres plus clairs que des miroirs. Il vainquit les troglodytes et les anthropophages. Il traversa des régions si torrides que sous l'ardeur du soleil, les chevelures s'allumaient d'elles-mêmes comme des flambeaux. Et d'autres, qui étaient si glaciales que les bras se détachant du corps tombaient par terre. Et des pays où il y avait tant de brouillard que l'on marchait environné de fantômes. Des républiques en embarras le consultèrent. Aux entrevues d'ambassadeurs, il obtenait des conditions inespérées. Si un monarque se conduisait trop mal, il arrivait tout à coup et lui faisait des remontrances. Il affranchit des peuples. Il délivra des reines enfermées dans des tours. C'est lui, et pas un autre, qui assomma la guivre de Milan et le dragon d'Auberbirbach. Or, l'empereur d'Occitanie, ayant triomphé des musulmans espagnols, s'était joint par concubinage à la sœur du calife de Cordoue, et il en conservait une fille qu'il avait élevée chrétiennement. Mais le calife, faisant mine de vouloir se convertir, vint lui rendre visite, accompagné d'une escorte nombreuse, massacra toute sa garnison et le plongea dans un cul de basse-fosse, où il le traitait durement, afin d'en extirper des trésors. Julien accourut à son aide, détruisit l'armée des infidèles, assiégea la ville, tua le calife, coupa sa tête et la jeta comme une boule par-dessus les remparts. Puis il tira l'empereur de sa prison et le fit remonter sur son trône en présence de toute sa cour. L'empereur, pour prix d'un tel service, lui présenta dans des corbeilles beaucoup d'argent. Julien n'en voulut pas. Croyant qu'il en désirait davantage, il lui offrit les trois quarts de ses richesses. Nouveau refus. Puis de partager son royaume. Julien le remercia. Et l'empereur en pleurait de dépit, ne sachant de quelle manière témoigner sa reconnaissance. Quand il se frappa le front et dit un mot à l'oreille d'un courtisan, les rideaux d'une tapisserie se relevèrent et une jeune fille parut. Ses grands yeux noirs brillaient comme deux lampes très douces. Un sourire charmant écartait ses lèvres. Les anneaux de sa chevelure s'accrochaient aux pierreries de sa robe entr'ouverte. Et, sous la transparence de sa tunique, on devinait la jeunesse de son corps. Elle était toute mignonne et potelée, avec la taille fine. Julien fut ébloui d'amour, d'autant plus qu'il avait mené jusqu'alors une vie très chaste. Donc, il reçut en mariage la fille de l'empereur, avec un château qu'elle tenait de sa mère. Et, les noces étant terminées, on se quitta après des politesses infinies de part et d'autre. Des princes de ses amis l'invitèrent à chasser. Il s'y refusa toujours, croyant, par cette sorte de pénitence, détourner son malheur, car il lui semblait que du meurtre des animaux dépendait le sort de ses parents. Mais il souffrait de ne pas les voir, et son autre envie devenait insupportable. Un jour, il avoua son horrible pensée. Elle la combattit en raisonnant très bien. Son père et sa mère, probablement, étaient morts. Si jamais il les revoyait, par quel hasard, dans quel but, arriverait-il à cette abomination? Donc, sa crainte n'avait pas de cause, et il devait se remettre à chasser. Julien souriait en l'écoutant, mais ne se décidait pas à satisfaire son désir. Un soir du mois d'août qu'ils étaient dans leur chambre, elle venait de se coucher et il s'agenouillait pour sa prière, quand il entendit le jappement d'un renard, puis des pas légers sous la fenêtre, et il entrevit dans l'ombre comme des apparences d'animaux. La tentation était trop forte. Il décrocha son carquois. Elle parut surprise. « C'est pour t'obéir, » dit-il. « Au lever du soleil, je serai revenu. » Cependant, elle redoutait une aventure funeste. Il la rassura, puis sortit, étonné de l'inconséquence de son humeur. Peu de temps après, un page vint annoncer que deux inconnus, à défaut du seigneur absent, réclamaient tout de suite la seigneuresse. Et bientôt, entrèrent dans la chambre un vieil homme et une vieille femme, courbés, poudreux, en habits de toile, et s'appuyant chacun sur un bâton. Ils s'enhardirent et déclarèrent qu'ils apportaient à Julien des nouvelles de ses parents. Elle se pencha pour les entendre. Mais, s'étant concertés du regard, ils lui demandèrent s'il les aimait toujours, s'il parlait d'eux quelquefois. « Oh oui !» dit-elle. Alors ils s'écrièrent. « Eh bien, c'est nous !» Et ils s'assirent, étant fort las et recrus de fatigue. Rien n'assurait à la jeune femme que son époux fût leur fils. Ils en donnèrent la preuve en décrivant des signes particuliers qu'il avait sur la peau. Elle sauta hors de sa couche, appela son page, et on leur servit un repas. Bien qu'ils eussent grand faim, ils ne pouvaient guère manger, et elle observait à l'écart le tremblement de leurs mains osseuses en prenant les gobelets. Ils firent 1000 questions sur Julien. Elle répondait à chacune, mais eut soin de taire l'idée funèbre qui les concernait. Ne le voyant pas revenir, ils étaient partis de leur château, et ils marchaient depuis plusieurs années sur de vagues indications sans perdre l'espoir. Il avait fallu tant d'argent au péage des fleuves et dans les hôtelleries, pour les droits des princes et les exigences des voleurs, que le fond de leur bourse était vide et qu'ils mendiaient maintenant. Qu'importe, puisque bientôt ils embrasseraient leur fils. Ils exaltaient son bonheur d'avoir une femme aussi gentille et ne se lassaient point de la contempler et de la baiser. La richesse de l'appartement les étonnait beaucoup, et le vieux, ayant examiné les murs, demanda pourquoi s'y trouvait le blason de l'empereur d'Occitanie. Elle répliqua « C'est mon père ?» Alors il tressaillit, se rappelant la prédiction du bohème, et la vieille songeait à la parole de l'ermite. Sans doute, la gloire de son fils n'était que l'aurore des splendeurs éternelles, et tous les deux restaient béants sous la lumière du candélabre qui éclairait la table. Le jour allait paraître, et, derrière le vitrail, les petits oiseaux commençaient à chanter. Julien avait traversé le parc, et il marchait dans la forêt d'un pas nerveux, jouissant de la mollesse du gazon et de la douceur de l'air. Les ombres des arbres s'étendaient sur la mousse. Quelquefois, la lune faisait des taches blanches dans les clairières, et il hésitait à s'avancer, croyant apercevoir une flaque d'eau, ou bien la surface des mares tranquilles se confondait avec la couleur de l'herbe. C'était partout un grand silence, et il ne découvrit aucune des bêtes qui, peu de minutes auparavant, erraient à l'entour de son château. Le bois s'épaissit, l'obscurité devint profonde. Des bouffées de vent chaud passaient, pleines de senteurs amollissantes. Il enfonçait dans des tas de feuilles mortes, et il s'appuya contre un chêne pour haleter un peu. Tout à coup, derrière son dos, bondit une masse plus noire, un sanglier. Julien n'eut pas le temps de saisir son arc, et il s'en affligea comme d'un malheur. Puis, étant sorti du bois, il aperçut un loup qui filait le long d'une haie. Julien lui envoya une flèche. Le loup s'arrêta, tourna la tête pour le voir et reprit sa course. Il trottait en gardant toujours la même distance, s'arrêtait de temps à autre et, sitôt qu'il était visé, recommençait à fuir. Alors, son âme s'affaissa de honte. Un pouvoir supérieur détruisait sa force. Il se maudit, aurait voulu se battre, hurla des imprécations, étouffait de rage. Et tous les animaux qu'il avait poursuivis se représentèrent, faisant autour de lui un cercle étroit. Julien se mit à courir. Ils coururent. Le serpent sifflait, les bêtes puantes bavaient. Le sanglier lui frottait les talons avec ses défenses, le loup l'intérieur des mains avec les poils de son museau. Les singes le pinçaient en grimaçant, la fouine se roulait sur ses pieds. Un ours, d'un revers de patte, lui enleva son chapeau. Et la panthère, dédaigneusement, laissa tomber une flèche qu'elle portait à sa gueule. Une ironie perçait dans leurs allures sournoises. Tout en l'observant du coin de leurs prunelles, ils semblaient méditer un plan de vengeance, et, assourdis par le bourdonnement des insectes, battus par des queues d'oiseaux, suffoqués par des haleines, ils marchaient, les bras tendus et les paupières closes comme un aveugle, sans même avoir la force de crier « Grâce !»
1: C'était la seconde partie de la légende de Saint-Julien l'Hospitalier, un conte écrit en 1856 par Gustave Flaubert et lu par Christian Doucet. Christian Doucet qui est l'un des lecteurs que vous pouvez retrouver sur le site www.littératureaudio.com, un site fantastique puisque vous pouvez y écouter gratuitement plus de 6700 œuvres du monde entier, des classiques de l'Antiquité jusqu'au dernier roman de science-fiction. www.littératureaudio.com. On se retrouve dans la prochaine émission pour la suite de la légende de Saint-Julien l'Hospitalier.
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1: Ce n'est pas tous les jours qu'on a une bonne occasion d'écouter sur RCF du rock'n'roll. C'est aujourd'hui le cas. À l'occasion de ce cycle consacré à Saint-Julien l'Hospitalier, je vous propose d'écouter une chanson du groupe Placebo, intitulée précisément Julien, en anglais Julien.

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0: Et si le fait de partager le peu que l'on a permettait de faire jaillir l'abondance? C'est ce qui ressort de la page d'évangile que nous propose la liturgie de ce dimanche. Jésus nourrit une foule nombreuse en partageant 5 pains et 2 poissons grâce aux casse-croûtes que les disciples avaient emmenées dans leur besace. S'ensuit un immense pique-nique champêtre où chaque convive mangera à sa faim et dont on ramassera même des corbeilles de reste. Pour commenter cet évangile, je reçois cette semaine la théologienne Sylvaine Landrivon. Bonjour.
1: Bonjour.
0: Nous écoutons la parole chez Matthieu, chapitre 14, versets 13 à 21.
2: Quand il apprit la mort de Jean-Baptiste, Jésus partit en barque pour un endroit désert, à l'écart. Les foules l'apprirent, et quittant leur ville, elles suivirent à pied. En débarquant, il vit une grande foule de gens. Il fut saisi de pitié envers eux et guérit les infirmes. Le soir venu, les disciples s'approchèrent et lui dirent « L'endroit est désert et il se fait tard. Renvoie donc la foule, qu'ils aillent dans les villages s'acheter à manger. » Mais Jésus leur dit « Ils n'ont pas besoin de s'en aller. Donnez-leur vous-même à manger. » Alors ils lui disent « Nous n'avons là que 5 pains et 2 poissons. » Jésus dit « Apportez-les-moi ici. » Puis ordonnant à la foule de s'asseoir sur l'herbe, il prit les 5 pains et les 2 poissons, et levant les yeux au ciel, il prononça la bénédiction. Il rompit les pains, il les donna aux disciples, et les disciples les donnèrent à la foule. Tous mangèrent à leur faim, et des morceaux qui restaient, on ramassa 12 paniers pleins. Ceux qui avaient mangé étaient environ 5 000, sans compter les femmes et les enfants.
0: Sylvaine Landrivon, nous avons chez Matthieu 2 récits de multiplication des pains, tout comme chez Marc d'ailleurs. Faut rappeler que ces textes, ils sont écrits bien longtemps après la résurrection de Jésus. Ce sont des récits construits qui veulent dire quelque chose, une sorte de catéchèse?
1: Bien sûr, et en effet, ce récit-là est tellement particulier que non seulement il sera effectivement repris 2 fois chez Matthieu, 2 fois chez Marc, mais qu'il est décrit sensiblement de la même façon dans les 4 évangiles. Donc c'est dire l'importance qu'il y a à ce passage, à ce miracle, qui va servir évidemment de base aussi à ce qu'on lira plus tard sur l'instauration de l'Eucharistie, puisque le texte de Matthieu 26 sur l'Eucharistie reprendra, y compris dans la forme, les mêmes termes que la multiplication des pains.
0: On parle souvent de miracle avec un tel récit, or c'est un mot qui n'existe pas dans le texte là. Il n'y a pas le miracle, on retrouve pratiquement pas ce mot dans les évangiles.
1: Il y a quand même une action qui paraît extraordinaire. Il y a une incohérence quelque part à vouloir nourrir des milliers de personnes avec 5 pains et 2 poissons. Simplement, on va voir au fil du texte que c'est une référence précise, qu'il y a des précédents dans le Premier Testament de Dieu qui nourrit son peuple en apportant une nourriture merveilleuse.
0: Oui, donc Matthieu a ça en tête quand il écrit.
1: Matthieu maîtrise très très bien le Premier Testament et s'appuie fortement dessus. On verra comment il calque ce récit sur celui du 2e livre des Rois au chapitre 4, où justement Élisée va multiplier des pains. Mais alors là, ça prendra d'autres proportions, puisque chez Élisée, il y aura 20 pains d'orge pour 100 personnes. Et là, on n'a plus que 5 pains pour 10 000 personnes peut-être, puisqu'il y a 5 000 sans compter les femmes et les enfants. Les femmes, évidemment, ne comptant jamais.
0: Resituons le passage que nous venons d'entendre. Jésus vient d'apprendre la mort de son cousin Jean-Baptiste. Il a été tué par Hérode. Quelques versets plus haut, on le voit mal reçu chez lui à Nazareth. Donc le contexte est plutôt difficile pour lui.
1: Tout à fait. C'est vrai que là, il a tout un tas de soucis. À la fin du chapitre 13, il a quitté Nazareth, incompris de ses concitoyens, et il a pris la route. Donc non seulement il s'éloigne géographiquement d'une partie de sa vie, mais il sait qu'il va cheminer vers d'autres renoncements. Et la mort de Jean-Baptiste, ce n'est qu'une étape vers ce moment où il va, lui, se retrouver face à son destin. Et si le texte nous parle de ça, en mettant tout un tas de vocabulaire, il se retira dans un lieu désert, à l'écart, c'est que on veut mettre un moment de transition pour montrer un changement de rythme, un changement de cap. Parce qu'effectivement, il a besoin d'être seul. Aucun humain ne peut vraiment l'accompagner dans la confrontation à l'épreuve qui l'attend. Donc alors, il va se mettre en retrait, quelque part.
0: Alors reprenons le texte, justement, quand il a appris la mort de son cousin Jean-Baptiste, Jésus part en barque pour un endroit désert à l'écart. Le désert, C'est bien sûr une réalité très parlante pour les contemporains qui lisent là le texte de Matthieu, puisque ça fait référence à l'Exode. Dans le Premier Testament, le désert est très présent.
1: Bien sûr. Mais en plus, là, il y a cette notion d'isolement, de solitude dans laquelle va se retrouver Jésus. Il faut bien se dire que là, nous ne sommes plus qu'à 80 versets du passage où il va exposer à ses compagnons, et notamment à Pierre incrédule, qu'il va être mis à mort pour ressusciter le troisième jour. Et là, dans Matthieu, on a 80 versets, mais c'est même encore beaucoup plus proche chez Luc et chez Jean, où les deux passages se suivent.
0: Donc c'est un contexte vraiment tendu pour lui.
1: Mais voilà, il est face à son destin et face au fait qu'il va partir vers sa passion et que lui, il le sait. Il a besoin de se mettre à l'écart. Et pourtant, ce moment de transition va montrer quand même ce qu'il sait et ce que vient d'annoncer au début du chapitre 14. Hérode le sait, il guérit les malades, il soigne.
0: Et c'est pour ça qu'on vient vers lui.
1: Et c'est pour ça que tous ces gens vont venir, parce que le peuple sait qu'il les guérit, qu'il prend soin des malheureux, de tous ceux qui sollicitent son assistance. Et dès qu'il débarque, c'est ce qu'il va faire, il va se consacrer à eux. Et je trouve que le texte, dans presque toutes les Bibles, traduit très mal le terme grec « esplanknistē ».
0: Il fut saisi de pitié.
1: Voilà.
0: C'est vrai que Jésus débarque, il voit une grande foule de gens, et puis il est touché.
1: Il est touché. Ce « splankna », le verbe qui est utilisé, littéralement, il veut dire « il est pris aux entrailles ». En langage soutenu, on dirait « ça lui prend les tripes ». Donc, c'est plus que de la pitié. Ça traduit un sentiment extrêmement violent, qui met de l'intimité dans l'attachement. On pense tout de suite à le fruit des entrailles de Marie, qui est bénie. Et ce mot « entrailles », il traduit l'hébreu « rahamim », qu'on rencontre déjà chez Jérémie, pour dire l'amour de Dieu pour Éphraïm.
0: C'est-à-dire que Jésus, toutes ces personnes qui viennent à lui et qui souffrent physiquement, psychiquement, il les voit une à une.
1: Il les voit, chacune dans leur individualité, et ça le touche jusqu'au plus profond de lui-même. Et ce qui le touche aussi chez Matthieu, et on le voit aussi chez Marc, c'est cette émotion de Jésus devant l'état d'abandon de la foule, qui n'a pas de guide, qui est sans assistance. Et on retrouvera ce terme, le splankna, donc des entrailles, dans l'Épître aux Colossiens. Et là, je vais vous citer le chapitre 3, verset 12, où il est dit « Ainsi donc, comme des élus de Dieu, saints et bien-aimés, revêtez-vous d'entrailles, de miséricorde, de bonté, d'humilité, de douceur, de patience. » C'est-à-dire qu'on nous invite à essayer d'entrer dans cette espèce d'empathie, mais c'est, je dirais que presque empathie, c'est pas assez fort, parce que l'empathie, c'est psychologique. Là, il y va, mais y compris de son corps, de ses tripes, justement.
0: Alors, nous regardons avec vous l'évangile de ce dimanche. Je rappelle que c'est chez Matthieu, chapitre 14, verset 13 à 21, Jésus traverse le lac de Galilée pour se mettre à l'écart et les foules le rejoignent. Il se met alors à prendre soin d'eux, à guérir les malades, et Matthieu poursuit. Le soir venu, les disciples s'approchèrent et dirent à Jésus, l'endroit est désert, il se fait tard, renvoie donc la foule, qu'ils aillent dans les villages s'acheter à manger. C'est quoi là, cette réaction-là? C'est on veut avoir la
1: paix?
0: C'est
1: une réaction de bon sens, en disant, ben voilà, nous on est là entre nous, on a apporté quelques bricoles à manger, il y a toute cette foule énorme, on ne peut rien en faire.
0: Renvoie donc, la foule.
1: Voilà, on ne peut que la renvoyer puisqu'on ne sait pas comment l'assister. Je crois que tout ce qui est mis en place dans ce texte, et qui dure quand même un certain nombre de versets, met en phase, le lecteur avec les disciples, c'est-à-dire qu'il y a une situation simple, cohérente, à laquelle Jésus va répondre par quelque chose de complètement aberrant. Parce que 5 pains, 2 poissons, ça ne peut en aucun cas nourrir des gens. Ces gens sont venus à Jésus sans évidemment se préoccuper, puisqu'ils suivaient quelqu'un qui allait enfin les assister. Ils ne se sont pas préoccupés de la nourriture quotidienne. Donc, il y a un problème à régler. Et les disciples font ce que ferait n'importe quelle personne, comme ça, spontanément, en disant, on n'a pas de quoi les nourrir, on va leur dire d'aller se débrouiller par eux-mêmes.
0: Oui, c'est raisonnable de dire ça. Et Jésus dit aux disciples, ils n'ont pas besoin de s'en aller, donnez-leur vous-même à manger.
1: Alors là, on se dit, mais comment il va faire? Et le contraste entre la réalité de la situation Et l'extraordinaire de sa résolution va être si fort que, comme nous disions tout à l'heure, les quatre évangiles vont répéter la scène de la même façon, et dans deux évangiles, on aura très peu d'espace d'intervalle, la même scène répétée. C'est dire qu'il y a quelque chose qui choque le bon sens ordinaire dans cette histoire.
0: Sur ce que vient de dire Jésus à ses disciples, il veut les impliquer, donnez-leur vous-même à manger, c'est-à-dire qu'il les met en action, en mouvement.
1: Oui, parce que nous allons voir que tout cet épisode, c'est un modèle d'implication qu'il nous donne. Il nous dit, voilà, d'abord, il faut croire et vouloir faire ce qu'on veut. Et ensuite, il faut se mettre les mains dans la farine pour faire le gâteau, quoi. Je veux dire, faut pas rester à distance. Et il va faire encore plus fort, Jésus. C'est-à-dire que, à partir du moment où il dit, on va donner à manger et on va se débrouiller pour accueillir ces gens et les recevoir, avant même de se préoccuper du comment, il va essayer de faire une cohésion dans le groupe et il va les faire installer en disant, installez-vous confortablement sur l'herbe. Alors bien sûr qu'on voit dans cette herbe une allusion au berger du psaume 23 qui conduit son troupeau dans un endroit herbeux pour le faire reposer. Jésus instaure un climat de paix et de bien-être. D'abord, prendre soin des gens et les accueillir et leur connaître.
0: Alors, Jésus a confiance, il dit, on va faire asseoir les gens et puis vous allez vous en occuper. Et puis les disciples réagissent. Nous n'avons là que 5 pains et 2 poissons. Jésus dit, apportez-les-moi ici. 5 pains et 2 poissons. Oui. Y a un symbole particulier?
1: Je ne pense pas. C'est pour dire une très petite quantité qui nourrirait la petite communauté. Je pense pas que dans le chiffre 5 et dans les 2 poissons, il faille voir. Personnellement, je n'ai pas vu grand chose là-dedans.
0: C'est simplement la nourriture amenée pour eux, quoi,
1: voilà,
0: pour la petite communauté.
1: Ce n'est qu'il y en a très peu et qu'il y a face à eux une foule immense. Ce que j'ai noté aussi dans cette façon, dans cette sollicitude de Jésus par rapport aux foules et l'envie de les nourrir, il y a quelque chose d'habituellement connoté avec le féminin, je trouve. Parce qu'il existe une manière d'accueillir autrui qui correspond en langage actuel à ce qu'on nomme le care, le soin pour les
0: autres.
1: Prendre
0: soin.
1: Et cette empathie me paraît souligner de manière claire ce que j'avais écrit par ailleurs dans La femme remodelée, c'est-à-dire que Dieu n'est pas dans le genre, que Jésus n'agit jamais selon des stéréotypes du masculin et du féminin.
0: Et qu'est-ce qui vous fait dire ça dans le texte?
1: Les disciples, eux, sont pragmatiques, organisés, et pour eux, le soin, l'accueil n'est pas premier. Alors que pour Jésus, l'important, c'est d'être à l'écoute de cette foule.
0: C'est pour ça qu'il les fait asseoir et qu'il prend soin d'eux.
1: Et qu'il prend soin d'eux d'abord. Il a commencé par les guérir. Ensuite, il prend soin d'eux, il leur dit « asseyez-vous » et il va faire ce qui est typiquement maternel, féminin, comme quand on voit Dieu dans le Premier Testament qui est maternel, c'est-à-dire qu'il va les nourrir.
0: Oui, et puis avant, quand même, il y a le coup des entrailles qui, pour le coup,
1: et
0: est
1: voilà,
0: féminin aussi,
1: hein,
0: remuer aux entrailles.
1: Voilà. Et donc, il y a dans ce modèle d'implication quelque chose à dire sur la façon dont on accueille nous-mêmes le masculin et le féminin en Église et de la façon dont ils pourraient se compléter mutuellement.
0: Alors, Jésus va prendre les pains et le poisson.
1: Et tout d'un coup, de ces 5 pains, va ressortir une quantité extraordinaire qui va abonder.
0: Et on nous dit qu'il lève d'abord les yeux au ciel et il prononce la bénédiction.
1: Oui, c'est la bénédiction rituelle.
0: Avant chaque repas?
1: Juive, au moment de chaque repas, qu'on retrouvera au moment de la scène. C'est-à-dire qu'on bénit, on bénit le pain, oui. Et ce qu'il y a d'incroyable, c'est justement sur ce nombre, puisque le texte nous parle du nombre de couffins qui va rester. Alors, on a 2 versions. La première, qui est celle de ce texte, où il y a 12 pleins couffins, et puis au chapitre 15, on aura 7 pleins couffins. En fait, c'est une référence qui donne l'idée de plénitude, de totalité. Ici, ce serait plutôt la version archaïque palestinienne, donc la plénitude, elle se dit par 12, le nombre des tribus d'Israël. Et puis, dans la seconde multiplication, on est peut-être plus dans une version, une source hellénistique, où la symbolique de plénitude, elle est dite par le chiffre 7. Enfin, dans tous les cas, il y en a tellement que tout le monde va être rassasié, c'est-à-dire comblé. C'est-à-dire que, ce qu'on lit dans les psaumes, ceux qui croient aspirent à être rassasiés des bontés de Dieu. C'est-à-dire que ça déborde. On ne peut plus rien rajouter à cette plénitude.

0: Enfin une bonne nouvelle, Béatrice Soltner.
1: Sylvaine Landrivon, la bénédiction que pose Jésus, que fait Jésus au début du repas, elle fait penser bien sûr à l'Eucharistie.
2: Oui, et on va voir que tout le texte est construit au niveau formel sur la façon de présenter l'Eucharistie.
1: C'est-à-dire ?
2: Eh ben déjà, au départ, il est question de pain et de poisson. Bon, dans l'Eucharistie, vous me direz qu'il n'y a pas de poisson, mais il y a le partage du pain. Et cette fraction du pain, elle est offerte à tous. Et on va voir que ce soit au chapitre 26 où il parle de l'Eucharistie, on va avoir exactement le même rythme. D'abord, il y a le pain qui est partagé, ensuite la bénédiction, puis on rompt le pain, on prend le pain, on le bénit, on le rompt, on le donne aux disciples qu'il donne aux autres. C'est exactement de cette manière qu'au chapitre 26, Matthieu va décrire l'Eucharistie.
1: Et quand Matthieu décrit cela, c'est ce qu'il vit dans sa communauté primitive, quand il partage le pain avec les croyants,
2: oui,
1: les premiers croyants.
2: Bien sûr.
1: Et donc, ça
2: alors,
1: vient complètement en parallèle.
2: Il y a quand même un changement qui va être important entre les deux. C'est que, certes, au moment de la scène, il est question de partage. Il n'y a pas, dans un premier temps, de multiplication, puisque le repas n'appelle rien d'autre. En revanche, c'est bien en direction d'une multitude que ce partage de la scène va être fait et que la vie de Jésus va s'offrir en rémission des péchés.
1: Sylvaine Landrivon, si on vient avec ce texte-là, avec sa raison, essayer de comprendre ce qui semble comme complètement illogique, d'un très peu, on nourrit des milliers de gens, on a envie de se dire, mais comment ça marche? Comment ça se passe?
2: Alors,
1: on se casse la tête.
2: Oui, non. Alors, au niveau purement pragmatique, je pense qu'il ne faut pas chercher comment on pourrait faire pour parvenir nous-mêmes à multiplier. Si on n'a que 5 pains, il vaut mieux éviter de faire un grand mariage avec 5 pains. Ça ne devrait pas fonctionner tout de suite.
1: C'est pas de la magie.
2: Ce n'est pas de la magie, mais je pense que c'est une façon métaphorique de voir les choses. Et puis, ce que Matthieu veut dire, il veut montrer la puissance de Jésus qui, en tant que Dieu, participe à la création en ce qu'il permet d'entretenir la vie en donnant à manger.
1: C'est-à-dire que la création, elle n'est pas faite une fois pour toutes?
2: Non, c'est une création continuée qui se dit sans arrêt. Et donc Matthieu montre que Jésus est le Christ et qu'en tant que Christ, fils de Dieu, il peut donner la vie, il peut entretenir la vie.
1: Et alors les disciples seraient co-créateurs en allant distribuer aussi, en distribuant la vie avec lui?
2: Alors, sur la distribution par les disciples, on a Matthieu qui montre que Jésus fait participer ses disciples, ce que je traduirais plutôt par le fait que Matthieu a une conception du Christ en tant que roi. Il voit la
1: royauté
2: côté roi,
1: de Jésus.
2: Voilà, la royauté de Jésus. Donc, il a des gens à son service qui vont collaborer à son action. Parce que chez Jean, au chapitre 6, quand on sait que Jean voit le Christ comme serviteur, celui qui lave les pieds, Jean omet cette dimension. C'est Jésus directement qui donne le pain. On n'a plus les disciples comme intermédiaires.
1: Dans le récit de la multiplication
2: don,
1: chez Jean. Hein.
2: Voilà, du don de la vie, quelque part.
1: Donc chez Matthieu, c'est plutôt le roi qui a des serviteurs. C'est et ça. Puis chez Jean,
2: chez
1: c'est
2: Jean,
1: lui qui est le serviteur.
2: C'est Jésus lui-même qui est serviteur. Je pense que ça change un peu les perspectives. Mais dans tous les cas, que ce soit chez Matthieu ou chez Jean, il y a en toile de fond tout ce qui est écrit dans le Premier Testament à propos de ce don de la nourriture merveilleuse. On a 3 références, en fait, au Premier Testament derrière ce texte. Alors, c'est plus visible chez Jean parce que Jean, par exemple, quand il parle du pain, il réfère au pain d'orge dans son texte. Matthieu élimine le pain d'orge, donc on n'a pas la référence
1: à Élie.
2: À Élisée.
1: Rapidement, l'histoire, c'est quoi?
2: Alors, je peux vous lire, par exemple, les versets 42 à 44 du deuxième livre des Rois au chapitre 4. Il est dit, un homme vient de Baal Shalisha et apporta à l'homme de Dieu 20 pains d'orge et du grain frais dans son épi. Celui-ci ordonna, offre aux gens et qu'ils mangent. Mais son serviteur répondit, comment servirai-je cela à 100 personnes? Il reprit, offre aux gens et qu'ils mangent, car ainsi a parlé Adonai, on mangera et on en aura de reste. Il leur servit, ils mangèrent et en eurent de reste, selon la parole d'Adonai.
1: Oui, donc là,
2: c'est exactement la même histoire.
1: Et Matthieu connaît par cœur ce texte.
2: Bien sûr.
1: Et donc il réutilise.
2: Et comme le Christ est beaucoup plus grand qu'Élisée, il n'est pas qu'un prophète. Donc au lieu d'avoir 20 pains d'orge pour 100 personnes, eh bien on n'a plus que 5 pains, mais pour nourrir 10 000 personnes. Et puis, Jean parle aussi de la manne. La manne, c'est en Exode 16, quand le peuple essaye de traverser les difficultés, et que comme il regimbe en ayant faim, Dieu lui envoie des cailles et la manne. Matthieu ne fait pas cette allusion à la manne. Et en vérité, il y a une grande différence, parce que en Exode, le peuple rouspète, donc Dieu lui envoie de la nourriture pour avancer. C'est le même cas en Nombre 11, où effectivement, pareil, Dieu va envoyer de la viande pendant tout un mois aux 600 000 hommes qui rouspètent aussi, parce que les conditions... ils ont faim. Mais là, c'est pour alimenter la progression, alors que quand Jésus multiplie le pain, et c'est pour ça qu'on a fait l'allusion à l'Eucharistie, c'est lui qui se donne, c'est le pain de vie, c'est comme l'eau vive. C'est-à-dire que quand on mange ce pain, on n'a plus faim, on est rassasié, et le texte utilise le mot rassasié, parce que justement, ce n'est pas tout à fait comme la manne. La manne, on en a besoin le lendemain. Ce pain-là, on en a besoin, mais pour se nourrir plus profondément. Et autant dans Matthieu 14, quand les gens sont guéris, quand les gens sont nourris, c'est peut-être provisoire pour cette vie-là, mais au moment de l'Eucharistie, quand on est nourri, quand on est guéri et qu'on est sauvé, il y a la dimension eschatologique qui fait que c'est pour toujours. Dieu se donne pour toujours.
1: Sylvaine Landrivon, il y a cette précision que ceux qui ont mangé étaient 5000, sans compter les femmes et les enfants.
2: Oui.
1: Comment vous l'interprétez ?
2: Mon féminisme est toujours en alerte quand je vois ça. Pourquoi est-ce que les femmes et les enfants ne comptent pas ? On se demande pas s'il y avait des chiens aussi, mais bon. Voilà, ça veut dire qu'il y a énormément de gens.
1: Mais on ne les comptait pas, les femmes, à l'époque ?
2: Eh non, les femmes, les enfants, les fous, tout ça ne comptait pas. L'important dans ce texte, c'est pas de heurter le féminisme en vérité. C'est que on voit que le terme foule est utilisé 5 fois en 8 versets pour se terminer justement par ce nombre exorbitant de 5000 hommes plus les femmes et les enfants.
1: Et qu'est-ce que ça nous dit, ça, alors?
2: Ça veut justement dire que tout le monde peut venir, que personne n'est rejeté. Jésus n'a pas demandé leur titre et qualité à tous ces individus qu'il charge ses disciples de nourrir. Tous sont accueillis, tous sont rejoints individuellement, chacun à sa place par l'amour du Christ. Ça veut dire que quiconque s'approche de la table du Seigneur est rassasié, est sauvé, est guéri. Alors quelque part, je pense que ça devrait nous interpeller un peu aujourd'hui, parce que si Jésus se donne de façon si intime, s'il accueille chacun au point de se donner lui-même en nourriture, quelle législation pourrait s'opposer au don du pain de vie à l'un ou l'autre des membres de l'Assemblée, parce que nous avons tous vécu des assemblées et des eucharisties aujourd'hui où certains ne vont pas communier.
1: Donc la bonne nouvelle de ce texte, c'est que
2: ce serait de lire que justement Jésus invite tout le monde, chacun où qu'il soit, à venir le rejoindre. Dans la mesure où chacun vient de son plein gré, qui va se mettre? Les disciples ne peuvent pas faire barrière, ne peuvent pas faire écran entre le peuple et Jésus. C'est pour ça que Jean va plus loin en disant « Jésus donne lui-même ». Il n'y a plus cette barrière.
1: Et le « donnez-leur vous-même à manger », comment pouvons-nous le recevoir aujourd'hui? Qu'est-ce que ça veut dire pour nous?
2: Ça veut dire que justement, il a donné le modèle, il a donné la marche à suivre. Faites ce que je fais, c'est-à-dire accueillez, ouvrez et transmettez la bonne nouvelle, la parole. C'est-à-dire aller partout, multiplier non seulement les pains, mais multiplier l'annonce de la bonne nouvelle de l'Évangile. Parce que la parole nourrit bien plus sûrement que le pain. Il faut avoir du pain pour vivre. Mais du pain sans la parole et sans la relation d'amour, on en meurt.
1: Merci à vous, Sylvaine Landrivon.
2: Merci.
1: Nous pouvons retrouver ce texte, je le rappelle, dans l'Évangile de Matthieu, chapitre 14, versets 13 à 20.

L'émission qui vous plonge dans l'ambiance de la musique tiki durant tout cet été. Bonjour et bienvenue, le bar Tiki vous ouvre à nouveau ses portes pour ce 4e épisode. On va se replonger dans cette ambiance si particulière, bar de plage, jungle, exotisme, tout sera présent. Et on débute sans plus tarder avec Ishta Wele qui nous chante, qui nous joue plutôt Black Sand.

Black Sand à l'instant dans le bar Tiki. C'était proposé par Ishta Welech. Petit rappel donc, qu'est-ce que c'est le Tiki? On peut y trouver des sculptures notamment présentes dans les cultures polynésiennes au sens large. Elles représentent un homme ou bien un homme stylisé, un homme dieu des fois, originaire donc comme je vous le disais de la culture polynésienne, considéré comme le premier homme, cette sculpture étant à l'origine de l'humanité. Il est le symbole de création et de procréation, mais aussi associé aux idées de mort et de destruction. Et la culture populaire Tiki, avec sa musique, ses ambiances qui se sont développées autour de ces imageries polynésiennes, a été particulièrement à la mode entre les années 20 et les années 60 aux États-Unis. On poursuit en musique avec OG Colom, Zing, When the Strings of My Heart.

extrait de son album Chant of the Jungle. C'était OG Colon à l'instant avec son titre Zing, Wet the Strings of My Heart. Vous êtes toujours bien installé au bar Tiki, en bord de plage, dégustant un cocktail fruité. Encore un petit voyage dans l'exotisme. Et c'est avec Ima Sumac qui nous chante Babaloo.

La voici particulière, Dima Semak à l'instant avec son titre Babalou. Vous êtes toujours dans le Bar Tiki. Pendant tout cet été, on s'évade. Le Bar Tiki en bord de plage où il fait toujours beau et où les cocktails sont délicieusement fruités. On poursuit avec The Blue Hawaiians, Last Days of Summer, les derniers jours de l'été.

Idéalement situé en bord de plage, à l'ombre des palmiers, le Bar Tiki vous ouvre ses portes et vous plonge dans l'ambiance des tropiques. On poursuit en musique avec The Pipeline par le groupe The Shantays.

Pipelines, The Shanties, à l'instant dans le Bartiki sur RCF. On poursuit notre voyage musical dans cette culture polynésienne, hawaïenne, avec ici Arthur Liman.

0: de son album Pearly Shells. C'était Shangri-La à l'instant par Arthur Liman, toujours dans le bar Tiki qui vous plonge dans les ambiances polynésiennes et hawaïennes. Et tiens, voici Calypso Rose, Underneath the Mango Tree, un
1: right
0: classique.
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Un petit peu de calypso jamaïcain à l'instant avec Calypso Rose Underneath the Mango Tree. Il va tout doucement être temps de refermer les portes du bar Tiki. Rassurez-vous, il vous les rouvrira la semaine prochaine. En attendant, on se quitte en musique. Rendez-vous la semaine prochaine. On se quitte avec Antonio Carlos Jobim une fois de plus avec son titre Wave.

0: en cette année dans l'histoire. Cette année dans l'histoire.
1: Aujourd'hui, 1643.
0: Bruno Fuma.
1: Mais que s'est-il passé pendant ces 12 mois? André Le Nôtre reçoit le brevet de dessinateur des Jardins Royaux. À Paris est fondé l'illustre théâtre, parmi ses membres, Jean-Baptiste Poquelin. Et puis à la mort de Louis XIII, Anne d'Autriche devient régente du royaume. Invité est Joël Cornette, auteur d'Anne d'Autriche, la régente absolue, sortie chez Gallimard.
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1: L'année s'ouvre en France par la grâce du roi Louis XIII envers son frère Gaston d'Orléans. Nous sommes le 13 janvier. Le roi déclarant à son frère « Je vous ai déjà pardonné 6 fois, je ne croirai plus à vos paroles et si vous faites votre devoir, je témoignerai que je vous aime ». Le 15 février, Louis XIII offre un grand souper en l'honneur de Gaston d'Orléans. Il s'agit de la dernière sortie publique pour ce roi. Recruté par la compagnie néerlandaise des Indes orientales pour surveiller la présence de contrebandiers dans les mers d'Indonésie, le navigateur Abel Tasman découvre le 21 janvier les îles Tonga, puis le 6 février les îles Fidji. Tasman a donné son nom à un territoire qu'il a parcouru en 1642, la Tasmanie. Devant l'avancée d'une épidémie de peste, les échevins de la ville de Lyon font la promesse que si la ville était épargnée par la maladie, de monter chaque année en procession à Notre-Dame de Fourvière, le jour de la Nativité de la Vierge. Cette décision est votée le 12 mars 1643 et la première procession a lieu le 8 septembre suivant. Et puis au service de Gaston d'Orléans, puis du seigneur de Batigny, André Le Nôtre reçoit de Louis XIV le brevet de dessinateur des Jardins Royaux le 10 décembre. Il sera le jardinier du roi de 1645 à 1700. On lui doit entre autres les jardins de Vaux-le-Vicomte et de Versailles.
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1: C'est une date importante dans l'histoire culturelle de la France. Le 30 juin 1643 est créé par acte d'association devant notaire à Paris, la troupe de l'illustre théâtre. L'illustre théâtre est composé de 10 comédiens, 6 hommes et 4 femmes, dont Madeleine Béjart et le tout jeune Jean-Baptiste Poquelin. Cette nouvelle formation s'installe dans la salle du jeu de paume dite des Métayers à la mi-septembre. Son répertoire est constitué de tragédies, de tragicomédies très à la mode à l'époque, de comédies et de farces. Le 28 juin 1644, Jean-Baptiste Poquelin signe pour la première fois du nom de scène qu'il s'est choisi, Molière. Ne pouvant pas rembourser les multiples créanciers de la troupe, Molière est emprisonné en août 1645, marquant la fin de l'illustre théâtre. Molière et la famille Béjart alors rejoindront la troupe itinérante de Charles Dufresne, protégée et entretenue par le gouverneur de Guyenne, le duc d'Épernon.
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1: 1643, après 33 ans de règne, Louis XIII meurt et lui succède son fils âgé de 5 ans, Louis XIV. C'est sa mère Anne d'Autriche, épaulée par le cardinal de Mazarin, qui va assurer la régence. Joël Cornette, bonjour.
2: Bonjour.
1: Vous êtes l'auteur du livre Anne d'Autriche, la régente absolue, sortie chez Gallimard. Mariée en 1615 à Louis XIII, son premier enfant naîtra seulement en 1638. Comment qualifieriez-vous les relations au sein du couple royal ?
2: Oh là là, des relations très difficiles. Et c'est vrai qu'une reine qui ne met pas au monde un enfant et un dauphin et un fils, c'est évidemment un problème. Et elle a risqué pendant 22 ans la répudiation. Et donc, c'est vrai que l'arrivée du futur Louis XIV, très tardivement, en 1638, a presque fait l'effet d'un miracle. Et c'est pour ça qu'on a appelé Louis Dieu donné, donné par Dieu. C'était tellement inattendu que ça a été vraiment un bouleversement. Un bouleversement à tout point de vue, non seulement pour la reine, mais je dirais aussi pour le devenir de la monarchie.
1: Alors, dans cette période, il y a un personnage incontournable, c'est le cardinal de Richelieu. Quelles sont les relations entre la reine et le cardinal ?
2: Eh ben, elles ne sont pas très bonnes, pour une raison très simple, c'est que Richelieu, c'est l'homme de la guerre, l'homme de la raison d'État, et de la guerre contre l'Espagne. Or, Anne d'Autriche est évidemment espagnole, et en plus, elle est soupçonnée de continuer à entretenir des relations, notamment épistolaires, avec son frère, qui n'est rien d'autre que le roi d'Espagne, Philippe IV. Et c'est vrai qu'elle a entretenu une relation par lettre. Richelieu a truffé, si je puis dire, sa maison d'espions et d'espionnes, et très très vite, il s'est rendu compte effectivement de cette relation épistolaire. Et il y a eu une scène très terrible en 1637, un an avant la naissance de Louis XIV, eh bien, où la reine a été vraiment accusée par son mari, Louis XIII, par Richelieu, par le chancelier Séguier, d'être espionne. Et elle a reconnu effectivement, après avoir, dit qu'elle ne faisait rien, elle a reconnu qu'elle continue à correspondre avec ses deux frères, d'ailleurs, le roi d'Espagne et le gouverneur des Pays-Bas. Et ça a été vraiment une séance terrible, cet aveu extorqué, si je puis dire, par, par Louis XIII et par Richelieu. Et ça, c'est une scène importante, et j'en ai fait évidemment tout un chapitre de mon livre.
1: Louis XIII meurt le 14 mai 1643, laissant un testament politique. Que prévoit-il ?
2: Eh bien, il prévoit une régence, je dirais, relative, c'est-à-dire qu'il ne fait pas confiance à sa femme, et sa femme, d'ailleurs, n'a aucun rôle politique durant son règne, et donc il a prévu un conseil de plusieurs ministres où, dans tous les cas, elle serait en minorité, si vous voulez. Et ce testament, un de ses premiers gestes d'Anne d'Autriche, c'est de le casser. C'est-à-dire qu'il y a eu une grande séance au Parlement, 5 jours après la mort de Louis XIII, elle est devenue régente absolue, c'est le titre d'ailleurs que j'ai donné au livre, et c'est vrai qu'elle détient, à partir de ce moment-là, tous les pouvoirs, l'essentiel des pouvoirs, et elle va jouer évidemment un rôle politique inattendu, tout à fait important, dans une des périodes les plus troublées d'ailleurs de l'histoire de France, puisque son règne, si je puis dire, correspond au moment de la Fronde, c'est-à-dire à un grand bouleversement politique, la plus grave crise politique de la monarchie avant la Révolution.
1: La Fronde 1648-1652, quelle est l'attitude d'Anne d'Autriche pendant cette période ?
2: Eh bien, elle va tout faire pour, je dirais, conserver l'État, et surtout conserver l'État pour son fils, Louis XIV, puisque la grande révolution, évidemment, c'est la naissance de ce Louis Dieudonné qui devient Louis XIV. Il n'a que 4 ans, c'est donc une période de régence, de minorité, et elle a tenu les rênes ou le vaisseau de l'État, comme disent les contemporains, et ceci grâce, évidemment, on n'en a pas encore parlé, mais je dirais une sorte de double d'Anne d'Autriche qui est Mazarin. Et d'ailleurs, c'est une période tout à fait étonnante de l'histoire de France où la France est finalement gouvernée par un Italien, une Espagnole, et qui conserve finalement l'ADN de la monarchie absolue, c'est-à-dire la raison d'État. Mais une raison d'État, je dirais, plus adoucie par rapport à la raison d'État telle qu'elle s'exprimait au temps de Richelieu. Cela dit, pendant la Fronde, évidemment, il y a eu des perturbations extrêmement importantes, et Anne d'Autriche a tenté et vraiment réussi à lutter contre les parlements, contre le prince de Condé, et ceci envers et contre tout, et notamment malgré le départ forcé de Mazarin pendant plus d'un an. Finalement, Anne d'Autriche s'est retrouvée seule à piloter le vaisseau de l'État dans les années 1650-1651.
1: Alors dans le livre, vous dites que Louis XIV est à l'école de la régente Anne d'Autriche et de Mazarin. Dans les derniers feux de la Fronde, l'art de la dissimulation du secret joint au sens de l'action au service du souverain sans partage. N'est-ce pas la ligne directrice du règne de Louis XIV qui se profile ?
2: D'une certaine façon, oui. C'est-à-dire que pour Louis XIV, la Fronde a été l'école politique, une école politique de plein vent, et Anne d'Autriche et Mazarin ont été, d'une certaine manière, ses instituteurs. Louis XIV, d'ailleurs, l'a reconnu. C'est-à-dire qu'il explique dans ses mémoires qu'il destine à son fils, le dauphin, que, évidemment, Anne d'Autriche a été absolument essentielle. Et quand elle est morte, d'ailleurs, la gouvernante du dauphin lui a dit « Meurt, est morte une très grande reine ». Et Louis XIV a rectifié « Non, c'était un très grand roi », en la masculinisant, si je puis dire. Mais c'était reconnaître, évidemment, le legs qu'il devait, justement, à cette mère, à la fois maternelle, entre guillemets paternelle, puisque son père a disparu, il avait 4 ans. Mazarin a joué d'ailleurs le rôle de parrain, mais c'est Anne d'Autriche qui a été évidemment une personne essentielle dans cette éducation politique de Louis XIV.
1: Le cardinal de Mazarin va mourir en 1661. Louis XIV prend la décision de gouverner par lui-même. Comment Anne d'Autriche va-t-elle finir sa vie ?
2: Alors, elle est un peu surprise finalement par cette prise de pouvoir, mais après tout, tout était prêt. Mazarin a appris aussi à Louis XIV, je dirais, les rênes de l'État. Là. C'est aussi cette école politique qui se poursuit. Et Anne d'Autriche, disons, évidemment, l'a laissé faire. Et elle s'est, je dirais, réfugiée dans la dévotion, parce qu'on n'en a pas encore parlé. Anne d'Autriche est un peu l'héritière de la contre-réforme. Elle est pétrie de dévotion. Elle a été élevée à la cour d'Espagne, qui est la monarchie très catholique. Et dans ces dernières années, elle s'est un peu réfugiée au Val-de-Grâce, qui est un peu son legs architectural, si je puis dire. Et elle est morte en 1666, d'ailleurs dans des conditions terrible, puisqu'elle est morte d'un cancer du sein. On a un témoignage tout à fait important de Guy Patin, qui était le doyen de la faculté de médecine, et qui raconte presque jour après jour, justement, les derniers moments d'Anne d'Autriche. Et je les ai évidemment intégrés dans mon livre.
1: Alors, votre livre est justement pour sous-titre « La régente absolue ». Pourquoi ce titre ?
2: C'est une formule que j'ai trouvée dans un très beau livre qui malheureusement n'est plus très lu, mais qui est tout à fait intéressant, de Voltaire, le siècle de Louis XIV, et Voltaire qualifie Anne d'Autriche de régente absolue. Et j'ai repris évidemment cette expression pour lui redonner toute la place que pendant très longtemps, elle n'a pas eue dans l'historiographie, puisque pendant très longtemps, je dirais l'histoire a longtemps été misogyne, et on a un peu délaissé justement le rôle absolument essentiel de certaines femmes d'État. Je pense à Catherine de Médicis, un siècle plus tôt, Marie de Médicis, enfin elle c'est un...

0: notre, je dirais, notre point de vue politique. Mais Anne d'Autriche, finalement, ça a été la dernière gouvernante de France, la dernière reine, et même la dernière femme à tenir les rênes de l'État. Et c'est pour ça, je crois, que ce terme voltairien de régente absolue me paraît tout à fait important.
1: Et on est loin de la vision d'Alexandre Dumas concernant Anne d'Autriche.
0: Ah ben bien sûr, Alexandre Dumas s'en est emparé pour quelques épisodes dans Les Trois Mousquetaires, je pense au Ferré de la Reine, hein, c'est un moment où Anne d'Autriche s'est plus ou moins amourachée, entre guillemets, du duc de Buckingham. Évidemment, je l'ai aussi intégré dans la biographie. Et puis, Alexandre Dumas continue, évidemment, avec 20 ans après, qui se situe au moment de la Fronde, où Anne d'Autriche joue aussi un rôle important. Donc, c'est vrai, c'est un personnage un peu de roman, mais moi, je l'ai restitué, disons, en historien, en essayant de lui redonner la place qu'elle n'a pas souvent eue dans l'historiographie.
1: Anne d'Autriche, la régente absolue, sortie chez Gallimard. Joël Cornette, un grand merci à vous.
0: Eh ben, merci.

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3: Bonjour, en ce 1er août, nous fêtons les Alphonse, prénom d'origine germanique qui signifie « très vif ». Saint Alphonse de Ligori est le fondateur au XVIIIe siècle des rédemptionnistes. Un homme surdoué, docteur de l'Église, qui choisit de servir Dieu et les pauvres. De noble famille fortunée napolitaine, Alphonse entre à 12 ans à l'université. À 13 ans, il joue du clavecin comme un maître, et à 16 ans, il commence son doctorat de droit. Homme de tempérament, il devient un avocat de renom. Mais à 27 ans, face à une cruelle injustice, il perd un procès biaisé. Très entier, il décide donc de quitter le barreau et de devenir prêtre. Il se consacre aux Lazzaroni, ces pauvres rejetés des bas-fonds de Naples, ainsi qu'aux laissés-pour-compte des campagnes. Lui, le surdoué, sait prêcher avec simplicité à ces personnes sans éducation. Et pour les aider, il illustre ses prédications par des tableaux qu'il peint lui-même. Toute sa vie, Alphonse de Ligori se battra contre le rigorisme et ses maîtres mots sont « miséricorde et liberté ». C'est un grand missionnaire, un grand théologien et un grand mystique. Il souffre aussi continuellement du dos et deviendra bossu à la fin de sa vie. Sous le patronage de saint François de Sales, il fonda les Rédemptionnistes en 1732, une congrégation de prêtres et de frères prédicateurs et missionnaires destinés, comme lui, à l'évangélisation des pauvres.

Dans ce temps-là, Hérode, qui était au pouvoir en Galilée, apprit la renommée de Jésus et dit à ses serviteurs « Celui-là, c'est Jean le Baptiste. Il est ressuscité d'entre les morts, et voilà pourquoi des miracles se réalisent par lui. » Car Hérode avait fait arrêter Jean, l'avait fait enchaîner et mettre en prison. C'était à cause d'Hérodiade, la femme de son frère Philippe. En effet, Jean lui avait dit « Tu n'as pas le droit de l'avoir pour femme. » Hérode cherchait à le faire mourir, mais il eut peur de la foule qui le tenait pour un prophète. Lorsqu'arriva l'anniversaire d'Hérode, la fille d'Hérodiade dansa au milieu des convives et elle plut à Hérode. Alors il s'engagea par serment à lui donner ce qu'elle demanderait. Poussée par sa mère, elle dit « Donne-moi ici sur un plat la tête de Jean le Baptiste. » Le roi fut contrarié, mais à cause de son serment et des convives, il commanda de la lui donner. Il envoya décapiter Jean dans la prison. La tête de celui-ci fut apportée sur un plat et donnée à la jeune fille, qu'il apporta à sa mère. Les disciples de Jean arrivèrent pour prendre son corps, qu'ils ensevelirent, puis ils allèrent l'annoncer à Jésus.

Hier, ceux de Nazareth croyaient connaître Jésus, puisqu'ils savaient tout sur sa famille et son village. Aujourd'hui, Hérode, roi malade et à la conscience tourmentée, est perplexe devant la renommée de Jésus. Il n'a pas la conscience tranquille depuis qu'il a fait décapiter Jean le Baptiste. Jésus attire et dérange à la fois. Comme il est difficile de reconnaître en lui le Dieu tout autre qui se fait si proche. Pour rencontrer Dieu, il n'est d'autre chemin que celui de la vérité et de la vie, le Christ Jésus. Le tohu-bohu dans la vie d'Hérode n'emprunte pas ce chemin. D'une part, il vit une relation incestueuse avec Hérodiade, et d'autre part, il écoute avec plaisir Jean le Baptiste qui lui révèle le mensonge de son existence. Son cœur partagé le conduit à des incohérences. D'une part, protéger le prophète qui réveille l'homme juste en lui, et d'autre part, l'emprisonner sous la pression jalouse de sa femme. Son cœur malade se laisse séduire par la beauté passagère d'une danse et ordonne le meurtre de celui qu'il protège, simplement pour ne pas perdre la face. Mais Hérode perd tout, son pouvoir, sa liberté, la face. Hérode nous montre le visage d'un esclave qui pourrait bien être le nôtre parfois. Interrogeons-nous. Où prend source mon discernement? Où s'enracinent mes décisions? Dans la peur du regard des autres? Dans la peur de perdre mon image? Ou au contraire, dans la solitude profonde de la vérité et de la vie, l'Esprit du Christ qui parle en moi? N'est-ce pas là que tout acte vraiment libre trouve sa source? Restons éveillés, dépassons la peur qui nous saisit devant les abîmes de nos nuits, discernons ce qui habite nos cœurs partagés et laissons-nous incliner vers la vérité, la lumière, la vie, Jésus le Christ.

Notre Père qui es aux cieux, que ton nom soit sanctifié, que ton règne vienne, que ta volonté soit faite sur la terre comme au ciel. Donne-nous aujourd'hui notre pain de ce jour. Pardonne-nous nos offenses comme nous pardonnons aussi à ceux qui nous ont offensés et ne nous laisse pas entrer en tentation, mais délivre-nous du mal. Car c'est à toi qu'appartiennent le règne, la puissance et la gloire pour les siècles des siècles. Amen.

0: L'ange du Seigneur apporta l'annonce à Marie.
1: Et elle conçut du Saint-Esprit. Je vous salue Marie, pleine de grâce. Le Seigneur est avec vous. Vous êtes bénie entre toutes les femmes, et Jésus, le fruit de vos entrailles, est béni. Sainte Marie, Mère de Dieu, priez pour nous pauvres pécheurs, maintenant et à l'heure de notre mort.
0: Voici la servante du Seigneur.
1: Qu'il me soit fait selon votre parole. Je vous salue Marie, pleine de grâce. Le Seigneur est avec vous. Vous êtes bénie entre toutes les femmes, et Jésus, le fruit de vos entrailles, est béni. Sainte Marie, Mère de Dieu, priez pour nous pauvres pécheurs, maintenant et à l'heure de notre mort.
0: Et le Verbe s'est fait chair.
1: Et il a habité parmi nous. Je vous salue Marie, pleine de grâce. Le Seigneur est avec vous. Vous êtes bénie entre toutes les femmes, et Jésus, le fruit de vos entrailles, est béni. Sainte Marie, Mère de Dieu, priez pour nous pauvres pécheurs, maintenant et à l'heure de notre mort.
0: Priez pour nous, Sainte Marie, Mère de Dieu,
1: afin que nous soyons rendus dignes des promesses du Christ.
0: Daignez, Seigneur, répandre votre grâce dans nos âmes, afin qu'ayant connu par la voix de l'ange l'incarnation de votre Fils Jésus-Christ, nous puissions parvenir par sa passion et par sa croix à la gloire de sa résurrection, par le même Jésus-Christ, votre Fils, notre Seigneur. Amen.

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2: Bonjour à tous, bon réveil et merci de débuter le week-end avec nous. Nous sommes aujourd'hui le samedi 1er août, nous fêtons un saint du XVIIe siècle, Saint Alphonse de Ligori. Nous retrouvons Isabelle Delaunay pour le saint du jour tout à l'heure à 7h55. Côté météo, c'est une journée estivale qui nous attend pour ce samedi. La météo complète tout à l'heure à 7h29. Bonne route pour ceux qui partent ou rentrent de vacances. La matinale, nous sommes ensemble jusqu'à 9h. 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Et nous poursuivons notre découverte de la ville de Rome avec Anne Chiarleo. Ce matin, la basilique Sainte-Agnès et le mausolée de Constance. Voici Via Roma.
3: Nous sommes sur la rue Nomentana, donc la grande rue qui est en dehors de la ville. Nous sommes dehors des murs de la période d'Aurélien. Donc là, il y a un grand quartier, mais il s'agit d'un quartier qui a été bâti pendant le 19e siècle. C'est un grand quartier résidentiel. Et au milieu de ce quartier du 19e siècle, il y a l'église Sainte-Agnès. Et à côté de l'église Sainte-Agnès, le mausolée de Constance ou Constantine. Alors, l'église Sainte-Agnès est une église qui a été bâtie sur la tombe d'une martyre adolescente. Alors, l'histoire

0: nous raconte que en 304, il y a le martyr de cette petite fille qui avait 12 ans et qui s'appelait Agnès.
1: Ce sont donc deux édifices que nous allons visiter aujourd'hui avec Alessandra Cassiani, notre guide. Deux édifices très liés l'un à l'autre, historiquement et dans la géographie des lieux, comme on peut encore le constater aujourd'hui. À l'origine, au IVe siècle, sur l'emplacement de l'actuelle église Sainte-Agnès, fut édifiée une petite chapelle, transformée plus tard en église par le pape Honorius, c'était au VIIe siècle. Car si Constantine, fille de Constantin, se fit construire un mausolée pour être ensevelie là, c'est pour reposer près de Sainte-Agnès. L'histoire de cette sainte, entre réalité et légende, se forgea au VIe siècle.
0: La légende nous raconte que Agnès s'était convertie au christianisme. Elle refuse d'honorer les dieux païens, donc elle est condamnée au martyre. Elle est exposée dans un premier moment dans un lupanar, donc dans une maison de prostituées. Les maisons de prostituées étaient organisées dans les arcades du cirque de Domitien, qu'on connaît aujourd'hui comme la place Navone, parce que le cirque de Domitien a été transformé en place, c'est la place qu'on appelle la place Navone. Donc, il est évident que les lupanars, donc les maisons de prostituées, étaient là où il y avait beaucoup de visiteurs, là où il y avait le public des grands spectacles du cirque, donc les spectacles, les courses des chars. Et tout près des amphithéâtres, là où il y avait les spectacles des gladiateurs. Donc, la petite Agnès a été amenée dans une maison de prostituées, elle a été obligée de se déshabiller, et la légende nous raconte qu'au moment où elle était nue au milieu de la maison de prostituées, deux anges sont arrivés et ils lui ont amené des draps blanches, donc des tissus blancs pour se protéger, pour se caché aux yeux des hommes qui étaient dans cette maison de prostituées. Elle a été tuée par décapitation et son corps a été enterré là. Comme toujours, la tombe de la sainte est en dehors de la ville, donc tout près de la Via Nomentana, qui est une grande rue qui sort de la ville de Rome. Alors, sur la tombe de Sainte Agnès, les chrétiens ont bâti tout de suite un petit oratoire, donc une église minuscule. Cette église a été toujours soignée beaucoup par la communauté des chrétiens romains jusqu'au moment où le pape, qui était Honorius Ier au 7e siècle, a décidé de transformer le petit oratoire en véritable église. Donc c'est lui qui a fait bâtir l'église qu'on va visiter tout à l'heure. Alors, Sainte Agnès a été martyrisée en 304 après Jésus-Christ. Elle avait 12 ans. C'est la période des persécutions de Dioclétien. Et ce sont les dernières persécutions à l'égard des chrétiens de la ville de Rome.
1: Les dernières persécutions et les plus systématiques, comme le confirme Bernard Berthaud, historien.
2: La persécution, elle dure jusqu'à Constantin, c'est-à-dire jusqu'en 310-315. Mais ce n'est pas une persécution continue. Et c'est une persécution sporadique, ponctuelle. Et on trouve la persécution vraiment systématique à la fin de l'Empire païen, sous Dioclétien, si vous voulez, où Dioclétien, qui est un homme, et même Dès avant lui, et même Septime Sévère dans une certaine mesure, tous ces empereurs étaient de grands empereurs qui avaient tout à fait conscience de l'Empire, qui avaient conscience de ce qu'ils devaient faire, et par là même avaient conscience que le christianisme était une entreprise de démolition de l'Empire païen et de la personnalité de l'empereur, parce qu'on ne pouvait pas adorer Dieu et César, on n'avait qu'un seul maître, et ces empereurs-là, à partir du IIIe siècle, vont faire une persécution systématique. Dès met en place en 250 le contrôle de la loyauté de tout le personnel fonctionnaire, de tout le personnel de l'armée, en leur disant, si tu es chrétien, tu ne peux plus servir l'armée, nous t'éliminons. Tu ne peux plus servir l'Empire, nous sommes obligés de t'éliminer. Et Dioclétien va vouloir extirper le christianisme, conscient que son empire allait sombrer. Et dans une certaine mesure, il avait tout à fait raison. L'empire a, dans une certaine mesure, sombré à cause du christianisme. Donc, mais pour les deux premiers siècles, la persécution est endémique. C'est plutôt le

le type pogrom, c'est pas que ça soit très drôle, hein, mais c'est plutôt le type pogrom que l'Europe orientale a connu avec les problèmes des communautés juives, si vous voulez, hein, qu'une persécution systématique où on voulait assassiner les chrétiens un par un. D'ailleurs, Pline le Jeune l'écrit, d'ailleurs, hein, lorsqu'il est lui-même fonctionnaire, on lui demande qu'est-ce qu'il faut faire vis-à-vis des chrétiens. Quelqu'un, un sous-préfet, une sorte de sous-préfet qui est sous ses ordres, il dit qu'est-ce qu'il faut faire. Eh bien, Pline le dit, il faut ne pas condamner quelqu'un s'il n'est pas dénoncé. Et une fois qu'il est dénoncé, il faut être sûr qu'il est chrétien et il faut être sûr que son attitude est anti-étatique. Sinon, il faut le laisser tranquille. Et ça, Trajan va le mettre lui aussi en pratique, si vous voulez. Alors, évidemment, vous allez me dire, la persécution de Néron. Bon, la persécution de Néron n'est pas une persécution en tant que telle. Néron, dont on sait les débordements mentaux, si vous voulez, fait brûler une partie de la ville pour des raisons sanitaires. Il s'y prend très mal. Une beaucoup plus grande partie de la ville flambe. La révolte gronde. On lui conseille de faire porter le chapeau à une espèce de secte juive qui honore un certain Christus. Et on saisit une centaine de personnes par là, dont le responsable, c'est-à-dire Pierre, hein, et on les martyrise, comme vous le savez, en faisant des torches vivantes qui vont illuminer les jardins de Néron au Vatican. Hein. Mais on ne peut pas dire que Néron ait eu un geste anti-chrétien. Il ne savait pas ce que c'était que le christianisme.

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1: Avec Alessandra Cassiani, notre guide, nous allons maintenant entrer dans l'église Sainte-Agnès. Pour descendre vers l'église, il faut emprunter un long couloir en pente. Des escaliers nous conduisent vers l'entrée de l'église proprement dite.
2: Alors, l'église Sainte-Agnès est une église ad corpus. Ça veut dire qu'il s'agit d'une église qui a été bâtie sur la tombe de la sainte. Donc, sous l'autel de l'église, il y a la tombe de la martyre. Ce grand couloir qu'on est en train de parcourir a été transformé en lapidarium. Donc, il y a la collection de fragments de pierres sculptées. Il y a la collection d'inscriptions. Ce sont les inscriptions qui ont été trouvées dans les catacombes de Sainte-Agnès. Donc, en dessous de cette église, il y a trois niveaux de catacombes. Donc, il y a des kilomètres de couloirs souterrains. Et les inscriptions qui étaient auprès des tombes des chrétiens ont été accrochées, exposées dans ce grand couloir. Cette église, qui était aux origines un petit oratoire sur la tombe de Sainte Agnès, a été transformée en véritable église par le pape Honorius Ier, donc pendant le 7e siècle. Et donc dans l'abside, on voit les mosaïques du 7e siècle, de la période d'Honorius. On voit au milieu l'image de Sainte Agnès. Elle est habillée en or et en rouge. Et sous ses pieds, il y a une épée. Donc l'image de son martyr, vu qu'elle a été décapitée, et des deux côtés, il y a du feu. C'est le feu qui signifie la foi chrétienne de la martyr qui a été donc martyrisée à l'âge de 12 ans. Et puis des deux côtés, on voit deux papes. Le pape Symmaque et de l'autre côté, le pape Honorius. Et dans ses mains, il a la maquette de l'église, vu que c'est lui qui a commandé la reconstruction de l'église, donc la transformation du petit oratoire des origines en véritable église, et c'est l'église qu'on voit encore. Il est évident que cette église a été complètement redécorée, donc on a des fresques du 16e siècle, de la fin du 16e siècle, et donc qui n'ont rien à voir avec la commande d'Honorius Ier, mais la mosaïque est de la période de Honorius. Le symbole de Sainte Agnès, donc l'attribut de Sainte Agnès est l'agneau. On le voit donc un peu partout, c'est l'image symbolique de la sainte. Donc elle tient toujours dans ses bras un petit agneau et on le voit un peu partout.

0: Nous voici sous l'église Sainte-Agnès-Hors-les-Murs, dans les catacombes de Sainte-Agnès. Il s'agit en fait d'un cimetière qui existait déjà avant que la sainte y soit enterrée. La partie la plus ancienne remonte au IIe siècle. On peut y descendre, accompagné d'un guide local. Celui qui nous accompagne propose une visite en trois langues, italien, anglais, espagnol. Il passe de l'une à l'autre dans un accent parfois un peu approximatif, ce qui donne à la visite un tour très convivial et crée une connivence entre les visiteurs, originaires de différents pays. Ce jour-là, nous sommes espagnols, italiens, français, anglais et même un japonais.
1: The graves, it's very, very little, because the mortality of children more frequently.
0: Rien de différent ici par rapport aux autres catacombes que nous avons visitées. Des tombes creusées dans la roche volcanique, des inscriptions comportant notamment des symboles chrétiens, des galeries où l'on se perdrait très certainement sans notre guide.
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0: Revenus à la surface, nous sommes sortis de la basilique Sainte-Agnès-Hors-les-Murs et nous approchons du mausolée de Constantine ou de Constance, car sans doute y a-t-il eu confusion entre Sainte Constance et Constantine, la fille de l'empereur Constantin.
3: On dit normalement le mausolée de Sainte Constance, mais Constance, elle n'a pas une biographie de sainte, elle n'a pas subi le martyre, elle n'a pas fait de miracles, elle n'a pas une vie héroïque ou vraiment spéciale. Elle était la fille de l'empereur Constantin. Elle était la fille de l'empereur Constantin. Elle se fait faire son grand mausolée tout près de la tombe de Sainte Agnès. Donc elle aussi, elle veut son mausolée, donc sa tombe monumentale, tout près de la tombe importante et très respectée de la sainte adolescente qui était déjà très connue et qui était déjà très honorée par la communauté chrétienne romaine. Elle s'est fait faire ce grand mausolée qui faisait partie d'un ensemble architectural beaucoup plus important parce qu'elle fait bâtir surtout une grande basilique qu'on a presque complètement perdue. Là, on voit ce qui reste de la grande basilique, mais c'est vraiment très peu. Il faut imaginer une basilique énorme et c'était une basilique cimétériale. Vu que tout le monde voulait se faire enterrer tout près de la tombe de Sainte Agnès, Constance, donc la fille de Constantin, a fait bâtir la grande basilique cimétériale. Donc c'était une sorte de cimetière couvert. Et dans ce cimetière couvert, donc dans cette basilique cimétériale, il n'y avait pas de reliques. Donc elle a été abandonnée bientôt, lorsque la petite église de Sainte Agnès a été toujours soignée, parce que là-bas il y avait la tombe de Sainte Agnès. Donc c'était un lieu important du point de vue de la dévotion populaire. Mais dans cette grande basilique-là, commandée par la fille de l'empereur, il n'y avait pas de reliques. Donc cette basilique a été abandonnée bientôt et là on ne voit que les murs du périmètre extérieur. Donc on est arrivé à la grande basilique cimétériale voulue par Constantine. Et puis, à côté de la basilique, cette sorte de atrium, donc le passage de la basilique au mausolée de Constantine. Constance s'est mariée en 335 avec quelqu'un qui s'appelle Annibaliano et on verra à l'intérieur du mausolée le portrait de Constance et le portrait de son mari Annibaliano. Elle est morte en 355. Sa sœur s'appelait Hélène, donc comme la mère de Constantin. Et dans ce mausolée, il y avait le grand sarcophage de Constance et le grand sarcophage de sa sœur Hélène. Les deux sarcophages, qui étaient des sarcophages merveilleux en porphyre, se sont aujourd'hui dans les musées du Vatican. Donc là, on ne voit qu'une copie Mais le vrai sarcophage de Constance et le vrai sarcophage d'Hélène, un porphyre rouge magnifique, se sont au musée du Vatican. Donc encore une fois, on voit le porphyre rouge utilisé pour les commandes impériales. Donc ce n'est que l'empereur et la famille de l'empereur qui peut se servir du porphyre rouge qui était très cher et très rare. Le rouge signifie l'autorité de l'empereur.
0: Et nous entrons dans ce mausolée.
3: Le dessin est un dessin rond, donc il est circulaire, avec la partie centrale beaucoup plus haute que la nef qui court tout autour. Donc il y a cette partie centrale avec les fenêtres au sommet qui donnent la lumière au mausolée entier. Les mausolées, ce sont des tombes monumentales. Donc, on a à Rome le mausolée d'Adrien, qui est devenu le château Saint-Ange, le mausolée d'Auguste, qu'on peut visiter assez rarement, mais il a encore la forme des origines, et ce mausolée là. Alors, il y a 12 couples de colonnes qui partagent la partie centrale du mausolée de la nef qui est circulaire, qui est tout autour. Le numéro 12 est bien évidemment un numéro symbolique. Il signifie les 12 apôtres. Il signifie le 4 fois 3. Donc le numéro 4 est le numéro de la terre, donc les 4 saisons, les 4 points cardinaux, donc qui signifie la nature, lorsque le 3 signifie la Trinité, donc le monde céleste. Donc le numéro 12 est le numéro qui met ensemble la réalité terrestre, donc la nature, et la réalité céleste. Aujourd'hui, on voit ce mausolée tel qu'il était aux origines, donc sans aucune décoration, sans aucune ajoute du 15e, du 16e, du 17e siècle. C'est parce que le mausolée a été restauré au 19e siècle. Ils ont retiré, ils ont éliminé toutes les décorations de la période de la Renaissance et de la période baroque. Donc dans le mausolée, il y avait des monuments funéraires des cardinaux du 17e siècle. Il y avait des décorations en marbre coloré. Ils ont tout détruit, ils ont tout éliminé pour restituer au monument son aspect des origines, donc son aspect du 4e siècle, donc de la période de Constantin et de sa fille Constantine. Et on voit dans la voûte de la nef circulaire, on voit donc la voûte en berceau avec les mosaïques des origines, donc les mosaïques de la période de Constance. Et on voit les mosaïques en pâte de verre. La pâte de verre est très brillante, donc de la pâte de verre rouge, de la pâte de verre bleu et vert. Et puis on voit des tesselles en marbre blanc, en marbre jaune et en marbre noir. Donc il y a le mélange de tesselles en pâte de verre et de tesselles en pierre et un marbre. Et dans la voûte, on voit des grands carrés et avec des motifs décoratifs différents. Et alors, là où on reconnaît le portrait de Constantine. Et de l'autre côté, on voit le portrait de son mari qui s'appelait Annibaliano. Et tout autour du buste en mosaïque de Constantine, on reconnaît des rameaux de vignobles avec les raisins partout et des enfants qui sont en train de recueillir les raisins. Et il y a tout le travail pour faire le vin. Donc il y a les enfants qui pressent les raisins pour en faire du vin. La référence est bien évidemment à l'image symbolique de l'église en tant que vigne. Vous voyez comment les chrétiens se sont servis du mausolée, qui n'est pas né comme église, mais c'était une tombe monumentale. Ils se sont servis du mausolée et ils ont placé l'autel au centre de l'espace central, donc vraiment au milieu de l'architecture. Lorsque, au Panthéon, on a vu comment ils ont utilisé la niche qui était au fond de l'espace pour y mettre l'autel. Donc chaque fois, ils ont organisé l'espace d'une façon différente quand ils se sont servis de monuments qui existaient déjà et qui sont nés comme monuments païens. Ce mausolée-là était le modèle pour les architectes de la Renaissance qui ont reconnu dans le plan circulaire le plan parfait pour les églises. L'église est l'image de la perfection de l'univers. L'univers est la création de Dieu. Donc l'univers est le reflet de la pensée divine. L'univers fonctionne selon les règles de la pensée divine. Dans le fonctionnement de l'univers, on peut reconnaître le fonctionnement de Dieu. Il raisonne selon des règles de mathématiques, de géométrie qu'on trouve dans le fonctionnement de l'univers, donc par exemple dans le fonctionnement du mouvement des étoiles et des planètes dans le ciel, etc. Alors le plan rond, donc le plan circulaire, était considéré par les architectes de la Renaissance comme l'image parfaite de l'univers, donc l'image parfaite de l'équilibre, de la perfection de Dieu. Leur ambition était de faire des églises rondes. Donc, il est évident qu'une église circulaire est une église très difficile à gérer parce que le partage de l'espace est très compliqué. C'est où qu'on met l'autel principal, c'est où qu'on met la zone réservée au clergé, c'est où qu'on met la zone réservée aux fidèles. Donc, le partage de l'espace dans une église circulaire est très compliqué. Et alors, ils ont arrivé à un compromis. Ils ont commencé à bâtir des églises qui ont en plein en croix grecque. La croix grecque a tous les bras de la même longueur. Donc la croix grecque, on peut l'inscrire dans un cercle. Donc c'est le juste compromis entre la croix latine, qui est le dessin classique des basiliques, avec la nef centrale et le transept, et le plan circulaire, qui est, selon les architectes de la Renaissance, le dessin parfait pour le lieu de Dieu, donc pour l'église. Et le modèle pour les églises rondes est sûrement le mausolée de Sainte Constance où on est et le Panthéon. Ce sont les exemples les plus hauts d'architecture circulaire étudiée par les architectes du début du XVIe siècle, donc les architectes de la Renaissance. Donc Bramante, Raphaël, Michel-Ange, Baldassarre Peruzzi, Antonio da San Gallo il Giovane, etc.
0: Aujourd'hui, le mausolée de Constance accueille de nombreux mariages. Quant à l'église Sainte-Agnès, c'est une église paroissiale. Et d'ailleurs, dans les alentours, un terrain de boules, un bar et différentes salles témoignent d'une vie paroissiale animée. Ainsi va l'histoire du christianisme à Rome. Le passé et le présent se mêlent. Et les chrétiens d'aujourd'hui ont vraiment la possibilité de toucher du doigt la longue histoire dont ils sont héritiers.
4: 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Très bon week-end à toutes et à tous. Dans moins de 3 minutes, nous serons sous les toits de Paris avec Philomène Dubois. On s'intéressera ce matin à la maison Marthe et Marie. C'est juste après la météo.
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4: Le temps est agréable et sec sur la plupart des régions. Des nuages sont présents sur l'extrême nord-est et sur les Pyrénées. On passe à la Belgique, on retrouve un temps estival pour ce samedi. Les températures ce matin de 14 à Lille et Rouen jusqu'à 24 du côté de Marseille et d'Ajaccio. On lève actuellement 19 à Paris, 21 du côté de Lyon. Pour l'après-midi de 26 à Rennes jusqu'à 35 degrés du côté de Montpellier. On prévoit pour ce samedi après-midi 29 à Saint-Étienne, 30 à Paris et 32 à Bordeaux. Côté Belgique, 27 degrés cet après-midi pour la ville de Bruxelles.
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4: Direction ce matin les bords de Seine pour découvrir les origines de Paris. Et avec nous, le concepteur de cette expérience immersive, Basile Segalen. Bonjour.
8: Bonjour.
4: Quel est le concept de cette expérience ?
8: Alors, les origines de Paris, c'est une promenade qui se fait au cœur de Paris, sur les rives de la Seine. Mais une promenade un peu particulière parce que c'est une promenade qui fait voyager dans le temps. En fait, le concept, c'est qu'on se promène et que tous les 20-25 mètres environ, on s'arrête et on est équipé de jumelles temporelles qui permettent de découvrir le passé exactement là où ça s'est passé.
4: Alors vous nous proposez 15 capsules immersives. Comment avez-vous travaillé pour les concevoir ?
8: Pour chacune des capsules immersives, donc on voyage en fait dans 2000 ans d'histoire au total. Ça commence en moins 52 avant Jésus-Christ et ça se termine en 2024 au moment des Jeux Olympiques. Donc on a vraiment une traversée dans toute l'histoire de Paris. Et en effet, on a travaillé avec un comité d'historiens, d'experts, pour réaliser chacune de ces capsules, donc époque par époque. Il y a un travail minutieux d'analyse d'archives historiques. Donc on commence par rassembler des documents iconographiques, par exemple, des gravures d'époque, des plans, des vieux plans de Paris. Et on travaille avec ces éléments-là pour les transmettre à nos graphistes 3D et reconstituer vraiment fidèlement chacune des époques pour permettre ensuite à nos visiteurs de rentrer dans l'histoire, de plonger directement dans l'histoire de Paris.
4: Basile Segalen, la durée de cette plongée dans le temps, c'est une heure. Quelles sont les principales étapes que vous proposez à vos visiteurs ?
8: Donc ça commence au commencement en fait, les origines de Paris, on revient vraiment aux origines et on se retrouve un peu les pieds dans le marécage, en moins 52 avant Jésus-Christ, on voit quelques parisis, c'est les Gaulois de l'époque qui sont sur la Seine dans quelques petites barques et peu à peu on voit comment Paris apparaît peu à peu, notamment avec Lutèce, on découvre un peu sur les rives de Lutèce. En suivant la Seine, simplement, on va passer d'une époque à l'autre, en s'appuyant parfois sur des monuments emblématiques. Parce qu'on aperçoit sur cette promenade-là, par exemple Notre-Dame, on va être témoin de la construction de Notre-Dame. C'est un chantier qui a duré près de 2 siècles. Donc c'est vraiment une promenade d'un genre nouveau, où on se promène simplement le long de la Seine, et à de multiples reprises, 15 au total, on peut rentrer dans l'histoire et devenir un peu témoin de l'histoire, témoin direct. On voit vraiment les choses là où elles se sont passées, telles qu'elles se sont passées. Et donc c'est une expérience qu'on a lancée il y a un peu plus d'un an maintenant et qui a déjà fait pas mal de curieux et de personnes qui sont venues parce qu'on a eu plus de 40 000 visiteurs et on a des gens qui sont vraiment ravis et qui nous disent qu'ils ne voient plus Paris de la même façon ensuite. C'est quand ils refont la même promenade sur les rives de la Seine, ça change la manière dont ils perçoivent la ville.
4: Aux origines de Paris, rendez-vous sous le pont Louis-Philippe, c'est sur la voie Georges Pompidou. Réservation sur le site internet originesdeparis.com, origines de Paris en un seul mot. Basile Segalen, un grand merci à vous. Belle matinée à toutes et à tous, c'est l'écoute de RCF Notre-Dame, il est 7h30. Comme promis, nous partons maintenant sous les toits de Paris avec Philomène Dubois. Ce matin, la maison Marthe et Marie.
9: Pendant tout l'été, je vous emmène à la découverte de lieux d'accueil à Paris. Ils se distinguent par leur mission, mais partagent une origine chrétienne. À travers les récits des personnes qui font vivre ces endroits, vous allez entendre une autre facette de la capitale, celle de lieux où l'accueil, la solidarité et la rencontre façonnent le quotidien. Aujourd'hui, vous allez découvrir la vie au sein d'une colocation Marthe et Marie. L'association crée et soutient des colocations solidaires entre femmes enceintes, jeunes mères en difficulté et des volontaires. Depuis sa création, l'association Marthe et Marie a accompagné 234 mamans.
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9: Nous sommes à Courbevoie, dans l'ouest de Paris. Au fond d'une petite résidence, je fais la rencontre d'une colocation un peu spéciale. La plus jeune résidente a 4 mois. La petite Keira réclame son biberon pendant que je fais la rencontre de la directrice de l'association.
10: Bonjour, ou plutôt bonsoir. Bienvenue à la maison de Marthe et Marie. Et donc ce soir, on est au dîner de colloque de Courbevoie. Je suis Amélie Merle et je ne suis pas colocataire, mais je suis salariée. Je suis la directrice de l'association La Maison de Marthe et Marie.
9: Nous nous installons à table et débutons l'apéritif en attendant la maman de la petite Keira. Amélie me présente l'association.
10: Alors Marthe et Marie, c'est une association qui a une quinzaine d'années, qui a été créée par une sage-femme, Aline Dard, qui avec son mari François-Xavier a été particulièrement touchée par la situation de certaines jeunes mamans extrêmement démunies et extrêmement isolées. Ils ont commencé, Aline et François-Xavier, à réfléchir à comment aider ces jeunes mamans en étant extrêmement admiratifs de leur situation. Je vous raconte la petite histoire, mais la première chose qu'ils ont fait, ne sachant pas trop quoi faire, ils ont appelé leurs voisins d'en face pour réfléchir. Et puis comme ça, d'amitié en amitié, ils ont construit un petit groupe. Et semaine après semaine, mois après mois, l'intuition de la colocation solidaire est arrivée. C'est un modèle qui leur tenait à cœur parce qu'il y a beaucoup de père aidant, parce qu'il y a beaucoup d'amitié. Et c'est ça qui les touchait presque plus que la dimension purement sociale.
9: La maison Marthe et Marie accompagne et accueille les mamans durant leur grossesse, mais aussi durant leur première année avec leur bébé. Chaque naissance est une source de joie pour les membres de l'association.
10: On a eu la joie de fêter la naissance de notre 200e bébé l'année dernière. Donc maintenant, on a déjà dépassé un petit peu ce chiffre. 232, voilà, merci de me souffler le chiffre exact de la semaine dernière, parce qu'il y a eu des naissances toutes récentes. On en a eu deux la semaine dernière. Oh là là là là là là. Et un petit courant d'air frais qui fait éternuer. Et comment est-ce que ça fonctionne? Donc dans les maisons, selon la taille de l'appartement ou de la maison, il y a 4, 6 ou 8 colocataires. La règle qu'on s'est donnée, c'est d'essayer d'être moitié-moitié volontaire et maman. Alors les mamans, il n'y a pas de règle générale, on a des critères d'accueil, ils sont sur notre site internet, mais il y a tout type de profil. Il y a des mamans qui sont vraiment en situation de précarité, et puis on a des mamans qui se sont retrouvées enceintes de manière inopinée, mais qui, à part cette grossesse un peu surprise, vont bien, sont étudiantes, il y en a certaines qui ont un petit job à côté, et elles avaient surtout besoin d'un entourage, et ça c'est vraiment ce qui fait la clé chez Marthe et Marie, c'est que maman et volontaire viennent chercher un entourage, une coloc conviviale où on va passer du temps ensemble. Pas juste habiter là et être dehors tout le reste du temps. On s'engage à être souvent présent dans la maison pour vivre ensemble.
9: La maman de Keira prend place à nos côtés pour lui donner son biberon. Elle nous partage sa découverte de la maison Marthe et Marie.
11: Bonjour, bienvenue à la colocation de Marthe et Marie de Courbevoie. Je suis Aïcha Savané, jeune maman, étudiante d'une petite princesse qui ira la première princesse de la colocation de Marthe et Marie de Courbevoie. J'ai intégré Marthe et Marie de Courbevoie en octobre 2025. J'ai fait les recherches sur Google parce que j'étais dans un logement d'étudiante à l'université Paris Nanterre et c'était pas adapté au bébé et tout, donc j'ai commencé à faire des recherches pour pouvoir intégrer en une colocation de jeunes mamans en attendant de prendre mon indépendance et tout. En vrai, j'avais pas le choix, j'étais avec mon compagnon lui aussi. En vrai, lui vit avec ses parents, il dit qu'il n'y avait pas le choix parce que sa mère elle est très compliquée. Elle disait oui, tu as un enfant, tu n'es pas encore mariée, donc pas possible d'héberger ta copine, même si elle me connaissait. Elle a dit non, débrouillez-vous. Donc pour moi, Marthe et Marie, c'était vraiment le premier choix et plus simple à rentrer par rapport à prendre un appartement. Ça demande beaucoup de choses et tout, garant, tout ça que j'avais pas du tout.
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9: La colocation Marthe et Marie vient avec des règles, notamment participer au dîner des colocataires tous les mardis, un cadre auquel Aïcha a dû s'adapter.
11: Et quand j'interviens ici, j'ai eu Florence, la responsable d'antenne, qui est très très accueillante et tout. Elle est venue me présenter un peu, elle m'a dit oui, c'est pas les colocations comme d'autres, là il y a les obligations, il faut respecter certaines règles, c'est pas tu viens, tu fais ce que tu veux, non, il y a les repas tous les mardis, ou bien vous vous organisez, ça dépend de vous, mais c'est différent, c'est pas comme tu vas voir ailleurs. Et malgré ça, j'ai dit, OK, il n'y a pas de souci, ça me convenait. Au fur et à mesure, franchement, j'ai bien aimé, je commençais à me sentir bien. Même si mon copain de base n'était pas d'accord, il disait non, je ne voulais pas. Ça fait 3-4 ans, tu vis toute seule. Là, tu vas vivre avec les gens, tu ne sais pas comment ils sont. Non, t'inquiète pas, là, c'est vraiment... je n'ai pas le choix. Et je sais que moi, je ne suis pas très compliquée et tout. En plus, c'est jusqu'à un an de l'enfant. Ce n'est pas comme si tu allais faire toute ta vie là-bas. Et donc, je vais essayer de m'adapter jusqu'à ce que je trouve un logement stable pour moi et mon enfant.
9: Aïcha est arrivée lors de son 4e mois de grossesse. Elle a senti un grand changement dans son rapport à la colocation lors de l'arrivée de Keira.
11: Ah, je me suis rendue compte, ah, mais enfin, je suis maman en fait. J'ai compris le but de pourquoi je suis là, parce que je ne comprenais pas. C'est quand j'ai eu l'enfant que j'ai compris que, ah, mais t'es maman. Le post-maternité, c'était un peu compliqué, parce qu'au début, avec le rythme de l'enfant, ça adaptait, j'étais toute seule en vrai. C'est moi, je passais les nuits avec elle et tout. Les volontaires, ils sont là pour t'aider quand ils sont là, ils sont disponibles. Mais la nuit et tout, c'était moi et mon enfant, donc c'était un peu compliqué. Moi, l'accompagnement, c'est très important, surtout que c'est mon premier bébé. Donc, je préfère être accompagnée et tout. Et surtout, pour le futur logement, par exemple, on m'aide à faire les démarches. La PMI aussi, pour le suivi de mon enfant. Bah, ici, la PMI, c'est obligatoire. Donc, vraiment, je préfère être accompagnée avec un enfant pour l'instant, pour ses premières années. Et après, je peux faire mon envol tout seul.
9: Aïcha et Keira sont accompagnées de 2 volontaires dans la colocation. Elles partagent les grands moments de joie comme les temps plus compliqués.
12: Bienvenue à la maison de Marthe et Marie. On est à la coloc de Courbevoie. On est mardi, donc c'est notre soir mensuel de dîner de coloc. Je m'appelle Inès, j'ai 23 ans et je suis volontaire depuis, pareil comme Claire et Vie, bientôt 1 an. On est volontaire, mais on est avant tout colocataire. En fait, on est toutes au même niveau. On est toutes là, par exemple, nous, on est aujourd'hui 3. On est toutes les 3 des femmes. Enfin, on a toutes les 3 en plus le même âge. Enfin, on a toutes le même niveau de vie. On a toutes décidé de venir parce qu'on voulait faire l'effort de vivre avec les autres. Et ça, c'est une vraie importance, nous, volontaires, de vivre avec les mamans. Mais les mamans, elles doivent aussi jouer le jeu. Si elles sont enfermées toute la journée dans leur chambre, ça veut dire qu'elles n'ont pas choisi de venir pour être entourées. On est face à des jeunes femmes qui ont des histoires de vie et des parcours de vie parfois difficiles, qui ont reçu ou alors qui n'ont pas reçu des choses que nous, on a pu recevoir, des choses qui pour nous sont évidentes, qui pour elles ne le sont pas. Et en fait, on apprend vraiment à donner sans attendre en retour. Parfois, la personne en face de nous va réagir pas du tout de la manière à laquelle on s'attend ou pas du tout naturellement, ou va avoir des phrases qui parfois peuvent un peu, je vais pas dire nous choquer, mais nous frapper, etc. Mais en fait, elle, c'est sa manière d'être, c'est sa manière de vivre. Et donc, en fait, on doit apprendre aussi un peu à s'abandonner. Moi, c'est vraiment quelque chose que j'ai appris pendant cette année et c'est pas fini. C'est vraiment s'abandonner. Qu'est-ce qu'on disait ? Lâcher prise. c'est un peu notre devise. C'est vraiment lâcher prise. En fait, si on s'accroche à toutes les petites choses du quotidien, en fait, c'est un peu comme dans une famille. Si on s'accroche tous les jours au fait que mon petit frère, il vide pas correctement le lave-vaisselle, et ben en fait, au bout de 10 jours, ça va me saouler. Et en fait, je me dis, c'est pas grave. Ça m'apprend aussi à faire attention à moi, à être trop pointilleuse sur certaines choses. Et en fait, ça apprend aussi pour plus tard, ça apprend pour sa relation avec les autres, ça apprend pour sa vie de famille, pour sa vie de couple. Voilà, accepter l'autre comme il est et pas vouloir changer son soi profond, quoi.
9: Mais le moment le plus fort qui a lié ses colocataires, c'est bien l'arrivée de Keira.
13: Bonjour et bienvenue au dîner de coloc de la maison de Marthe et Marie de Courbevoie. Je suis Claire Ivy et je suis colocataire et volontaire chez Marthe et Marie depuis bientôt 1 an. Aïcha est arrivée effectivement enceinte, je pense qu'elle est enceinte de 6 mois ou 5 mois, ouais, 5-6 mois. Et c'est hyper intéressant comme question parce que vraiment ça a changé quelque chose de vivre sa grossesse, puis le moment où elle a accouché, la joie du fait que ça se soit bien passé, d'accueillir un enfant. Elle est encore en relation avec le papa du bébé, donc on n'a pas été particulièrement, nécessaire, utile pendant ce moment-là de l'accouchement, mais par contre... L'accueil à la maison, la fête d'arrivée, les premiers sourires, la première fois où on voit les yeux ouverts du bébé. Il y a quelque chose de très fort qui se passe. Je pense que les mamans disent à leurs enfants qu'on est leur tata et c'est vraiment ça en fait. C'est un truc de très fort parce qu'on les voit très petits. Et avec les mamans aussi, c'est une relation différente parce que quand elles sont enceintes, elles ont des situations différentes et voilà, mais elles sont encore dans leur individualité et elles n'ont pas forcément besoin de plus d'aide que ça. Une fois qu'elles arrivent avec leur bébé, elles sont un peu perdues, parfois. Comme toute maman, je pense qu'ils découvrent la maternité. Et donc, parfois, c'est juste aussi l'occasion pour elle de se détendre, de se rassurer aussi, parce que ça fait peur de découvrir comment s'occuper d'un enfant. Nous, avec Inès, on avait beaucoup fait de babysitting, on s'était beaucoup renseigné aussi sur ces sujets-là. On a eu des formations aussi avec la maison de Marthe et Marie, donc on avait aussi quelques conseils à donner au départ. Et en fait, notre relation, donc, elle est passée de... Avec Aïcha, pour le coup, c'était assez lointain au départ, à vraiment une relation beaucoup plus fraternelle ensuite, parce que la naissance de ce petit être qu'on chérissait toutes, donc ce qui nous a aussi beaucoup rapprochés.
9: Pour Aïcha, la colocation de la maison Marthe et Marie est devenue comme une famille. Elle devra partir lors des 1 an de Kaira pour prendre son propre logement. Mais pour Inès, Clarivi et Aïcha, elles garderont toujours un lien et des souvenirs forts de cette colocation. Nous étions aujourd'hui dans la colocation de Courbevoie de la maison Marthe et Marie. Merci à Amélie, Inès, Clarivi, Aïcha et la petite Kaira pour leur témoignage. 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
4: C'est Philomène Dubois qui nous emmenait sous les toits de Paris, Philomène que nous retrouvons samedi prochain. Bon début de journée à tous. Vous avez choisi RCF Notre-Dame. Il est 7h42, l'heure de nous intéresser à l'actualité de la bande dessinée. Avec vous, Simon Tatrault.
14: La BD de la semaine, Corbeyran et Saint-Georges, adapte le célèbre roman de Karl Aderholt, Mort au con, paru en 2009, et ça dépote. Il faut bien se l'avouer, parfois ça nous démange de régler leur compte à ceux qui nous agacent, peut-être pas au point de les abattre, manu militari, mais... Quand même, les beaufs, les mauvais patrons qui refusent de nous écouter, les conseillers Pôle emploi parfois nous font sortir de nos gonds. Si cela se limite en général à une colère profonde, le personnage que nous suivons passe la ligne rouge progressivement jusqu'à devenir un véritable tueur en série. D'abord, d'animaux de compagnie, qui l'énervent prodigieusement avant de viser plus haut avec leur maître. Son mobile, ils sont cons. Ce véritable anti-héros nous fait doucement penser à Dexter, à la différence que lui ne s'en prend pas aux criminels, mais tout simplement à ceux qui lui courent sur le haricot. C'est toujours sur un ton de légèreté que Mort au con nous permet de suivre cette croisade, doublée d'une enquête policière. Sous son aspect de farce, la bande dessinée nous entraîne dans une montée en tension constante, puisque l'entreprise risquée de notre anti-héros semble impossible à notre époque actuelle. C'est là que tout le travail du scénariste et du dessinateur Alexis Saint-Georges fonctionne à merveille, puisqu'ils ont réussi à nous faire entrer en empathie avec ce personnage que l'on aurait dû détester. Les dessins jouent avec le ton général de l'œuvre, puisque nous allons retrouver un certain réalisme dans les décors, tandis que Saint-Georges n'hésite pas à user de la caricature pour accentuer la farce, voire parfois la tension qui émane d'une scène. Corbeyran s'approprie parfaitement le récit d'Aderholt et nous offre la possibilité d'accompagner son personnage dans sa mue de type sans objectif à une vie de justicier anti-con. On est parfois un peu décontenancé face à la froideur avec laquelle il passe à l'acte et sa facilité de passer de l'humain à l'inhumain comme ça lui chante. Les dessins et couleurs volontairement froids renforcent le côté dérangeant de l'histoire. Que penser de ce garçon qui passe à l'acte et n'arrive plus à s'arrêter ? L'épilogue ramènera un peu de sérénité, presque d'humanité. Et puis si on est tous plus ou moins anti-con, on est aussi toujours le con de quelqu'un, non ? C'est un peu la question qui reste en suspens à la lecture de cette jolie adaptation. Mort au con d'Éric Corbeyran et Alexis Saint-Georges est à découvrir aux éditions Jungle.
4: L'actualité de la bande dessinée avec vous, Simon Tatrault, vous retrouve samedi prochain. Sur RCF Notre-Dame, on s'intéresse maintenant à l'histoire.
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4: Aujourd'hui, nous sommes le 1er août. Depuis l'attentat de Sarajevo le 28 juin 1914, les tensions montent un peu partout en Europe. Le 29 juillet, la Russie déclare la mobilisation partielle contre l'Autriche-Hongrie, puis le lendemain, contre l'Allemagne. Le 1er août 1914, de son côté, l'Allemagne déclare l'état de danger de guerre. À 16h, toujours le 1er août, le gouvernement français décrète la mobilisation générale pour le lendemain. La machine infernale menant la Première Guerre mondiale est en route. Les guerres de religion ravagent le royaume de France. Paris est aux mains de la Sainte Ligue catholique et de ses alliés espagnols. Quand un événement incroyable a lieu.
16: Le 1er août 1589, Henri III, posté avec l'armée royale au château de Saint-Cloud, prépare une offensive pour reprendre Paris quand un jeune dominicain fanatique, Jacques Clément, est autorisé à lui remettre des documents importants. Le moine lui donne une liasse de papier et déclare qu'il a un message secret à lui délivrer. Henri se penche vers lui et Clément lui plonge un couteau dans l'abdomen. Avec la mort d'Henri III, s'achève la dynastie des Valois.
4: Extrait d'un documentaire d'Imineo. Henri III gémit. Ah ! Le méchant moine, il m'a tué et retire lui-même l'arme. Jacques Léman est défenestré. Henri III meurt le lendemain, laissant sa couronne à Henri de Navarre, Henri IV, le premier roi Bourbon. 1944, les forces russes progressent à toute vitesse et arrivent en cet été à proximité de la capitale polonaise. Le 1er août débute l'insurrection de Varsovie.
17: Pendant ces premières 24 heures, les Polonais réussirent à reprendre seulement une partie de la ville. Les Allemands contrôlaient toujours les ponts sur la Vistule, l'électricité, les gares, les aéroports ainsi que le central téléphonique. Les Polonais devaient compter sur un groupe de braves filles transformées en messagères. Lorsqu'ils reçurent une radio convenable, ils appelèrent Londres pour réclamer immédiatement de la nourriture et des armes. Ils demandèrent aussi qu'une offensive soit lancée tout de suite du côté russe et que le régiment de parachutistes polonais soit largué au-dessus d'un des parcs de la ville. Même si cela était physiquement possible, le régiment avait été désigné pour d'autres exploits plus proches du cœur anglais, Arnhem.
4: L'insurrection de Varsovie prendra fin le 2 octobre 1944. On estime que 18 000 soldats polonais et 17 000 soldats allemands sont morts pendant cette insurrection, sans oublier les 180 000 civils qui perdront la vie. La ville de Varsovie est rasée à 85% quand les soviétiques entreront enfin dans cette ville.
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4: On passe à la culture, avec la naissance le 1er août 1965 du réalisateur et scénariste britannique Sam Mendes. Sa première réalisation, c'est American Beauty, qui est récompensée par 5 Oscars. Il a également réalisé 2 films de la saga James Bond. Et puis disparaissait le 1er août 1996 la chanteuse Frida Boccara, d'origine italienne. Elle remporte l'Eurovision en 1969 avec Un jour un enfant. Frida Boccara était née en 1940.

0: jour un enfant, Frida Bocara, pour refermer ce jour dans l'histoire. 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Dans un instant sur RCF Notre-Dame, vous retrouverez la prière du matin.
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0: Bonne journée à tous à l'écoute de RCF Notre-Dame. Il est 7h50, c'est l'heure de la prière du matin. Dans quelques instants, Sœur Catherine Coster nous rejoindra pour sa méditation de l'Évangile. Ce matin, l'Évangile selon saint Matthieu, au chapitre 14, les versets 1 à 12. Hérode envoya décapiter Jean dans sa prison. Les disciples de Jean allèrent l'annoncer à Jésus.

En ce temps-là, Hérode, qui était au pouvoir en Galilée, apprit la renommée de Jésus et dit à ses serviteurs « Celui-là, c'est Jean le Baptiste. Il est ressuscité d'entre les morts, et voilà pourquoi des miracles se réalisent par lui. » Car Hérode avait fait arrêter Jean, l'avait fait enchaîner et mettre en prison. C'était à cause d'Hérodiade, la femme de son frère Philippe. En effet, Jean lui avait dit « Tu n'as pas le droit de l'avoir pour femme. » Hérode cherchait à le faire mourir, mais il eut peur de la foule qui le tenait pour un prophète. Lorsqu'arriva l'anniversaire d'Hérode, la fille d'Hérodiade dansa au milieu des convives et elle plut à Hérode. Alors il s'engagea par serment à lui donner ce qu'elle demanderait. Poussée par sa mère, elle dit « Donne-moi ici, sur un plat, la tête de Jean le Baptiste. » Le roi fut contrarié, mais à cause de son serment et des convives, il commanda de la lui donner. Il envoya décapiter Jean dans la prison. La tête de celui-ci fut apportée sur un plat et donnée à la jeune fille, qu'il apporta à sa mère. Les disciples de Jean arrivèrent pour prendre son corps, qu'ils ensevelirent, puis ils allèrent l'annoncer à Jésus.

Hier, ceux de Nazareth croyaient connaître Jésus, puisqu'ils savaient tout sur sa famille et son village. Aujourd'hui, Hérode, roi malade et à la conscience tourmentée, est perplexe devant la renommée de Jésus. Il n'a pas la conscience tranquille depuis qu'il a fait décapiter Jean le Baptiste. Jésus attire et dérange à la fois. Comme il est difficile de reconnaître en lui le Dieu tout autre qui se fait si proche. Pour rencontrer Dieu, il n'est d'autre chemin que celui de la vérité et de la vie, le Christ Jésus. Le tohu-bohu dans la vie d'Hérode n'emprunte pas ce chemin. D'une part, il vit une relation incestueuse avec Hérodiade, et d'autre part, il écoute avec plaisir Jean le Baptiste, qui lui révèle le mensonge de son existence. Son cœur partagé le conduit à des incohérences. D'une part, protéger le prophète qui réveille l'homme juste en lui, et d'autre part, l'emprisonner sous la pression jalouse de sa femme. Son cœur malade se laisse séduire par la beauté passagère d'une danse et ordonne le meurtre de celui qu'il protège, simplement pour ne pas perdre la face. Mais Hérode perd tout, son pouvoir, sa liberté, la face. Hérode nous montre le visage d'un esclave qui pourrait bien être le nôtre parfois. Interrogeons-nous. Où prend source mon discernement? Où s'enracinent mes décisions? Dans la peur du regard des autres? Dans la peur de perdre mon image? Ou au contraire, dans la solitude profonde de la vérité et de la vie? L'Esprit du Christ qui parle en moi? N'est-ce pas là que tout acte vraiment libre trouve sa source? Restons éveillés, dépassons la peur qui nous saisit devant les abîmes de nos nuits, discernons ce qui habite nos cœurs partagés et laissons-nous incliner vers la vérité, la lumière, la vie, Jésus le Christ.

Notre Père qui es aux cieux, que ton nom soit sanctifié, que ton règne vienne, que ta volonté soit faite sur la terre comme au ciel. Donne-nous aujourd'hui notre pain de ce jour. Pardonne-nous nos offenses, comme nous pardonnons aussi à ceux qui nous ont offensés, et ne nous laisse pas entrer en tentation, mais délivre-nous du mal. Car c'est à toi qu'appartiennent le règne, la puissance et la gloire pour les siècles des siècles. Amen.

0: C'était la prière du matin. Sœur Catherine de Coster avait préparé la méditation de l'Évangile. Pour ce samedi, l'Évangile selon saint Matthieu, chapitre 14, les versets 1 à 12. 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L'heure d'accueillir Isabelle Delaunay, voici le saint du jour. Bonjour Isabelle.
1: Bonjour, en ce 1er août, nous fêtons les Alphonse, prénom d'origine germanique qui signifie « très vif ». Saint Alphonse de Ligorie est le fondateur au XVIIIe siècle des rédemptionnistes. Un homme surdoué, docteur de l'Église, qui choisit de servir Dieu et les pauvres. De noble famille fortunée napolitaine, Alphonse entre à 12 ans à l'université. À 13 ans, il joue du clavecin comme un maître, et à 16 ans, il commence son doctorat de droit. Homme de tempérament, il devient un

0: aussi continuellement du dos et deviendra bossu à la fin de sa vie. Sous le patronage de saint François de Sales, il fonda les Rédemptionnistes en 1732, une congrégation de prêtres et de frères prédicateurs et missionnaires destinés, comme lui, à l'évangélisation des pauvres.
1: Merci Isabelle Delaunay, c'était le Saint du jour. Merci de passer avec nous ce samedi matin. 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Dans un instant, le père Xavier Ernst, provincial des Salésiens de Don Bosco, sera l'invité de Marie-Lila Coussa. Vous retrouverez l'invité du week-end.
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1: 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Le père Xavier Ernst, provincial des Salésiens de Don Bosco, est à votre micro ce matin, Marie-Lila Coussa. Voici l'invité du week-end.
6: J'ai la joie d'accueillir aujourd'hui le provincial des Salésiens de Don Bosco pour la France et la Belgique, père Xavier Ernst. Bonjour.
7: Bonjour.
6: Merci beaucoup d'avoir accepté mon invitation. Vous qui êtes engagé depuis de nombreuses années auprès des jeunes, vous êtes également le co-auteur de « Faire grandir les talents de nos enfants » paru aux éditions MAM. Et grand sportif, votre passion, c'est le vélo. Vous avez participé à la 25e édition du championnat de France cycliste du clergé aux côtés de 70 autres prêtres, diacres, religieux et séminaristes venus de toute la France et la Belgique. On sait que l'un des temps forts de l'été, c'est bien sûr le Tour de France, mais il y a aussi donc sa version ecclésiale qui a eu lieu un petit peu avant, et donc vous avez conservé le titre de vainqueur, père Xavier, pour votre plus grande joie, on imagine.
7: Oui, alors c'est pas un objectif de l'année absolument inévitable, mais voilà, c'est toujours un moment très fraternel où on se donne rendez-vous avec plusieurs Salésiens et Salésiennes de Don Bosco. Et puis voilà, cette fraternité ecclésiale où les différentes sensibilités de l'Église se retrouvent et voilà, et partagent aussi cette passion du vélo à côté des temps de célébration, de prière commune. Voilà, donc c'est toujours un beau moment de fraternité. Et le vélo, justement, permet aussi de vivre cette fraternité.
6: Qu'est-ce que, justement, cette pratique, vous parlez de fraternité, ça vous apporte très concrètement? Donc il y a bien évidemment plusieurs plans, le plan humain, cette fraternité, et puis sur le plan plus personnel, spirituel aussi.
7: Oui, alors j'aime bien dire que le vélo, c'est le sport collectif le plus individuel ou le sport individuel le plus collectif, je ne sais jamais dans quel sens le dire, dans le sens qu'on est tout seul sur le vélo. Et donc il faut pédaler, bien sûr, et il faut donner le meilleur de soi-même. Et en même temps, en groupe, on sent aussi l'aspiration et donc toute la force du peloton. Et donc, quand on est un peu fatigué, on se met dans les roues et on suit cette aspiration des autres. Et j'aime bien aussi, faire ce parallèle entre la foi et le vélo, parce que dans la foi, c'est

0: c'est pareil, il y a cette dimension individuelle de relation personnelle au Christ, mais il y a aussi cette dimension commune, collégiale, communautaire, de vivre ensemble la foi et de se laisser aussi tirer par les autres, par les autres témoins du Christ, par les saints qui nous précèdent. Voilà, donc j'aime bien ce parallèle entre le vélo et la foi. Et effectivement, à titre personnel, ben, c'est un lieu d'évasion, de réflexion, de ressourcement, de défoulement. Voilà, ben, la salle de vélo, c'est un peu mon banc de prière aussi. Voilà, s'évader un peu dans la nature et voilà, louer la création. Le vélo se prête bien pour cela.
1: Le vélo demande de l'endurance, de la persévérance. C'est un entraînement au quotidien, un peu comme la relation individuelle qu'il faut entretenir au quotidien
0: Oui, alors
1: avec Dieu,
0: le vélo
1: pardon.
0: comme oui, le vélo comme le sport en général, hein, plus on s'entraîne, plus cela devient naturel. Ben effectivement, c'est comme la foi. Bien sûr, la prière, la lecture de la parole de Dieu, les sacrements ne rendent pas la vie sans difficulté, mais ils donnent des réflexes qui nous aident à avancer dans notre chemin de foi. Ils sont là pour nous stimuler, nous donner ce boost nécessaire. Voilà, comme en vélo aussi, on a besoin un peu de reprendre régulièrement des petites barres énergétiques. Voilà, mais n'empêche que l'entraînement quotidien donne voilà, une fluidité comme pour la foi.
1: L'été s'est donc ouvert sur ce bel événement fraternel, vous l'avez dit, Père Xavier Ernst. Et l'été, c'est aussi un temps fort pour vous avec les jeunes. Alors, vous les accompagnez déjà tout au long de l'année, mais ça ne s'arrête pas là. Ça se poursuit aussi pendant l'été. Et c'est 2 mois de vacances.
0: Oui, disons que l'été, ben, c'est des temps privilégiés aussi pour proposer des séjours de vacances et des camps aux jeunes, et en particulier ceux qui n'ont pas l'habitude de pouvoir partir en vacances. Et ben, dans les camps qu'on aime bien leur proposer, il y a aussi voilà, c'est des temps de sport, des temps de découverte de la montagne, notamment. Alors cette année, on n'a pas de camp vélo. Strictement parlé, mais effectivement, on a un camp prière montagne qui vient de se terminer. Il y aura aussi un camp Alpi Bosco, donc dans les Alpes, pour des jeunes avec des mineurs non accompagnés ou des jeunes de foyer aussi qui n'ont pas l'habitude de la montagne, vivre le bivouac, voilà, des randonnées. C'est toujours un beau moment de dépassement de soi, de sentir aussi l'entraide du groupe pour se dépasser.
1: Vous êtes donc membre des Salésiens de Don Bosco, Père Xavier Ernst, aujourd'hui. Don Bosco qui a accordé une place très importante au sport dans l'éducation des jeunes. Aujourd'hui, justement, pourquoi est-ce que comment est-ce que vous faites en quoi le sport est un outil éducatif précieux pour vous?
0: Oui, Don Bosco aimait bien dire que ben, le défi de l'éducation, c'est la promotion intégrale du jeune dans toutes ses dimensions. Et donc, dans toutes les dimensions du jeune, il y a la dimension spirituelle, bien sûr, il y a la dimension du corps aussi. Et aujourd'hui, Dieu sait si le défi de se sentir bien dans son corps est important pour les jeunes et beaucoup de difficultés au niveau de la santé mentale des jeunes ben, passe par, on le sait, voilà, c'est cette question de l'estime de soi, notamment liée à un mal-être dans leur corps. Et donc, effectivement, alors, c'est pas le sport de compétition et de former des jeunes voilà, pour devenir des élites au niveau du sport et aller aux prochains Jeux Olympiques, mais voilà, c'est le sport avec toutes les valeurs que le sport permet. Voilà, il y a eu aussi cet été la Coupe du Monde avec voilà tous les enfin les dérives aussi, ben, voilà de l'argent roi, de tout ça, tout ça. Tout le monde ne va pas devenir un Mbappé, c'est pas ça. Mais combien le jeu d'équipe à travers, par exemple, le foot ou tout autre jeu d'équipe aussi, de reconnaître la place de chacun et justement l'intérêt que, voilà, de jouer avec tout le monde, c'est pas justement la starification de tel ou tel qui fait qu'on gagne un match, mais c'est justement le collectif. Et on l'a bien vu cette année.
1: Cultiver l'esprit d'équipe, apprendre le respect, développer la confiance en soi.

0: le père Xavier Ernst est l'invité du week-end. Vous êtes le provincial des Salésiens de Don Bosco pour la France et la Belgique. Et vous œuvrez auprès des jeunes tout au long de l'année et également l'été. L'été, vous l'avez dit, vous le passez avec les jeunes et c'est une période très importante. Qu'est-ce qui se passe? Qu'est-ce que vous faites avec les jeunes pendant l'été, ces deux longs mois, père Xavier?
1: Alors, l'été, on ne fait pas que des camps avec les jeunes. On prend aussi le temps nécessaire de ressourcement et de repos. Mais effectivement, on propose différents séjours de vacances pour les jeunes en fonction des tranches d'âge. Je disais qu'on a vécu un camp prière montagne. Il y a eu les camps interjeunes aussi sous tente pour différentes catégories d'âge. Et là, fin du mois d'août, on aura encore le Campo Bosco, après le camp Bosco Kids et Alpi Bosco. Donc le Campo Bosco, ce sera le rassemblement de plusieurs centaines de jeunes de 13 à 18 ans, portés par des animateurs, voilà, des jeunes volontaires aussi, des plus de 18 à 25 ans, qui portent toute l'animation de ce grand rassemblement. Dans la Loire, du côté de Rouen, dans un magnifique domaine, un lycée agricole du réseau salésien de Don Bosco.
0: Ce sont encore une fois de beaux temps d'échange et de fraternité que vous avez la chance de vivre. Est-ce que vous avez envie d'évoquer peut-être un moment qui vous a marqué déjà dans ce début de vacances?
1: C'est pendant le camp Prière Montagne, donc. Comme le dit bien l'intitulé, il y a des temps de prière, de lecture de la parole de Dieu à travers ce qu'on appelle la lecture sémiotique, donc creuser vraiment dans les mots que les évangélistes nous partagent, prendre le texte dans son état le plus simple possible, entre guillemets, où il n'y a pas des exégètes qui viennent faire de grandes leçons, mais c'est les jeunes eux-mêmes qui se partagent en forme de lectio divina. Voilà comment le texte leur parle. Et puis alors comment ça résonne aussi, ben voilà, dans tout au long de la journée par j'ai envie de dire la méditation le long des sentiers de montagne qui évidemment dans ces paysages permet de la louange du Seigneur et combien voilà l'Évangile fait écho à ce moment-là. Et donc, ce contact avec la parole de Dieu, ces échanges entre jeunes, c'est beau, c'est ce qui fait notre foi chrétienne de s'enrichir les uns les autres et du coup, ça vient nous nourrir chacun personnellement, qu'on soit jeune ou qu'on soit accompagnateur, qu'on soit prêtre religieux comme c'est mon cas ou qu'on soit laïque animateur.
0: En tout cas, c'est important de se déconnecter, de prendre du temps pour soi.
1: De se connecter à l'autre avec un grand A et de se connecter aux autres avec qui nous partageons les camps et les séjours.
0: Oui. Et à la création, comme vous l'évoquiez également en début d'émission, père Xavier Ernst.
1: Exactement.
0: Qu'est-ce que vous aimeriez dire aujourd'hui à un jeune qui ne voit pas trop de sens à sa vie, cherche une mission aujourd'hui, se pose des questions sur son avenir?
1: Je pense qu'un jeune, il a toujours quelque chose à dire, s'il se pose des questions aussi. Ce qui est important, c'est qu'il trouve quelqu'un à qui pouvoir le dire, une personne de confiance, alors ça peut être dans ses amis bien sûr et qui puisse l'ouvrir peut-être à d'autres, mais de trouver effectivement des personnes à qui poser ces questions, à qui pouvoir se dire. Alors s'il est dans un bien-être, tant mieux, s'il est dans un mal-être aussi, c'est ça. Moi je crois beaucoup à l'accompagnement de grands frères, de grandes sœurs, de personnes adultes de confiance à ses côtés et de peut-être pas avoir une seule personne, mais voilà, de s'en ouvrir à quelques personnes de confiance. C'est former, on parlait de l'équipe tout à l'heure au niveau du sport, c'est ça, qu'il ait une forme de petite équipe autour de lui, comme disait le pape François avant la Coupe du Monde, celui qui ne sait pas passer le ballon n'a pas compris le jeu. Et je pense que c'est important, voilà, passer le ballon, c'est jouer avec les autres et c'est s'ouvrir aux autres.
0: Et quel serait votre message aux familles, à ceux qui accompagnent les jeunes aujourd'hui, les éducateurs aussi, et tous ces bénévoles qui s'investissent auprès des jeunes au quotidien et en été, Père Xavier Ernst?
1: Eh bien, justement, enfin, ceux qui s'engagent et qui permettent justement toutes ces activités d'avoir lieu pour d'autres jeunes, parce qu'eux-mêmes, souvent, ont déjà vécu ces activités, se sont vus grandir dans ces activités, bah, c'est leur remercier, bien sûr, de permettre que ces activités ont lieu, parce qu'elles font et elles continuent de faire grandir tant de jeunes. Et ça, c'est absolument nécessaire, ces temps de vacances. Voilà, où beaucoup de choses se vivent pour les jeunes. Et ils ont besoin de ces temps un peu off, hors de, voilà, du rythme régulier, du rythme scolaire soutenu, enfin, toute la pression scolaire aussi qu'on connaît, que beaucoup de jeunes connaissent aujourd'hui. Et donc, voilà, ces temps de pause, de vacances, d'activités un peu différentes, voilà, sont absolument essentiels. Donc, merci à tous ceux et celles qui le permettent. Et donc, redire aux familles, surtout de ne pas enfermer leurs enfants devant les écrans, mais de profiter de ces temps de vacances pour les inscrire dans différentes activités. Et
0: Si.
1: si la question économique peut être un souci, parce que ça peut être le cas, bon, il y a toujours des solutions à trouver.
0: Voilà, on n'hésite pas à vous contacter donc sur le site tout simplement des Salésiens de Don Bosco. Si Don Bosco enfourchait un vélo aujourd'hui, où pensez-vous qu'il irait en priorité? Père Xavier Ernst, pour terminer.
1: Ah ben, je pense qu'il irait en priorité, comme il l'a toujours fait, dans les périphéries, là où les jeunes se retrouvent un peu dépourvus. Voilà, qu'il irait avec son vélo sur les cours de récréation. Voilà, qu'il irait à la rencontre des jeunes avec son vélo. Qu'il irait là où se trouvent les jeunes, tout simplement. Il rejoindrait les jeunes avec son vélo. Ce serait un formidable outil. D'ailleurs, j'ai vu des photos d'archives où on voit des Salésiens dans les années 1900 où ils se baladent sur la cour de récréation avec leur vélo. J'ai dit, bah tiens, ça c'est pas mal, ça, comme
0: Allez,
1: symbole.
0: on prend tous notre vélo et on part se ressourcer. Un grand merci, Père Xavier Ernst, d'avoir été avec nous aujourd'hui. Je rappelle que vous êtes le provincial des Salésiens de Don Bosco pour la France et la Belgique. Et on vous souhaite un très bon été.
2: Merci Marie-Léla Coussa, c'était l'invité du week-end. 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Vous avez choisi RCF Notre-Dame. Très bon week-end à tous, il est 8h17.
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2: Tourisme vert et culturel avec le guide Le Petit Futé et son directeur éditorial Stéphane Zemeretta. Bonjour Stéphane.
4: Bonjour Bruno.
2: Et cette semaine, direction Sarrebourg en Moselle du Sud.
4: Absolument, on va dans le Grand Est, un territoire qui nous attrape doucement avec un village ancien, un train à vapeur, un vitrail de Chagall, on va en parler. On est à la fois dans la plaine, la forêt, les contreforts vosgiens, c'est des pays des étangs, les canaux aussi, des pâturages. Bon, une grande armoire lorraine. Alors, pour situer un peu plus, on est au sud du département de la Moselle. On est au carrefour de Strasbourg, Nancy, Metz. C'est 76 communes, hein, Sarrebourg, qui est aussi la petite capitale.
2: Alors Stéphane, pourquoi c'est une vraie destination de tourisme vert?
4: Voilà, la nature, c'est vraiment l'ossature du territoire. Les forêts, c'est quand même la moitié des paysages entre les Vosges mosellanes, les pays des étangs et la vallée de la Sarre. Le territoire est reconnu réserve de biosphère par l'UNESCO. Donc, on y trouve des zones humides, des forêts, des prairies, des roselières. Il y a plus de 200 espèces d'oiseaux dans ce pays des étangs. C'est assez impressionnant.
2: Alors, on commence par quoi?
4: Alors, moi, je vous propose d'aller directement au parc animalier de Sainte-Croix. 130 hectares de nature sauvage, 1500 animaux, 130 espèces, des loups, des lynx, des pandas roux, des lémuriens, bon, qui ne sont pas trop de la région, mais qui vivent très bien, des bisons, des cervidés. Alors, on ne vient pas seulement pour regarder des bêtes à poil derrière une clôture. On apprend, on observe, on comprend vraiment. Et puis aussi, le parc participe à plein de programmes de réintroduction et de sauvegarde d'espèces menacées. Ça, c'est vraiment très intéressant.
2: Et côté culture, Stéphane, Sarrebourg a quoi dans sa besace?
4: un truc absolument génial, un trésor lumineux, le vitrail monumental, La Paix, signé Marc Chagall. Alors, c'est dans une petite chapelle, la chapelle des Cordonniers, et c'est le plus grand vitrail jamais réalisé par l'artiste. 12 mètres de hauteur, 7,5 mètres de large. C'est monumental, hein, c'est absolument prodigieux. On y voit un grand arbre de vie, Adam et Ève, le roi David, des scènes bibliques. Bon, même ceux qui disent les vitraux, bof, c'est un peu classique. Là, on est complètement ébahi, on reste assis, hein, c'est une toute petite église, c'est le vitrail qui est devant nous, qui est absolument monumental.
2: Et les villages, Stéphane ?
4: On a Saint-Quirin, qui est cité comme un des plus beaux villages de France. Il y a aussi Fenétrange, avec la cité médiévale, Niedervillers, hein, avec l'histoire de la faïencerie. Parce que le territoire, il n'est pas seulement joli, hein, c'est aussi un territoire de mémoire, d'artisanat, d'industrie. Plein de savoir-faire sont là. Et Sarrebourg, Moselle Sud, c'est vraiment le territoire qui respire, qui ralentit, qui apprend. Moi, vraiment, une destination avec la nature qu'on a à plein poumon, la culture dans les poches. Le petit train, moi j'ai bien aimé le petit train, mais bien sûr, le moment le plus fort du séjour pour moi a été Marc Chagall et le vitrail qui est vraiment éblouissant.
2: À découvrir avec le guide Le Petit Futé, Stéphane Zeremeta. Merci, on se retrouve la semaine prochaine pour d'autres découvertes.
4: Avec grand plaisir.
2: Allez, 8h20, c'est l'heure de découvrir le quatrième volet de notre série d'émissions Balade avec Saint-François d'Assise, réalisée par Mathieu N. Ce matin, richesse et pauvreté.
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5: Je vous propose sur la place de l'évêché, c'est le lieu où il y avait les procès. Et ce n'est pas pour rien que nous sommes ici, puisque le père de François va le mettre en procès. Il va lui demander de rendre l'argent qu'il a pris en vendant les étoffes à Spolète et qui lui permettait de rebâtir d'une certaine manière l'église Saint-Pierre. Heureusement, le prêtre de l'église Saint-Pierre lui avait demandé de conserver cet argent. Et donc, l'ayant conservé, il peut le lui rendre. En tout cas, son père lui demande de rendre tout ce qu'il lui a donné. Et François, qui est dans ce procès, donc évidemment l'évêque est présent, tous les nobles, le maire, etc. sont présents. Et François va dire, mais oui, bah, tout ce que tu m'as donné, je te le rends. Désormais, mon père, c'est celui qui est aux cieux. Et donc il va non seulement donner l'argent, mais il va se déshabiller, se dépouiller. Et l'évêque raconte qu'il va prendre son manteau et le recouvrir et recouvrir Saint François pour évidemment cacher. Et c'est aussi une manière de dire qu'il le prend sous sa protection. Mais à partir de ce moment-là, il y a quelque chose de radical qui va changer dans la vie de Saint François. Il va mettre premièrement l'habit des pauvres. Il regarde ce dont sont habillés les pauvres et c'est cet habit que l'on retrouve marron que portent les franciscains. Et puis vous aurez remarqué que les franciscains portent une corde. Et ce n'est pas pour rien, ce n'est pas pour rien qu'ils portent une corde puisque à l'époque les moines et les moniales portaient plutôt une ceinture. Pourquoi ? Parce que la ceinture, on peut y mettre de l'argent dedans. Il y a des petites pochettes qui sont à l'intérieur et puis on glisse les sous pour les mettre dedans. Il va mettre un cordon et c'est une manière de répondre à l'appel qui va lui être fait puisque des frères vont commencer à dire « Mais nous, la vie que tu mènes en étant proche de cette manière de reconstruire, cette manière de vie simple, etc. ça nous parle. » Et des frères vont commencer à le rejoindre et à le suivre en se disant « Mais nous, on veut vivre la même chose. » Voilà, donc François entre dans une nouvelle vie après ce dépouillement. Demandons au Seigneur ce dont nous avons besoin de nous dépouiller, ces richesses qui nous accaparent, qui nous accablent, qui fait que l'on est riche de tant de choses que nous ne voyons plus ce qu'il y a à vivre de l'Évangile et de la simplicité dans ce monde, parce que nous avons sans cesse besoin de ces sécurités qui, en fait, nous empêchent de vivre. Voilà, que ce soit, bien évidemment, notre relation aux réseaux sociaux, à l'affectif que l'on peut avoir grâce à ça, ou peut-être à notre projet, notre manière de regarder comment on veut maîtriser dans notre vie ce que nous voulons maîtriser, y compris dans notre projet, etc. Demandons d'en être un peu dépouillés pour entrer dans la volonté de Dieu.
2: Nous poursuivrons cette série estivale samedi prochain à 8h20, balade avec Saint-François d'Assise, une réalisation de Mathieu N. Ce matin, richesse et pauvreté. Bonjour, bienvenue à ceux et à celles qui viennent nous rejoindre. Vous avez choisi RCF Notre-Dame pour débuter ce samedi avec nous. Nous sommes encore ensemble jusqu'à 9h. Dans les prochaines minutes, il était une joie avec Vincent Bellotti. Vincent qui accueille ce matin à son micro le comédien Frédéric Bourali. Depuis 2009, il est José dans la série Scènes de ménage, donc à ne pas manquer à partir de 8h30. Et puis comme chaque jour, à 8h50, vous retrouverez la prière du matin. Tous les détails sur notre programme à retrouver sur notre site internet, c'est rcfnotredame.fr. Pour l'heure, on parle de la météo de ce samedi 1er août.
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2: Le temps est agréable et sec sur la plupart des régions. Des nuages sont présents sur l'extrême nord-est et les Pyrénées. Côté Belgique, on retrouve un temps estival pour ce samedi. Les températures ce matin, de 14 à Lille et Rouen jusqu'à 24 à Marseille et Ajaccio. On relève ce matin 19 à Paris et 21 à Lyon. Les températures pour votre samedi après-midi de 26 à Rennes jusqu'à 35 à Montpellier. On annonce pour ce samedi après-midi 29 à Saint-Étienne, 30 à Paris et 32 à Bordeaux. Pour la Belgique, pour l'après-midi, 27 degrés pour la ville de Bruxelles.
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2: Direction ce matin les bords de Seine pour découvrir les origines de Paris. Et avec nous, le concepteur de cette expérience immersive, Basile Séguélen. Bonjour.
9: Bonjour.
2: Quel est le concept de cette expérience ?
9: Alors, les origines de Paris, c'est une promenade qui se fait au cœur de Paris, sur les rives de la Seine. Mais une promenade un peu particulière parce que c'est une promenade qui fait voyager dans le temps. En fait, le concept, c'est qu'on se promène et que tous les 20-25 mètres environ, on s'arrête et on est équipé de jumelles temporelles qui permettent de découvrir le passé exactement là où ça s'est passé.
2: Alors vous nous proposez 15 capsules immersives. Comment avez-vous travaillé pour les concevoir ?
9: Pour chacune des capsules immersives, donc on voyage en fait dans 2000 ans d'histoire au total. Ça commence en moins 52 avant Jésus-Christ et ça se termine en 2024 au moment des Jeux Olympiques. Donc on a vraiment une traversée dans toute l'histoire de Paris. Et en effet, on a travaillé avec un comité d'historiens, d'experts, pour réaliser chacune de ces capsules, donc époque par époque. Il y a un travail minutieux d'analyse d'archives historiques. Donc, on commence par rassembler des documents iconographiques, par exemple, des gravures d'époque, des plans, des vieux plans de Paris. Et on travaille avec ces éléments-là pour les transmettre à nos graphistes 3D et reconstituer vraiment fidèlement chacune des époques pour permettre ensuite à nos visiteurs de rentrer dans l'histoire, de plonger directement dans l'histoire de Paris.
2: Basile Séguélen, la durée de cette plongée dans le temps, c'est une heure. Quelles sont les principales étapes que vous proposez à vos visiteurs ?
9: Donc ça commence au commencement en fait, les origines de Paris, on revient vraiment aux origines et on se retrouve un peu les pieds dans le marécage, en moins 52 avant Jésus-Christ, on voit quelques parisis, c'est les Gaulois de l'époque qui sont sur la Seine dans quelques petites barques et peu à peu on voit comment Paris apparaît peu à peu, notamment avec Lutèce, on découvre un peu sur les rives de Lutèce En suivant la Seine, simplement, on va passer d'une époque à l'autre, en s'appuyant parfois sur des monuments emblématiques, parce qu'on aperçoit sur cette promenade-là, par exemple Notre-Dame, on va être témoin de la construction de Notre-Dame, c'est un chantier qui a duré près de 2 siècles. Donc c'est vraiment une promenade d'un genre nouveau, où on se promène simplement le long de la Seine, et à de multiples reprises, 15 au total, on peut rentrer dans l'histoire et devenir un peu témoin de l'histoire, témoin direct. On voit vraiment les choses là où elles se sont passées, telles qu'elles se sont passées. Et donc c'est une expérience qu'on a lancée il y a un peu plus d'un an maintenant, et qui a déjà fait pas mal de curieux et de personnes qui sont venues, parce qu'on a eu plus de 40 000 visiteurs, et on a des gens qui sont vraiment ravis et qui nous disent qu'ils ne voient plus Paris de la même façon ensuite. C'est quand ils refont la même promenade sur les rives de la Seine, ça change la manière dont ils perçoivent la ville.
2: 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Basile Ségalène, un grand merci à vous. 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Et c'est l'heure avec Vincent Bellotti de redécouvrir les petits secrets de bonheur d'une personnalité. Et aujourd'hui, c'est avec le comédien Frédéric Bourali. Depuis 2009, il est José, ce quinca immature et maladroit dans la série Scène de ménage sur M6. Mais ce natif de Moulins est aussi homme de théâtre. Il est notamment à l'affiche des Grands Enfants, une pièce sur l'amitié et les relations paternelles. À cette occasion, retour sur son parcours, ses rencontres marquantes et ses engagements en faveur de l'enfance, sans oublier ses petits secrets de bonheur, le tout au micro donc de Vincent Bellotti.
10: Il était une joie, Vincent Bellotti.
11: Et bonjour Frédéric Bourali.
4: Bonjour.
11: Frédéric Bourali, alias le José de Scène de ménage. Mais on va laisser cette casquette de côté pour l'instant, puisque ce n'est pas de télé mais de théâtre dont on va parler. On vous retrouve avec Les Grands Enfants, qui est en tournée en ce moment. Une pièce signée Sébastien Blanc et Nicolas Poiret, que vous interprétez avec Éric Logérias. Ouais. Qui sont donc ces Grands Enfants, Frédéric Bourali?
4: Les Grands Enfants, c'est deux amis qui se connaissent depuis très longtemps. Moi, j'ai une fille, lui, il a un fils. Et il se trouve que ma fille et son fils se sont mariés. Et ils vont venir, là, on est en train de retaper une maison, et ils vont venir nous rejoindre et nous annoncer une grande nouvelle. Donc, on se dit, on va être grand-père, c'est génial. Et puis, pas du tout. Ils viennent annoncer qu'ils vont divorcer. Et la question se pose, pourquoi? Parce que nous, on est persuadés que, vu qu'on est tellement amis, ça devait marcher entre eux. C'est pas si simple que ça, la vie. Et c'est vraiment une très, très belle écriture, très élégante. On rit beaucoup, mais il y a toujours un fond très fort. Et le fond, là, c'est sur l'éducation. C'est-à-dire qu'entre amis, quand un d'un ami qui dit, tu sais, ton fils ou ta fille, tu n'aurais pas dû l'éduquer comme ça, ça se passe très mal, ça, en général. Donc, c'est, évidemment, c'est jamais simple. De toute façon, j'ai des enfants, moi. Éduquer des enfants, c'est bien que c'est difficile. Il n'y a pas de parents parfaits. Et il n'y a pas d'enfant parfait non plus, hein, je le rappelle.
11: Dire aussi.
4: Et on fait au mieux.
12: On doit défendre notre amitié. C'est leur divorce, c'est pas nous. Nous, on reste amis et on se calme. Les défauts, tu les lui as transmis. Et j'ai fait la même chose avec Jules. Ils n'ont aucune personnalité. Pire, ils ont les nôtres. La décision est prise. Fin d'histoire.
13: Fin de la nôtre.
11: Alors Frédéric Bourali, il en a fait du chemin depuis son enfance à Moulins, ses débuts sur les planches à Lyon en 80, du théâtre, du cinéma, mais surtout télé, évidemment, le José de Scène de ménage,
4: bien sûr.
11: Vous avez vraiment connaître en 2009. Alors José, c'est le cadre, on va dire, plutôt quinca aujourd'hui,
4: y a qu'à dire ça,
11: naïf, lunatique, avec des réflexions du genre, mais pourquoi ne pas se faire greffer des coussinets de chat sur les mains, parce que ça serait plus confortable, ou être sûr qu'il y a un José extraterrestre qui l'observe du haut d'une autre planète. C'est un personnage qui est à la fois immature et touchant. Comment est-ce qu'on arrive à jouer un personnage comme ça sans sombrer dans le ridicule?
4: La comédie, c'est tomber par terre, être ridicule, être maladroit, être moche, sinon rien n'est drôle. Et c'est toujours à son insu. On est touché des bêtises qui lui arrivent ou qu'il fait, mais c'est quelqu'un de vrai, c'est une vraie personne. Et Valérie, c'est pareil. Donc ces clowns qu'on a construits, tous les deux, c'est des clowns parce qu'ils ont une raison de faire rire. C'est un choix de faire rire pour cette raison-là. Mais on m'a laissé carte blanche pour essayer de faire rire de cette manière-là.
11: Est-ce qu'il n'y a quand même pas des traits communs avec Frédéric Bourali?
4: Il y en a toujours, de toute façon.
11: Quand on nourrit un personnage.
4: Oui, bien sûr.
11: Qu'est-ce qu'il a de Bourali, ce José?
4: Je dirais mon physique, ma voix. Mais moi, je me suis tellement inspiré de gens autour de ma famille, de gens autour de moi.
11: Il y a un petit côté Bourville aussi derrière.
4: Oui, c'est ce qu'on me dit, mais c'est pas volontaire. Et ça, c'est formidable. Mais je pense que c'est à cause de sa touchante maladresse ou naïveté maladroite, ce qu'avait Bourville. Et puis, cette relation directe
13: direct avec le public. C'est pour ça que je suis devenu un acteur populaire. Ouais. Et j'en suis très fier.
11: Tout de même, 17 ans de scène de ménage pour une série d'ailleurs à qui on ne donnait pas un an à vivre. C'est un joli succès, mais elle est la question 100% incontournable. Pas marre de jouer José. Est-ce que l'étiquette finit pas par coller un petit peu trop?
13: D'abord, il n'y a pas de lassitude puisque on tourne très peu. On tourne que 2 jours par mois. Donc, il n'y a pas d'usure. C'est pour ça que je suis au théâtre. C'est pour ça que je tourne ailleurs. Je viens de tourner une série pour TF1. Valérie a tourné un autre truc. On fait plein d'autres choses tout le temps. Donc, il n'y a pas d'usure à ce niveau-là. En plus, on choisit nous-mêmes les textes, tout ça. Donc, il y a un vrai engagement personnel sur ce qu'on va faire. Et une vraie joie à chaque fois qu'on se retrouve. C'est un vrai plaisir. Mais les gens voient aussi les autres choses. Donc, tout va bien.
14: Hein. Je t'admire quand même.
13: Ah bon? Pourquoi?
14: Cette capacité que t'as à avancer comme si de rien n'était, tu remets rien en perspective, on t'avance.
13: J'ai un peu con, quoi.
14: Non, non, non, non, non. T'es là, t'avances, quoi.
11: Alors, Frédéric Bourali, si on vous sent heureux de jouer José, mais aussi d'être au théâtre dans la vie, quels sont vos petits secrets de bonheur? Eh bien, vous allez nous le dire sans nous faire de scène. Première question, quand vous vous levez le matin, dans quel état d'esprit vous êtes? Est-ce que vous êtes toujours de bonne humeur ou il ne faut pas trop vous chatouiller avant d'avoir pris votre café, votre bol de céréales comme José?
13: Non, je suis plutôt de bonne humeur, oui. Parce que j'ai la chance de faire un métier passionnant, tout ça. Et en général, quand je me lève le matin, j'ai 1000 choses à faire. Donc oui, je suis plutôt de bonne humeur, mais en général, je suis plutôt de bonne humeur le matin et même la journée, a priori. Il faut vraiment en faire beaucoup pour que je sois maussade.
11: On continue. Quand vous avez un petit coup de déprime, qu'est-ce que vous faites pour vous remonter le moral? Est-ce que vous faites griller des saucisses en barbecue, hein, comme dans Scène de ménage? Ou vous prenez votre guitare, parce qu'on le sait moins, mais vous savez très bien en jouer?
13: Oui, je suis guitariste. Mais l'amitié compte beaucoup pour moi. Je suis entouré de beaucoup d'amis. Et la guitare fait partie, effectivement, des choses qui me refilent la patate. Mais souvent les amis, oui.
11: Quand ça ne va pas, un petit coup de fil, un ami.
13: Ouais, et ma femme. Oui. Et mes enfants, que j'aime.
11: Question de gratitude, Frédéric Bourali. Est-ce qu'il y a une personne qui a beaucoup compté dans votre vie professionnelle ou personnelle et à qui vous avez vraiment envie de dire merci aujourd'hui?
13: J'ai envie de dire merci tout le temps à plein de gens.
11: Mais au moins une.
13: Une, la première personne qui m'a amené à faire ce métier-là, c'est un prof de français, quand j'avais 15 ans, qui m'a éveillé à la littérature. Dans ma famille, j'étais loin, loin de la culture, très très loin. Papa était manœuvre dans une usine, maman vendait des vêtements dans un magasin, un moulin. Tout allait bien, mais la culture, c'était pas le sujet à la maison. Et un jour, un prof de français m'avait vraiment éveillé à la littérature. Et dans la littérature, je me suis intéressé au théâtre. Et il avait un petit cours de théâtre comme on fait dans les écoles. Et moi qui étais si timide, vraiment pas confiance en moi, c'était physique. Le jour où j'ai mis le pied sur une scène, je me suis dit, là, j'ai le droit. Donc ça, c'est la première personne. Et la deuxième personne qui a compté dans ma vie d'artiste, c'est Annie Girardot, que j'ai rencontrée dans un théâtre à Moulins. Elle faisait un spectacle extraordinaire qui s'appelait Madame Marguerite. Elle était seule sur scène. Et les gars du théâtre qui m'avaient pris... Moi, j'étais très jeune, très très jeune. Je n'avais même pas fait de cours, rien. Ils m'avaient dit, écoute, si tu veux la rencontrer dans sa loge, tu peux passer 5 minutes. J'y suis allé. Je suis resté au moins 2 heures dans sa loge. Elle devait s'ennuyer à là où elle était. Et elle m'a tout raconté. Et à cette époque-là, c'était la star des stars. Elle était extraordinairement généreuse et bienveillante. Elle m'avait donné plein d'adresses de tous ses amis, la communauté française, de partout. Et moi, j'ai démarré à Lyon. Elle m'a dit, tiens, va, si je prends des cours, va à tel endroit, à tel endroit. Et j'ai fait ça.
15: Demain, comme nous avons français, Madame Marguerite vous fera faire une petite rédaction. Chaque élève devra me décrire son propre enterrement. Avec ses petits mots à lui, ses petites images. Et si j'en prends un qui copie sur l'enterrement du voisin, c'est 0 pour tous les deux. C'est compris?
11: Allez, dernière question, Frédéric Bourali. Vous connaissez le dicton, pour vivre heureux, vivons cachés. Mais pour vous, pour vivre heureux, il faudrait vivre comment?
13: Faut vivre déjà, en bonne santé, avec les gens qu'on aime. Basta.
11: Et c'est votre cas?
13: Oui, j'ai cette chance-là.
11: Un dernier mot pour dire que vous êtes toujours le parrain de l'Enfant Bleu. C'est, oui, une association qui accompagne les enfants victimes de maltraitance sexuelle, psychologique, physique. Et c'est une cause qui vous tient toujours à cœur.
13: Oui, bien sûr. C'est Valérie Cassanti, ma camarade, Liliane, dans scène de ménage, qui m'a fait faire connaissance de cette équipe extraordinaire. Là, évidemment, c'est des cas tellement terribles que nous, on n'est pas en contact avec les enfants, c'est pas possible. On n'a ni la compétence. Il y a des gens très compétents à l'Enfant Bleu, des psychologues, des pédopsychiatres, etc., qui sont très, très, très compétents pour mettre en relation. Et lorsque, vous savez, quand les enfants sont pris en charge assez vite par des gens très compétents, on peut les sauver. C'est pas toujours le cas, mais on y arrive. C'est possible. Ça, c'est la bonne nouvelle. Mais la mauvaise nouvelle, c'est que malheureusement, l'Enfant Bleu va durer longtemps, parce que tout le temps, il y a des cas, c'est au sein des familles souvent, malheureusement. Mais donc, ça s'appelle L'Enfant Bleu. Il y a des numéros de téléphone à contacter.
11: Et enfin, on retrouvera d'ailleurs les coordonnées sur la page podcast de cette émission.
13: Bah, merci beaucoup.
11: En attendant, les grands enfants, eh ben, ils sont en tournée dans toute la France.
13: On va donc refaire une deuxième tournée en 2027. Ouais. Voilà.
11: 8 scènes de ménage, évidemment, du jour sur M6.
13: Oui.
11: Merci Frédéric Bourali. On va se quitter en musique avec Benabar, qui est
13: un
11: pote et qui pourrait faire une exception en ne refusant pas une invitation chez vous à dîner. Merci Frédéric Bourali.
13: Merci, à bientôt. On s'en fout, on

0: tant pis.
1: Il était une joie, Vincent Bellotti.
2: Frédéric Bourali, l'entretien complet au micro de Vincent Bellotti à retrouver sur notre site internet rcfnotredame.fr. Et la semaine prochaine, ça sera au tour de la romancière Mélissa D'Acosta de nous livrer ses petits secrets de bonheur. Très bon début de journée à toutes et à tous. 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On en parle maintenant avec Madeleine Vatel et Odile Riffoux.
3: Le prix du livre de la liberté intérieure, on vous en parle chaque semaine sur RCF Notre-Dame. Nous sommes partenaires du prix organisé par le Jour du Seigneur sur France 2. Odile Riffoux, pour sa 9e édition, c'est inédit, on a une bande dessinée dans la sélection.
4: Oui, Madeleine, et c'est Jean de la Croix, Pyrolys de Quentin Desnoyelles, coédité par la province de Paris, des Carmes Deschaux et des Éditions de Paix. Une BD publiée pour les 300 ans de la canonisation de Jean de la Croix et aussi le centenaire de sa proclamation comme docteur de l'Église.
3: Mais pourtant, on le connaît assez peu, Jean de la Croix, comparé à, par exemple, Thérèse d'Avila.
4: Oui, et justement, c'est le grand mérite de cette bande dessinée, de nous donner envie de redécouvrir ce mystique espagnol du XVIe siècle. C'est un contemporain de la Grande Thérèse, hein, comme on l'appelle, qui a entrepris de réformer l'ordre du Carmel. Elle avait d'ailleurs demandé à Jean de la Croix de l'aider dans son entreprise de réforme.
3: Mais alors, c'est cela que raconte justement la bande dessinée ?
4: Alors, pas tout à fait. Ici, c'est l'itinéraire spirituel de Jean de la Croix qui est raconté, et le récit alterne avec des épisodes autobiographiques. Quentin Desnoyelles raconte sa propre conversion au moment où il a lu justement Jean de la Croix. Il écrit « Soudain, j'eus l'impression d'un feu. Je découvris que le but de la vie est l'union avec Dieu, qu'on peut le rencontrer et qu'il y a un chemin pour y arriver. »
3: Pourquoi ce titre, Pyrolys ? Je pensais que c'était une technique pour nettoyer le four, c'est ça ?
4: Oui, bah c'est bien ça. Quentin Desnoyelles l'utilise comme métaphore pour décrire une étape de son cheminement spirituel. Chez Jean de la Croix, la vie spirituelle, c'est comme un morceau de bois que l'on approche du feu. Au début, c'est doux, il y a la ferveur, puis ça brûle, c'est le temps de l'épreuve. Et pour finir, le feu a définitivement transformé le bois. L'âme est unie à la volonté divine. Ça, ce sont les trois étapes décrites par Jean de la Croix. Et Quentin Desnoyelles, il en ajoute une quatrième, la pyrolyse.
3: Et alors, pour en savoir plus, il faudra lire la bande dessinée comme vous l'avez fait, vous, Odile Riffoux.
4: Bien sûr, mais je peux tout de même vous parler de la liberté intérieure. Quentin Desnoyelles découvre ce que signifie vivre dans la logique de Dieu et se libérer, par exemple, du poids du passé. On peut se dire qu'une conversion, quand elle commence par une expérience un peu foudroyante, eh bien, elle ne nous laisse peut-être pas toujours le choix, en tout cas, on peut se poser la question, mais c'est toujours le début d'un cheminement intime où il va falloir consentir à laisser Dieu nous guider. À chaque génération, il est permis de faire l'expérience de cette vive flamme d'amour.
3: Merci Odile Riffoux et à samedi prochain.
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2: Et nous poursuivrons la découverte de ces livres participant au prix du livre de liberté intérieure proposé par le Jour du Seigneur avec RCF Notre-Dame. Samedi prochain, rendez-vous alentours de 8h45 avec Madeleine Vatel et Odile Riffoux. Très belle journée à toutes et à tous. Voici quelques notes de Stéphane Escher et puis juste après, nous partirons pour la Gironde.
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0: Quelques notes de musique pour rythmer votre réveil sur RCF Notre-Dame. Stéphane Escher, ma vie préférée, à 8h46.
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0: Suite de la grande série de l'été de pèlerins, en suivant les panneaux marrons, aujourd'hui une région au cœur de l'actualité, les Landes de Gascogne, la forêt que la France voit brûler. Et avec nous, Véronique Badet. Bonjour Véronique.
2: Bonjour.
0: Vous écrivez « L'ampleur des incendies s'explique en particulier par l'histoire de cette forêt ». Justement, quelle est l'histoire de cette forêt ?
2: Alors, c'est une forêt qui est née au milieu du 19e siècle, suite à un décret de Napoléon III pour assainir et valoriser les Landes de Gascogne, qui étaient une vaste étendue de sable. Les Landes ont été plantées progressivement à la fin du 19e siècle. Et elle donne aujourd'hui le plus grand massif forestier d'Europe, qui est donc une forêt de production. Il y a une grosse activité sylvicole avec beaucoup d'emplois locaux pour valoriser ce bois, le couper, le transformer. Industrie papetière, industrie du bois. Aujourd'hui, une économie qui est évidemment frappée de plein fouet par les incendies qui ont lieu.
0: Dans cette région aussi, nous pouvons découvrir des lagunes. Quel est leur rôle à ces lagunes ?
2: C'est un paysage extrêmement étonnant qui est vraiment caché au cœur de la forêt, très peu visible des routes. Ce sont des points d'eau qui remontent à 8000 ans, qui sont une sorte d'étendue d'eau noire, qui sont des véritables miroirs tendus à la beauté des pins. C'est une sorte de paysage intime qui sont des zones humides en fait. Donc ces lagunes sont de vrais trésors à préserver. Elles ont une fonction de havre de biodiversité. Car les milieux humides sont très riches en biodiversité. Il y a notamment des papillons, des libellules assez rares, et il y a même des plantes carnivores, les droseras, qui sont aujourd'hui protégées. Donc c'est vraiment quelque chose de très étonnant que j'ai découvert sur place. Ces lagunes, qui sont surtout dans le nord de la Gironde, vers Saint-Magne, certains habitants les connaissent, vont y pêcher parce qu'elles ont été chargées en poissons, ce qui porte préjudice à la biodiversité, mais qui fait qu'elles sont aujourd'hui fréquentées par la population également.
0: Véronique, dernier aspect à savoir concernant ces Landes de Gascogne, c'est aussi une réserve de ciel étoilé. C'est quoi ce ciel étoilé ?
2: Alors, il faut savoir qu'il y a dans le monde 22 réserves de ciel étoilé. C'est un label qui est délivré par une association américaine très exigeante, Dark Sky International. Et nous avons en France 6 réserves internationales de ciel étoilé, dont la dernière née, c'est les Landes de Gascogne, donc ce grand triangle de sable qui s'étend dans le sud-ouest. Il y a une réserve au cœur des Landes de Gascogne, réserve parce que là, on a la possibilité de voir 4000 étoiles à l'œil nu derrière les pins. C'est un territoire de ciel étoilé qui a été conquis, on va dire, grâce à la réduction de la pollution lumineuse dans les villages. Il y a eu tout un travail du parc naturel régional des Landes de Gascogne qui est allé faire un plaidoyer auprès des communes pour qu'elles réduisent leur éclairage. Et ça permet aux habitants et aux touristes aujourd'hui de contempler un ciel qui est aujourd'hui rarement observable en France.
0: Les Landes de Gascogne, la forêt que la France voit brûler, à découvrir dans la série de l'été de pèlerins en suivant les panneaux marrons. Véronique Badet, merci.
2: Merci, au revoir.
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0: Vous écoutez RCF Notre-Dame, il est 8h50, voici la prière du matin. Dans quelques instants, sœur Catherine de Coster nous proposera sa méditation de l'Évangile. Pour ce samedi, l'Évangile selon saint Matthieu, chapitre 14, les versets 1 à 12. Hérode envoya décapiter Jean dans la prison, les disciples de Jean allèrent l'annoncer à Jésus.
4: En ce temps-là, Hérode, qui était au pouvoir en Galilée, apprit la renommée de Jésus et dit à ses serviteurs « Celui-là, c'est Jean le Baptiste. Il est ressuscité d'entre les morts, et voilà pourquoi des miracles se réalisent par lui. » Car Hérode avait fait arrêter Jean, l'avait fait enchaîner et mettre en prison. C'était à cause d'Hérodiade, la femme de son frère Philippe. En effet, Jean lui avait dit « Tu n'as pas le droit de l'avoir pour femme. » Hérode cherchait à le faire mourir, mais il eut peur de la foule qui le tenait pour un prophète. Lorsqu'arriva l'anniversaire d'Hérode, la fille d'Hérodiade dansa au milieu des convives et elle plut à Hérode. Alors il s'engagea par serment à lui donner ce qu'elle demanderait. Poussée par sa mère, elle dit « Donne-moi ici, sur un plat, la tête de Jean le Baptiste. » Le roi fut contrarié, mais à cause de son serment et des convives, il commanda de la lui donner. Il envoya décapiter Jean dans la prison. La tête de celui-ci fut apportée sur un plat et donnée à la jeune fille, qui l'apporta à sa mère. Les disciples de Jean arrivèrent pour prendre son corps, qu'ils ensevelirent, puis ils allèrent l'annoncer à Jésus.

Hier, ceux de Nazareth croyaient connaître Jésus, puisqu'ils savaient tout sur sa famille et son village. Aujourd'hui, Hérode, roi malade et à la conscience tourmentée, est perplexe devant la renommée de Jésus. Il n'a pas la conscience tranquille depuis qu'il a fait décapiter Jean le Baptiste. Jésus attire et dérange à la fois, comme il est difficile de reconnaître en lui le Dieu tout autre qui se fait si proche. Pour rencontrer Dieu, il n'est d'autre chemin que celui de la vérité et de la vie, le Christ Jésus. Le tohu-bohu dans la vie d'Hérode n'emprunte pas ce chemin. D'une part, il vit une relation incestueuse avec Hérodiade, et d'autre part, il écoute avec plaisir Jean le Baptiste qui lui révèle le mensonge de son existence. Son cœur partagé le conduit à des incohérences. D'une part, protéger le prophète qui réveille l'homme juste en lui, et d'autre part, l'emprisonner sous la pression jalouse de sa femme. Son cœur malade se laisse séduire par la beauté passagère d'une danse et ordonne le meurtre de celui qu'il protège, simplement pour ne pas perdre la face. Mais Hérode perd tout, son pouvoir, sa liberté, la face. Hérode nous montre le visage d'un esclave qui pourrait bien être le nôtre parfois. Interrogeons-nous. Où prend source mon discernement? Où s'enracinent mes décisions? Dans la peur du regard des autres? Dans la peur de perdre mon image? Ou au contraire, dans la solitude profonde de la vérité et de la vie, l'Esprit du Christ qui parle en moi? N'est-ce pas là que tout acte vraiment libre trouve sa source? Restons éveillés, dépassons la peur qui nous saisit devant les abîmes de nos nuits, discernons ce qui habite nos cœurs partagés et laissons-nous incliner vers la vérité, la lumière, la vie, Jésus le Christ.

Notre Père qui es aux cieux, que ton nom soit sanctifié, que ton règne vienne, que ta volonté soit faite sur la terre comme au ciel. Donne-nous aujourd'hui notre pain de ce jour. Pardonne-nous nos offenses, comme nous pardonnons aussi à ceux qui nous ont offensés, et ne nous laisse pas entrer en tentation, mais délivre-nous du mal. Car c'est à toi qu'appartiennent le règne, la puissance et la gloire pour les siècles des siècles. Amen.

0: C'était la prière du matin. Sœur Catherine de Coster avait préparé la méditation de l'Évangile. Ce matin, l'Évangile selon saint Matthieu, chapitre 14, les versets 1 à 12. Petit coup d'œil à la pendule pour vous dire qu'il est 8h56, vous écoutez RCF Notre-Dame. L'heure de rejoindre Isabelle Delaunay, voici le saint du jour. Bonjour Isabelle.
1: Bonjour, en ce 1er août, nous fêtons les Alphonse, prénom d'origine germanique qui signifie « très vif ». Saint Alphonse de Ligorie est le fondateur au XVIIIe siècle des rédemptionnistes. Un homme surdoué, docteur de l'Église, qui choisit de servir Dieu et les pauvres. De noble famille fortunée napolitaine, Alphonse entre à 12 ans à l'université. À 13 ans, il joue du clavecin comme un maître, et à 16 ans, il commence son doctorat de droit. Homme de tempérament, il devient un avocat de renom. Mais à 27 ans, face à une cruelle injustice, il perd un procès biaisé. Très entier, il décide donc de quitter le barreau et de devenir prêtre. Il se consacre aux Lazzaroni, ces pauvres rejetés des bas-fonds de Naples, ainsi qu'aux laissés-pour-compte des campagnes. Lui, le surdoué, sait prêcher avec simplicité à ces personnes sans éducation. Et pour les aider, il illustre ses prédications par des tableaux qu'il peint lui-même. Toute sa vie, Alphonse de Ligorie se battra contre le rigorisme, et ses maîtres mots sont « miséricorde et liberté ». C'est un grand missionnaire, un grand théologien et un grand mystique. Il souffre aussi continuellement du dos et deviendra bossu à la fin de sa vie. Sous le patronage de saint François de Sales, il fonda les rédemptionnistes en 1732, une congrégation de prêtres et de frères prédicateurs et missionnaires destinés, comme lui, à l'évangélisation des pauvres.
0: Merci Isabelle Delaunay, c'était le saint du jour. On aura le plaisir de vous retrouver demain matin dans la matinale. On parle de la météo de ce samedi 1er

0: quitter. On se fixe rendez-vous demain matin, ça sera à partir de 7h. Passez toutes et tous une excellente journée, bien évidemment, à l'écoute de nos programmes sur RCF Notre-Dame, bien évidemment.
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5: Bienvenue à toutes et à tous dans Vitamine C. C'est comme catholique ou comme chrétien, c'est comme vous voulez. Émission qui vous tient informé sur l'actualité religieuse dans le diocèse de Liège. Vous le savez, pendant les grandes vacances, l'actualité se repose un peu avec ceux qui la font et qui en parlent aussi. Nous vous proposons donc quelques rediffusions d'émissions qui sont passées au cours de la saison passée, donc 2025-2026. Et aujourd'hui, nous allons retrouver un entretien qui nous a appris beaucoup de choses sur la vie de doyen. Il y en a 13 dans notre diocèse et nous avons rencontré l'un d'eux, le doyen de Herve, Fabrice de Saint-Moulin. Dans l'émission du 24 mars dernier, il nous a expliqué en quoi consiste son rôle et quelles sont les joies et les difficultés de sa mission. Redécouvrez tout cela dans les 30 prochaines minutes.
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5: Alors, je ne sais pas si ça vous arrive d'aller voir le site du diocèse de Liège, évêchédeliège.be. Là, vous avez peut-être vu dans les actualités un article sur les doyens de notre diocèse et notamment sur la fonction aussi de doyens. 3 doyens ont donné leur témoignage. 3 sur 13 qui existent actuellement dans notre diocèse. Et un de ces 3 est venu dans notre studio, le doyen du plateau de Herve, Fabrice de Saint-Moulin. Bonjour.
6: Bonjour, Ralph.
5: Alors, Fabrice, 13 doyens et un vice-doyen pour le doyenné de Liège. Est-ce qu'on peut dire que vous êtes un peu le conseil rapproché de notre évêque ?
6: Je n'irai pas jusque-là. Je pense que le conseil rapproché, c'est le conseil épiscopal,
5: oui.
6: Aidé par le conseil presbytéral et par le conseil pastoral avec les laïcs. Je me dis peut-être qu'on peut voir ça autrement. On pourrait dire qu'on est plutôt un peu la... C'est peut-être orgueilleux, je ne sais pas, mais un peu la colonne vertébrale du diocèse de Liège au niveau territorial, puisque nous, à nous 13, nous couvrons tout le diocèse au niveau des paroisses, mais aussi des réalités ecclésiales qui sont dans les doyennés. Et donc, je pense qu'on a une mission, entre autres, de représenter l'évêque localement, de l'aider, et puis aussi de l'informer, d'informer le conseil épiscopal. Donc, je ne dirais pas qu'on est un conseil. Avant, il y avait des réunions régulières entre les doyens et le conseil épiscopal. Maintenant, c'est une fois l'an. Mais tous les doyens sont dans le conseil presbytéral. Et donc, il a quand même notre avis, nos réflexions aussi par rapport à ce que nous vivons quand il y a un sujet qui est abordé au conseil presbytéral.
5: Alors, dans cet article, dans votre témoignage, vous insistez surtout sur le fait que les doyens sont avant tout des curés.

0: Bah oui, je crois qu'on est primus inter pares, comme on dit. Hein. Pour le pape, il est le premier des évêques, mais il est un père parmi tous les évêques. C'est l'évêque de Rome, point barre. Le doyen, il est d'abord un curé avec les autres curés, dans une équipe pastorale avec les autres équipes pastorales. Et il a une mission un peu comme, je ne me prends pas pour le pape, je rassure tout de suite, mais de coordinateur. Et c'est un peu aussi ça le rôle du pape, c'est d'être le coordinateur de tous les évêques du monde. Et ben nous, c'est d'être un peu le coordinateur, celui qui réfléchit avec les autres, qui peut aussi donner des impulsions et surtout essayer de faire passer ce que le diocèse demande dans la région où on est doyen.
1: Justement, coordinateur de quoi? En fait, chaque doyenné est composé de plusieurs unités pastorales, comme on les appelle maintenant. Alors, comment coordonner et qu'est-ce que vous coordonnez?
0: Pour coordonner, il faut discuter. Et donc, on parle beaucoup de synodalité, ben c'est un peu ça. La coordination, c'est gérer la synodalité localement. Et donc, comme nous travaillons tous en équipe, comme curé. Donc, ben, il y a quatre équipes pastorales. Je crois que c'est le minimum dans les doyennés. Je crois que c'est quatre le minimum et je crois que c'est neuf le maximum. Il y a des doyens qui ont neuf. Je crois que pour l'ASBI, c'est neuf. En sous j'étais, c'était quatre. Et ici, à Herve, pour l'instant, c'est quatre. Et donc, on se voit chez moi, c'est tous les mois. On tourne et alors on décide, est-ce que vous voulez que ce soit chaque fois chez le doyen ou est-ce que c'est une fois chez l'un, une fois chez l'autre? Ici, les équipes ont décidé qu'on tournait. Et en plus, à Erve, on a intégré Val-Dieu qui, même s'il n'est pas une réalité au niveau paroissial, est une réalité ecclésiale du doyenné. Et donc, sur les cinq lieux, on tourne une fois Obel, une fois Monsen, une fois Welkenrade, une fois Erve, une fois Val-Dieu. Voilà.
1: Donc ça veut dire que vous vous occupez de votre unité pastorale, mais en plus, vous devez aussi veiller au bon fonctionnement des autres UP?
0: Exactement, c'est pour ça que j'ai dit, je suis d'abord curé, parce que moi je suis curé de 12 paroisses, en équipe, heureusement, hein, je le dis tout de suite.
1: Donc Hervé environ, c'est ça?
0: Herve, Bâtisse, Charneux environ, exactement, donc ça fait 12 clochers, et alors, comme tout curé, ben, il faut vivre d'abord la vie de curé, c'est-à-dire ben, réunir le conseil d'unité, voir comment vit la réalité localement grâce aux équipes relais, et puis voir la catéchèse, etc. Enfin, donc, tout ce que vit un curé, ben, je le vis. Et en plus, effectivement, ben, j'ai un rôle de coordinateur et d'aider les autres curés avec leur équipe à faire leur job de curé au mieux. À les soutenir, à les encourager. Et en plus, avoir dans les doyennés, il y a aussi parfois des prêtres âgés ou des gens qui sont engagés, qui sont pensionnés, à ne pas les oublier. Donc avoir aussi un rôle de frère, même si ça revient comme un peu à leitmotiv bateau, d'être un frère qui s'occupe un peu de la famille, on va dire ça comme ça.
1: Alors présentez-nous un petit peu votre doyenné. Il faut dire aussi que vous avez déjà été doyen avant à Anse. Je
0: Oui.
1: suppose que ce n'est pas exactement la même chose. Donc présentez-nous un peu votre doyenné qui est assez étendu. Je crois qu'il va pratiquement de la frontière hollandaise et allemande
0: Oui.
1: jusqu'aux portes de Liège, c'est ça?
0: Oui. Ben donc je suis à la marge avec les Fourons, hein, puisque Obel, c'est à côté de Remmersdal. Remmersdal, c'est déjà les Fourons. Enfin, le doyenné va jusqu'à Baden-Welkenrade, qui est voisin du doyenné de Pen. Donc c'est pas encore la frontière allemande. Je vais pas faire d'injure.
1: Même en Rosnet,
0: Mais
1: c'est
0: Moresnet, oui, exactement. Voilà. Et donc, je dirais que c'est par rapport à Anse, c'est le même job, c'est-à-dire c'est réunir les équipes, c'est essayer de faire fonctionner localement. La différence, c'est qu'il y a parfois, ben, c'est vrai, un peu, la notion linguistique peut un peu agir, mais tout le monde parle français dans le doyenné de Herve. Les quatre curés sont francophones, même si le curé de Welkenrade est un bon bilingue, puisque Joseph Schmetz connaît le Plattdeutsch.
1: Originaire de Moresnet.
0: Exactement, lui, c'est un local. Hein, donc voilà. Et alors, bah, ce qu'il y a de différent par rapport à Anse, je dirais, c'est qu'il y a vraiment cette réalité de Val-Dieu qui est un pôle religieux, un pôle spirituel
1: L'abbaye,
0: fort. De même que le sanctuaire de
1: Moresnet.
0: Moresnet avec le chemin de croix, qui drainent effectivement ben, des pèlerins. Donc, Et là, c'est un peu localement. Donc, Val-Dieu gère avec sa communauté, mais ils sont intégrés dans le doyenné. Donc, voilà, grâce à Michel Gilsoul, qui vient aux réunions de doyenné. Et pour Moresnet, je suis membre de la SBL de Moresnet avec mon intendant de doyenné.
1: Est-ce qu'on est chrétien autrement en ville qu'à la campagne?
0: C'est une bonne question, mais je ne sais pas si j'ai une réponse à la question dans le sens où... Ce qu'il y a, c'est qu'apparemment, la réputation du pays de Herve, ou du plateau de Herve, ou du doyen de Herve, c'est d'être sociologiquement resté plus chrétien qu'ailleurs. Je ne sais pas si la réputation est 100% vraie. Elle est en partie vraie. Je me dis, je donne un chiffre, ça vous donnera une image. Cette année-ci, au mois de septembre, en deuxième primaire, j'ai eu la joie de voir qu'il y avait 86 enfants inscrits pour le cheminement de 2 ans de première communion. Et je ne sais pas si dans le diocèse, il y a beaucoup d'unités pastorales où il y a eu 86 enfants inscrits, sans compter ceux de troisième primaire. Et donc c'est vrai qu'on a parfois des chiffres qui sont plus élevés qu'ailleurs, plus élevés que dans le doyenné de Hans.
1: Mais, j'entends un « mais » qui va arriver.
0: En même temps, je me dis, il y a une réalité qui était vivante, je trouvais, dans le doyenné de Hans, qui est la périphérie liégeoise. Je vois qu'à Hans, il y avait encore une procession, pour le 15 août, qui était vraiment impressionnante. Moi, j'ai... une réalité rurale, mais avec aussi des processions. On a à Herve la procession du lundi de Pentecôte, la procession d'El Sequem, où on démarre à 5 heures du matin. On fait à peu près 17 kilomètres de procession pour rentrer à l'église de Herve à 2 heures de l'après-midi. Ça, c'est peut-être un peu plus rare. Je me dis, moi qui suis liégeois, je voyais la procession du 15 août en Outremeuse ou de Saint-Folien. C'est pas le même chiffre, voilà. Mais je me dis... Et puis, c'est pas le même nombre de kilométrages non plus. On ne demandait pas au curé de se lever à 4h30 du matin.
1: Je vous propose de nous arrêter un petit peu. Vous êtes venu avec une musique, alors à première vue, un peu surprenante, parce que c'est un extrait du film « La vie de Brian », mais une chanson que tout le monde connaît, « Always look at the bright side of life ». Pourquoi avoir choisi cette chanson?
0: Mais quand j'ai reçu la demande d'amener une musique, je me suis dit, toujours regarder le côté brillant de la vie, c'est très pascal finalement. C'est surtout que cette chanson est chantée sur la croix par quelqu'un qui va mourir et qui, au lieu de pester ou de maudire, parce qu'en plus c'est une mort, il y a une erreur sur la personne, il invite ses compagnons crucifiés à regarder quand même le côté brillant de la vie. Et je me dis, c'est Pâques, hein, parce que la croix, c'est quelque chose qui est tellement moche. Et en même temps, c'est l'annonce du salut universel. Voilà.
1: Eh bien, on va l'écouter.

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1: On vient d'écouter une chanson qui vient du film Life of Brian, la vie de Brian, des Monty Python. Vous connaissez certainement cette mélodie. Elle a été choisie par notre invité d'aujourd'hui, le doyen du plateau de Herve, Fabrice de Saint-Moulin. Alors Fabrice, je suppose que pour revenir un peu à la tâche ou aux tâches du doyen, est-ce qu'on peut dire que les tâches vraiment décanales prennent beaucoup de place dans votre vie de prêtre ?
2: Elles peuvent, mais pas nécessairement. Je veux dire, si les curés et leur équipe fonctionnent bien, le rôle est assez facile, ne prend pas énormément de temps. Chacun prend sa part, hein, tout simplement. Je ne suis pas le curé du doyenné, je suis un curé dans le doyenné. Donc mon but n'est pas de remplacer ou de me substituer à mes confrères, c'est juste de les soutenir, tout simplement. Et alors c'est vrai que parfois, ça peut prendre un peu plus de temps. Une des tâches du doyen est parfois aussi d'être dans des SBL décanales. Donc, d'avoir un rôle un peu administratif, mais c'est vrai que depuis qu'on nous a permis d'avoir des intendants de doyenné, une partie de la tâche décanale est prise en charge par ces intendants. J'ai la chance d'avoir... Je crois que beaucoup sont vraiment remarquables. Je ne connais pas tous, pour ça que je ne peux pas dire tous. Mais pour ceux que je connais, hommes ou femmes, ce sont des gens avec des profils très intéressants et très sympathiques qui sont vraiment des aides très précieuses. Voilà. Moi, je m'entends super bien avec mon intendant doyenné, avec lequel je dîne toutes les semaines, on échange un peu les choses. J'ai aussi le crématorium de Welkenrad. Et donc, il y a aussi donc, une activité pastorale là-bas, et c'est vrai qu'il faut rémunérer. C'est un des rôles aussi de l'intendant doyenné chez nous, c'est de soutenir eh bien, cette pastorale qui se fait au crématorium.
1: Alors, vous avez un regard, je dirais, global sur votre doyenné. Est-ce qu'aujourd'hui, avec les prêtres notamment qu'on a, il est possible de répondre à tous les besoins des paroissiens ?
2: De tout temps, jamais.
1: Ça veut dire ?
2: Ça veut dire que nous sommes tous des pauvres, des pécheurs, que le Seigneur n'a jamais trouvé que ça sous la main pour appeler des prêtres, donc il n'a que ça. Et donc on fait ce qu'on peut, du mieux qu'on peut, avec ce qu'on est. Et je ne dis pas ça pour aujourd'hui. Je pense que de tout temps, il n'y a jamais eu que des gens imparfaits. Oui, mais les saints sont des gens imparfaits aussi.
1: C'est ça. Je pense notamment à la situation des petits villages, parce que là, il y a beaucoup d'églises, beaucoup de chapelles. Est-ce qu'aujourd'hui, il est encore possible d'assurer une messe dans tous ces petits villages ?
2: L'objectif est celui-là. Pour moi, l'objectif, c'est qu'il y ait... l'annonce de l'évangile, la vie de l'évangile puisse être vécue partout, qu'il y ait une réalité missionnaire, qu'on puisse se soucier de tout, qu'on ne lâche pas. Alors, mon but n'est pas, je sais que pour l'instant on est encore dans une politique relativement forte de quadrillage du diocèse, et c'est vrai qu'on peut dire qu'on arrive un peu à une certaine limite du système. En même temps, moi je pense pouvoir dire que dans mon unité pastorale, pour les 12 villages, il y a encore de la vie chrétienne dans les 12 villages, qui n'est pas celle qu'on a pu connaître en 1950 ou 1960, mais qui est réelle, mais qui fonctionne évidemment autrement qu'en 1950, dans le sens où on a des gens qui se rassemblent. Je donne un exemple, on a depuis très longtemps à Herve 4 villages très unis, José, Bruyère, Andelès et Grandchain. Bien, il y a une chorale pour ces 4 communautés et il y a 4 dimanches, il y a une messe à José par mois, une à Bruyère. C'est la même communauté qui tourne.
1: Et ça fonctionne.
2: Soutient, et ça fonctionne même bien, même pour la catéchèse où ils se mettent ensemble. Et je trouve que ça donne, ça fait vivre localement par l'apport des 3 autres villages, Donc je ne donne que cet exemple-là, mais c'est pour vous dire que ça peut effectivement être beaucoup plus intéressant même qu'avant, dans le sens où on ne sortait pas de son clocher, on ignorait les chrétiens du village à 2 kilomètres. Et ici, je trouve qu'il y a une richesse, un enrichissement, parce que justement, on s'ouvre aux autres. Voilà.
1: Donc ça veut dire quand même qu'il faut vraiment se déplacer pour participer à la vie de la communauté. On ne trouve plus tout devant sa porte.
2: Je dirais... Il n'y a plus un seul village où il y a tout, comme il y a pu y avoir avant, où il y avait l'instituteur, où il y avait le commerçant local, etc. C'est, même le marchand de vêtements local, c'est fini.
1: Oui, même tout les restaurants, les cafés, etc. Voilà. On doit aller parfois très loin.
2: Et donc, je me dis, quand on est à Herve, ben, les gens vont... Donc, d'abord, c'est une ville, une petite ville, mais où il y a beaucoup de magasins de toutes sortes. Mais on peut aller à Eupen, on peut aller à Vervy, on peut aller à Fléron, on peut aller à Liège. Ça ne prend pas une demi-heure. Quoi. Et donc, c'est la même chose pour... je dirais, on est mieux servi dans l'église, puisqu'il y a une messe à moins de 5 kilomètres. Donc... je pense que nous avons encore une offre qui tient la comparaison avec ce qu'offre la société pour la vie normale de tout un chacun.
1: C'est ça. On compare parfois le plateau de Herve aussi à la région germanophone, qui est rurale elle aussi, sauf Eupen peut-être et Saint-Vite. Est-ce qu'on peut comparer ?
2: Je ne suis pas spécialiste, mais pour ceux que j'en sais, moi, je connais un peu Helmut, je connais un peu Émile Piron, le vicaire épiscopal. Ce que j'entends, parce que je regarde aussi Cathéo, c'est que je vois que la réalité ecclésiale des cantons de l'Est est fort branchée sur l'Allemagne et sur la société de l'Église en Allemagne. Enfin, la situation, pardon, de l'Église en Allemagne, avec parfois une crise... forte, je ne pense pas qu'on est marqué par la même crise ou le même questionnement, je vais dire. Il y a un questionnement, mais ce qui n'est pas identique à celui qui se pose en Allemagne et qui influence, à mon avis, très fortement le doyenné de Herve. De même que nous, on a la chance, comme on parle français, que beaucoup de prêtres africains peuvent venir nous soutenir, alors qu'il y a peu de prêtres africains qui connaissent l'allemand. Et donc, la crise peut être plus aiguë, je pense, au niveau ecclésial en région germanophone.
1: Pour la minute qui nous reste encore, est-ce que vous avez envie peut-être d'insister sur un événement ou un aspect dont on n'a peut-être pas encore parlé ?
2: Je dirais, personnellement, je trouve que quand on m'a demandé d'être doyen, c'était en 2012, j'avais 47 ans, je trouvais que j'étais encore un peu jeune, mais bon, voilà, c'était un service qui m'était demandé. Ça m'est un peu tombé dessus. J'étais un peu étonné, mais... ma petite expérience depuis 2012, c'est que c'est une belle vocation, c'est un beau service que d'être doyen. C'est-à-dire que moi, je vis ça comme une marque de confiance qui nous est faite d'abord par l'évêché, par l'évêque, le vicaire général, et aussi une belle mission, parce qu'effectivement, encourager ses confrères et consoeurs, les soutenir, trouver ensemble des réponses à la situation du monde et de l'Église aujourd'hui, c'est assez génial. Et donc, moi, je suis très heureux dans cette vocation, puisque c'est un appel qui m'a été fait. Et donc, je me dis, voilà, merci Seigneur et merci mon Seigneur.
1: Et merci à Fabrice de Saint-Moulin donc, pour votre témoignage de doyen donc, du plateau de Herve.
2: Avec plaisir.
1: Et merci aussi à vous, chères auditrices et auditeurs, d'avoir suivi cette émission. Peut-être, si vous le souhaitez, on se retrouvera la semaine prochaine. Jusque-là, passez de bons moments sur les ondes de RCF. Au revoir.
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1: Fabrice de Saint-Moulin, qui était l'invité de Ralph Schmeller à l'instant. Accueillons à présent Claire Bouillac, qui est l'invité de Delphine Fraissinet.
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3: Cet été, place aux femmes dans la BD. Et des deux côtés de la plume et du pinceau, c'est-à-dire qu'elles en soient les narratrices ou les héroïnes. Belges, françaises, de générations différentes, ces femmes sont scénaristes, dessinatrices ou autrices complètes et elles nous font découvrir ou redécouvrir des personnages féminins ou des femmes qui comptent dans notre histoire. En tout cas, Fabienne, Catherine, Laura, Nina, Claire, Séverine, Olivia, Chloé et Cathy, toutes racontent des histoires de femmes qui les touchent et qui nous touchent. Dans ce quatrième épisode, rencontre avec Claire Bouillac, qui a mis en image le scénario de Catel, adaptation d'une nouvelle d'une romancière française. Et en voici un extrait lu par Satchel Hart.
4: 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Je t'aimais mieux dans ta robe écossaise. 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Regarde-toi.
3: Je ne suis pas un garçon manqué, je suis une fille réussie. Eh bien, elle a le sens de la répartie, Gigi. Gigi vit à Paris à la fin du 19e siècle, dans cette période désignée comme étant la belle époque. Elle a 15 ans et demi, elle est espiègle, spontanée, et comme sa mère est chanteuse à l'opéra comique, elle est surtout élevée par sa grand-mère, Mamita, et sa grand-tante, Alicia. Enfin, élevée, voire dressée, pour devenir une courtisane raffinée ou demi-mondaine ou horizontale. Vous choisirez le terme, comme le veut la tradition familiale. Et dans ce gynécée, un seul homme apparaît régulièrement, Gaston Lachaille, un riche héritier et ami de la famille que Gigi appelle tonton. Un tonton séducteur invétéré, noceur appliqué, un brin désabusé par son mode de vie et dont les aventures sont narrées dans le quotidien mondain Gil Blas. De 15 ans de plus que Gigi, tonton Gaston tombe peu à peu sous le charme de l'adolescente, sous le regard complice de Mamita et Alicia. Mais Gigi va-t-elle docilement accepter le sort décidé pour elle? Et bien voilà l'intrigue de cette nouvelle de Colette, l'un de ses derniers textes, 10 ans avant sa mort en 1954. Nouvelle qui a été adaptée au théâtre avec Audrey Hepburn dans le rôle titre. Aujourd'hui, Gigi est adaptée en BD par Catel Muller et Claire Bouillac, qui ont écrit le scénario à quatre mains. La première a dessiné le prologue et l'épilogue mettant en scène Colette. La seconde a dessiné l'histoire de Gigi et les couleurs sont de Marianne Didier-Jean et l'album est publié par les éditions d'Argo et c'est avec Claire Bouillac qu'on va le découvrir. Bonjour Claire.
5: Bonjour.
3: Alors c'est par Gigi justement que vous êtes entrée, vous, dans l'œuvre de Colette?
5: Pas vraiment, non. Moi je suis entrée dans l'œuvre de Colette par La Chatte, qui était à la bibliothèque, dans la bibliothèque de ma mère en l'occurrence. Et puis ensuite j'en ai lu d'autres, j'ai lu Chéri, j'en ai lu Le Blé en Herbe. Et j'en ai lu beaucoup quand il a fallu décider avec Catel de quel roman on allait adapter.
3: Oui, parce qu'on peut préciser que vous aviez déjà adapté ensemble eh bien, La Princesse de Clèves de Madame de Lafayette et aussi Indiana de Georges Sand.
5: Oui, et nous faisons en fait une forme de collection d'adaptation de grandes œuvres littéraires françaises avec d'écrivaines, avec l'intention surtout de mettre en avant des héroïnes.
3: Et alors c'est vrai que cette année on découvre ou on redécouvre en tout cas Colette hein, et tant mieux d'ailleurs puisque Laura Carpentier adapte ainsi le Blé en Herbe, hein, on l'a reçu dans ce podcast et grâce à Catel et vous donc Claire, c'est Gigi qu'on relit et je trouve que finalement ce qui lie les deux héroïnes Vinca du Blé en Herbe et Gigi, donc dans Gigi, c'est une certaine innocence doublée de lucidité, c'est comme ça que vous voyez Gigi?
5: Oui, oui, oui, elle est innocente parce qu'on l'oblige à être innocente. Lucide, oui, elle est très, Elle est très fine finalement. On la présente, tout le monde s'entête à dire qu'elle est en retard sur son âge,
3: Pas du
5: mais
3: tout.
5: pas du tout, pas du tout. Elle comprend très bien ce qui lui arrive, ce qu'on cherche à lui faire arriver. Et elle est docile d'une certaine manière, puisque elle ne cherche pas à se rebeller quand on lui interdit d'aller chez des amis, de fréquenter des copines à elle ou quoi que ce soit. Mais elle est assez sûre de ce qu'elle ne veut pas, à défaut de savoir ce qu'elle veut.
3: Alors c'est vrai que Gigi, alors manque d'ambition selon sa grand-mère. Moi je trouve au contraire qu'elle montre quand même pas mal de caractère et surtout finalement elle met les adultes face à la vérité parce que Gaston est choqué qu'elle emploie le terme coucher dans son lit. Or c'est bien ce qu'il négocie quand même avec sa grand-mère. Donc c'est aussi peut-être cette hypocrisie et ces faux-semblants qu'il vous plaisait d'aborder à toutes les deux.
5: Ah oui, vraiment, moi j'étais pas du tout à l'aise pour aborder, pour adapter des livres comme Le blé en herbe ou Chéri qui mettent en avant pour moi des choses qui sont pas remises en question dans les textes de Colette et qui me pose problème, en particulier une forme d'inceste dans Chéri, puisque la femme prend pour amant un jeune homme qu'elle a connu enfant et qui est le fils de sa meilleure amie. Dans Le blé en herbe aussi, il y a cette femme de 45 ans, je crois, qui déniaise un jeune garçon. Tout ça, ce sont des choses que je ne me sentais pas du tout. D'aborder si bien sûr, puisque je suis en train de le faire, mais pas de travailler sur la durée d'un album, parce que ça dure quand même de 2 à 3 ans, hein, ce genre de travail. Qui me semblait vraiment problématique. Je me sentais pas de les défendre. Dans Gigi, il y a aussi ce problème, comme vous le soulignez, hein, une jeune fille de 15-16 ans avec un homme de 33 ans, ce qui fait écho à une certaine actualité, disons-le. Et aujourd'hui,
3: Exactement.
5: ça pose problème et c'est heureux. Ça n'en posait aucun à l'époque, manifestement. Je me sentais beaucoup plus capable d'en parler, tout en le contextualisant comme on le fait avec le prologue et l'épilogue de Catel sur la vie de Colette et sur tout ce qui s'est passé, elle-même ayant épousé assez jeune un homme beaucoup plus âgé. C'était quelque chose qui était très très admis. C'est quelque chose qui commence à poser problème, comme je le disais aujourd'hui, et tant mieux, mais qui était très admis en général dans la société. C'est-à-dire qu'il n'y a qu'à voir au cinéma l'âge des femmes qui ont en général 20 ans de moins que les hommes dans les couples et tout ce genre de choses.
3: Très très facilement. Je me souviens de Maggie Gyllenhaal, une actrice américaine qui a été refusée pour un rôle où elle devait incarner la petite amie d'un acteur qui avait dans la vraie vie, je pense, une soixantaine d'années. Et elle a été jugée trop vieille puisqu'elle avait à l'époque 38 ans. Voilà.
5: C'est un peu tapé.
3: Voilà. Le petit aparté, mais justement, c'est ça justement que je trouve super intelligent, Claire, d'avoir commencé cet album par un prologue, hein, et donc par cet épisode, vraiment, vous venez de le dire, authentique de la vie de Colette, puisqu'elle était elle-même ado quand elle a rencontré Willy, qui deviendra son premier mari, son mauvais génie, hein, comme elle le désignait, puisqu'il a spolié de ses droits d'auteur sur la série des Claudines, il a eu un très fort ascendant sur elle. Aujourd'hui, on parlerait d'emprise, c'est ça aussi, hein, pour donner cet éclairage contemporain que ce prologue et cet épilogue dessiné par Catel ont été introduits.
5: Oui, il y a une forme d'emprise et à la fois, il y a comme à chaque fois dans ce genre de cas, une forme de, pas de malhonnêteté intellectuelle, mais comment dire, sous couvert de lui permettre de quitter son village et vraisemblablement, comme on le dit dans le prologue, sans Willy et sans épouser Willy. Colette aurait été destinée, voire condamnée, à être vieille fille et au mieux institutrice. Et là, tout à coup, épouser Willy lui permettait de connaître le grand monde, de monter à Paris, d'avoir une vie vraiment différente. À l'époque, et dans une certaine mesure, pas seulement à l'époque, les femmes ne pouvaient exister qu'au travers d'un homme. que ce soit leur amant, leur mari, leur père, leur frère, mais elles ne pouvaient pas exister par elles-mêmes. Mmh. Alors, il y avait forcément une forme d'emprise aussi parce qu'on est aussi élevé comme ça, on est aussi élevé avec l'idée que bien il faut qu'on attende le prince charmant, que on va exister grâce à lui et que c'est quand même chouette parce que lui fera tout pour nous, il nous sauvera, parce qu'on sera en détresse. Et il construira quelque chose autour de nous. Et comme le disait Benoît de Groulx, l'homme va choisir sa vie et intégrer une femme dans cette vie qu'il aura choisie, alors que la femme va choisir un homme et construira sa vie en fonction. Et ça, c'est parce qu'on nous construit aussi notre imaginaire et notre éducation à partir de là. Donc cette emprise, elle est construite aussi pour moi.
3: C'est vrai. Mais ce que je trouve aussi touchant, en dehors du côté vraiment intéressant et pertinent de l'emprise, ce que je trouve touchant, c'est de voir la complicité, alors qu'on connaît hein, de Gabrielle Colette, autrement dit Colette avec sa mère, Sidonie, on les voit complices et anticonformistes dès les premières planches.
5: De Colette, oui, absolument. Ouais. Oui, pardon, excusez-moi, je repartais sur Gigi, là. Oui,
3: pardon. Mais c'est vrai que c'est intéressant aussi, parce que voilà, on ouvre avec Colette et sa vraie vie, et après, on va continuer avec Gigi. Mais c'est vrai que je restais sur le prologue pour le côté complice et anticonformiste de Colette et sa mère, Sidonie.
5: Mais alors là encore, moi, c'est quelque chose qui me pose question, pour tout vous dire.
3: Ouais.
5: Catel et moi, quand nous terminons nos albums, quand nous terminons par le prologue, quant au storyboard, on le fait ensemble vraiment physiquement, puisqu'après, on dessine qu'une partie de notre côté. Mais le storyboard, et donc le scénario, les dialogues, on les fait ensemble. Et pour l'épilogue, on aime bien aller, pour George Sand, on était allé à Nohant. Et là, on est allé à la maison de Colette. Et donc, on se penche évidemment un peu plus sur la vie de l'écrivaine. Moi, je viens de passer, ou je suis en train de finir de passer beaucoup de temps sur l'histoire. Et j'ai trouvé que, de même qu'en lisant les livres de Colette, j'ai trouvé que la relation de Sido avec Colette était aussi une forme d'emprise, voire d'un environnement incestuel.
3: Un côté incestueux, intellectuel, ouais.
5: Oui, sa mère qui l'obligeait à dormir dans une petite chambre où elle était obligée de passer par devant sa mère pour en sortir et pour y entrer. Quand elle a changé de chambre, elle retournait la chercher la nuit. Et puis qui lui disait « tu n'avais pas le droit de couper tes cheveux, ils étaient à moi ». Enfin, tout un tas de choses. Et d'ailleurs, est-ce pour ça que dans les Claudines, la jeune Claudine n'a pas de maman? Elle est morte, je crois. En tout cas, il n'y a que son père qui est un petit peu absent, mais qui probablement a certaines ressemblances avec le père de Colette, mais il n'y a pas de mère. Et je pense aussi qu'il y avait une forme d'emprise de
3: Fido. De relations toxiques, finalement. De relations toxiques. De relations toxiques.
5: Oui, elle n'était pas forcément très sympathique. D'ailleurs, Colette n'a pas eu avec sa fille une relation forcément très, très chouette non plus.
3: Ça s'est transmis, voilà, l'héritage. Alors c'est vrai que vous avez, Claire Bouillac, écrit le scénario ensemble avec Catel Muller. Mais ensuite, comment vous avez décidé qui dessinait quoi? Vous l'avez fait à plouf-plouf ou pas?
5: Non. D'ores et déjà, au moment de La Princesse de Clèves, nous avions décidé de fonctionner comme ça. On avait très envie de continuer à travailler ensemble après avoir fait Adieu Kharkov, qu'on avait fait avec notre amie Mylène de Mongeau. Et on ne savait pas trop vers quoi aller. Et puis, c'est José-Louis Boquet qui nous avait dit « faites La Princesse de Clèves ». On l'avait un peu écouté comme ça, et puis sans trop savoir. Et finalement, bon, plein de choses nous ont décidé à le faire et on a vraiment trouvé qu'il y avait une excellente raison de faire tout ça, de faire connaître en bande dessinée, de faire connaître ou reconnaître aux gens des grands textes comme ça. Et dans Adieu Kharkov, Catel dessinait la vie de Mylène de Mongeau durant que je dessinais celle de sa mère en parallèle. Alors c'était imbriqué l'un dans l'autre durant tout le livre. Et ça nous a un petit peu amené, alors je ne saurais plus exactement par quelles étapes, mais c'est vrai que ça nous a amené un peu naturellement à faire chacune une partie. Et Catel était très, très, très prise aussi par ses biographies que quelqu'un évoquait justement. Donc elle n'avait pas. Voilà, c'est un peu venu aussi comme ça, l'envie de faire moi la plus grosse partie finalement au niveau du dessin, et elle, le prologue et l'épilogue en fonction des autres projets qu'on avait. Au départ, c'était ça, puis on s'est piqué au jeu, en fait, on s'est prise au jeu, et puis voilà, c'est comme ça que ça se fait, que maintenant ça tombe sous le sens en fait pour nous que ça se passe comme ça.
3: Ouais, je me demandais, Claire, est-ce qu'elle a été facile à trouver Gigi physiquement? Parce que vous auriez pu lui donner un air d'Audrey Hepburn, hein, d'Audrey Hepburn. Je l'ai dit qu'il a interprété.
5: Oh bah, il n'y a pas eu qu'elle, hein. Il y a eu Danielle Delorme d'abord
3: Ah oui, c'est vrai.
5: au
3: Oui, c'est
5: théâtre.
3: vrai qu'on pense à Audrey Hepburn, mais oui, il n'y a pas eu
5: Alors
3: qu'elle.
5: que Audrey Hepburn, elle a été uniquement au théâtre, hein. Et donc, il y a eu Danielle Delorme, oui, je crois que c'était en 49, quelque chose comme ça. Et en 54, je crois, il y a eu Leslie Caron aussi, dans un film américain qui a eu énormément de succès, qui a été multi-oscarisé, qui est épouvantable, à mon sens, hein, à mon sens. Bon, après, il a le charme de son époque, vraisemblablement, mais alors, encore une fois, il y a des choses à dire. C'est, par exemple, Le Chevalier.
3: Le charme de son époque avec les mentalités de l'époque, on va dire, c'est ça.
5: C'est ça,
3: Voilà.
5: voilà. Donc le charme, je mets des guillemets. Maurice Chevalier, par exemple, qui chante une chanson à l'ouverture du film épouvantable sur les petites filles qui vont devenir grandes et leurs petites jupes. Enfin bon,
3: Oh,
5: bref,
3: oui.
5: je vous engage à ne pas aller le voir. Et donc voilà, il y avait plein de possibilités. Moi, j'avais pas forcément envie justement de choisir entre ces trois actrices. J'avais pas non plus envie de trop me. Je ne les reconnaissais pas forcément. J'ai vu les deux films. Hein, bon, j'ai évidemment pas vu la pièce de théâtre, mais j'ai vu les deux films qui pour diverses raisons, ne m'engageaient pas à suivre trop les actrices. Et puis, je voulais pas vraiment en fixer une parce que j'avais envie de faire ma Gigi. Autant dans Indiana, bon, souvent les gens me parlent d'Isabelle Adjani pour ce qui est
3: Oui,
5: la
3: c'est
5: couverture
3: vrai.
5: et puis l'intérieur. C'est vrai que, bon, Indiana, tout de suite, on avait pensé à Isabelle Adjani, Catel et moi, parce que elle l'a décrit, Georges Sand l'a décrit avec un ovale parfait, la peau très blanche, les cheveux noirs, les yeux très bleus. Et puis, elle avait ce côté un peu dingue, un petit peu direct qu'avait Isabelle Adjani dans certains de ses rôles. Donc, ça nous a aussi aidés à toutes les deux à décider. En nous disant, bon, bah, ça pourrait être elle, ça nous permet après d'en parler et puis d'évoluer avec. Pour ce qui est de Gigi, j'ai vraiment. C'était une petite fille, en fait, de 15-16 ans, donc j'ai regardé un petit peu autour de moi les petites jeunes filles qui peuvent être autour de moi, dans mes proches, et puis j'ai fait un petit mix de tout ça. Voilà, par exemple, le petit grain de beauté qu'elle a sur le côté, c'est celui d'Eva qui est à côté de moi, de temps en temps, que je connais. Enfin voilà, il y a des petites choses comme ça que je suis allée prendre. Je suis allée prendre un petit peu partout d'un point de vue du physique et puis très vite, en fait, dans la bande dessinée, et c'est assez magique, le personnage se met à vivre de lui-même. Il nous échappe complètement.
3: Il vit sa propre vie, vous l'avez esquissé, vous l'avez lancé, et après il vous échappe. C'est quand même une sensation assez enivrante, j'imagine, finalement, Claire, ça.
5: Ah oui, moi j'adore ça. J'adore ça parce que d'une part, physiquement, le personnage se précise au fur et à mesure des pages. Et puis, il se met à avoir des réactions qui sont. Qui sont. Bon, alors après, il y a évidemment tout le jeu d'acteur. Et puis moi, je vais faire jouer mes acteurs autrement qu'un autre dessinateur ou une autre dessinatrice ne le ferait. Mais j'aime bien le moment où il m'échappe, mon personnage m'échappe un peu. Oui.
3: On continue d'en parler avec vous, Claire Bouillac, de Gigi. On marque auparavant une pause musicale.

0: De retour dans Un été près des femmes, hein, cette série estivale de podcasts BD qui ont mettre l'accent sur la place des femmes dans la BD, qu'elles soient dessinatrices ou scénaristes ou autrices complètes, et bien comme Claire Bouillac qui nous parle aujourd'hui de Gigi, cet album publié chez Dargo, adapté de la nouvelle de Colette. Le scénario a été écrit à quatre mains par Claire Bouillac et Ketel Muller. La première a dessiné l'histoire de Gigi, la seconde a dessiné le prologue et l'épilogue mettant en scène Colette, et les couleurs sont de Marianne Didier-Jean. J'aime bien toujours citer les coloristes, Claire. Justement, parlez-nous de ce travail avec la coloriste, parce que moi, j'y ai vu la même tonalité un petit peu mate que j'ai aimé dans Indiana.
1: Ah bah, je vous remercie de citer les coloristes, oui, parce que c'est pas si fréquent, et c'est un travail hyper important, je trouve, dans la bande dessinée de ce type-là. Moi, j'aime beaucoup travailler avec Marianne, ça fait déjà le troisième ou quatrième album qu'on fait ensemble, donc on est un petit peu rodés maintenant, et ça va, les mises en place se font de plus en plus vite. Au départ, on parle un petit peu, à La Princesse de Clèves, quand j'ai travaillé avec elle, on avait vraiment mis pas mal de choses au point. Bon, par exemple, moi, je veux des aplats, je veux pas te dégrader. Enfin, il y a plein de choses. Elle les fait avec parcimonie, elle les fait très bien. Et puis, je donne parfois des indications. Donc, La Princesse de Clèves, comme tout se passait sur un an et qu'il y avait quatre parties, on était parti sur des saisons et chacune a une dominante colorée. Là, bon, pour Indiana, je lui avais demandé de faire des motifs, par exemple, dans la robe d'Indiana. Chaque fois, on a des petites directions au départ d'un album. Et ensuite, elle développe des gammes que je trouve extrêmement belles, extrêmement fines, extrêmement subtiles. Et donc, au début, je lui envoyais quelques images, quelques illustrations. Je crois que pour Princesse de Clèves, j'ai même peut-être fait une page en couleur pour lui montrer un peu, non pas quoi faire, mais la direction que je voulais. Et puis maintenant, parfois, je lui fais quelques images, mais en gros, elle sait très bien ce que j'aime, elle sait très bien trouver des choses qui sont vraiment très, très, très, très adaptées et très, très jolies.
0: Oui.
1: Et c'est un vrai plaisir de voir les pages après. Moi, je revois les pages autrement une fois qu'elles sont mises en couleur.
0: Ouais, mais surtout qu'en plus, il y a pas mal de détails hein, à dessiner. Il y a beaucoup de vêtements différents à dessiner. Il y a les corsets, les chapeaux, les canotiers. C'est pas si simple que ça, à la fois dans votre dessin et après dans la mise en lumière.
1: Il y a beaucoup de documentation surtout à prendre. Comme je fais pas mal de recherches évidemment pour que ce soit la documentation d'immobilier, d'architecture, de mobilier, de mode aussi. Quand j'ai des documents en couleur, je les lui donne, c'est évidemment. Elle va chercher tout ce qui est. Après, je ne vais pas vous expliquer comment elle travaille. Elle le ferait mieux que moi et elle sait quand même mieux que moi comment elle fait. Mais oui, il y a un très gros travail de documentation, quoi qu'il en soit, oui.
0: Mais alors, pour revenir aussi à votre dessin, Claire Bouillac, dans Gigi, donc je rappelle, adapté de Colette, donc cet album publié chez Dargo que vous co-signez donc avec Ketel Muller. Je trouve qu'il y a aussi tout un passage, un sermon presque, hein, sur les bijoux, leur valeur, ce qu'une jeune fille peut ou ne doit pas accepter. Ce passage est comme d'autres, et il est très littéraire, hein. Je trouve qu'il n'est pas facile en dessin. Alors, c'est tout l'art de cet album. Mais comment on rend un texte littéraire sans que le dessin soit pour autant statique?
1: Alors, bon, Colette, l'avantage, c'est quand même qu'il y a énormément de dialogue dans ce...
0: Oui, c'est vrai. Donc, il y a déjà un côté un peu ping-pong, un peu vivacité.
1: Oui, et elle écrit superbement. Enfin,
0: oui, c'est vrai.
1: Et avec beaucoup d'humour. Tante Alicia, qui est donc une des deux protagonistes dans cet échange, c'est elle qui explique tout à Gigi. Elle a beaucoup d'humour, elle a des réparties incroyables. C'est vraiment, elle a des baselines à tous les, des réparties incroyables. Ce qui se passe, par exemple, dans Gigi, c'est que tout se situe quasiment entièrement dans le... Je suis en train de réfléchir en même temps que je vous parle, mais je crois qu'elles ne sortent pas du tout de l'appartement de Mamita. et que tout se situe là. Alors
0: Oui.
1: là, par exemple, nous, on a vraiment travaillé sur une recherche narrative qui va permettre de sortir de cet appartement, soit situer certains échanges, par exemple chez Alicia, soit dans des parcs, soit à l'extérieur,
0: Soit au
1: etc.
0: restaurant, puisque Gigi va
1: Voilà.
0: apprendre à manger correctement les ortolans.
1: C'est
0: Voilà.
1: ça, entre autres. Et puis, quand il s'agit de voir ce qu'il y a dans la boîte à bijoux, bon, bah là, on est forcément dans un endroit fixe et à l'intérieur, et chez Alicia, qui va pas sortir sa boîte à bijoux dans la rue, bien sûr. Mais alors là, ce qui est très, très agréable pour moi, moi, j'adore faire ça, c'est-à-dire que là, vous avez un jeu d'actrice. Enfin, je me suis éclatée, moi, à faire ça,
0: Oui,
1: parce
0: bah
1: que.
0: oui, bah oui, ça se sent. Et l'entretien continue avec Claire Bouillac sur notre site, à la page de ce podcast, ou tapez directement dans votre moteur de recherche RCF Un été près des femmes. Et on se retrouve la semaine prochaine avec une nouvelle rencontre. Elle sera double, hein, puisque ce sera avec Séverine Vidal et Olivia Sautreuil pour leur roman biographique sur la romancière, essayiste et psychanalyste Lou Andreas Salomé. Allez, bonne semaine et au frais.

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Il est 10h. Alain Baraton est l'invité de Stéphane Fumière. Voici C'est ma terre.

0: Bonjour à tous et à toutes et bienvenue dans C'est Matin sur RCF. Aujourd'hui, une émission placée sous le signe de la nature, de la transmission et de l'engagement. Deux regards vont se croiser au fil de cette émission. D'un côté, celui de Mathéo Delaloy, jeune reporter parti à la rencontre de celles et ceux qui en Belgique œuvrent chaque jour pour la protection des animaux, notamment au cœur de Péridaïsa et sa nouvelle sœur Edania. Et de l'autre, celui de Alain Baraton, jardinier en chef du domaine du château de Versailles, passionné par les arbres et fervent défenseur de la biodiversité qui œuvre depuis des décennies pour faire comprendre la nature au plus grand nombre de ses visiteurs. Deux univers différents, mais une même volonté pour mieux comprendre le vivant, pour mieux le protéger. Alors installez-vous confortablement, c'est Matheur, ça commence maintenant. Il veille sur l'un des jardins les plus célèbres du monde depuis plus de 40 ans. Il observe, protège et fait vivre arbres, fleurs et paysages du domaine royal. Nommé en 1981 jardinier en chef du Trianon et du Grand Parc de Versailles, il consacre sa vie à la nature et à la transmission. Pour lui, tout commence avec une émotion, celle ressentie face aux vieux arbres, témoins silencieux de l'histoire. Aujourd'hui encore, il défend une vision simple mais essentielle, faire comprendre à chacun et à surtout aux enfants que la nature est partout, qu'elle nous entoure et que nous en sommes responsables. Engagé dans les actions du château de Versailles en faveur de la biodiversité et du développement durable, il œuvre chaque jour pour concilier patrimoine, histoire et enjeux environnementaux contemporains. Nous recevons aujourd'hui un passionné, un pédagogue et une voix incontournable du monde des jardins. J'ai le plaisir d'interviewer Alain Baraton. Bonjour, j'ai le plaisir de recevoir pour l'émission C'est ma terre, Alain Baraton.
1: Bonjour.
0: Dans un magnifique endroit ici, hein, ce
1: café. Un très bel endroit, je ne connaissais pas du tout. Mm-hmm. Et j'ai appris il y a très peu de temps que c'était une prison. Donc c'est amusant que je vous rencontre dans une prison.
0: Dans une prison.
1: Mais l'endroit est très agréable.
0: Ça va. Vous préférez bien sûr l'air libre. Alors Alain Baraton, vous êtes jardinier en chef du jardin de Versailles, du château de Versailles, depuis plusieurs décennies maintenant, déjà 50 ans que vous êtes là-bas.
1: Une éternité. Je dis souvent avec humour que je suis en place depuis tellement longtemps, je mériterais peut-être, comme le château et comme les jardins, d'être moi-même classé monument historique. Mais effectivement, je suis rentré à Versailles en 1976 et je fêterai donc cette année, le 1er juillet pour être précis, mes 50 ans à Versailles.
0: Est-ce que vous y arrivez tous les jours avec la même envie ?
1: Objectivement, oui. Très honnêtement, Versailles est un lieu magique. Il n'y a pas deux journées qui se ressemblent. Il y a le climat, il y a la couleur des arbres, il y a les visiteurs qui tous les jours se renouvellent. Et c'est vrai que ce lieu est un lieu merveilleux. Il y a eu des moments tristes, les tempêtes et les moments plus gais. Mais quand vous êtes comme moi, quand vous avez l'immense bonheur d'être logé à Versailles, et quand vous débutez votre matinée en regardant quelques écureuils gambader sur une pelouse, et que le soir, j'adore me promener le soir quand la nuit tombe, être survolé par des oies sauvages, avouez que c'est quand même un luxe gigantesque quand on est qu'à quoi, une vingtaine de kilomètres de Paris seulement.
0: Alors votre métier c'est jardinier en chef, vous aimez bien mettre...
1: C'est le nôtre. Et mon rôle à moi, c'est de faire en sorte que cette partition soit le mieux jouée possible et de transmettre cette partition aux générations futures pour qu'eux aussi aient envie de faire de la belle musique.
0: Alors le jardin de Versailles a été conçu comme un instrument, on vient de le dire justement. Vous parlez aussi de jardin de pouvoir et de jardin de plaisir. Quelles sont les deux différences pour vous ?
1: C'est ce que vous venez de dire est très intéressant parce que ça rappelle justement que Versailles est débuté par un jardin de chasse, Louis XIII. Louis XIV va embellir, considérablement agrandir le jardin de son père, donc qui va passer de quelques dizaines d'hectares à 8500 hectares. Il va en faire un jardin de pouvoir, un jardin où il montre à la planète tout entière qu'à Versailles, lui, Louis XIV, il est capable de dompter la nature.

0: nature. Et puis, petit à petit, les modes nouvelles apparaissent. Mmh. La dictature du roi devient un traumatisme auprès des populations. Sous Louis XV, il y a un premier frissonnement. Et avec Marie-Antoinette arrive le jardin de liberté, le jardin de plaisir. C'est peut-être ce qui fait la particularité et la beauté de Versailles et de ses jardins. C'est que ces jardins ne sont pas restés figés dans le temps. Ils ont été capables d'évoluer, de s'adapter à toutes les situations et à toutes les modes.
1: Comment est-ce que vous décrivez votre héritage, ce jardin? Qu'est-ce que vous avez mis en plus par rapport justement au départ, le nôtre et tout ça? Qu'est-ce que vous avez mis, vous?
0: Alors, je ne voudrais pas paraître prétentieux en disant ça.
1: 50 ans, c'est déjà un bel héritage.
0: Oui, mais je pense déjà avoir rendu, en partie du moins, je ne suis pas le seul à qui on le doit, mais ces lettres de noblesse aux jardiniers. Que serait un jardin sans jardinier? Quelle que soit la qualité d'une restauration ou d'une création, quels que soient les moyens mis en œuvre, s'il n'y a pas des jardiniers pour entretenir tous les jours, le jardin meurt. Je vous rappelle qu'un jardin est composé d'êtres vivants. Donc, j'ai remis, je crois, au goût du jour, la noblesse du métier de jardinier, le plus noble d'après Voltaire. J'ai féminisé cette profession à Versailles quand je suis arrivé. Pas une seule femme dans les jardins. Aujourd'hui, elle représente un pourcentage, j'allais dire tout ce qu'il y a de plus, pour moi, naturel et normal. Et puis, j'ai peut-être rendu une certaine liberté au jardin. Quand je suis arrivé en 1976, lorsque vous rentriez dans une salle du château, quelle qu'elle soit, il était normal que les tapis, les tapisseries, le mobilier soit en unisson, qu'il y ait de l'unité dans la décoration. En un mot, quand on rentre dans une pièce 18e, il faut qu'elle soit 18e. Et puis on ouvrait la fenêtre, et là on pouvait avoir des jardins dans n'importe quel état, personne ne s'y intéressait. On a été capable de rendre également aux jardins leurs lettres de noblesse, qui aujourd'hui sont des musées à ciel ouvert, mais des musées de vie, des musées de liberté, des musées où il fait bon courir, s'exprimer, chanter, dormir, etc.
1: Comment est-ce qu'on adapte justement ce respect historique à la modernité d'aujourd'hui, à la façon de faire?
0: Il y a un mot que j'aime beaucoup, que l'on emploie trop peu souvent, c'est le mot esprit. Mm-hmm. Ce qui compte, c'est rester dans l'esprit et se dire qu'on a le droit de tout faire dans un jardin à condition que l'on ne porte pas atteinte à l'esprit du créateur quand il a voulu ces jardins, et en faisant en sorte que quand vous apportez une touche de modernité ou de fantaisie, elle ne soit pas éternelle, que l'on puisse éventuellement y revenir. J'avais, pour vous donner un exemple précis, planté une vigne au hameau de la Reine il y a une vingtaine d'années, parce que cette vigne correspondait à mes envies de l'époque, et je fus critiqué pour cela. Aujourd'hui, la vigne a disparu parce que l'époque a changé et le domaine est donc redevenu ce qu'il était avant. Comme quoi, ce n'est pas gravissime. C'est comme un bâtiment historique. On ne va s'amuser à transformer le bâtiment historique que s'il y a des raisons de le faire. Le jardin, c'est la même chose. Dès l'instant que les modifications ne sont que pour quelques temps, ça n'a pas une grande importance. Donc, l'esprit.
1: Alors, vous donnez une conférence ici, aux grandes conférences catholiques, justement sur les arbres, le pouvoir des arbres. C'est quelque chose qui vous passionne, les arbres. Il y avait, dans une des conférences que vous avez fait, une phrase de, je crois que c'était de Pompidou, qui disait « La vie moderne, dans son cadre de béton et de bitume, créera de plus en plus chez tous un besoin d'évasion, de nature et de beauté.
0: Oui. »
1: Est-ce que vous pouvez nous dire aujourd'hui pourquoi, justement, en quelques mots, un arbre est important pour la ville, pour une ville comme Bruxelles ou Paris?
0: Cette lettre, elle est magnifique. Oui, elle est tirée d'une lettre que Pompidou envoie en 1971 à son premier ministre de l'époque, Chabon-Delmas. Pompidou prend fait et cause pour les arbres qui bordent les routes. Malheureusement, cette lettre, et sans jeu de mots, restera lettre morte. Quelques semaines seulement après que Chabon-Delmas l'ait reçue, son épouse va mourir dans un dramatique accident de la route, sa voiture, justement, ayant heurté un arbre. Eh bien, je crois qu'aujourd'hui, l'arbre est encore plus important qu'auparavant. L'arbre, il est le témoin du temps passé, mais également le témoin du temps actuel. L'arbre, c'est la promesse d'un avenir, j'allais dire, agréable. Peut-on imaginer une biodiversité, une naturalité sans arbres? J'ai toujours dit que là où il n'y a pas d'arbres, ça s'appelle des déserts. Et dans les déserts, il n'y a pas de vie. Alors on va vous dire, si, même dans le désert, il y a de la vie. Non, il n'y a pas de la vie, il y a de la survie. C'est pas tout à fait la même chose. On ne vit pas dans le désert, on survit. Et l'arbre, eh bien, c'est l'élément en ville, comme à Bruxelles par exemple, qui vous permet d'apprécier les saisons. Comment pouvez-vous savoir quelle époque il est, en regardant une photo de Bruxelles, s'il n'y a pas un arbre pour indiquer la saison? Y aurait-il des oiseaux à Bruxelles s'il n'y avait pas d'arbre? Voilà, indiquez-moi où est-ce qu'ils vont nicher. Et puis il n'y aurait pas non plus d'insectes, il n'y aurait pas d'ombre, il n'y aurait pas également cette eau qui est vaporisée dans l'atmosphère et qui est bien agréable en période de canicule pour rafraîchir. Donc l'arbre, c'est plus qu'un élément indispensable à la vie de tous les jours, c'est la vie.
1: Et puis, puisqu'on parle de vie, forcément, l'arbre, dès qu'on est, on est confronté à l'arbre, à la nature. Je crois que c'est la chose qui représente le plus la nature dans une ville, c'est un arbre et les oiseaux.
0: C'est un arbre et les oiseaux. Croyez-vous vraiment que c'est un hasard

0: C'est la religion a placé l'arbre au cœur du débat. Mmh. Je vous rappelle que nos ennuis ont commencé avec un arbre, un pommier pour être précis, Adam et Ève, l'histoire du pommier. Et puis je crois qu'au-delà des arbres, il n'y a pas que ce besoin d'avoir des arbres autour de nous. L'arbre, c'est un souvenir. Mmh. Quand vous avez un pépé qui avait planté un arbre 20 ou 30 ans, même avant que vous ne naissiez vous, et que vous redécouvrez cet arbre planté par votre aïeul sans même l'avoir connu, quand vous voyez l'arbre, il y a de l'émotion. Parce que cet arbre, il rappelle l'image d'un grand-père parti trop tôt, parce que l'arbre c'est la vie et que à travers cet arbre, eh bien, on pense à tous ceux qu'on a aimés.
1: Est-ce qu'aujourd'hui on peut s'appuyer justement sur les propriétés de l'arbre, la connaissance de l'arbre pour lutter contre le réchauffement climatique? C'est important de remettre des arbres justement dans une ville pour lutter justement contre ce réchauffement.
0: Il y a un homme qui s'appelait Buffalo, qui était un indien américain et il est mort en 1968 ou 69. Cet homme a été, je crois, le premier humain à se déclarer vraiment écologiste. Et il reprochait aux hommes de ne pas suffisamment écouter les arbres. Il disait, si les hommes écoutaient les arbres, ils auraient tellement de choses à apprendre. Il disait, le problème, c'est qu'on connaît les arbres, mais les blancs, eux, ne les écoutent pas. Oui, les arbres, il suffit simplement de regarder un arbre et de l'écouter. Quand on regarde un arbre âgé de 100 ans, 200 ans ou 1000 ans, ou même encore bien plus, on se dit comment cet arbre a-t-il fait pour échapper à toutes les catastrophes en restant immobile? Quel est donc son secret? Comment cet arbre fait-il pour se souvenir que chaque année en automne, c'est le moment de perdre ses feuilles? Comment il faut se poser? Donc l'arbre, c'est vraiment un être vivant, peut-être doué de raison. Moi, ce soir, j'ai une conférence sur les secrets, les pouvoirs des arbres. Je pense même, voyez-vous, depuis quelque temps, que l'arbre est immortel. Parce que je vous parle pas du bois qui peut... Mais quand on sait qu'il y a une souche en Suède capable de produire des troncs depuis 9450 ans, pardonnez-moi, si vous estimez, vous, qu'un être vivant âgé de 9450 ans, c'est pas l'éternité, alors qu'est-ce donc que l'éternité?
1: Ça est même mortel quand, après une grande tempête, l'arbre de Marie-Antoinette continue à vivre d'une autre façon.
0: Mais c'est ça qui est fabuleuse. Moi, quand je quitterai cette planète, je ne sais pas ce qui va devenir de mon corps. Je ne me fais guère d'illusions. Un arbre, lui, continue de vivre grâce aux artisans, grâce aux artistes, grâce à son bois, qui, lui, permet de vivre éternellement. Venise n'existerait pas s'il n'y avait pas sous les constructions dans l'eau des pieux capables de soutenir les palais. Donc c'est ce qui est extraordinaire avec les arbres. Là encore, l'arbre n'est peut-être pas vraiment, vraiment immortel, mais le bois, oui, lui, il est capable de vivre des milliers d'années, voire davantage.
1: Restons encore un petit peu dans le côté changement climatique. Donc, au Jardin de Versailles, comment est-ce que vous luttez justement contre ce réchauffement climatique? On a beaucoup d'espèces indigènes qui aujourd'hui souffrent par rapport à la chaleur. Comment est-ce que vous transformer ce paysage?
0: On ne peut pas lutter, on ne peut malheureusement que s'adapter, on ne peut malheureusement que accompagner la nature. Nous avons déjà constaté que certains arbres souffraient d'une mortalité anormalement élevée. Je pense aux hêtres qui ne supportent pas l'élévation des températures, je pense aux conifères qui sont également très lourds à payer un tribut à la hausse des températures, les bouleaux également. Donc nous évitons de recommettre des erreurs, à savoir nous ne replantons pas ces essences. Nous essayons de mettre des végétaux capables de résister, bien évidemment, à l'élévation des températures. Des arbres également pas trop gourmands en eau, surtout au moment de leur plantation. Donc, on est en train de changer un petit peu l'apparence des jardins. Nous changeons les arbres d'alignement quand nous devons le faire. Mais les modifications sont à peine visibles pour ceux qui n'ont pas une compétence particulière en matière d'arbres.
1: Auprès de l'arbre, il y a aussi la faune. Comment on fait alors justement quand on change des essences pour pas dénaturer justement et appauvrir cette biodiversité faunique?
0: Oui, alors, il faut savoir que déjà de tout temps, les arbres ont été problématiques. Sous Louis XIV, il y avait des ormes, et que les arbres ont été victimes d'une maladie qu'on appelle la graphiose. La maladie, d'ailleurs, elle-même est, elle aussi, renforcée par l'élévation des températures, parce que la graphiose, c'est un champignon qui est véhiculé par un squelette et qui se développe avec de l'atmosphère sèche. Alors, vous vous doutez que les rares ormes qui arrivent à résister aujourd'hui, avec l'élévation des températures, on n'en parlera plus. Donc, on essaie effectivement de mettre des végétaux qui demandent moins de contraintes pour pousser, mais on respecte davantage également le végétal. Louis XIV, il voulait un jardin qui est tout de suite de la gueule. Et donc, il demandait à le nôtre de planter les arbres relativement proches. Et je pense que le nôtre, déjà à l'époque, devait lui dire, mais Majesté, on les plante trop près. Et le roi insistait, donc on obéissait. Aujourd'hui, fort heureusement, Nous ne sommes plus dirigés par des dirigeants un petit peu têtus, et nous arrivons à leur faire comprendre que si l'on veut demain un parc de Versailles en bel état et durable, il faut distancer les plantations, planter des essences qui résistent au réchauffement climatique. C'est ce que nous faisons et ça fonctionne.
1: Une autre problématique aussi à Versailles, c'est peut-être l'eau. Parce que de tout temps, on a eu des problèmes avec l'eau à Versailles pour trouver la bonne fonctionnalité de l'eau, comment ça fonctionne. Aujourd'hui, il y a certaines plantes qui demandent plus d'eau que d'autres. Comment est-ce que vous gérez ça par...
0: Il faut arrêter le gâchis, tout simplement. Je vais juste vous donner deux exemples. Quand vous créez un gazon, quand vous faites une pelouse, si vous avez l'habitude de beaucoup arroser votre gazon après le semis, eh bien, les racines n'iront pas en profondeur. Elles vont rester en surface. Ce qui signifie qu'un gazon semé et abondamment arrosé aura besoin de beaucoup d'eau durant toute son existence, les racines restant en surface. Apprenez à moins arroser, le gazon aura moins besoin d'eau et vous économiserez de l'eau. Autre exemple, en termes de production. Autrefois, la fleur majoritairement cultivée dans les serres de Versailles était le bégonia. Le bégonia est une petite fleur qui demande beaucoup de travail et en hiver, le rempotage, le repiquage, le semis se fait en hiver. Il faut donc des serres et beaucoup d'arrosage. En remplaçant, par exemple, le bégonia par des dahlias. On change complètement la métamorphose peut-être des jardins, mais on économise en main-d'œuvre, en chauffage et en eau.
1: Quelles sont les innovations que vous mettez en place? Justement, on parle de ces pots qui sont remplacés pour changer de temps en temps la structure, oui. la floristique. Il y a aussi, si on parle alimentation aussi, au Trianon, il y a le fameux jardin du roi, c'est ça. Vous avez travaillé avec Alain Ducasse aussi, qui permet de retrouver des essences.
0: Alors, le jardin d'Alain Ducasse est terminé. Nous avons cessé donc le potager, mais on l'a remplacé par le jardin des senteurs. C'est un jardin qui a été créé avec la maison Francis Curgian. Et ce jardin des senteurs a pour but de rappeler que les senteurs ont également beaucoup d'importance. On parle de biodiversité, mais l'insecte, souvent, il se déplace à la vue aussi, mais à l'odeur. Et en replantant le jardin des senteurs, eh bien, nous avons recréé un jardin merveilleux qui rappelle que les plantes ne sont pas seulement là pour être belles, mais aussi pour sentir et pour permettre à toute une petite faune de vivre.
1: Là, vous travaillez près de 200 jardiniers, à mon avis, dans les pas loin de ça, je crois, dans le domaine.
0: Il y a à peu près 80 jardiniers pour l'ensemble du domaine qui sont titulaires, qui sont donc des fonctionnaires, renforcés par des apprentis, des stagiaires, des contractuels. On peut donc estimer que tous les jours dans les jardins, pour permettre aux jardins de fonctionner, entre 150 et 200 personnes en fonction de la saison travaillent tous les jours.
1: La transmission, donc, pour vous, c'est quelque chose d'important. Comment est-ce que vous souhaitez justement transmettre aux générations prochaines votre métier ?
0: J'ai déjà envie que les jeunes gens tentés par le métier qui est le mien soient fiers de mon métier. Il faut que nous donnions envie. Je crois que quand il n'y a pas envie, on ne trouvera pas de personnes pour se porter volontaire. Il faut rappeler que le métier de jardinier est un métier qui est extraordinaire parce que c'est un métier qui est l'un des principaux témoins des siècles passés, mais nous travaillons toujours pour le futur. Le jardinier travaille pour le présent, bien évidemment, mais avec toujours une arrière-pensée pour le futur. Quand vous plantez un arbre, ce n'est pas pour vous que vous le plantez, c'est pour les générations futures. Donc le jardinage est une activité de mémoire, de transmission, mais également de partage. On a rarement vu un homme cultiver son potager et garder pour lui les légumes qu'il a produits. Souvent, il les offre, il les partage, il en donne autour de lui. Donc ce que j'ai envie dans mon métier, c'est de donner envie à tous ces jardiniers, à ces jeunes gens qui ne savent pas parfois quoi faire de leur vie, d'autres qui ont suivi des études parfois importantes, de se rappeler que Voltaire rappelait que le jardinier est le plus noble des métiers. J'ai 50 ans de métier et je peux vous garantir qu'il n'y a aucun doute, mais vraiment aucun doute, je fais de tous les métiers le plus noble.
1: Quelles sont les choses que vous avez encore envie de réaliser en tant que jardinier dans le parc de Versailles, des projets en cours peut-être ?
0: Maintenant, j'ai surtout envie de je me préoccupe sur le jardin après moi. C'est prétentieux de vous dire ça, mais j'espère simplement que ceux qui seront en charge du jardin auront autant de conscience que moi à éviter ces avancées soi-disant modernes qui en fait défigurent le jardin. J'ai envie également que l'on prenne le temps. Je dis souvent avec sérieux que les deux qualités principales d'un jardinier, c'est le sens de de l'observation et la patience, à une époque où l'intelligence artificielle est supposée remplacer quantité de métiers, jamais le jardinier ne sera mieux doublé que... Jamais un jardinier ne pourra être doublé par une machine qui prendra sa place. Il faut les mains dans la terre, il faut respirer le vent, suivre le rythme des saisons. Donc l'intelligence artificielle n'a pas encore sa place dans le jardin, c'est une bonne chose, mais il faut donner envie aux jeunes générations vraiment de travailler dans le jardin. Imaginez une ville sans jardin, à quoi ressemblerait-elle ? Ce serait épouvantable. Donc jardinier est un métier, je crois, d'avenir.

0: Et toutes les personnes, quel que soit leur sexe, leur croyance ou même leur physique, tout le monde y a sa place.
1: Pour terminer cette interview, quel arbre vous aimez le plus personnellement dans le parc justement de Versailles?
0: Ah, le vieux chêne. Il y a un chêne qui a germé vers 1670. Ce chêne est merveilleux. Il n'a jamais été taillé, il n'a pas besoin d'homme pour être beau. Il fleurit discrètement tous les ans. Il continue de produire des fruits, donc des glands, en très grosse quantité. Et cet arbre, il est beau, il est merveilleux, il est noble, il a une allure incroyable. Je me suis toujours demandé comment, à partir d'un petit fruit, on est capable de faire une masse de bois aussi spectaculaire. Donc ce chêne, quand je le regarde, je me dis qu'il a déjà 400 ans d'existence, il est sublime. Je dis pas que j'aimerais lui ressembler à l'âge de 400 ans, mais si je pouvais vieillir aussi bien que lui, j'en serais très heureux.
1: Et pour terminer, un dernier mot pour nos auditeurs qui n'ont jamais visité Versailles, comme moi par exemple. Que doivent-ils absolument regarder, ressentir lors de leur visite?
0: Se dire déjà qu'il est insupportable, quand on est européen, de ne pas connaître Versailles. Insupportable. Donc il faut sans tarder aller à Versailles. Mais le visiter, ce domaine, avec subtilité. N'allez pas un matin faire la file d'attente pour découvrir les salons. Commencez par les jardins. Les gens se précipitent pour les salles. Non, commencez par les jardins, profitez de la fraîcheur. En début d'après-midi, vous pourrez enfin rentrer dans les salons du château. Et pour peu que vous y alliez en automne ou en hiver, vous verrez le soleil se coucher à l'extrémité du Grand Canal. Vous verrez depuis le château des couleurs sur le jardin absolument inoubliables. Voilà une très belle façon de visiter Versailles. Mais ne pas visiter Versailles quand on habite à moins de 300 km est à mes yeux inacceptable.
1: Je vais essayer de réparer cette erreur rapidement. Encore un dernier mot, vous avez rendez-vous aujourd'hui avec la famille royale, justement.
0: Oui, je suis...
1: Pour vous, c'est un honneur.
0: Ah, je suis toujours impressionné, parce que déjà, j'ai le plus grand respect, bien évidemment, pour les familles monarchiques, et c'est un grand honneur. L'idée de rencontrer le roi Philippe et son épouse, la reine Mathilde, me fait grand plaisir, et j'ai vraiment envie de pouvoir parler d'arbres, parce que je sais que...
1: Le domaine est magnifique, il y a quelques arbres aussi magnifiques.
0: Mais tout à fait, et je sais l'intérêt que la famille du roi des Belges a pour les arbres et les jardins en particulier. Alors, avec un peu d'humour, je quitte Versailles dans un an et demi. Je vais peut-être lui proposer mes services si d'aventure
1: il cherche à faire.
0: On ne sait jamais. Mais je voudrais vraiment lui parler des arbres pour savoir la perception qu'il a des arbres et parler peut-être protection des arbres, parce que les arbres sont à mes yeux bien plus que des végétaux faits de sève et de bois. Ce sont des monuments historiques qui doivent vraiment être protégés. Et si un homme en Belgique peut vraiment protéger les arbres, c'est bien le roi des Belges. Et je compte sur vraiment. Voilà, j'attends cet entretien avec autant d'émotion que d'impatience.
1: Vous allez profiter du parc aussi, peut-être des serres aussi.
0: Alors je ne connais pas la durée, parce que ensuite j'enchaîne avec une conférence. Mais l'idée que leur Majesté ait accepté et m'ait proposé de les rencontrer m'émeut véritablement.
1: Ben, félicitations, merci beaucoup pour cet entretien.
0: Merci à vous.
1: Et à très bientôt, peut-être à Versailles avant que vous partez.
0: Je vais le noter.
1: On va le noter. Merci.
0: Merci à vous.
1: Pour cette deuxième partie de C'est ma terre, j'ai le plaisir de recevoir Mathéo Delalloy. Bonjour Mathéo.
2: Bonjour Stéphane.
1: Alors, vous nous emmenez au cœur d'un lieu emblématique de la protection animale en Belgique, c'est Paris-Dyza. Alors, pour commencer, comment est née l'idée de ce reportage à Paris-Dyza?
2: Alors, on a beaucoup entendu parler déjà de Paris-Dyza en ce moment avec la nouvelle serre et Edenia. Et donc, j'ai voulu revenir sur tous ces animaux qu'on protège, vu qu'ils ont fait une nouvelle zone avec cette atmosphère climatique, et c'est encore plein de nouveaux enjeux. Et en fait, on se dit qu'on apporte des tas d'animaux qui ne sont pas d'ici, et ils sont experts dans ça, en fait. Ils font ça sur tous les territoires, entre guillemets. Et je trouvais ça super intéressant de les contacter, parce qu'eux, qui sont experts, entre guillemets, dans cette protection animale, on pense aux pandas, aux orang-outans, toutes ces espèces qui cohabitent là-bas et qui sont parfois... réinsérés dans la nature, et donc j'avais vraiment envie de découvrir ce qu'ils sont capables de faire, le pourquoi du comment, les questions qu'on fait à l'avance dans un projet, et quels animaux choisir.
1: Alors tu es allé découvrir Edenia, cette nouvelle serre impressionnante. Qu'est-ce qui t'a le plus marqué en arrivant sur place, en voyant cette serre?
2: Cette serre, la chaleur quand tu passes la porte directement, tu te prends une bouffée tropicale entre guillemets. Et ce qui m'impressionne, c'est l'atmosphère qu'il y a là-bas. On voit le côté... Le climat tropical, tout est bien éclairé, machin. C'est sur plusieurs niveaux aussi, on en parlera.

0: Il y a beaucoup d'infrastructures.
1: Alors sur place, tu as rencontré plusieurs intervenants. Peux-tu nous présenter par exemple rapidement Claire Gilsen, qui elle t'a pris un petit peu sur son aile dans
0: Ouais,
1: l'intérieur.
0: Claire Gillissen, qui est la porte-parole francophone du parc, et donc elle m'a vraiment parlé du projet d'Edenia, elle m'a donné toutes les informations, le pourquoi du comment, et voilà quoi, elle m'a donné toutes ces infos-là.
1: Tu as échangé également avec Catherine de la Fondation Peridiasia. Elle travaille sur la réintroduction des espèces. Concrètement, quels sont les grands défis qu'elle t'a décrits?
0: Les grands défis, y a des défis qu'on pense pas directement. On pense directement à l'animal remis en conditions naturelles, mais il y a tout cet aspect après. Donc mesurer les conditions de vie, est-ce que tout se passe bien, être en contact avec l'animal sans pour autant lui enlever sa partie dans la nature, en fait préserver cette distance. Et il y a aussi tout le défi avant de l'accueil, en fait comment on va organiser ça, qu'est-ce qu'il a besoin, cet animal, au final, aussi bien au niveau de la nourriture que des plantations, que de la lumière, plein, plein de petits détails, en fait.
1: Également, tu as suivi Frédéric dans le parc. En quoi son regard, justement, puisque c'est un regard plus pédagogique, permet-il de découvrir Peridaïsa vraiment autrement?
0: Alors, Frédéric, c'est vraiment le passionné passionnant, quoi. Donc, tu traverses le parc avec lui et tu as toute cette vision qu'il a. Il connaît à peu près tout, en fait, sur le parc, tous les petits détails. Même les cailloux dans le coin du parc, j'ai l'impression qu'ils ont tous une histoire, en fait. Et lui, il m'a tout transmis. Donc, il a 25 ans de métier. Et voir à travers ses yeux, c'est vraiment unique. Et donc, ça mérite d'entendre ça, franchement.
1: À travers toutes ces rencontres, qu'est-ce que vous retenez justement du message sur la protection des animaux, de la biodiversité?
0: Qu'il y a beaucoup d'enjeux, beaucoup, beaucoup d'enjeux, que Peridaïsa est prêt à relever tous ces défis. Qu'on est vraiment à un point où il faut lutter pour ça, en fait, pour ces animaux, pour les réintroduire, et aussi bien préserver cette ressource animale, cette faune et cette flore qu'habite notre planète Terre, parce que tout est en train de s'épuiser. Il y a même un rappel, on le verra avec les dinosaures, que ça s'est déjà épuisé et qu'on doit éviter ça, en fait.
1: Et enfin, selon vous, qu'est-ce que chacun d'entre nous peut faire à son échelle pour contribuer justement à cette protection de la planète, de la Terre?
0: Il y a plein de choses qu'on peut faire, en fait. Déjà, sauver la planète, c'est sauver la faune et la flore. Mais plus concrètement, on peut soutenir Peridaïsa. Elle en parlera notamment. On peut faire des dons, les gestes du quotidien, on en parle tout le temps, hein. Faire attention à sa consommation, aux déchets plastiques, ce genre de choses. Donc voilà, il y a plein de petits gestes, il y a plein de grands gestes, et il y a plein aussi de communication à faire. Ne serait-ce qu'en parler, c'est déjà bien.
1: Eh bien, merci Mathéo pour ce partage. Je propose qu'on écoute tout de suite votre reportage.
0: La première question que j'ai envie de vous poser, elle est un peu évidente, c'est déjà pourquoi Edenia et pourquoi aussi ce nom qui évoque un peu quelque chose de mystique comme un deuxième monde?
2: Alors, le nom, en fait, il vient clairement du nom Éden, hein, paradis, parce que, comme Peridaïsa, qui veut dire paradis ancien en vieux persan, on veut proposer ici un monde positif, un monde d'harmonie, de beauté entre tous les animaux, donc les êtres humains et tous les animaux. Et donc, que ça allait de sens quand notre président fondateur, Éric Dombes, a réfléchi à cette possibilité de présenter à Peridaïsa la partie de la ceinture tropicale, il s'est dit, mais ça va être aussi un paradis, ça va être aussi un Éden, d'où le nom Edenia.
0: Comment on réfléchit à quels animaux on va implémenter dans une zone?
2: Alors, la concertation, elle se fait toujours avec les responsables zoologiques du parc, les architectes, évidemment notre patron Éric Dombes qui dit « je voudrais représenter un petit morceau de la ceinture tropicale ici en plein milieu de la Wallonie ». Et on veille à ce que les animaux trouvent ici ce dont ils ont besoin. Donc, en matière de température, mais en matière d'espace aussi, d'humidité, de calme, de possibilité de repli, s'ils n'ont pas envie d'être en contact direct avec les visiteurs, parce qu'ils ont toujours accès libre de le faire ou pas, évidemment dans des mesures de sécurité, tant pour les animaux que pour nos visiteurs. Donc, je dirais, c'est une concertation de plusieurs métiers. Il y a aussi les jardiniers. On ne peut pas mettre n'importe quelle plante dans un territoire d'animal. On doit vérifier si, par exemple, cette plante n'est pas toxique pour l'espèce. Donc, il a fallu 8 ans, en fait, pour concevoir Edenia. Depuis le début, en prenant tous ces facteurs en compte.
0: À Edenia, on propose aussi une expérience sur plusieurs niveaux, parce qu'en fait, on a tout simplement les hauteurs et on a aussi les abysses, justement, avec le restaurant.
2: Exactement. Edenia est la plus grande serre tropicale du monde qui, sur au niveau du sol, fait 4,5 hectares. Mais vous venez de le dire, en effet, il y a des niveaux de visite différents. On peut descendre à 8 mètres de profondeur pour découvrir, en fait, une vision sur les bassins, hein, les bassins des requins, des raies, bientôt des lamantins, mais aussi des tortues géantes et des murènes. Et puis, on peut à contrario, remonter et monter sur des passerelles qui sont aussi à une dizaine de mètres, ainsi que le pont de singe qui lui culmine à 17 mètres de hauteur et qui donne une vision vraiment générale de l'immensité de la serre.
0: Alors justement, tous ces éléments, ça offre quelle plus-value le visiteur de Pérideïsa qui n'avait pas avant ce Edenia ?
2: Alors la plus-value d'Edenia pour le visiteur de Pérideïsa, c'est le fait qu'il fait beau toute l'année, je dirais, puisque c'est couvert. C'est une serre et c'est une serre tropicale où on a recréé un climat dont la température ne descend pas en dessous de 18 degrés et où il y a une humidité assez importante pour le bien-être des animaux et des plantes rares qui se trouvent ici. Donc, je dirais que c'est ça la grande différence, c'est qu'on peut visiter Edenia toute l'année, on ne doit plus regarder la météo et se dire est-ce que je viens parce qu'il pleut.
0: Et maintenant, on va parler de transition écologique. Donc, on a vu en tant que visiteur le parking se remplir de panneaux photovoltaïques. On se demande aussi au sein d'Edenia comment on atteint une telle température au niveau énergétique, qu'est-ce que ça coûte et où en est le parc vis-à-vis de ça.
2: Oui, c'est vrai, vous avez raison. Quand on a pensé à construire Edenia, donc une serre tropicale où la température devait être au moins à 18 degrés avec beaucoup d'humidité, ça pouvait être une construction très énergivore, ce qui est totalement contraire aux valeurs prônées par Pérideïsa. Et donc on a réfléchi à toutes les technologies qui permettent aujourd'hui d'apporter cette chaleur, cette humidité, sans altérer, sans utiliser, ou en tout cas vraiment au minimum, les ressources naturelles. Et donc la première étape, ça a été comment produire de l'énergie. L'énergie, elle vient du soleil, on a cette ressource et donc on a construit sur nos parkings un champ de panneaux photovoltaïques qui produisent aujourd'hui près de 40 000 mégawatts-heure par an. C'est l'équivalent de 11 000 ménages, 10 000, 11 000 ménages en moyenne. Et donc c'est ce soleil en fait qui nous donne toute l'énergie nécessaire dans Edenia. Puis alors à côté, il y a aussi d'autres techniques comme la géothermie, comme l'utilisation, la filtration de l'eau de pluie, la réutilisation de l'eau de pluie. Là, je parlais tout à l'heure de humidité. Vous avez peut-être remarqué qu'il y a des brumisateurs tout au long du chemin dans Edenia, mais c'est de l'eau de pluie recyclée. En fait, c'est l'eau qui tombe sur la surface de la serre que nous recyclons pour humidifier après l'avoir bien entendu filtré et aussi pour arroser les plantes.
0: Dans l'ensemble du parc, on voit un peu jalonné partout des fossiles. Comment on les obtient, ces fossiles ?
2: Alors, il est vrai que notre président fondateur est un très grand amateur des merveilles du monde et des merveilles créées par le centre de la Terre en particulier. Il apprécie énormément les pierres semi-précieuses, ces cristaux qui se sont formés dans les entrailles de la Terre pendant des millions d'années, la transformation des arbres en pierre. On a ici à Edenia une tranche de séquoia qui a connu vraiment les dinosaures. Toutes ces pierres rares, tous ces trésors se trouvent essentiellement, alors il y en a un peu partout dans le monde, mais je veux dire essentiellement en Amérique du Sud, il y a vraiment encore des endroits, des bourses où l'on peut acquérir ce genre de pièces et c'est sûr que c'est sans doute notamment là que notre président fondateur fait son marché.
0: On se trouve actuellement devant les tortues et qu'est-ce que vous nous avez à dire de spécial dans cette nouvelle partie d'Edenia sur ces tortues ?
3: Alors ici on se trouve devant les tortues Kawan et donc c'est une espèce emblématique qu'on a choisie pour présenter un programme de conservation auquel on tient beaucoup. Donc c'est une collaboration avec la Fondation de l'Océanographie de Valence qui a pour objectif de venir en aide aux animaux échoués en détresse le long des côtes de la Méditerranée, donc à proximité de Valence. Donc pendant 2 ans, la Fondation Pérideïsa a décidé d'apporter un soutien financier de 40 000 euros par an à ce projet pour aider à financer le personnel sur le terrain et les infrastructures.
0: Alors évidemment, il y a d'autres animaux ici. Ils sont vraiment tous en voie de remise en conditions naturelles.
3: Alors, donc dans les différents projets qu'on soutient, le projet dont je viens de vous parler, les animaux qui sont recueillis par l'Océanographique de Valence, c'est des animaux sauvages qui vont pour retourner à l'état sauvage. Il y a d'autres exemples ici à Périlaïsa. Par exemple, on a un créaves qui est un refuge en fait pour les animaux de la faune sauvage locale wallonne. On va recueillir des oiseaux, des renards blessés, etc. dans le but de les soigner et de les remettre dans la nature directement, car ce sont des animaux sauvages. D'autre part, on participe aussi à des programmes de réintroduction pour des espèces qui ont disparu ou quasiment disparu dans la nature. Donc là, c'est un concept un petit peu différent, dans le sens où on va élever des animaux ici à Péridaïsa. C'est le cas par exemple de deux espèces d'amphibiens, le sonneur à ventre jaune et la rainette verte, qui sont deux amphibiens wallons qui ont disparu ou presque disparu en Wallonie. Donc on fait naître ici à Péridaïsa, qu'on élève et à maturité on va les réintroduire dans la nature.
0: Il y a aussi 5 projets au sein de Edenia.
3: Alors donc au sein d'Edenia, il y a 5 espèces emblématiques pour lesquelles la Fondation participe à des programmes de conservation au-delà de l'enceinte de Péridaïsa. Donc il y a deux espèces aquatiques, donc la tortue kawan, le lamantin des Caraïbes et 3 espèces terrestres, le jaguar, le caméléon de Barson et le varan de Komodo. Donc du côté des espèces aquatiques, on a déjà parlé de la tortue de Kawan, donc on peut parler du lamantin des Caraïbes. Le lamantin des Caraïbes, c'est une espèce qui, quelque part, est très secrète dans la nature. Souvent, même les personnes qui vivent à proximité nous disent on ne les voit pas beaucoup. Souvent, on voit juste leurs narines quand les animaux viennent respirer à la surface. Et donc, un des problèmes majeurs avec cette espèce, outre le fait évidemment qu'elle souffre de la dégradation de son habitat, etc., c'est qu'on avait peu de données disponibles sur leur habitat, les aires que les animaux occupent exactement, leurs exigences en matière d'habitat. Et donc dans ce contexte, c'était difficile d'orienter les stratégies de conservation, donc de savoir dans quels endroits il faut agir prioritairement pour aider les animaux. Et donc la Fondation a apporté son aide avec d'autres partenaires à un projet mené par l'Université de British Columbia qui avait pour objectif de réunir les données disponibles ainsi que la présence d'experts en Amérique du Sud pour un peu arriver à rassembler toutes ces données sur l'habitat, les exigences en matière d'habitat. Et grâce à ce projet, en 2025, on a pu réunir 1900 données de présence sur la répartition de cette espèce en Amérique du Sud. Et on dispose maintenant de cartes précises de leur aire de répartition et on peut arriver à orienter plus précisément les stratégies de conservation.
0: Alors j'ai un peu envie de dire... Comment on réintroduit une espèce, par quelles étapes on passe ?
3: Alors, dans les programmes de réintroduction, c'est vrai quand on pense réintroduction, réintroduction d'un oiseau par exemple, on a tout de suite en tête l'image de la cage qu'on ouvre et l'oiseau qui s'envole. Mais il faut savoir que c'est quelque chose qui est très complexe, autant en amont qu'en aval. En amont, alors la première chose à faire, c'est bien connaître les menaces qui ont conduit à l'extinction, à la quasi-extinction de l'espèce, parce qu'on n'a pas envie évidemment de réintroduire des animaux dans un contexte où ils seraient toujours menacés et quelque part où ils risquent dans les semaines ou dans les mois après la réintroduction d'être confrontés à ces menaces et éventuellement de mourir. Donc la première chose à faire avant d'envisager la réintroduction, c'est d'agir sur les menaces. Donc si on avait une espèce qui a perdu son habitat, on va mettre en place des programmes de restauration de l'habitat, éventuellement des réserves naturelles, etc., pour s'assurer que les régions dans lesquelles on va réintroduire les animaux vont être adéquates et permettre à l'animal d'être protégé, de se nourrir, de trouver des partenaires, etc. Ensuite, il y a évidemment la partie de l'élevage des animaux, comme on le fait avec nos sonneurs à ventre jaune. Ce qui est important, c'est d'élever les animaux le plus proche possible de leurs conditions naturelles. Pour certaines espèces, il va y avoir une phase de réadaptation. Donc, il y a le hara de spix, qui est une espèce d'oiseau, un perroquet bleu, dont on a participé à la réintroduction au Brésil. Mais voilà, c'est deux oiseaux qui avaient grandi en Europe, dans des volières en Europe. On ne pouvait pas, évidemment, du jour au lendemain, les relâcher dans la nature au Brésil, dans des conditions totalement différentes. Et donc, eux ont connu une phase d'acclimatation, de réadaptation de plusieurs mois, dans des volières de grand volume, qui a permis de remusquer leurs ailes. On leur a donné de la nourriture plus proche de ce qu'ils allaient trouver sur le terrain. Le fait d'être dans cette volière qui était elle-même située après le Brésil leur a permis d'entendre les sons des prédateurs, etc. Donc il y a une acclimatation en douceur qui se fait pour qu'ils puissent être le plus près possible à revoler dans la nature le moment venu. Et après, il y a toute la phase après la réintroduction. Évidemment, on a envie que ça se passe bien, mais on veut avoir des données sur comment ça se passe, quel est le taux de survie des espèces, est-ce que les individus se déplacent, est-ce qu'ils vont se reproduire, etc. Donc on doit mettre tout en place tout un système de monitoring pour pouvoir récolter ces données, les évaluer et éventuellement adapter le protocole dans le futur. Alors aussi, je vais revenir sur l'exemple du Sonora ventre jaune, qui est assez intéressant, parce que donc, ces animaux, comme leur nom l'indique, ont un ventre jaune tacheté de noir. Et ce ventre a la particularité en fait, d'être unique pour chaque individu, un peu comme nos empreintes digitales. Et donc, ce qu'on fait avant de les réintroduire, c'est qu'on prend une photo du ventre de chaque sonneur. Et après les réintroductions, après un an, deux ans, etc., on va ponctuellement en rattraper quelques-uns, juste le temps de les prendre, de refaire une photo, et puis on les relâche immédiatement. Et ces photos, on les remet dans notre logiciel de traitement d'images, et ça nous permet de dire, tiens, cet individu-là, en fait, on l'avait relâché il y a deux ans, il a parcouru 500 mètres, tel individu, par contre, c'est pas un individu qu'on avait relâché, donc on imagine que c'est un individu qui est né sur place, etc. Et donc, on peut avoir vraiment des données précises, exactes, sur la réussite du programme de réintroduction.
0: Justement, sur ces données après élevage, ça doit être parfois compliqué pour certains animaux qui n'ont pas forcément... comme cet oiseau-là, une sorte de carte d'identité sur eux. Est-ce que vous êtes des fois au plus proche, là où ils ont été réintroduits ? Comment ça se passe, en fait, pour certains animaux plus compliqués à suivre ?
3: Alors, l'idée, c'est qu'une fois que les animaux sont réintroduits complètement dans la nature, on essaye qu'il y ait le plus de distance possible avec l'homme pour de moins interférer avec leur vie sauvage. Et ce qui est très souvent mis en place, c'est des systèmes de balises GPS pour suivre leur déplacement à distance. Donc ça permet de monitorer juste... à distance, voir où ils vont, quand ça se passe bien, et éventuellement, si besoin, d'intervenir. Si par exemple, on voit que l'animal est immobilisé pendant une longue durée, là, éventuellement, on peut aller sur place et voir ce qui se passe. Mais le plus souvent, on privilégie du monitoring à distance pour laisser l'animal vivre sa vie sauvage, tout simplement.
0: En revenant à la période en amont, donc de l'élevage, quel genre de difficultés on rencontre pour recréer cet environnement, ce biotope ? Qui étudie ça, qui recherche ça, et comment on met ça en place ?
3: Alors là, ça va vraiment dépendre de l'espèce et de ses spécificités. Donc, il y a tout un travail de connaissance de l'espèce et puis éventuellement d'adaptation zootechnique à mettre en place pour que l'espèce se sente bien et puisse se reproduire. Mais à ce titre-là, l'exemple du Sonora ventre jaune est assez intéressant parce que c'est un petit amphibien qui habituellement se reproduit dans des petites mares temporaires. Donc dans la nature, qu'est-ce qui se passe ? Au printemps, on a une période de sécheresse, puis tout d'un coup, il pleut, ces mares se remplissent. Et ça déclenche le comportement d'aller pondre dans les mares. Mais en fait, ici, on mime la même chose à Périlaïsa. Les collègues qui s'occupent de ça vont, à un moment, soudainement, augmenter la quantité d'eau dans le terrarium. Et ça va recréer ces conditions, comme s'il avait plu tout d'un coup dans l'environnement. Et ça va déclencher ce comportement de ponte. Donc, on cherche vraiment à recréer le plus fidèlement possible les conditions dont les animaux ont besoin pour vivre et, dans ce cas précis, se reproduire.
0: Et comment on réajuste ça ? Parce que peut-être parfois vous êtes amené à rencontrer des difficultés, vous vous rendez compte qu'une situation ne fonctionne pas. Par exemple, on pense aussi au petit singe qui a conduit un incident tragique déjà ici à Edenia. Alors comment on fait face à ces difficultés ? Comment on change tout ça en fait ?
3: Alors, travailler avec le vivant, c'est vraiment un apprentissage permanent. Donc, on apprend évidemment de notre propre expérience, de tout ce qui peut arriver. On en tire toujours des conclusions pour réadapter les choses positivement pour les animaux. On a aussi la chance de pouvoir travailler avec énormément de partenaires. Donc, Périlaïsa est un parc animalier qui fonctionne en réseau avec des centaines d'autres parcs animaliers au sein du réseau EASA, l'Association européenne des eaux et aquariums. Et par ailleurs, au travers de nos programmes de conservation, on est aussi en contact avec beaucoup d'experts sur le terrain, dans la nature, avec qui on peut échanger, questionner. Donc, c'est vraiment une expertise qui est partagée avec d'autres institutions, un échange permanent pour pouvoir faire évoluer les meilleures conditions possibles pour nos animaux et ceux qui sont aussi ailleurs, aussi bien dans d'autres parcs animaliers que dans la nature.
0: Et ça fait combien de temps que vous travaillez ici ?
3: Alors moi, j'ai commencé à travailler ici en 2019, donc ça fait 6 ans et demi.
0: Et quelle évolution vous voyez dans le parc ?
3: Alors, il y a déjà une évolution flagrante qui est la taille du parc, la diversité, le nombre d'animaux qui augmente, etc. Puis il y a aussi un réel développement de la fondation et des programmes de conservation. On a pu vraiment diversifier et augmenter le nombre de programmes auxquels la fondation prend part. Aujourd'hui, en 2025, on a déjà contribué à plus de 71 programmes de conservation et de recherche. Donc il y a une vraie croissance et c'est vraiment super stimulant de pouvoir contribuer à ça au quotidien.
0: Depuis 2019, du coup, on a vu aussi beaucoup d'enjeux climatiques et On a vraiment tourné le regard vers les animaux. Est-ce que vous avez senti cette différence ?
3: Globalement, mais on sent une préoccupation de l'opinion publique hein, sur les changements climatiques et environnementaux, globalement, je pense aussi. Il y a une véritable prise de conscience, un intérêt des personnes. On sent dans les questions qui nous sont posées, dans les visites, de plus en plus, les gens ne viennent pas, je pense, juste pour voir les animaux, mais ils ont des vrais questionnements sur, tiens, qu'est-ce qui se passe pour les animaux dans la nature ? Qu'est-ce qu'on fait concrètement pour les aider ? Et donc, c'est vraiment une part importante de notre mission. Donc, des jours à la Fondation, c'est des programmes de conservation, de recherche, on vient en aide aux animaux, etc. Mais il y a une mission transversale qui est vraiment essentiel, c'est la mission de sensibilisation, donc expliquer aux gens qui nous rendent visite ou aux gens qui nous suivent sur le réseau ce qu'on fait, ce que eux peuvent aussi éventuellement faire pour la conservation. Et pour ça, je pense que vraiment Péridésette est un lieu formidable, parce qu'en venant en visite une journée, on rencontre des espèces dont on n'avait peut-être pas du tout connaissance. Il y a un côté émotionnel aussi qui se crée, de se dire, tiens, voilà, tel animal, il est vraiment magnifique. Je ne connaissais pas du tout, j'ai envie de m'y intéresser. Je me rends compte que sa vie dans la nature, elle est peut-être un peu rendue compliquée par certaines problématiques. Et maintenant que je me sens touchée, j'ai moi aussi envie de faire quelque chose, de m'engager. Et donc voilà, ça, c'est vraiment au cœur de notre mission aussi.
0: Voilà, justement, j'allais dire, il y a tout cet aspect de sensibilisation, mais est-ce qu'on ne solliciterait pas aussi, et à travers quels moyens le public il est sollicité ?
3: Alors en fait, il y a une réelle possibilité de s'engager concrètement aux côtés de la Fondation. La façon la plus concrète et la plus simple, peut-être, c'est une contribution financière à hauteur de ce que chacun souhaite apporter. En 2025, le parc et la fondation ont contribué à hauteur de plus de 2 millions d'euros à la conservation. Voilà, donc c'est des sommes importantes. Donc chaque contribution financière aide aussi. Et au-delà de ça aussi, chaque prise de conscience et aussi le fait de parler de nos programmes de conservation est vraiment quelque chose de très important aussi.
0: Voilà, on va revenir à la Fondation Péridésa. Vous diriez que c'est quoi ces missions premières ?
3: Alors pour moi, la mission première de la Fondation Péridésa, c'est prolonger la mission de conservation de Péridésa au-delà même de l'enceinte de Péridésa. Donc Péridésa, depuis sa création, est engagée dans la conservation des espèces via notamment des programmes européens de conservation, donc qui incluent tout ce qui est reproduction, recherche et pédagogie sur les espèces présentées. Donc il y a déjà tout ce travail qui existe depuis la création du parc. Et en 2015, il y a eu la volonté d'aller encore plus loin et d'être actif sur le terrain, dans la nature, pour certaines des espèces. Et donc la Fondation Péridésa, c'est vraiment cette action supplémentaire, les programmes de conservation sur le terrain, des programmes de recherche aussi, ça c'est vrai qu'on l'a sans doute moins à l'esprit, mais faire avancer la recherche scientifique, ça, c'est très important pour contribuer à la conservation ou aux avancées médicales sur certaines espèces. Et à ce titre-là, les parcs animaliers jouent aussi un rôle clé, parce qu'il y a certaines données qu'on ne peut pas récolter dans la nature. Je prends un exemple très concret. Il y a quelques années, on a contribué à un programme de recherche sur les morses. Donc, vous le savez, hein, tout comme les ours blancs, les morses en Arctique sont victimes du changement climatique. Et eux, une problématique, ce qui affecte leur mode de vie, c'est surtout qu'ils ont l'habitude de se reposer sur la banquise. Pourquoi ? Parce que c'est à proximité de leur garde-manger. Donc les morses, en général, pour se nourrir, ils vont plonger pour aller chercher des mollusques au fond de l'océan. Et le fait de pouvoir se reposer à proximité de leur garde-manger, évidemment, est un atout considérable. Avec le changement climatique, il arrive que dans certaines régions de l'Arctique, la banquise fond complètement. Et donc les morses doivent se retirer beaucoup plus à l'intérieur des terres pour se reposer. Et donc la conséquence, c'est que quand ils veulent aller se nourrir, ils doivent parcourir des distances beaucoup plus grandes à la nage et donc dépenser plus d'énergie. Et donc il y a une question qui a émergé au sein de la communauté scientifique, c'est de se dire finalement peut-être que les morses à un moment doivent dépenser plus d'énergie pour aller se nourrir que ce qu'ils en ingèrent, et donc il y aura un risque de déficit énergétique et qu'ils finissent par maigrir. Donc tout ça est toujours au stade d'hypothèse, mais le problème c'est qu'on n'avait pas de moyens de vérifier ou d'infirmer cette hypothèse. On ne peut pas débarquer sur le terrain, sur la banquise et demander aux morses de monter sur la balance. Et donc il y a des chercheurs qui ont voulu développer une méthode pour évaluer à distance la condition physique des morses. Et pour développer cette méthode, qui allait être basée sur des images prises par drone, ils avaient dans un premier temps besoin de récolter des données précises, à la fois des images et des données de poids et de mesure sur des animaux. Et donc ces données, ils sont allés les chercher dans des parcs animaliers, et Perilaiza a contribué à l'étude. Donc concrètement, les chercheurs sont venus prendre des images de nos morses ainsi que des mesures. Nos morses à nous, eux, ils montent sur la balance. Donc en fournissant toutes ces mesures de taille, de poids, etc., on a pu contribuer à la réalisation d'un algorithme et de cet outil qui maintenant permet d'évaluer la condition physique des morses à distance dans la nature.
0: On fait maintenant marche arrière jusqu'à l'entrée du parc où Frédéric Sommecki, responsable pédagogique de Perilaiza, va nous guider à travers le parc.
4: Une nouvelle entrée que l'on a inaugurée en 2022. Et l'idée, c'était de pouvoir offrir aux visiteurs une grande galerie avec à l'intérieur une superbe collection de pierres, des mosaïques, mais également de rassembler toutes les infrastructures au niveau boutique. Juste avant l'entrée, il y a également un lieu où les gens peuvent se désaltérer ou prendre un petit encas avant de démarrer leur visite.
0: Est-ce que tu pourrais nous parler aussi de ce petit Vulcain qui nous accueille à l'entrée avec la gueule grande ouverte?
4: Petit, mais pas si petit que ça, hein. 21 mètres de long quand même. À l'heure actuelle, Vulcain est le plus grand squelette de dinosaure se trouvant en Belgique. Ce dinosaure, c'est un apatosaure. Le nom est un peu pas tellement connu du grand public, mais en fait l'apatosaure, c'est un cousin du brontosaure, donc les fameux dinosaures à long cou. Et celui-ci, il a plusieurs particularités. Alors la première, c'est que son squelette est quasi complet. On est sur un squelette qui est à 80% intact. Et on est également sur un animal qui est assez particulier au niveau de l'individu, puisque quand on observe sa queue, on voit qu'il y a 5 vertèbres qui ont été cassées, qui se sont ressoudées. Alors qu'est-ce que ça nous raconte? Ça nous raconte un peu l'histoire finalement de ce dinosaure. On suppose qu'il y a un moment dans sa vie, il y a eu un accident. Soit un éboulement, ou soit peut-être même une attaque de carnivore qui lui aurait brisé les vertèbres de la queue, et après il s'en est sorti, elles se sont ressoudées.
0: Plus loin, dans le couloir de cette entrée, certaines géodes valent le coup d'œil ou le coup de les toucher.
4: Nous nous trouvons ici en fait devant deux géodes d'améthyste qui sont gigantesques. Elles sont un petit peu en forme d'ange. Elles viennent d'Uruguay. C'est en Uruguay qu'on trouve les améthystes avec les pierres les plus foncées. Donc on a vraiment, ici on est vraiment sur de la couleur mauve, pourpre, parfois presque noire. Et on peut les toucher, les effleurer, alors sans les abîmer. Mais l'idée c'est que Perilaiza se visite avec tous les sens, avec la vue, avec le toucher, avec l'odorat, avec l'écoute. Donc c'est vraiment une invitation à découvrir le monde à travers tous nos sens.
0: On continue tout droit et on rentre dans Perilaiza où on ne peut pas louper un certain arbre qui a une belle signification.
4: L'œuvre des mondes, c'est un ensemble de petits jardinets juste après l'entrée, donc entre la galerie et l'ancien château des comtes du Val de Beaulieu. Et chaque jardinet symbolise un des mondes du parc. Dès que tous les mondes seront terminés, nous en aurons 12. Et donc, chaque jardinet introduit déjà l'un de ces mondes. Et au milieu, on a l'arbre de vie. Donc, un arbre qui surmonte une fontaine faite en rocher, en pierre de lave notamment. Et de cette fontaine, s'écoule l'eau qui distribue, qui circule à travers les différents mondes et permet d'apporter, en fait, symboliquement la vie aux différents mondes.
0: Frédéric nous révèle aussi, selon lui, le moment fort du parc.
4: Sans doute le moment qui m'a personnellement le plus ému, c'est l'année où on a ouvert le royaume de Ganesha, la partie indonésienne. À titre personnel, j'ai trouvé que c'était vraiment le tournant dans l'histoire du parc. Donc notre passage du parc ornithologique et zoologique vers vraiment le concept de jardin des mondes et d'un lieu qui allait offrir aux visiteurs à la fois toutes les dimensions, donc zoologique, la partie botanique, la partie architecture et la partie culturelle. Parce que quand on vient à Perilaiza, actuellement, c'est un petit peu tout ça que l'on recherche et que le parc propose à nos visiteurs.
0: La préservation de la faune et de la flore, c'est important, mais dans le parc, cela va jusque dans les matériaux environnants qui datent plus qu'on ne pourrait le penser.
4: Nous nous trouvons ici au cœur du royaume de Ganesha, dans la partie indonésienne, dans la partie balinaise de Perilaiza. Et ce que l'on peut souligner, c'est à chaque fois la recherche d'authenticité dans les matériaux. Donc les différents temples et les bâtiments que nous avons devant nous sont ici construits essentiellement en pierre de lave, de la pierre de lave qui se trouve très facilement en Indonésie, puisque la plupart des îles sont des îles volcaniques. Et on a un peu cette recherche de matériaux dans tous les différents mondes du parc. Par exemple, lorsque l'on est dans la terre du froid, on a voulu représenter de la glace, on a voulu représenter cette sensation d'univers gelé. Et là, on a utilisé l'onyx blanc, qui est une pierre qui ressemble à s'y méprendre, à de gros blocs de glace. Et donc, cette pierre nous a permis de construire les couloirs, certaines chambres, et pour vraiment une immersion totale du visiteur. Et comme je l'expliquais, Peridaïsa, ça se visite avec tous les sens. Donc, n'hésitez pas à observer, mais également à toucher ces différents minerais qui vous entourent et à profiter pleinement de toutes les richesses que nous offre le monde minéral. Notamment.
0: Puis nous sommes partis à la rencontre d'animaux étonnants que je suis sûr vous n'avez jamais croisés.
4: Alors ici on est sur des animaux qui sont beaucoup plus proches de l'homme dans la ligne du temps. On a le mammouth laineux, le rhinocéros laineux et l'ours à face courte. Donc ce sont des mammifères, on est bien après les dinosaures et ce sont des animaux qui pour les derniers ont disparu il y a juste quelques dizaines de milliers d'années, puisque il y a un peu plus de 10 000 ans, il y avait encore des mammouths.
0: Ça permet aussi de présenter des animaux qu'on n'a pas l'habitude de penser et qui ont été éteints, parce que, comme vous disiez, il y a tout cet aspect, les dinosaures, ils ont vécu dans des aspects chauds, mais aussi l'aspect froid.
4: Alors oui, puisque juste à côté de cette zone où on a les mammouths et les rhinocéros laineux, on a d'autres dinosaures dont certains sont très particuliers. Alors ce ne sont pas des dinosaures qui ont vécu dans les grandes plaines ou dans les forêts tropicales, ce sont des dinosaures qui ont vécu au pôle nord et au pôle sud. Mais ce qu'on voulait, c'est finalement pas surtout attirer l'attention sur des choses négatives, mais surtout en fait célébrer la vie sur Terre et vraiment montrer à quel point notre planète elle est actuellement riche et diversifiée, mais à quel point elle l'a aussi été par le passé. Parce que quand on remonte toutes ces périodes, mais on voit que les formes de vie, elles ont pu revêtir les aspects les plus divers et les plus impressionnants.
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0: sous le chapiteau. En tout cas, c'est à vous de voir. Ils s'appellent les Baladins du Miroir et ils interpréteront la pièce « Soudain la pierre ».
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2: Bonjour à toutes, bonjour à tous, ravi de vous retrouver pour cet épisode de Festivité. Aujourd'hui, on se rend du côté de Durbuy. Et pour y aller, je ne suis pas en compagnie de Sandy Louis, mais bien de Florence Van Bergen, stagiaire à la rédaction. Bonjour Florence.
3: Bonjour Denis.
2: Ce jeudi donc, on vous présente Soudain la pierre, un spectacle qui commence dès demain du côté de Durbuy, sous le chapiteau de la troupe des Baladins du Miroir.
3: Les Baladins du Miroir existent depuis les années 80. C'est une troupe itinérante qui s'installe au cœur des villes pour partager un peu de magie avec les spectateurs. Ils défendent un spectacle populaire vivant, festif et destiné à tous. Plusieurs spectacles sont proposés tout au long de l'année, dont Soudain la pierre à Durbuy du 31 juillet au 6 août.
2: Soudain la pierre, Florence, est une pièce inspirée d'un fait réel, presque devenu un conte.
3: Tout à fait, c'est l'histoire de Ferdinand Cheval, un facteur vivant entre 1830 et 1920 dans la Drôme en France, qui a construit le Palais Idéal, un édifice fait de pierre qu'il a trouvé sur sa route, souvent moqué par ses contemporains, mais qui était un rêve qu'il a poursuivi malgré tout. Une histoire qui a particulièrement touché Geneviève Knops, directrice de tournée, metteuse en scène et comédienne de la troupe des Baladins du Miroir.
2: Geneviève Knops, que l'on retrouve à votre micro dans un instant.
3: Merci beaucoup d'avoir accepté de participer à notre émission et de venir présenter ici la troupe des Baladins du Miroir. Je commençais par vous demander à vous de vous présenter et de présenter votre place au sein de la troupe.
4: Et moi, je m'appelle Geneviève Knops et je fais partie de la compagnie des Baladins du Miroir depuis une bonne quarantaine d'années. J'ai commencé quand j'étais toute jeune comme comédienne et donc maintenant, je fais partie de la direction des Baladins du Miroir. Et depuis que je fais partie de cette troupe, je conduis les camions, je monte les décors, je joue dans les spectacles, je fais des interviews, et j'ai eu l'occasion aussi de faire plusieurs mises en scène au sein de la troupe, dont Soudain la pierre, dont nous allons parler aujourd'hui.
3: Donc vous venez d'évoquer plein de choses différentes que vous faites au sein de la troupe, conduire les camions, la mise en scène, l'interprétation. Comment ça se fait que dans une troupe, on fasse autant de choses et quelle est la particularité des Baladins du Miroir ?
4: Mais la particularité des Baladins, c'est que nous travaillons dans une salle qui n'est pas une salle, qui est un chapiteau. Donc, et nous allons de ville en ville avec notre convoi. Nous installons notre chapiteau au cœur des villages, au cœur des villes, pour être le plus proche possible des gens, du public. Et pour leur donner envie de venir, nous faisons parfois des parades aussi, nous faisons de la musique devant le chapiteau. Voilà. Et donc, ce chapiteau, il doit se monter. Et il y a une partie de l'équipe qui joue dans le spectacle, même qui monte aussi le chapiteau, qui amène tout ce matériel à l'endroit où on va jouer, voilà, et on va de ville en ville comme ça. C'est notre vie, c'est une manière de vivre. Il y a aussi des comédiens qui nous rejoignent, qui ne sont pas toujours là avec nous. Et puis il y a des techniciens qui sont là tout le temps, qui ne jouent pas dans le spectacle. Et puis il y en a qui font de tout. Voilà.
3: Donc vous parlez de montage et montage du chapiteau. J'ai entendu dire qu'il avait une petite particularité qui permet justement de pouvoir s'installer au cœur des villes, c'est-à-dire que vous n'accrochez rien au sol.
4: Eh bien, en fait, nous avons des caravanes, nous avons des anciennes roulottes qui ont un certain poids, nous avons des poids lourds, c'est des camions poids lourds, et nous nous servons de ce qu'on voit pour accrocher notre chapiteau. D'ailleurs, dernièrement, nous étions à Ornus et il y a eu une tempête le 27 juin. On était très contents d'être accrochés à nos véhicules et pas à des pinces dans le sol, puisque quand il y a du vent, ben, les pinces, ça bouge et donc ça peut se décrocher. Tandis que le convoi, ça s'est blindé, c'est quand même quelques tonnes. Et donc voilà, on s'est pas encore envolé cette fois-ci. Voilà.
3: Alors, vous avez également un bâtiment fixe, en dur cette fois, qui est à Jodogne et qui a un nom particulier, avec une fonction particulière.
4: Oui, en fait, nous habitons au moulin du Stampia, un ancien moulin, mais qui maintenant est un bâtiment au cœur d'un parc de 7 hectares, qui a été mis à notre... Enfin, nous en sommes propriétaires pour 99 ans, nous avons un bail de 99 ans ici, il y a déjà 10 ans qui ont passé, c'est la province du Brabant-Wallon qui a mis ce lieu à notre disposition, qu'on entretient, etc. Mais c'est surtout un lieu dans lequel on accueille des résidences d'artistes, on organise aussi un festival qui s'appelle le Festival au Chapeau. Donc le Festival au Chapeau, il accueille les artistes qui sont venus créer ici, et donc le public peut découvrir les spectacles de ces artistes, et d'une manière festive, évidemment conviviale.

0: avec elle, plusieurs chapiteaux, des caravanes partout. Il y a des choses qui se passent partout. Et évidemment, le lieu est magnifique, il y a une biodiversité magnifique qu'on essaie de protéger. Voilà. Donc, c'est la particularité de notre lieu. On a beaucoup de chance.
1: Donc vous avez le lieu où il y a des résidences d'artistes et le festival qui se déroule. Vous avez aussi votre chapiteau qui est évidemment itinérant avec plusieurs représentations par an en francophonie. Comment est-ce que ça s'organise une année type, entre guillemets, au sein de la troupe et dans le collectif?
0: Il n'y a aucune, et depuis toujours, aucune année type. C'est-à-dire qu'il faut être d'une souplesse exemplaire au niveau de la diffusion pour notre compagnie. Il y a des années où on fait beaucoup d'autoproduction. Il y a des années où on a des villes avec des longs contrats. Il y a des années où on fait beaucoup de petites villes. On doit aussi nous-mêmes faire des démarches auprès des villes, auprès des centres culturels. On a une responsable de diffusion qui travaille beaucoup. Voilà. Et il y a des villes qui ont besoin d'un chapiteau parce qu'elles n'ont leur salle est en travaux ou elles n'ont pas de salle, donc elles sont très contentes de travailler en collaboration avec une compagnie qui a un chapiteau pour pouvoir organiser plusieurs choses en chapiteau. Il y a tous les cas de figure, mais l'année type, ça on oublie. Surtout avec les intempéries, avec les grèves, avec le Covid. Bon, faut se dire aussi qu'après, on ne va pas encore reparler du Covid, mais après le Covid, il y a beaucoup de choses qui ont changé par rapport à notre manière de fonctionner aussi. Voilà.
1: Est-ce que, vu que c'est un style de travail particulier qui demande un engagement particulier, il y a une espèce de, une petite famille avec toute la troupe, et est-ce que vos propres
0: Oui.
1: familles finissent par intégrer le spectacle?
0: Mais la particularité des Baladins, justement, c'est que c'est une troupe. Il y a pas mal de comédiens qui nous accompagnent, qui sont dans la troupe depuis 10, 20, 30 ans. Ils ne jouent pas dans tous les spectacles, mais il y a une espèce de fidélisation de ces comédiens. Et puis parfois, il y a des nouveaux comédiens qui intègrent la troupe. Il y a des jeunes qui viennent parfois jouer dans un spectacle, puis qui restent ou qui repartent. Voilà, ça dépend un petit peu aussi des emplois qu'on peut proposer, puisque il y a des spectacles où on est 12 ou 14 sur scène. Et puis, le dernier spectacle, donc Soudain la pierre, là, on a eu quelques petites restrictions. On a voulu faire un peu moins cher, quoi, parce que tous ces gens, ils sont payés, ils sont reconnus, c'est un métier c'est un vrai métier. Et donc, on a réduit le plateau à 6 personnes. Voilà. Et donc, ces comédiens n'arrêtent pas, quoi. Pendant 1 heure et demie, ils jouent, ils font un tas de personnages, ils chantent, ils dansent, ils jouent d'un instrument de musique. Voilà. Ils sont non-stop en scène.
1: Alors pour programmer tout ça, le non-stop en scène, les 6 comédiens avec plusieurs casquettes différentes à chaque fois, c'est vous qui vous en occupez, vous êtes scénariste?
0: Sur ce spectacle-ci, j'ai fait la mise en scène du spectacle. J'ai écrit le spectacle, co-écrit donc avec une jeune romancière qui s'appelle Charlotte Morse. Et donc, on a écrit ensemble. Et parce que j'avais des images en tête que je voulais intégrer à l'histoire. Et donc, c'est comme ça que ça s'est fait. Et alors, ben oui, l'organisation après, évidemment, la mise en scène ici de ce spectacle, elle est très liée. Le décor, la scénographie, tout est lié. Il y a plein de surprises, il y a plein de choses qui se déploient, qui donnent du rythme au spectacle. Donc voilà, moi personnellement, si je monte un spectacle, je ne peux pas dire, oh, il faut tel décor, pouf. Et puis voilà quoi. Nous, on travaille en collaboration avec les personnes qui font les costumes, avec les personnes qui font le décor, voilà. Et avec les comédiens, musiciens.
1: Est-ce qu'on pourrait parler d'une forme de co-gestion de l'institution?
0: Oui, bien sûr. On va de plus en plus vers une gouvernance partagée, dans le sens que chaque personne de la compagnie s'investit et doit s'investir, puisque un théâtre comme celui-ci ne pourrait pas fonctionner si tout le monde ne s'investissait pas à fond. C'est un travail de tous les jours. C'est parfois un travail on travaille le soir, on démonte le matin, parfois on démonte la nuit. Donc il faut aimer ce travail, quoi. Il faut s'investir. Sinon, ça peut pas marcher.
1: Nous sommes avec Geneviève Knops, directrice de tournée, metteuse en scène et comédienne de la troupe des Baladins du Miroir. On marque une courte pause dans cette émission et on se retrouve juste après Roscoe, Make It Happen.

0: Geneviève Knops, vous êtes directrice de tournée, metteuse en scène et comédienne de la troupe Les Baladins du Miroir. Vous évoquez Soudain la pierre, le spectacle qui se tiendra à Durbuy du 31 juillet au 6 août. Mais d'où vient ce choix de pièce ?
1: C'est parti d'une histoire qui est une histoire vraie, qui m'a beaucoup touchée quand j'étais assez jeune. Et donc c'est l'histoire d'un monsieur qui s'appelait Ferdinand Cheval et qui raconte dans ses mémoires qu'un jour, enfin il avait déjà un certain âge, c'était un fils de paysan, il était assez pauvre, il avait fait beaucoup de métiers pour essayer de trouver une stabilité financière. Et il se fait qu'à l'époque, c'était l'essor de la poste. Donc en France et partout en Europe. Et donc, il a eu comme métier facteur. Mais facteur, à l'époque, il n'y avait pas encore de vélo, il n'y avait rien du tout. Il fallait faire tout à pied. Il n'y avait pas de voiture. Il y avait beaucoup de régions où il n'y avait pas de chemin même, ou des tracés, mais des pistes. Et donc, lui, il était dans la Drôme des collines, donc dans le sud de la France, vers le sud de la France. Et il faisait, et donc avec son métier de facteur, il faisait parfois 40 km par jour pour distribuer son courrier. Et un jour, il avait des rêves dans la tête, ce monsieur. Il avait envie de construire quelque chose parce que le 19e siècle, c'est un siècle où il y a eu beaucoup de découvertes, de choses qui sont. Il y a eu la révolution industrielle, évidemment. Et donc, lui, il voyait ça dans les journaux qu'il distribuait. Il n'y avait pas des journaux comme maintenant avec plein d'images. Hein. C'était quand même assez rare. Et donc, il avait un rêve de construire quelque chose. Et un jour, il est tombé, pendant sa tournée, il raconte qu'il est tombé sur une pierre. Et il a trouvé cette pierre tellement belle que ça lui a fait un choc. Et il s'est dit, ce que j'ai envie de construire, ce que j'ai dans ma tête, je vais le construire à partir de cette pierre. Il s'est dit, puisque la nature fait des si belles sculptures, ben moi je vais me faire architecte et maçon. Puis il a commencé à ramener plein de pierres chez lui et il a construit un palais, ce qu'il appelle le palais idéal, ce qui s'appelle actuellement le palais idéal. Parce qu'en fait, ce monsieur, il est mort il y a 100 ans, mais ça fait 100 ans que des gens visitent ce palais. Ce palais a été classé monument historique en France. Et donc, les touristes n'arrêtent pas d'affluer pour voir cet endroit qui est magique. Les gens qui y vont, parfois, il y en a qui disent que c'est laid, parce que c'est assez biscornu, tarabiscoté. Mais c'est quelque chose de tellement étrange qui est venu du fond d'un homme qui n'était pas un artiste destiné à être artiste, qui était un facteur, en fait, que ça intrigue tout le monde, ça épate tout le monde. Et donc, il a continué à construire. Et évidemment, ses contemporains l'ont traité de fou parce qu'à l'époque, on ne mettait pas des cailloux dans son champ, on retirait les cailloux de son champ pour y faire pousser des légumes, la culture, etc. Et ben, lui, il a commencé à construire ce palais. Et alors, on l'a beaucoup moqué. Et puis, pour finir, maintenant, c'est devenu la fierté. À la fin de sa vie, il est devenu la fierté de son village puisque les gens sont venus de loin pour voir de son vivant. Les gens sont venus visiter le palais. Beaucoup d'artistes surréalistes sont allés visiter le palais et appréciaient beaucoup cet endroit. Donc, il a été vraiment reconnu de son vivant. Voilà.
0: Et donc, vous avez choisi cette pièce parce que c'est une histoire que vous aimiez bien. Est-ce que c'est parce qu'il y a une autre portée, éventuellement, un message à faire passer ?
1: C'est que c'est un gars qui a pris vraiment sa vie en main. Qui a fait de sa vie un conte, quelque chose. Il n'était pas destiné à créer, à rêver, à faire rêver. Et il l'a fait malgré lui. Il a ouvert une porte dans son esprit pour aller vers un ailleurs, pour partir quelque part. On dit d'ailleurs que pendant sa vie, il a fait 10 fois le tour de la Terre en marchant tous les jours, mais il n'est jamais sorti de son pays, en fait. Et parallèlement à ça, dans le spectacle, on parle aussi évidemment d'autres artistes d'art brut, parce que Ferdinand Cheval, maintenant, son palais, on dit que c'est une architecture d'art brut. Donc c'est un art qui n'est pas préparé, qui n'est pas académique du tout. Et donc on parle d'autres personnes qui sont aussi des personnes qui ont des parcours atypiques, pas des parcours artistiques justement, des personnes qui ont créé quelque chose parce que c'était vital pour elles, ça devait sortir d'elles. Elles n'ont pas réfléchi, elles n'ont pas remis des dossiers, elles n'ont pas demandé des permissions, elles n'ont pas demandé d'argent, de subsides, de trucs comme ça. Non, il fallait que ça se fasse, quoi. Et ça se faisait souvent avec ce qu'on trouvait, des bouts de papier, des bouts de ficelle. Et alors, parallèlement encore à ça, parce qu'il y a plein de petites histoires qui s'imbriquent, c'est aussi l'histoire d'une jeune fille qui a 15 ans et qui rêve d'être exploratrice de partir, mais qui n'ose pas parce qu'elle est toute jeune, et qui va visiter le palais du facteur cheval. Et mais, donc, ça se passe pas à notre époque. Et elle va faire une rencontre dans ce palais qui va changer le cours de sa vie. Donc, il y a plusieurs histoires qui s'entremêlent. Et tout ça en musique, avec beaucoup de personnages truculents. C'est un spectacle évidemment familial, où il y a beaucoup de choses à voir, beaucoup de petits détails qui jaillissent de partout, et des chansons aussi.
0: Comment est-ce que vous choisissez vos pièces, autre que, bah, comme vous venez de l'évoquer, le coup de cœur de l'histoire ?
1: Ça, c'est un peu le metteur en scène qui propose. Mais déjà, comme nous sommes une troupe, on choisit des histoires qu'on peut raconter en troupe. On essaie d'avoir évidemment un équilibre homme-femme dans la distribution, mais il arrive souvent que les femmes jouent des hommes. Bon, ça, c'est pas un problème au théâtre parce qu'on est masqué, parce qu'on a des rôles de composition. Ça dépend un peu du type de jeu. On a fait aussi beaucoup de spectacles avec des masques, des spectacles de comédia dell'arte aussi. Donc, mais on privilégie toujours. Et évidemment, quelque chose comme Don Quichotte de Cervantes, ça a une universalité, ce personnage qui, à tort et à travers, se bat pour la justice, qui est fou en fait. Quand on a monté Le Songe d'une nuit d'été, bah, c'était une féerie. Il y avait des jeunes, des adolescents qui s'aimaient, qui ne s'aimaient plus. Enfin voilà, c'est la vie, ça. C'est des spectacles qui parlent à tout le monde. Et évidemment, avec plusieurs niveaux aussi de compréhension pour que ça puisse s'adresser à un large public. Compréhension dans le sens pour les plus petits, pour les plus grands. Et alors, évidemment, des spectacles qui privilégient l'essence, enfin, de toucher l'essence des personnages, des personnes, du public, quoi, par la musique, par le visuel, par parfois les odeurs aussi. Voilà, donc on essaye de les toucher par tous les moyens.
0: L'idée, c'est vraiment de créer des moments de vie, pas juste consommer le divertissement.
1: Vraiment des moments de convivialité qui passent évidemment par l'accueil du public, mais aussi on est proche du public dans un chapiteau. On voit le public dans les yeux, on peut presque le toucher. Et ça crée un lien très fort. Et ça, mais il faut donner, on ne donne pas devant un grand trou noir. Il y a vraiment un échange qui se fait, d'autant plus que le chapiteau est ovale. Et donc, la forme arrondie, ça donne une impression de cocooning, d'unité, de faire un avec le public. C'est très agréable.

0: Geneviève Knobs, vous êtes directrice de tournée, metteuse en scène et comédienne de la troupe des Baladins du Miroir. Vous participez aujourd'hui à l'émission Festivité pour présenter Soudain la pierre, le spectacle qui se tiendra à Durbuy du 31 juillet au 6 août. Revenons sur le nom de la troupe, les Baladins du Miroir. Pourquoi cette appellation ?
1: Les Baladins du Miroir, parce que c'est Nel donc, qui a fondé la compagnie avec Marco Taïboui, qui a choisi ce nom. Parce qu'au départ, le théâtre s'appelait le Théâtre du Miroir. Et puis, il y a eu une séparation entre des gens qui voulaient rester moins bougés. Et puis, il y a eu l'idée de partir en tournée avec un spectacle sur un camion. Et de là est venu le nom des Baladins du Miroir. Voilà. Et donc, on pourrait l'écrire avec un L ou deux L, puisqu'il y a le baladin, celui qui se balade, qui marche, et il y a le baladin, celui le ménestrel. Mais donc, on est les deux, on pourrait l'écrire avec trois L aussi, comme ça, tout le monde serait content. Ben, nous, on écrit avec un L, voilà. Et donc, le baladin de miroir, et pourquoi donc ? Parce que le miroir, c'est le théâtre, c'est un peu le miroir du monde. Et en même temps, donc c'est ça qui touche les gens dans les spectacles, c'est qu'ils peuvent parfois rire d'eux-mêmes, qu'ils retrouvent des choses de la vie, mais nous, on ne fait pas du théâtre action, hein, donc on ne va pas faire une pièce, par exemple, sur la suppression des pensions pour les artistes, dont vous avez entendu parler, j'imagine. Mais, par exemple, on pourrait... C'est toujours transposé à travers des histoires un peu magiques qui touchent par la poésie, par la beauté, par le rire, voilà. Et donc... On ne traite pas les sujets, on ne fait pas du théâtre directement politique.
0: Mmh. Vous parliez aussi des pensions et de l'impact des nouvelles réformes sur les pensions des artistes. Est-ce que vous êtes touchée d'une autre manière par toutes ces réformes ?
1: En fait, quand je dis on ne fait pas du théâtre action, le théâtre, c'est toujours un peu aller chercher les gens là où ils sont. C'est déjà une action. Mmh. Mais bon, on ne parle pas directement justement de cette réforme des pensions, etc. Ben, nous, évidemment... on travaille avec beaucoup d'artistes depuis, on est en 2026, depuis les années 80, les Baladins, on a 46 ans d'existence. Au début, ben, les artistes, on ne savait pas les payer, tout le monde travaillait comme il pouvait, on faisait la manche. Et puis, Nel Paxino, qui a fondé la compagnie, a beaucoup travaillé justement pour qu'on ait les artistes et un statut, pour que la compagnie ait une subvention. Et depuis, tout le monde paye ses charges, on paye les artistes. Au début, on ne savait pas payer les répétitions, puis on paye les répétitions. Donc, les gens travaillent beaucoup, mais les gens, ça leur arrive encore, évidemment, de répéter gratuitement. On essaie de mettre les répétitions le même jour qu'on joue, comme ça coûte moins cher. Voilà, les gens travaillent énormément. Voilà. Et en même temps, comme ils sont intermittents, ben, ils vont être sous le régime des nouvelles pensions. Et donc, c'est... Voilà, comme tout le monde le dit, ben voilà, c'est du vol. Et pourquoi les artistes et pourquoi... Bon, oui, ça va les impacter, ça va nous impacter. J'ai beaucoup de collègues qui travaillent depuis longtemps, qui arrivent à l'âge de la pension. Ben, si tu n'as pas ta pension, si tu n'as pas ta pension ce mois-ci, ben, tu vas être impacté. Mais fort impacté. C'est pas 50 euros. Mm-hmm. Ouais, c'est quand même, on parle en plusieurs centaines d'euros par mois. Et donc, voilà, ce qu'on ira faire, on ira chanter sur les plages à Ibiza ou je ne sais pas quoi, faire la manche. Non, on fera jamais, je ne sais pas. Je ne sais pas comment on va faire. Là, ça fait un peu la cigale et la fourmi, mais alors que les fourmis, c'est quand même, les artistes sont des fourmis. Hein. Travail, travail, travail. Parce que quand on arrive sur un plateau, ben, on n'arrive pas les mains nues. On a travaillé avant pour pouvoir échanger quelque chose avec le public. Voilà.
0: Oui, et donc ça remet en question la place du spectacle vivant au sein du paysage culturel. Et donc je suppose que c'est des questionnements que vous avez aussi au sein de la troupe et qui vont peut-être impacter votre manière de travailler.
1: Je sais que historiquement, un peu comme Ferdinand Cheval, je ne veux pas retomber dans le sujet, mais à un moment donné, il y a des gens, des artistes ou des gens qui ont des choses à donner. Ils vont jamais s'arrêter. Même si des artistes qui se sont jamais arrêtés à en crever, quoi. Et donc, je pense qu'il y a des gens qui vont continuer à tort et à travers. Et qu'on peut peut-être compter sur des jours meilleurs aussi, sur un renouveau politique. ou une prise de conscience. Là, je suis peut-être un peu naïve, mais bon, j'espère que non, parce que voilà, sinon c'est quand même. Mais je pense qu'il y a des gens qui s'arrêteront jamais, quoi. Mais d'ailleurs, c'est vital, hein, les gens, on voit les gens sous le chapiteau, une fois qu'ils y sont, ils disent, on a tellement besoin de ça, on a tellement besoin de proximité, de poésie, de beauté, d'être pris en considération. Voilà, donc il faut continuer, il n'y a pas le choix. Il faut avoir des rêves assez grands pour ne pas les perdre de vue pendant qu'on les poursuit. Eh bien, en tout cas, je vous remercie de m'avoir invité dans votre émission, c'était très agréable.
0: Bah, merci à vous
1: Et
0: pour votre
1: voilà.
0: participation.
1: Merci. Et j'espère que, ben voilà, on attend le public. Voilà.
0: Ça va.
1: Bel été à tous.
0: Merci et à bientôt sous le chapiteau.
2: Vous l'avez compris, c'est donc la fin de cette émission festive été dédiée au spectacle Soudain la pierre proposé par les Baladins du Miroir à Durbuy du 31 juillet au 6 août. Il ne me reste plus qu'à remercier Florence Van Bergen, stagiaire à la rédaction, pour avoir mené cette interview. Et puis quant à nous, on se retrouve déjà la semaine prochaine pour évoquer un nouvel événement. Très bonne semaine à tous.

0: Festivette à l'instant avec Denis de Lofos et Sandy Lui. Un tout grand merci également à Florence Van Bergen, notre stagiaire, qui a mené cet entretien avec les baladins du miroir. 11h30, on parle toujours de culture sur la radio et nous laissons entrer l'artiste. Aujourd'hui, direction Louvnier, avec Louvnier Lyrique, avec Renaud Flagotier.
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2: Bonjour à tous les auditeurs de RCF Liège. Deux invités ce jour pour vous parler d'Archipel Lyrique, deux concerts qui auront lieu en l'église Saint-Remacle de Louvnier. Françoise Viatour et Renaud Flagotier vous parleront aussi de l'Académie d'été et d'une balade lyrique. Merci Françoise Viatour de nous avoir rejoints à RCF Liège.
3: Bonjour à tous.
2: Merci Renaud Flagotier d'être avec nous, d'être avec mon technicien Christophe Bruls et moi dans Entrée des artistes. Renaud Flagotier, vous avez eu un parcours dans la finance, vous avez enseigné l'escrime et vous avez commencé un parcours artistique en chant à l'IMEP. C'était quand ça?
4: Alors cela remonte maintenant à 7 ou 8 ans. J'avais un peu avant mes 30 ans, j'ai eu l'occasion de rencontrer différents profs de chant, dont Françoise Viatour, qui m'a proposé de rentrer à l'IMEP et de prendre une nouvelle voie.
2: Alors, après avoir terminé votre cursus, vous êtes entré dans les chœurs de l'Opéra de Wallonie en tant que baryton basse, c'est bien ça?
4: Exactement, j'ai eu l'occasion, durant mes études, de rencontrer Denis Segond, le chef des chœurs de l'Opéra de Liège, qui m'a proposé, il avait une place disponible de remplacement. J'ai fait OK, comme quoi la vie est une question de rencontre.
2: Tout à fait. Alors, c'est vous qui avez créé Archipel Lyrique. Alors, pourquoi ce nom et pourquoi Archipel?
4: Alors, l'archipel est donc un ensemble de différentes îles. Et le but de l'ASBL est justement de promouvoir, de créer différents projets. On va parler de Louvnier Lyrique, qui a été le premier gros projet. Oui. On va parler de la balade lyrique. Il y a également des opérettes, comme l'année prochaine, où on va avoir l'occasion de créer une opérette participative où on va constituer un chœur amateur. Et donc, si vos auditeurs souhaitent y participer, qu'ils n'hésitent pas à prendre contact avec nous.
2: Et ça sera avec les gens de la région? Ce sera du côté de Louvnier ou bien un peu partout?
4: Les répétitions se dérouleront à Sprimont, mais qui veut venir est le bienvenu. Toute personne de bonne qui souhaite chanter est la bienvenue.
2: Il n'y a pas de compétences de base.
4: De la bonne volonté.
2: De la bonne volonté et de la rigueur, je suppose.
4: De la rigueur, mais ça vient avec le plaisir, je pense.
2: Voilà, oui. Et aussi participer et apprendre finalement ce qu'est l'opéra. Et cela de l'intérieur.
4: Exact, pouvoir dès le début être à la conception même de l'œuvre. Les gens vont même choisir l'œuvre. Ensemble, on va décider quelle œuvre nous allons jouer. On va constituer les décors, constituer les chants, la mise en scène. Ce sera une belle aventure musicale et humaine.
2: J'ai toujours pas compris pourquoi archipel, moi.
4: Archipel, donc une archipel, c'est différentes îles, oui, reprises sous un même, dans un seul endroit. Et les projets de Louvnier, de l'archipel lyrique, sont différents projets qui sont multiples. Donc il y a la balade, il y a la nouvelle, il y a l'opérette, il y a des concerts de Noël. Là, on vient de faire un repas opéra. Et donc, c'est des projets qui naissent, qui apparaissent, qui surgissent de l'eau et qui sont là, qui vivent le temps qu'ils doivent et qui n'ont pas spécialement d'interconnexion l'un avec l'autre.
2: Eh bien, c'est un très beau nom. Alors, merci. Vous organisez chaque année une académie d'été. Elle s'adresse à qui, en fait?
4: Alors, Louvnier Lyrique, l'Académie d'art lyrique de Louvnier, s'adresse à des étudiants en supérieur, en chant, en art lyrique, des amateurs très éclairés ou des jeunes professionnels. Le but est de proposer un espace où ils vont pouvoir mettre en pratique l'art lyrique, donc cette savante rencontre entre la mise en scène et le chant, et justement pouvoir se développer et continuer à progresser par la pratique de l'art lyrique de l'opéra.
2: Voilà, donc il y a évidemment des prérequis, voilà.
4: Il faut mieux, en effet, il faut pouvoir être déjà solide en chant et avoir une technique vocale assise pour justement pouvoir l'amener plus loin grâce à la pratique du mouvement.
2: Alors, ça dure une semaine, c'est en résidentiel?
4: En effet, nos 10 chanteurs arrivent à Louvnier le lundi. Nous avons la chance d'avoir des bénévoles qui les logent au sein du village.
2: Ah, ça c'est sympa.
4: Et nous travaillons pendant une semaine avec leur volonté. Donc ils amènent un solo, des duos, des trios. Et on construit un spectacle de 2 fois 45 minutes, mis en scène, mis en costume, et mis en scène par une dame de qualité, Françoise Viatour.
2: Voilà, nous allons parler avec Françoise Viatour dès la seconde partie de l'émission après la musique. Donc, cette Académie d'été se clôture par deux concerts en l'église Saint-Remac de Louvigné, le samedi 22 août à 20h, noté, et le dimanche 23 à 15h. Alors, en une semaine, vous arrivez à monter un spectacle qui tient la route et qui est de bon niveau ?
4: Alors, selon le public, depuis les 6 dernières éditions, la réponse est clairement oui. Et c'est incroyable comme la volonté de ces jeunes qui veulent avancer sur eux-mêmes et qui veulent avancer avec le public et pour le public, on arrive à créer un spectacle qui est réellement magique grâce bien sûr au costume de l'Opéra de Liège, grâce à l'énergie de ces jeunes, grâce au talent, à leur talent, au talent de la metteuse en scène, aux lumières également. Tout est, on prend des lumières pour que ce soit réellement un spectacle. Et
2: l'église. Donc vous louez des projos, vous
4: débrouillez. Il y a des projecteurs, des lumières, on habille. Il y a également la magie des pianistes. On a des pianistes d'excellent niveau qui viennent faire orchestre, finalement, qui viennent porter les jeunes.
2: Donc c'est pianistes.
4: Deux pianistes, exact.
2: Ah.
4: Parce que durant toute la semaine, il y a des répétitions. On commence à 9h du matin, on se met à 22h. Il y a des répétitions. Les jeunes travaillent musicalement avec un pianiste.
2: Oui.
4: Puis, ils travaillent la mise en scène avec Françoise.
2: Ah, oui.
4: Donc, on a deux pianistes qui seront Martha Guénen et Damien Girs cette année-ci. Donc, deux personnes qui connaissent leur instrument, qui ont l'habitude de travailler avec les chanteurs et les voix.
2: C'est très important. Nous allons écouter un premier extrait que vous avez choisi. Et c'est Vidjalid, c'est un extrait de La Veuve Joyeuse de Lehar. Alors, Madame Viatour, un petit mot sur ce morceau.
3: C'est donc un extrait d'opérette et c'est le personnage principal qui le chante. Et elle nous raconte l'histoire de la dryade Vilia. C'est une histoire dans la forêt, si... La dame qui chante articule bien le texte, nous comprendrons l'histoire. Et donc c'est un extrait d'opérette, l'opérette étant différente de l'opéra. Et la différence entre l'opéra et l'opérette, principalement, c'est le texte parlé. Donc dans l'opérette, on va toujours, le chanteur va devoir être aussi acteur et devoir aussi parler, donc faire du théâtre et chanter aussi. Puis il va aussi devoir, à certains moments, danser. L'opérette est un style de théâtre très très complet qui requiert beaucoup de qualité chez l'artiste tout court.
2: Tout à fait. Alors nous écoutons tout de suite cet extrait de La Veuve Joyeuse de Lehar.

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1: Je suis avec Françoise Viatour, chanteuse lyrique, pédagogue et metteur en scène, ainsi qu'avec Renaud Flagotier, baryton basse, qui a créé Archipel Lyrique, une SBL qui fait connaître l'opéra et l'opérette dans nos campagnes. L'Ouvrier Lyrique a lieu le samedi 22 août à 20h et le dimanche 23 à 15h en l'église Saint-Remacle de Louvigné. Le tarif en pré-vente est de 15 euros et pour les enfants de moins de 12 ans, c'est gratuit. N'hésitez pas à suivre cette SBL sur Facebook ou par mail. Les réservations et les renseignements, c'est contact@archipellyrique.be. Il y a évidemment un SMS pour les réservations. C'est le 0472 61 73 66. Alors, Françoise Viatour, vous êtes une cantatrice et chanteuse lyrique, soprano, c'est bien ça?
2: Oui, mezzo-soprano.
1: Mezzo-soprano. Bon. Alors, vous partagez votre vie professionnelle entre les concerts au national et à l'international. Vous êtes très impliquée dans la transmission en tant que professeur de technique vocale. Vous avez été chargé de cours au Conservatoire Royal de Liège et depuis 17 ans, vous êtes professeur de chant et d'art lyrique à l'IMEP à Namur, qui est l'Institut Royal Supérieur de Musique et de Pédagogie. Et vous êtes en plus chargé de cours en art lyrique, c'est-à-dire surtout en mise en scène, au Conservatoire Royal de Bruxelles. Alors, dans ce métier de transmission, qu'est-ce qui est le plus important pour vous ?
2: Le plus important pour moi maintenant, après de nombreuses années d'expérience, c'est le développement du jeune. Évidemment, c'est essayer qu'il aille vers le meilleur de lui-même et qu'il arrive à se trouver lui et à se développer dans le meilleur de lui-même. C'est difficile avec une discipline où il y a beaucoup de carcans stylistiques. Oui. On ne peut pas faire n'importe quoi pour chanter l'opéra. Il y a vraiment des règles à respecter. On chante Mozart comme ça, Puccini, c'est comme ça. On ne peut pas faire n'importe quoi. Et tout en étant dans ce carcan-là et respecter les règles, enfin on va dire les règles de l'art lyrique, en même temps le jeune, c'est vraiment important qu'il se découvre lui aussi et qu'il aille dans le meilleur de lui-même. Et de manière à être dans son authenticité et qu'il soit vraiment au cœur de lui-même, ça me semble vraiment important.
1: Donc, mais pour ça, il faut une grande écoute. Très bonne qualité d'écoute.
2: Je dirais, oui, quand je donnais des cours de méthodologie, je dis toujours que pour bien enseigner, je crois que la première chose à faire, c'est de vraiment observer qui j'ai devant moi et de ne pas donner un programme tout fait à tout le monde. Les gens sont tous différents et les artistes encore bien plus. Et donc, c'est respecter la nature de chacun.
1: Alors, vous êtes aussi metteur en scène, donc nous allons particulièrement en parler. Et vous préparez votre mise en scène sur papier, traditionnellement, avec des petits croquis. Comment ça se passe ?
2: Je dois dire que oui, je fais des grandes lignes sur papier. Voilà, des grandes lignes, des grandes idées. Mais comme je viens de le dire, pour moi, l'observation, c'est quelque chose de très important. Donc, c'est sûr que je vais avoir une idée dans la tête quand même de ce que je veux et établir une trame, établir une atmosphère, un décor. Mais je vais beaucoup fonctionner avec les jeunes, ce qui demande parfois plus de temps que... Ça dépend. Si j'ai très peu de temps pour faire une mise en scène, il faut que je prépare plus en amont. Mais moi, mon idéal, c'est de vraiment travailler avec le corps et la voix que j'ai devant moi, qui n'est pas celui de quelqu'un d'autre. Quoi.
1: Alors, vous attachez énormément d'importance à l'esthétisme aussi, je suppose, dans vos mises en scène.
2: Oui, c'est particulier que vous me posiez cette question-là. Oui, pour moi, l'harmonie des formes et des couleurs reste extrêmement importante. C'est vrai qu'on a parfois, on assiste, et je ne le critique absolument pas, à des mises en scène avec des idées très novatrices et qui sont intéressantes aussi, parce que voilà, le monde évolue et... Pour ma part, j'aime bien garder des formes, des couleurs, une harmonie, un ensemble, une cohérence entre, en tout cas dans le spectacle que je prépare.
1: Alors, pour la mise en scène des représentations en église de Louvigné, comment faites-vous pour le décor ?
2: Le décor, l'équipe de Louvigné est particulièrement efficace, gérée par mon collègue Renaud. Et c'est vrai qu'on va chercher un peu, on va dans la sacristie, on trouve une petite table, hein, ça va convenir là, on va mettre une petite nappe dessus. Et puis l'élève va dire, ah, moi j'ai une belle canne là chez moi, je pourrais emmener un peu pour voir. Et puis on va trouver l'accessoire. Puisque nous n'avons pas, on ne va pas faire une démonstration de moyens, parce que nous, voilà, on est quand même... Voilà, une académie d'été. Mais par contre, on va chercher l'accessoire et, et le mieux pour le moment à interpréter.
1: Et pour les costumes, ça se passe comment ?
2: Les costumes, pour la plupart, on va les chercher à l'Opéra Royal de Wallonie, où Renaud, puisqu'il travaille à l'Opéra, a son entrée dans le, oui, le vestiaire. Et ça, c'est magnifique, parce qu'on a des magnifiques costumes. Et ça fait partie du jeu. L'artiste lyrique, en général, aime beaucoup avoir le beau costume, le costume qui va représenter le personnage. Et ça fait vraiment partie de...
1: C'est très important.
2: Oui, oui, tout de l'art lyrique.
1: Alors, c'est une fameuse aventure, car l'acoustique d'une église n'est pas celle de l'Opéra Royal de Wallonie-Liège, par exemple.
2: Oui, l'acoustique de l'église de Louvniers, comme de beaucoup d'autres églises, est une acoustique un peu flatteuse. C'est très bien pour nos jeunes qui ont besoin d'être mis en valeur. Et donc, c'est une acoustique qui va porter, évidemment, qui va porter parfois un peu trop quand il s'agit de bien comprendre un texte. Mais voilà... Tous les artistes lyriques préfèrent une acoustique un peu trop brillante que trop mate, évidemment.
1: Alors, comment réalisez-vous une mise en scène en si peu de temps ? Ça me paraît incroyable.
2: Il y a quand même un travail en amont.
1: Oui.
2: Et il y a aussi... c'est donc une suite de scènes qui vont être mises dans un patchwork, quoi, qui vont être mises dans un acte. Et donc, parce que les gens sont là tout le temps déjà, donc au niveau logistique, ils sont là à disposition, donc on peut faire, refaire. S'il faut faire une heure de plus de travail, on va la faire, on ne va pas commencer à calculer et tout ça. Je ne sais pas, je crois que ça fait partie du métier. Tout le monde a envie que ça se passe bien, il y a une telle énergie, une telle bonne ambiance que je n'ai pas besoin de crier ou d'être désagréable. En fait, tout le monde a envie que ça se passe bien.
1: C'est
2: donc,
1: sûr,
2: je
1: le
2: crois...
1: climat est essentiel.
2: Oui, oui, ça c'est quelque chose qu'on essaie de créer dès le départ.
1: Et comme deuxième musique, nous allons écouter de West Side Story, un extrait de Bernstein qui s'appelle Maria. Renaud Flagotier, pourquoi avoir choisi Maria ?
3: Parce que West Side Story, c'est finalement l'évolution de l'opéra, de l'opérette, et on arrive à une nouvelle forme qui va donner la comédie musicale. Et West Side Story, on est vraiment sur la limite entre les deux. C'est-à-dire, il faut quand même des bonnes voix pour le chanter correctement. Et Maria est un air connu du grand public, ce qui fait que les gens peuvent se raccrocher. En fait, oui, l'opéra, c'est pour moi aussi.

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1: Renaud Flagotier, une fois le spectacle monté pour Louvnier, vous envisagez des décentralisations pour faire apprécier l'opéra et l'opérette dans d'autres villages que Louvnier ?
2: Cette année-ci, nous n'avons pas l'occasion, mais si des comités de village souhaitent une décentralisation pour l'année prochaine éventuellement, pour les spectacles de Noël, qu'ils n'hésitent pas à nous contacter.
1: Une belle ouverture. Alors pour terminer, parlons aussi d'un autre mode d'approche de public qui ne se rendent pas dans nos belles salles d'opéra et qui peuvent apprendre à s'intéresser à l'opéra et l'opérette autrement. Vous organisez chaque année une balade lyrique. Et cette année, ce sera le 13 septembre. Le départ a lieu à Lincé et un goûter, c'est sympa, clôturera la balade. Alors vous vous arrêtez à chaque banc, à chaque arbre centenaire et vous chantez. Vous êtes seul, Renaud Flagotier, ou vous êtes deux, trois? Comment ça se passe?
2: Alors nous sommes deux chanteurs, donc Dean Parker, ténor anglais, et moi-même, baryton basse. C'est une balade d'environ 5 km. On s'arrête tous les kilomètres autour d'un poids d'eau, d'un arbre, d'une pierre et on interprète quelques morceaux. Avant de continuer, terminer par un goûter organisé par la Madeline, qui est un tea room tenu par des personnes sur le spectre autistique.
1: Ah tiens, donc la Madeline. Alors les renseignements, c'est contact@archipellyrique.be. Archipel lyrique en un mot, évidemment. Comme dernière musique, vous avez choisi le duo des pêcheurs de perles de Bizet, ténor et baryton. Alors, si vous n'allez pas à l'opéra, l'opéra viendra à vous. Est vraiment votre devise?
2: Je vous l'opéra à la campagne, en effet, on peut dire que c'est notre mantra.
1: Ok. Alors, merci Françoise Viatour, merci Renaud Flagotier de nous avoir rejoints à RCF Liège pour nous parler de ce projet porteur de sens. Information, contact@archipellyrique.be et sur leur page Facebook d'Archipel Lyrique. Merci Françoise Viatour, merci Renaud Flagotier d'être venu parler de cet événement très démocratique. Et merci, chers auditeurs, pour votre bonne écoute.
2: Merci.
3: Merci à vous.

0: Cecilia Dominuco nous revient avec son dernier roman, La Prima Donna du Bus, aux éditions Jouvence, des éditions suisses. C'est le voyage en bus à Liège. Alors ça peut paraître banal, mais non, parce que c'est avec une octogénaire qui est un petit peu méchante et puis tellement tendre, et puis qui nous raconte sa vie et puis ses rencontres dans le bus. On en parle avec Cecilia Dominuco. Bonjour Cecilia.
1: Bonjour Régine.
0: On est ravis de vous retrouver aujourd'hui dans les studios d'RCF Liège. Ce n'est pas la première fois que vous nous rendez visite. Vous étiez déjà venue de mémoire nous parler de votre ouvrage sur le livre d'Espérancis.
1: Oui, c'est bien ça. Merci de me retrouver aujourd'hui.
0: C'était le, je crois, votre deuxième livre. C'était le premier ouvrage.
1: Ouais.
0: D'accord. Donc le livre d'Espérancis, c'était votre premier livre. S'en est suivi aussi les Arcanes de la Toison d'Or. Entre-temps, vous avez aussi gagné un premier prix, prix du roman du bien-être.
1: Oui, c'est bien ça.
0: Avec Il suffit d'une cerise sur le gâteau, aussi un chouette roman.
1: Merci.
0: Le prix du bien-être.
1: Oui, voilà, donc c'est un concours qui est organisé par les éditions Jouvence, les éditions Pocket et LibriNova, et qui du coup, ça fait plusieurs années maintenant, qui met en avant un roman qui apporte du bien-être.
0: Un feel good. Voilà, un feel good roman. C'était en 2024, je pense.
1: C'était en 2024.
0: Voilà, et là, vous nous revenez avec un très, très chouette roman. La Prima Donna du Bus, édition Jouvence, à Genève. Justement, un petit clin d'œil. C'est pas courant pour une Belge aussi de publier dans une édition suisse. Comment c'est arrivé tout ça?
1: Donc, ça a commencé avec justement le prix du roman bien-être, où donc j'ai soumis mon roman Il suffit d'une cerise sur le gâteau au concours. Et donc, c'est comme ça que j'ai commencé à travailler avec les éditions Jouvence, qui étaient partenaires de ce concours-là.
0: Et ça continue, donc, cette collaboration. Oui. Et ça, c'est bien. Et c'est vrai que l'autre, par rapport à Flashback, je pense que c'est avec les éditions...
1: Palmyre,
0: oui. Voilà. Là aussi, c'est encore les éditions liégeoises dont on parle souvent et qui font beaucoup parler d'eux. Alors, la Prima Donna du Bus, j'ai envie de dire dans le prélude, la messe est dite. On a...
1: Oui.
0: On a le ton, on sait ce que va dire Lina l'octogénaire, la dame de 82 ans qui se promène dans le bus, enfin qui utilise beaucoup le bus à Liège. Oui. C'est peut-être ce qui distingue votre livre des précédents, c'est que l'histoire est plantée dans le milieu urbain au centre-ville de Liège.
1: Oui, donc l'histoire m'est venue d'une anecdote réelle d'une dame qui a partagé sa solitude à un arrêt de bus et qui a avoué passer une grosse partie de son temps dans les transports en commun dans le but de tromper sa solitude. Et cette anecdote m'a, moi, fortement marquée. Et l'histoire de Lina est née de cette anecdote-là. Et j'ai voulu moi-même vivre, ressentir ce qu'on pouvait expérimenter dans un bus. Alors j'ai beaucoup pris le bus dans ma jeunesse et donc j'ai repris le bus plusieurs reprises.
0: Et ça s'est bien passé ?
1: Oui, c'était très chouette. c'était différent. Il y avait notamment les travaux pour le tram qui étaient entamés mais pas achevés.
0: On n'est jamais seul dans le bus, hein ?
1: Non, alors là non. Et c'est très chouette parce qu'il y a justement cette diversité et cette vie dans le bus aussi. Alors il y a des moments plus calmes, il y a des moments plus effervescents. En fonction des périodes de l'année, il y a eu des moments où je suis montée dans le bus pendant la foire d'octobre, donc il y a encore toute une autre dynamique.
0: Les touristes, il y a ceux qui viennent d'ailleurs.
1: Voilà, il y a vraiment... je trouve que ça dépeint très très bien notre société aussi, finalement, le bus.
0: La prima donna du bus, la première dame du bus en italien.
1: Oui.
0: On reviendra sur l'origine italienne de Lina, la senior qui se laisse aller à la fois à toutes les confidences et puis qui raconte beaucoup de choses, qui observe beaucoup. C'est un bouquin qui nous a permis, si je peux me permettre, Lina, j'allais vous appeler Lina, Cecilia. On passe par toutes les émotions parce qu'on est touché par cette mamie qui se sent seule. On est touché aussi par les rencontres qu'elle fait, notamment cette conductrice de bus. Oui. Qui, elle aussi, a d'autres soucis liés à la solitude et d'autres soucis. Si Lina a tendance à oublier le passé, la plus jeune aimerait l'oublier. C'est un bouquin qui est un peu triste parfois, émotif, émouvant, touchant, drôle parce que Lina est drôlement un peu méchante. Hein. C'est une vieille dame caustique. Il y a beaucoup d'humour. On passe par toute une série d'émotions, une belle palette d'émotions avec en arrière-fond les relations intergénérationnelles et aussi ce rapport entre les souvenirs, la mémoire, le passage de relais. C'est tout ça, toutes ces idées-là vous sont venues en vous promenant dans le bus?
1: Donc je savais au départ que je voulais parler du lien humain. Donc ça, c'était vraiment mon fil conducteur. C'était montrer qu'à la fin

0: ce qui compte le plus, c'est le lien humain. Donc je suis partie de cette envie de mettre en avant le lien, mais sous toute sa panoplie possible, imaginable. Et après, en effet, mes trajets dans le bus ont coloré et m'ont inspiré. Ont coloré mes idées, m'ont inspiré par rapport aux rencontres que j'ai pu faire moi-même dans le bus en observant au travers tous ces trajets. Bah, ça m'a aussi guidée, on va dire, le long de l'histoire.
1: Alors, comme je le disais, on est loin du décor des arcanes de la Toison d'Or.
0: Oui.
1: C'est moins fantastique aussi que le livre d'Espérancis. Oui. D'où vous vient ce retour à la terre ferme, avec les valeurs aussi qui sont celles du bouquin?
0: Mais donc, j'ai un peu cette tendance quand j'écris, j'ai du mal à écrire tout le temps dans le même style. J'aime bien changer, j'aime bien varier. Et donc, autant j'aime écrire du fantastique, j'apprécie ce genre, autant vraiment le concret aussi me parle beaucoup et m'appelle beaucoup. Et c'était aussi cette envie de un peu de montrer ce qu'on ne veut pas voir parfois, cette solitude. Et j'avais vraiment l'histoire de cette femme que je ne connais pas, qu'on m'a contée, m'a tellement touchée que c'est un peu à elle que je le dédie aussi.
1: Donc cette Lina, elle existe donc?
0: Alors je ne l'ai pas rencontrée, c'est un ami qui m'a raconté cette anecdote, mais oui, cette femme seule qui trompe sa solitude dans les bus existe. Quelque part.
1: Voilà, et puis cette femme seule qui est veuve, ça commence par ça, d'ailleurs c'est pour ça que je dis que dans le prélude, la messe est dite, parce que dans le prélude, elle raconte le décès de son époux, qu'elle ne regrette visiblement pas. On vous invite vraiment à découvrir ce bouquin, qui est aussi un bouquin feel good, parce que même si on passe par toutes les émotions, c'est aussi un bouquin qui est très tendre, qui est très bienveillant. Et je pense que cette société a besoin de bienveillance et de lectures qui font du bien. Je rappelle à nos auditeurs, Cecilia Domenico, que vous êtes à la base formée en conservation, restauration de livres et de manuscrits. Donc, vous êtes tombée dans le livre, malgré tout, avant de tomber dans l'écriture.
0: Oui, voilà, c'est mon premier métier, c'est ça. Donc, c'est préserver, conserver, restaurer tout ce qui est objet papier, livre.
1: Passionnée de lecture, d'écriture, et vous vivez à Durbuy.
0: Oui.
1: Loin d'ici, pour le coup.
0: Ah oui, mais d'origine liégeoise, quand même.
1: voilà. Et c'est pour ça que vous avez eu envie de planter le décor dans un bus liégeois.
0: Oui, alors j'avais envie de revenir à Liège. Donc Liège est une ville qui me tient à cœur, qui est quand même ce que je considère aussi un peu ma ville. Et puis au début j'avais songé à planter le décor dans un train. Et puis je me suis dit, mais ça ne serait pas la même chose en fait, l'air de rien, parce qu'il y avait... Maintenant, ça, c'est ma conception à moi qui est peut-être pas correcte.
1: Les distances sont peut-être plus longues avec
0: voilà,
1: les étapes.
0: Voilà, c'est ça. Et puis, moins d'interactions entre les gens. J'avais envie, finalement, de quelque chose de plus proche. Et donc, oui, j'aurais pu choisir une autre ville, mais Liège s'est imposé comme une évidence.
1: Vous auriez pu prendre le tram, mais j'imagine que vous n'avez pas attendu la fin du chantier.
0: Non, voilà.
1: Et vous avez bien fait. On marque une première pause dans cette émission et on se retrouve tout de suite.
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0: L'un des succès de Suarez, L'Indécideur.
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0: Et la parole aujourd'hui est à Cécilia Douminouco, l'autrice, l'auteur de La Prima Donna du Bus aux éditions Jouvence, un bouquin qu'on vous recommande parce que ça met en mots, je perds mes mots, c'est le cas de dire, parce que ça raconte l'histoire de Lina, 82 ans, une veuve d'origine italienne qui se promène dans le bus pour un peu faire face à sa solitude et puis qui en rencontre d'autres de solitude parce que dans le bus il y en a beaucoup. C'est un livre qui vous fera vivre autrement le parcours, les voyages en bus, parce que souvent dans les bus, soyons honnêtes, on a tendance à juger celles et ceux qui montent et qui descendent. Et c'est ce que fait Lina d'ailleurs, mais en même temps elle nous invite à porter un autre regard sur les gens aussi en leur parlant, en se confiant. C'est la rencontre de deux douleurs, la rencontre de Stéphanie et la rencontre de Lina, la Tati Daniel, plus bienveillante que la vraie Tati Daniel, il faut bien reconnaître, Cécilia.
3: Oui, donc je voulais montrer par ce personnage qui, en effet, juge énormément son prochain, qu'au final, on ne sait pas ce qu'il y a derrière ses apparences, ce que l'autre nous présente, en fait. Et c'est un peu à ça que se heurte Lina, finalement. C'est à chaque fois, son jugement est mis à mal. Et donc, c'est, bon, en même temps, ça me permet de faire un peu d'humour aussi. Et puis, il y a en effet cette rencontre avec Stéphanie, qui est une plus jeune conductrice donc de bus. Et donc, ça me permet de mettre en avant une relation intergénérationnelle avec, en effet, des blessures que l'une et l'autre apprennent tout doucement à soigner ensemble.
0: Aussi, on voit que l'on peut aussi apprendre à se connaître dans le bus. Alors, on sait que ça, c'est la palissade. Des tas de gens se sont rencontrés dans le bus. Hein. Oui. Mais est-ce qu'on se rencontre encore dans le bus aujourd'hui? C'est toute la question. En tout cas, les personnes plus âgées qui prennent le bus ou le tram utilisent aussi ces moyens de locomotion pour voir des gens. C'est ça que raconte le bouquin.
3: Oui, et ça, en discutant un petit peu lors de mes trajets, on se rend compte que c'est encore d'actualité, que ce n'est pas... voilà, c'est quelque chose de bien réel. Alors oui, aujourd'hui, quand je confronte ça à mes propres trajets en bus plus jeunes, tout a évolué avec l'arrivée plus du digital. Il y a un peu aussi cette forme de solitude qui se remarque et qui se met en place, solitude désirée ou pas des voyageurs. Mais il y a quand même, je trouve, dans le bus, cette connexion qu'on peut faire avec l'autre, malgré tout.
0: Et il y a aussi, ce bouquin aborde, bon là on peut y revenir un peu plus tard, aussi les aidants, les accompagnants, ces personnes qui entourent les personnes seules, qui sont souvent seules elles aussi, et qui font de leur solitude un accompagnement pour d'autres solitudes. C'est pour ça que c'est un bouquin qui fait réfléchir à différents points de vue, puisqu'effectivement ça aborde des tas de sentiments, on le disait, mais la solitude, c'est un état. Ici, c'est pas réellement qu'elles le vivent mal, c'est juste que c'est un état de fait qui fait partie de leur quotidien. Mmh. Et alors, toutes ces personnes seules, finalement, se tiennent compagnie. C'est ça qui est drôle aussi.
3: Oui, donc il y a aussi un personnage assez important dans le roman qui est Jean, qui est le voisin de Lina et qui est une présence un peu, au départ... Dans mon esprit, quand je l'ai créé, le personnage, il était plus effacé, il n'était pas... C'était vraiment un personnage secondaire et en fait, au fil du temps, je me suis rendu compte à quel point il était essentiel et il a pris beaucoup de place finalement. Et c'est très très bien, je suis très heureuse du résultat, on va dire. Mais Jean est vraiment, en effet, cette personne de l'ombre qui est là, qui veille sur Lina dans sa solitude et qui lui-même souffre, en effet, souffre de solitude aussi.
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1: Et la parole aujourd'hui est à Cécilia Douminouco, l'autrice, l'auteur de La Primadonna du bus aux éditions Jouvence, un bouquin qu'on vous recommande. Lina, 82 ans, veuve, visiblement contente de l'être, en tout cas soulagée. Elle est assez volcanique, elle est d'origine italienne. C'est aussi un sympathique petit clin d'œil aux 80 ans de l'immigration italienne qu'on célèbre cette année. Mm-hmm. Vous êtes vous-même, j'imagine, d'origine italienne. Ça vous a donné l'inspiration ?
2: Oui, donc du côté de mon papa, mes grands-parents étaient immigrés italiens. Et c'est aussi une volonté, donc ce n'est pas... j'utilise ce que j'ai appris pour le mettre en fiction. Et donc, c'est une manière d'aborder un sujet qui est important et qui a touché beaucoup de personnes et qui, aujourd'hui, fait partie de l'histoire de beaucoup de Liégeois aussi.
1: Et évidemment, vous utilisez ces origines italiennes sur fond d'immigration, les difficultés des femmes aussi, mm-hmm. Du rapport des femmes dans ces couples-là, dans ces années-là. Et c'est l'une des douleurs de Lina, c'est pas son veuvage, c'est plutôt ce qu'elle a vécu en tant que femme.
2: Oui, c'est ça, c'est cette condition de la femme qui est assez difficile et où Lina, elle se sent confinée chez elle, elle a tellement de rêves, elle a tellement d'ambitions en fait, et elle ne peut pas les réaliser. Non seulement il y a son emménagement dans cette ville qu'elle ne connaît pas, dans cette langue qu'elle ne maîtrise pas, et donc c'est une façon de parler de ces expériences de vie qui peuvent être si difficiles, et encore plus en tant que femme, je pense.
1: Face à elle, il y a Stéphanie.
2: Oui.
1: Alors elle a d'autres soucis.
2: Oui, Stéphanie, c'est pas pareil. Donc Stéphanie, c'est d'autres démons, on va dire, qu'elle combat. Elle est plus jeune. Elle est par contre belge. Et donc, et c'est ça que j'avais envie aussi de montrer, c'est que même si ce sont des sensations, des états d'esprit et des difficultés qui sont vraiment opposées, qui sont très aux antipodes l'une de l'autre, finalement, peuvent quand même se rejoindre dans le soutien qu'on peut s'apporter. Donc autant Lina va aider Stéphanie, autant Stéphanie va aider Lina.
1: Oui, tout à fait. Et à l'instar de l'ouvrage qu'on vous présentait la semaine dernière, Survivre de Johann Bollinger, récit d'un papa aux prises avec une relation toxique. Ici, on n'est pas là-dedans, mais on est aussi, comme dans Survivre, dans la résilience. Parce qu'on apprend aussi que de ces solitudes qui s'accompagnent naît évidemment une complicité, une tendresse, oui. Beaucoup de bienveillance et une forme de résilience pour les combats de chacun, puisque chacun a son propre petit combat intérieur. C'est un livre aussi qui aborde, alors il y a à la fois les souvenirs, qui ont beaucoup d'importance, on va y revenir, et aussi les blessures du passé ou les choses qu'on n'a pas faites ou mal faites. Les différents personnages, de Jean à Stéphanie en passant, il y en a d'autres, mais c'est les principaux, et Lina, ont quelque chose à vouloir se faire pardonner.
2: Oui, je trouve que...
1: C'est finement abordé dans votre ouvrage. Pourquoi vous avez voulu amener cet aspect-là des choses et de quelle manière ?
2: Moi, alors ça, de nouveau, c'est très, c'est ma propre vision, mais je trouve qu'il est plus simple de pardonner à l'autre que de se pardonner parfois à soi. De nouveau, c'est pour, je parle pour moi.
1: C'est personnel, oui.
2: Voilà. Et du coup, c'est apprendre à se pardonner soi, en fait, à poser ce regard qui peut être aussi, je vais dire finalement, doux et tendre envers soi-même, comme on peut le poser envers l'autre. Et je trouve que c'est pas toujours évident. Et donc, par ce biais-là, les personnages apprennent, en fait, à se pardonner eux-mêmes aussi.
1: Et ce qui est bien amené aussi dans une très belle écriture qui est la vôtre, Cécilia Douminouco, c'est vrai, c'est ça qui plaît aussi, c'est ça qui fait sans doute aussi le succès de vos romans. Chacun va se confier son histoire, son parcours, mm-hmm. Et puis ces histoires vont s'entremêler et ça, il va y avoir comme une espèce de, pas de confusion, mais en tout cas, ce métissage des histoires va faire naître des réponses. Dans chacun des parcours.
2: Oui, de nouveau, c'est cette envie de montrer qu'on est tous reliés, que oui, on a tous notre histoire personnelle, bien sûr, et bien sûr, on a notre propre cheminement, mais on est aussi, je pense, tout un chacun, tout le monde vraiment a ce lien avec autrui, et ça peut être quelqu'un de rencontré dans le bus, comme ça peut être un proche. On a tous, en fait, on n'est pas seul, finalement.
1: La primadonna du bus, on a envie, avec ce roman, d'embarquer dans un bus. On a même envie de prendre le tram. C'est dire si ça donne envie de bouger, comme dit le slogan, c'est bouger avec la Wallonie, il paraît. Donc, c'est vrai, on a envie de bouger dans le bus, de prendre le bus, de rencontrer cette dame que vous me disiez qui existe.
2: Oui.
1: Enfin, le profil de cette dame existe, un peu volcanique, oui, et qui se promène en bus pour parer à sa solitude existe. Et on a envie vraiment de prendre le bus, d'embarquer et d'ouvrir grand les yeux et de voir si on pourrait peut-être pas entamer une conversation avec quelqu'un. C'est ce à quoi donne envie ce bouquin feel good, comme on dit, ce bouquin bienveillant, ce bouquin tendre, un peu tristouné parfois, mais finalement, il est pas triste, il est émouvant, il est touchant. Parce que les personnages le sont.
2: Oui, je voulais montrer aussi que la vie, c'est un peu ça. Il y a des moments plus difficiles et il y a des moments qui restent beaux, malgré tout.
1: Et ça montre aussi qu'une fois de plus, une fois encore, les rencontres, le fait de ne pas rester seul dans son coin, fait qu'on peut rebondir, qu'on peut aller de l'avant.
2: Oui, je suis profondément convaincue de ça. Donc j'avais envie de le partager, évidemment, via le livre.
1: Alors, contrairement à vos autres livres, donc il suffit d'une cerise sur le gâteau qui était un peu dans la même vibe, oui. Les Arcanes de la Toison d'Or, le livre d'Espérantis, Flashback, c'est une nouvelle, on en parlera tout à l'heure. Une fois de plus, vos personnages sont un peu cabossés, déboussolés, oui, en questionnement. Ça, c'est une espèce de fil d'Ariane dans votre roman.
2: Oui, je me demande, enfin, je ne sais pas, j'ai l'impression que dans la vie, on est tous un peu cabossés. Enfin, de nouveau, c'est peut-être une vision.
1: Oui, on se l'avoue peut-être pas tous, mais c'est vrai, oui.
2: Ben, on rencontre tous des épreuves, on a tous des expériences qui nous changent, qui nous font évoluer. Et c'est ce que j'ai envie de montrer avec mes personnages qui sont. Voilà, que ça reste monsieur et madame tout le monde, finalement.
1: Voilà, Lina, Jean, Stéphanie, les personnages seuls mais ensemble, c'est ce dont parle notamment la prima donna du bus, la prima donna del bus, on a envie de dire, hein, mais c'est du bus, c'est en français. On se retrouve tout de suite et on écoute La Solitudine.

0: Voilà, un succès qui ne date pas d'hier et qui est finalement bien amené pour aborder la prima donna du bus. Voilà, c'était Laura Pausini.
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0: Et la parole aujourd'hui est à Cécilia Dominuco, notre invitée et l'auteur de La prima donna du bus. C'est votre quatrième roman, du coup?
2: Oui.
0: On le disait, on embarque avec Lina, Stéphanie, Jean, celles et ceux qui montent et qui descendent, qui parcourent Liège. Donc en plus, alors si on est liégeois, évidemment, on reconnaît bien les endroits. On se reconnaît dans la ville à travers cette promenade. Alors parfois, quand même, elle quitte le bus, mais... Principalement, ça se passe dans le bus, ça, c'est comme une espèce d'une forme de faux huis clos. En lisant ce bouquin, on se rend compte, on se met à la place, alors à titre personnel, de Lina, non pas parce que je suis une vieille méchante,
2: non.
0: Mais,
2: non,
0: mais parce que plus que de la conductrice du bus, je pense que c'est surtout lié à ça, c'est surtout parce que c'est vrai que dans le bus, on observe beaucoup et qu'on s'imagine plein de choses et que bon, on juge facilement dans notre tête et que les voix off, les pensées que vous amenez dans ce bouquin, qui au départ pourraient être déconcertantes, mais non, parce qu'on est dans la tête de Lina, on est dans la tête de Stéphanie et c'est sympa de mettre le lecteur comme ça, un peu à distance du personnage, dans sa tête. Et c'est là qu'on se met à leur place et on se dit, mais à nous aussi, il nous est arrivé de penser ça. On se prend en jeu, on est dans le bus avec Lina et Stéphanie.
2: Mais c'est quelque chose que j'aime encore bien faire, c'est créer des histoires, évidemment, imaginer plein d'histoires et sur une situation que je vais croiser en rue, commencer à inventer n'importe quoi. Enfin, je vais dire ce que moi j'imagine, où va ce personnage, qu'est-ce qu'il fait, pourquoi. Donc c'est un jeu un peu. Et là, le faire dans le bus, bah, je me rends compte que on le fait peut-être. Enfin, en tout cas, moi je le fais très très vite, comme vous le disiez, c'est vraiment presque inné. Et j'avais envie de confronter ça après avec la réalité, finalement, du personnage. Quand Lina parle avec ses personnages, elle se rend compte que ben non, pas du tout, en fait. C'est complètement à l'opposé, elle est à côté de la plaque.
0: Et si on le faisait, sans doute, ce serait sûrement ça. On se ferait la même réflexion.
2: Voilà, et donc c'est un peu pour montrer ça qu'il y a vraiment parfois un très très grand écart entre notre perception de la réalité et celle de l'autre, au final. On a tous notre perception, évidemment.
0: Oui, il y a une conception, il y a l'observation qui est mise en avant et il y a un petit côté anthropologique, le regard qu'on porte sur les gens, sociologique. Vous abordez à travers ces personnages, Lina, Stéphanie notamment, cette rencontre intergénérationnelle assez improbable au final, l'exil, les violences conjugales. Quand je disais tout à l'heure qu'on passait par toutes les émotions, par plusieurs émotions en tout cas, dans ce roman, on passe aussi par différentes thématiques. Il y a l'exil, l'immigration, les regrets. C'est riche de tout. Vos précédents romans nécessitaient, on le sait, beaucoup de travail de recherche. Est-ce que dans un roman comme celui-ci, et ne le prenez pas mal, on a le sentiment qu'il y a eu moins de recherche, mais il y a eu d'autres formes de recherche par rapport à ces thèmes-là?
2: Oui, c'est tout à fait ça. Donc pour les autres romans, il y avait parfois des thèmes que je connaissais, mais... uniquement en surface, donc ça demandait plus de temps, de lecture, de vraiment d'études. Ici, c'était pas trop le cas. Le temps, la recherche a plus été, comme vous l'avez mentionné, dans l'observation, en fait, dans ces temps que j'ai passé dans les bus pour observer, pour m'imprégner de l'atmosphère. Donc la recherche a été différente, et vraiment, vraiment. Donc, et ça, j'ai trouvé... En tout cas, moi, j'ai beaucoup appris avec ce roman-là aussi, finalement.
0: Oui, parce que c'est un roman poétique, il y a aussi pas mal de psychologie.
2: Oui.
0: Une volonté quand même de faire passer les émotions à travers tous les personnages. Parce que nous, il y a les émotions qu'on ressent, mais les personnages aussi les traduisent dans leurs actes, dans leurs gestes, dans leurs mots. Qu'est-ce qui vous a inspiré, par exemple, le personnage de Stéphanie?
2: Moi, pour pouvoir faire mes trajets en bus, j'ai eu la chance que l'ami d'une amie soit chauffeur de bus et donc m'ait accueilli dans son bus. Donc, ce n'est pas du tout le même personnage. Mais je me suis rendu compte en parlant avec elle à quel point le chauffeur ou la chauffeur avait une importance évidemment capitale. Bon, le bus n'avance pas sans. Et du coup,
0: vous remarquerez que pour le coup, on ne dit pas chauffeuse.
2: Non.
0: C'est pas plus mal. Excusez-moi. Non. C'était trop, j'avais trop envie de le dire. Allez-y.
2: Non, c'était très bien. Mais du coup, j'ai eu envie finalement, à cette étape de recherche et d'observation, de donner une place principale au chauffeur. Parce que pour moi, il est vraiment, un élément qui est...
0: Elle conduit.
2: Et conduit, voilà. Et conduit très bien d'ailleurs, parce qu'on se rend compte à quel point c'est pas aisé de conduire un bus.
0: Tout à fait.
2: Voilà, c'était aussi une façon de les mettre à l'honneur un petit peu.
0: Les femmes chauffeurs de bus. Il y a aussi un autre aspect, une belle métaphore dans cette traversée de Liège en bus, ces traversées de Liège en bus que vous parcourez, enfin Lina, Stéphanie, vos personnages et vous, l'auteur, vous parcourez les vies de ces personnes cabossées, chacune dans leur coin, qui se rencontrent, et puis en même temps, vous parcourez leur rencontre, vous parcourez leur complicité. Il y a vraiment cette jolie métaphore de la traversée de la vie, de la traversée de la ville. C'est voulu ou c'est finalement le résultat d'une écriture impeccable.
2: Ah, c'est gentil. Mais j'avais envie, je ne sais pas si je l'ai fait vraiment consciemment, mais ce que j'avais envie de faire, c'est de montrer qu'il y a beaucoup de personnes qui entrent et qui sortent de nos vies aussi très vite, notamment comme dans le bus, on peut faire, ou dans le train, j'ai déjà fait de très belles rencontres, et ces rencontres, c'est vraiment le temps du trajet. Et il y a ces personnes qui pourtant m'ont marqué, dont je me rappelle encore après des années, mais ça n'a été que le temps d'un trajet. Et je trouve que c'est finalement très beau de se dire qu'on peut croiser mais des centaines de milliers de personnes, et c'est un flux, mais ça crée notre vie en fait, ça crée notre réalité.
0: C'est ce qu'on ressent aussi à la lecture de ce livre, hein, quand on referme la dernière page, dont je tairai les mots, c'est qu'on a le sentiment d'avoir rencontré, d'être monté dans le bus, d'avoir rencontré ces personnes, qu'elles nous ont appris des choses, confié des choses. C'est en ça aussi que le bouquin est insensible, il est plein de poésie, un peu comme un cocon. On est entré dans ce bus, on a rencontré ces personnes, elles nous ont fait rire, pleurer, elles nous ont touchés, elles nous ont émus, et puis on redescend. On ferme la page et on redescend. Oui. C'est vraiment le sentiment qu'on a. Pour ça, c'est parfaitement réussi.
2: Oh, merci, je suis contente du coup. Ça...
0: Non, mais c'est vrai, je ne dis pas ça pour vous faire plaisir. C'est vraiment... c'est bien foutu, quoi. Je me suis dit, après, c'est vraiment bien foutu. On a vraiment le sentiment d'avoir embarqué dans le bus. Et donc, cette volonté de rencontrer cette Lina. Est-ce que malgré tout, parce que Lina, faut un peu se la farcir quand même.
2: Oui, pas
0: elle
2: facile.
0: Elle n'est pas facile, même si elle est très drôle. Il y a quelqu'un qui vous a inspiré, outre ce qu'on vous a dit de cette personne qui se promène en bus pour...
2: Non, j'ai vraiment... Là, pour le coup, je voulais vraiment qu'elle soit une pure fiction. Donc, je l'ai créée toute pièce en lui mettant pas mal de... Bah oui, de petits défauts, on va dire. Mais je me suis bien amusée avec elle. Mais je voulais qu'elle soit multifacette. Je voulais pas qu'elle soit... Rien n'est tout noir ou tout blanc. Je voulais qu'elle soit vraiment nuancée et que oui, il y ait cette carapace très, très dure chez elle. Et puis qu'en fait, quand on gratte un petit peu, bah, c'est pas vraiment ça qu'on retrouve.
0: Eh non, il y a un cœur tendre en dessous. Voilà. Comme finalement, probablement, peut-on l'espérer, comme c'est le cas chez tout le monde. Hein, derrière la carapace, il y a quelque chose de bon. Alors, il y a aussi, évidemment, ça s'est effleuré, l'histoire de la mémoire, je le disais, hein, la mémoire que Lina a tendance à oublier ou parfois à embellir. Il y a les oublis de mémoire. Il y a Stéphanie qui aimerait bien oublier. Et puis, il y a une phrase que vous avez mise dans le bouquin qui est « Pour que les souvenirs demeurent de mémoire ». C'est important. Je crois que c'est la première phrase.
2: Oui,
0: d'ailleurs.
2: C'est
0: d'où vient cette phrase et pourquoi
2: Donc, j'avais envie de toucher aussi au thème de l'Alzheimer. Et donc, c'est une thématique qui, moi, me touche beaucoup. Au point que c'est très dur pour moi d'écrire sur le sujet. Donc là, c'était une façon de l'amener sans que ce soit trop difficile pour moi. Et du coup, je le dédie un peu à toutes ces personnes qui en souffrent, en ont souffert et qui entourent les personnes aussi.
0: Donc... Oui, effectivement. On sait bien que c'est compliqué de vivre avec quelqu'un qui est touché par cette maladie ou par les pertes de mémoire. Ce n'est pas toujours forcément la maladie en soi, mais ce sont des symptômes. Et c'est vrai que la mémoire, la solitude, les griefs contre soi, les remords, les regrets... Tout ça, ça fait partie de tout votre bouquin. C'est tout ce qu'on retrouve par petites touches, par sensibilité, entre deux petites morsures de Lina, deux petits jugements, deux sourires, deux coups de main de Jean. C'est en ça que ce bouquin, il fait du bien. Et alors, c'est vrai que la partie résiliente, la partie bienveillante aussi, c'est que de toute cette adéquation, de ces fragilités, il naît finalement une complicité qui fait que chaque personne est tirée vers le haut. Aussi bien Lina, qui est moins triste d'être seule, aussi bien Stéphanie que Jean, même qui a ses propres soucis à lui.
2: Oui.
0: Et ça, c'est aussi le côté cabossé de vos personnages dans vos livres. Ils s'en sortent quand même.
2: Oui, j'aime. Bon, c'est pour ça aussi que c'est un peu feel good. C'est que j'aime terminer sur une note positive. Pour moi, j'aime garder l'espoir que oui, on peut s'en sortir, on peut marcher vers quelque chose de meilleur. Donc, ouais.
0: Et on peut s'en sortir aussi et trouver une super rencontre en montant dans le bus.
2: Voilà.
0: Et en descendant de temps en temps aussi. et ça, c'est aussi une des leçons. On marque une dernière pause et on se retrouve pour la dernière partie de cette émission.

0: Et voilà, ça aussi, ça ne date pas d'hier pour le coup. Au soleil, c'était Jennifer.
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0: Et nous sommes toujours dans cette dernière partie d'émission sur RCF Liège avec Cécilia Dominuco, l'autrice, l'auteur de La Prima Donna du Bus, son troisième roman, paru aux éditions Jouvence Genève. J'ai envie de le dire, ça joli, Jouvence Genève. Genève, vous n'avez jamais mis les pieds pourtant.
2: Les échanges se sont faits par email ou par téléphone, donc, mais voilà, peut-être un jour, j'aimerais bien.
0: Ah ouais, écoutez, je vous le souhaite, c'est une très belle ville. Alors on revient avec ce bouquin, bouquin bienveillant, bouquin poétique, sensible, drôle aussi, un peu triste, enfin non pas triste, mais touchant si on est aussi attaché aux relations avec les personnes âgées, les personnes, nos aînés, ceux et celles qui ont beaucoup à nous donner, à nous transmettre, parce qu'il y a aussi cette notion de transmission dans ce bouquin entre les conseils de Lina envers Stéphanie, l'écoute de Stéphanie envers Lina. C'est important aussi ce rapport entre les générations.
2: Pour moi, oui. Enfin, de nouveau, ça c'est vraiment personnel, mais je trouve que moi ça m'aide de savoir un peu parfois d'où je viens, toutes ces histoires qui ont façonné aussi les générations qui m'ont précédée. S'enraciner en fait. Ça, moi je trouve, en tout cas, c'est un peu un socle. J'aime beaucoup cette image.
0: Alors je reviens sur l'idée du bus, puisque c'est dans le bus que ça se déroule, évidemment. C'est que le roman il commence un peu doucement hein. Oui. Et puis il s'accélère, un peu comme un bus.
2: Le bus se met en branle, voilà.
0: Le bus se met en branle, effectivement. Le bus, on ne raconte jamais que le bus peut freiner très fort.
2: Oui.
0: Hein, ça, c'est pas dit, mais ça aurait pu être dit dans le bus. Ça sera pour la prochaine fois. Mais donc c'est vrai que c'est ce rythme que vous apportez à la fois au déroulement de l'histoire, du récit, en lien avec le bus. Le bus à Liège, c'est pas n'importe quoi, c'est le bus qui roule à Liège, hein. C'est aussi à planter dans la mobilité urbaine que l'on connaît. C'est fait exprès ou c'est là encore, ça s'est mis tout seul?
2: Alors c'était aussi une façon, il y avait cette volonté de montrer aussi les pertes, on parle de pertes de mémoire de Lina, donc il y a un peu de confusion parfois aussi, on ne sait pas trop, et puis les choses se précisent par le biais des rencontres, donc finalement c'est un peu pour moi une façon de distiller tout doucement les indices, on va dire, pour qu'au final, oui, l'histoire prend de l'ampleur, s'accélère, et c'est pour que le lecteur ne s'embête pas non plus, quoi. N'ait pas envie de descendre du bus.
0: Mais on ne descend pas du bus, et je vous rassure, on a même envie de remonter dedans. Ah, oui. Donc on aimerait même presque qu'il y ait une suite. Est-ce que c'est envisageable ou pas du tout?
2: J'ai pas songé comme ça, mais pourquoi pas? Pourquoi pas? Mais c'est vrai que je l'ai imaginé comme un seul roman. Mais c'est vrai que ce sont des personnages que j'ai eu du mal à laisser. On a parfois, enfin, c'est toujours un peu dur de laisser ces personnages, mais eux, j'ai particulièrement aimé travailler avec eux.
0: Effectivement, on s'attache. On s'attache presque à tous. Moi, j'ai beaucoup aimé Jean, évidemment. Oui, ouais. Parce que Jean, c'est un peu l'homme un peu discret. Mm-hmm. Il n'a pas grand-chose à dire, d'ailleurs, dans cette histoire. Enfin, il a beaucoup à montrer et à donner, mais par rapport à ces deux femmes, il est quand même un peu en retrait.
2: Oui, il est très effacé, mais il est vraiment essentiel. Et ça, je voulais montrer toute la délicatesse, en fait, de Jean, de montrer qu'il est là. On peut compter sur lui. C'est vraiment cet homme qui veille et qui va soutenir Lina tout au long, en fait, même si il reste effacé.
0: C'est cette petite main de l'ombre, ces petites mains qui sont si précieuses. Alors, vous-même, en tant que femme ou en tant qu'auteur, vous vous êtes sentie plus proche de Lina ou de Stéphanie, si je ne prends que les personnages principaux féminins?
2: C'est pas facile. Je dirais plutôt Stéphanie. Lina, c'est le personnage que j'ai vraiment aimé créer, lui donner plein de petites facettes que je n'ai pas particulièrement, donc pour en créer finalement ce personnage qui a vraiment vécu avec moi, qui a été très réel dans mon esprit pendant longtemps. Et Stéphanie, je dirais peut-être par certains aspects, pas partout évidemment. Ouais, déjà, je pense qu'on a toujours un peu de soi dans tous les personnages, mais là, peut-être un peu plus Stéphanie, dans le sens son envie d'être à l'écoute de l'autre, d'aider, de tendre la main, comme elle le fait pour Lina finalement, parce qu'elle n'a aucune obligation de tendre la main à cette passagère. Enfin, pourquoi elle plutôt qu'une autre?
0: Oui, voilà, c'est une passagère parmi les autres, c'est la prima donna du bus, voilà. Quoi. et c'est aussi une dame qui passe beaucoup de temps, qui a un avis sur tout le monde pratiquement. Mm-hmm. Le regard qu'on porte sur les gens, sur le jugement, sur l'autre regard que l'on doit porter, la fin des préjugés, finalement, il y a ce message-là en filigrane. Il est amené finalement tout au long du bouquin. On n'imagine pas que c'est à ce à quoi on va aboutir. C'est à travers les échanges, ces rencontres-là insolites dans le bus, improbables, qu'on se rend compte au final, tiens, mais c'est vrai, on porte des lunettes sur les gens, des regards particuliers, et au final, c'est encore nous-mêmes aujourd'hui. Enfin, on le sait.
2: On n'est pas idiotes.
0: On sait que c'est ce qu'on fait au quotidien. Mais ce bouquin amène finement à réfléchir au regard qu'on porte.
2: Ça me fait plaisir parce que c'est ce que je voulais, en effet. C'était vraiment...
0: En fait, j'ai parfaitement compris le bouquin, je suis ravie.
2: Merci
0: de me dire que j'ai parfaitement compris le livre, je suis contente. Mais c'est vrai, ouais, c'est réussi, oui. Mais si c'est vraiment ça l'objectif, c'est effectivement très réussi parce que c'est la leçon qu'on en tire.
2: C'est parce que je trouve que c'est humain, c'est très facile. On voit quelqu'un, on porte très facilement un jugement dessus. Et c'est après déconstruire, en fait, ce jugement qu'on fait très souvent, et je voulais montrer que Lina, elle, de base, elle le fait pas, elle déconstruit pas, elle porte le jugement, elle l'énonce.
0: C'est aussi une femme de sa génération.
2: Exactement.
0: C'est une femme de sa génération, donc qui vit avec...
2: Avec tout son bagage.
0: Avec tout son bagage, et qui porte le regard sur la vie, en fonction de la vie qu'elle a vécue, de la vie qu'elle aurait voulu avoir. C'est aussi une histoire de rêve, parce que ce qui est très drôle, c'est que dans les échanges entre... C'est très riche, d'ailleurs. Dans les échanges entre Stéphanie et Lina, c'est que l'une et l'autre abortent leurs rêves, donc ils ne sont jamais venus pour l'une, qui pourraient venir pour l'autre, et quelque part, elles les vivent, comment dirais-je, par personne interposée, c'est un peu particulier.
2: Elles leur donnent corps, finalement.
0: Elles leur donnent corps, oui. Tout à fait.
2: C'est aussi une façon de montrer qu'il n'est pas toujours trop tard, qu'on peut.
0: Exactement.
2: On peut rêver, on peut.
0: Il n'est pas trop tard, même quand on a 82 ans, il n'est pas trop tard de prendre le bus.
2: Voilà.
0: Pour tenter de rencontrer quelqu'un, même un ami ou un aidant, ou faire une chouette rencontre en espérant qu'elle se poursuive. L'histoire ne dit pas si ça se poursuit d'ailleurs, la rencontre.
2: Non.
0: Donc c'est pour ça que peut-être qu'un.
2: Une
0: petite suite serait intéressante. Elle pourrait se rencontrer en avion.
2: Exact.
0: Voilà.
2: Oui.
0: Je vous laisse le choix, Cécilia.

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1: Et la parole aujourd'hui est à Cécilia Douminouco, l'autrice, l'auteur de La Prima Donna du Bus aux éditions Jouvence, un bouquin qu'on vous recommande. Un dernier mot sur, donc je rappelle, hein, ce bouquin qu'on vous recommande pour l'été, il est en vente partout. 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La Prima Donna du Bus, édition Jouvence, Cécilia Douminouco. Avant de nous quitter, un mot sur cette nouvelle que vous avez éditée chez Palmyre Édition, Flashback.
2: Oui, avec plaisir. Flashback, bah, justement, se passe aussi à Liège. Donc là, on suit une autre dame âgée d'ailleurs. On suit Annette qui, pour différentes raisons, a quitté la Belgique il y a 5 ans, il y a vraiment pas mal d'années. Et donc, elle doit revenir à Liège et elle n'a pas du tout envie. Donc, en fait, elle rentre parce qu'il y a cet héritage, cette maison. Et elle prend le train, donc vraiment à contre-cœur. Elle vit en Angleterre, elle prend le train, elle arrive aux Guillemins. Et là, en retournant à Liège, en remettant les pieds dans sa ville, il y a plein de flashbacks qui se produisent. Et du coup, on détricote toute cette histoire familiale avec ses petits secrets.
1: Flashback, c'est un petit livre qui s'achète 5 euros.
2: Oui, c'est dans la collection Cartes Postales de Palmyre.
1: Dans la collection Cartes Postales chez Édition Palmyre, on les connaît avec Thomas Gutquin et son comparse dont j'ai oublié le prénom. Voilà, ça va me revenir, c'est pas grave.
2: Émilien,
1: voilà, Émilien et Thomas. On les a déjà reçus, on les recevra aussi pour la rentrée littéraire. Édition Palmyre, Flashback. Et puis, on vous recommande ce roman, La Prima Donna du Bus. Pour celles et ceux qui connaissent les romans de Cécilia Douminouco, c'est une écriture, ben voilà, une plume sensible, poétique, bien écrite. On accroche, on embarque, on se laisse porter à la fois par la délicatesse de la plume et puis par la beauté des personnages. C'est vraiment un bouquin qui aborde de plein de facettes, plein de sujets, de la mémoire, l'immigration, je le disais, l'exil, la solitude, surtout évidemment la solitude des gens qui, quand on assemble des solitudes, ben, ça fait une sympathique compagnie. Merci beaucoup, en tout cas, Cécilia.
2: Merci à vous, Régine, merci beaucoup.
1: Et on vous recommande, je rappelle, La Prima Donna du Bus, Cécilia Douminouco, aux éditions Jouvence. On vous le recommande pour cet été. À bientôt, à la semaine prochaine. Au revoir, Cécilia.
2: Au revoir, merci beaucoup.

0: 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Ce sera une petite balade au fil de titres de chansons dont le titre fait allusion à une année bien particulière. Une émission proposée par Frédéric Petit. Mais avant cela, voici la capsule scientifique consacrée à l'agriculture numérique.
1: Bonjour à tous. En février 2025, nous avions présenté un rapport de l'OMPI, l'Organisation mondiale de la propriété intellectuelle, portant sur une analyse du paysage de brevets dans le domaine de l'agroalimentaire. Une telle analyse apporte un éclairage sur les grandes tendances

0: travail manuel et de la prise de décision humaine et purement intuitive à une mécanisation de plus en plus grande. Et la phase actuelle de cette transformation, c'est la numérisation. Elle implique l'utilisation de technologies de l'information et de la communication, tels que des capteurs pour la collecte de données, des caméras liées à des logiciels de reconnaissance d'images, des GPS et des systèmes de traitement de données, le tout supporté par l'intelligence artificielle. La disponibilité des données est alors un élément clé de l'agriculture de précision. L'idée est de fournir aux plantes les nutriments, engrais, eau et pesticides là où c'est nécessaire et aux animaux une alimentation adaptée à leurs besoins nutritionnels individuels en fonction de facteurs tels que la race, l'âge, le poids, le niveau d'activité et d'éventuels problèmes de santé. Des robots sont utilisés pour une récolte ciblée. Les conditions des serres, température, humidité et lumière peuvent être modifiées pour faire coïncider les périodes de récolte avec les périodes où les prix sont les plus favorables. Les intrants, c'est-à-dire l'eau, les engrais, les pesticides, peuvent être optimisés pour réduire leur impact environnemental. L'agriculture numérique peut aussi optimiser la production pour garantir la sécurité alimentaire dans un monde qui se caractérise par une demande croissante de production d'aliments et le défi est de taille. Elle doit nourrir une population qui dépassera les 10 milliards d'habitants d'ici 2050, tout en réduisant son empreinte écologique.
1: L'analyse qui sous-tend le rapport dont nous parlons aujourd'hui a porté sur quelque 270 000 familles de brevets collectées auprès de plus d'une centaine d'offices de brevets. Elle montre que l'innovation en agriculture numérique connaît depuis 2012 une accélération marquée avec un taux de croissance annuel composé de 9,4%, soit trois fois supérieur à la moyenne des autres domaines technologiques. C'est surtout le secteur des cultures qui connaît une importante croissance de l'innovation. Le nombre de familles de brevets a été multiplié par 7 au cours de la période 2000-2022. Et au niveau des technologies, l'utilisation des drones et de l'intelligence artificielle aux fins de suivi en temps réel et de l'analyse prévisionnelle des opérations agricoles a littéralement explosé depuis 2018. L'innovation est portée par les grands fabricants de machines agricoles de par le monde, John Deere, CNH, mais aussi, et ça c'est une caractéristique que nous rencontrons souvent dans l'industrie moderne, par des start-up et des universités actives dans des technologies transversales, en imagerie, intelligence artificielle, en robotique, en drone.
0: L'OEB, l'Office européen des brevets, distingue en fait quatre groupes de technologies innovantes. L'agriculture végétale d'abord, qui comprend la préparation et l'entretien des sols, les semis et la fertilisation, la récolte, la réduction des pertes après récolte et la foresterie. Ensuite, les conditions artificielles de culture. Cela concerne les serres et les substrats de croissance, par exemple l'hydroponie et les milieux artificiels. Le troisième groupe concerne l'élevage, les systèmes de traite automatisés par exemple, et enfin le quatrième groupe concerne les technologies de soutien, l'irrigation de précision, la lutte contre les ravageurs et la modification des conditions climatiques.
1: Tous ces domaines s'appuient sur le même type de technologie numérique. D'abord les capteurs et l'imagerie. Ils mesurent en temps réel des paramètres clés, l'humidité, le pH, les nutriments, la température des animaux, leur comportement, ce qui permet une gestion précise et préventive. Deuxièmement, l'intelligence artificielle analyse des données. Les algorithmes croisent les données des capteurs, de la météo et des marchés pour fournir par exemple des recommandations sur les dates de semis, les rotations de culture, les rations animales, etc. Troisièmement, l'automatisation et la robotique. Des machines autonomes comme des tracteurs, des moissonneuses, des robots de traite effectuent des tâches avec une grande précision, libérant du temps et réduisant les coûts de main-d'œuvre. Enfin, les drones permettent un suivi aérien de haute précision, carte de l'état des cultures, suivi des troupeaux par exemple. Tout ça accélère également la prise de décision.
0: On l'a dit, les technologies innovantes ne visent pas seulement à augmenter la productivité, mais aussi à réduire l'impact environnemental et à préserver les ressources naturelles. Alors voyons cela un peu plus en détail. D'abord, l'agriculture de précision permet de réduire l'utilisation de l'eau et des produits chimiques. L'irrigation intelligente, pilotée par capteurs, permet d'apporter l'eau uniquement là où elle est nécessaire, au bon moment et dans les bonnes quantités. Cela limite les gaspillages et réduit la pression sur les nappes phréatiques. Même chose pour les engrais. Les systèmes

0: de fertilisation de précision distribue les nutriments juste là où il faut, évitant la surfertilisation et la pollution des sols et des cours d'eau. Et en ce qui concerne les pesticides, grâce aux capteurs, drones et outils d'intelligence artificielle, les agriculteurs peuvent détecter les maladies ou invasions de nuisibles très tôt et n'appliquer des traitements que sur les zones touchées. On a ainsi une agriculture plus respectueuse de la biodiversité.
1: En ce qui concerne les sols, le traitement des résidus de culture par enfouissement permet d'améliorer la teneur en matière organique et la rétention d'eau. La réduction du travail du sol grâce à la robotique limite l'érosion et le tassement. Enfin, le suivi des terres par capteur permet d'ajuster les pratiques pour maintenir la fertilité. On parle ici de pH, d'humidité, de nutriments par exemple. Les sols travaillés par l'agriculture numérique peuvent ainsi être capables de stocker davantage de carbone, contribuant à l'atténuation du changement climatique. Et si on parle d'énergie maintenant, les serres intelligentes utilisent la lumière, l'humidité et la température de manière contrôlée, souvent avec des énergies renouvelables. Les capteurs permettent une optimisation énergétique en adaptant les systèmes de chauffage, de ventilation, d'éclairage. Enfin, la culture verticale en milieu urbain réduit les distances de transport et donc les émissions de CO2. Tout cela rend l'agriculture moins énergivore et également mieux intégrée au système urbain.
0: L'innovation porte aussi sur de nouvelles pratiques de culture et de protection des plantes, comme la culture sans sol, telles que l'hydroponie et l'aquaponie, qui permettent de recycler les nutriments et d'utiliser moins d'eau. Elle propose aussi des substrats durables, comme des supports biodégradables ou des polymères absorbants, pour réduire l'usage de sols artificiels ou non renouvelables. Enfin, le biocontrôle consiste à utiliser des insectes auxiliaires, des bactéries et des champignons pour lutter avec moins de substances chimiques contre les ravageurs. Ces innovations permettent à l'agriculture de mieux respecter les équilibres naturels. D'autres innovations vont vers un élevage plus éthique et durable. Par exemple, les capteurs et caméras permettent un suivi continu des troupeaux en ce qui concerne leur santé, leur alimentation, leur comportement. Et les systèmes automatisés de traite ou de distribution de nourriture réduisent le stress et améliorent le bien-être animal.
1: Évidemment, pour mettre en œuvre toutes ces innovations, plusieurs obstacles persistent. Le coût élevé pour les petits exploitants en est le premier. Les investissements en équipements tels que capteurs, drones ou robots ne peuvent être absorbés que par des grandes exploitations. Deuxièmement, la fracture numérique. Toutes les régions rurales, ici et pire encore dans le monde, n'ont pas accès aux infrastructures ou aux formations nécessaires pour s'adapter. Il reste aussi un problème de manque de standardisation. Les technologies agricoles sont développées par de multiples fabricants. Les systèmes ne sont pas toujours compatibles, les données collectées risquent de rester cloisonnées, ce qui limite leur potentiel pour une exploitation globale et interconnectée. Enfin, comme toujours quand on parle de numérique, il y a des préoccupations liées à la confidentialité des données. Les infos sur les parcelles, les rendements, les pratiques agricoles peuvent être stratégiques et il y a risque de récupération par de grosses sociétés.
0: Néanmoins, des politiques publiques au niveau de la FAO, l'Organisation des Nations Unies pour l'Alimentation et l'Agriculture, ou de l'Europe, cherchent à lever ces barrières. En effet, répétons-le en guise de conclusion, l'agriculture numérique portée par les innovations brevetées dont on vient de parler ouvre la voie à une agriculture plus productive, durable et résiliente.
2: Bienvenue à tous dans notre capsule temporelle. Votre commandant de bord, Valérie Verbeek, se fera un plaisir de vous accompagner durant cette heure et veillera à vous ramener sains et saufs après notre balade. Veuillez attacher convenablement votre ceinture. Décollage immédiat pour notre voyage dans le temps.
3: Bonjour, c'est parti pour un nouveau voyage. Et quel voyage ! On va beaucoup se déplacer dans le temps aujourd'hui pour suivre une thématique musicale un peu particulière. Avec moi aux commandes, Frédéric Petit. Bonjour Frédéric.
4: Bonjour Valérie, bonjour tout le monde.
3: Je pense que deviner le thème du jour ne sera pas évident. Mais je vous laisse un premier indice avec ce titre de Calogero.

0: Alors, bah oui, je me souviens de l'année 87. Donc, j'imagine, le chanteur, j'ai reconnu, c'est Calogero. Le titre, j'imagine donc que c'est 1987. Alors, si je vous dis, Valérie, qu'aujourd'hui, vous allez nous parler de 1987, je suis sûre que ce n'est pas ça. Je vous connais, vous avez mis un piège. Et du coup, bah, je suis un peu perdue. Là, je suis au milieu d'un lac, il faut m'aider parce que je ne vois pas le sujet que vous avez choisi.
1: Ah bah oui, effectivement, ça aurait bien été trop facile hein, si je parlais que de 1987. Non, ce titre est un parfait exemple de ce que nous allons faire aujourd'hui. Nous allons en effet parcourir l'histoire au fil de chansons dont le titre fait allusion à une année bien particulière. Alors, ce titre, 1987, est un vrai trip nostalgique de Calogero. Tiré de son 7e album « Liberté chérie », sorti en août 2017, Calogero fait un retour dans sa propre histoire. Dans ce titre au rythme entraînant, le chanteur quadragénaire Ramon remonte le temps et évoque ses souvenirs d'adolescent. Dans une interview, il explique pourquoi il a choisi cette année tout particulièrement. Il dit « Ma nostalgie, elle se concentre surtout sur 1987. C'est toute mon adolescence. C'est l'année où j'ai monté mon groupe, les Charts, avec mon frère. Forcément, elle a beaucoup de signification. » Pour illustrer son morceau pop, le chanteur s'est envolé direction Los Angeles aux États-Unis. Au rythme des synthés et des guitares électriques, des images vintage tournées comme des archives de famille se succèdent tout au long du clip. On y voit Calogero entouré de ses proches, tous le sourire aux lèvres. Figure de skate et coucher de soleil somptueux nous donne envie de nous embarquer avec lui dans son voyage dans le passé.
0: Et le prochain titre, je le vois dans la playlist, c'est l'an 2001 avec Pierre Bachelet.
1: Oui, autant Calogero est parti dans le passé, autant Pierre Bachelet partira dans le futur. Cet auteur, compositeur, interprète français est surtout connu pour avoir écrit des musiques de films. Parmi celles-ci, on retrouve son plus grand succès commercial, la bande originale du film Emmanuel. 1,4 million de 33 tours, ce sont les albums de l'époque, reprenant cette BO, et 4 millions de 45 tours, ce sont des petits disques avec deux chansons seulement, sont vendus. On lui doit aussi la musique des Bronzés. Il sort également plusieurs albums. Le deuxième sorti en 80 nous fait découvrir son premier succès « Elle est d'ailleurs ». Et son troisième comprend un succès devenu un classique, un véritable hymne des départements miniers du Nord et du Pas-de-Calais, « Les Corons », qui parle du travail et de la vie des mineurs. Mais c'est sur son sixième album, sorti en 1985, qu'on va s'arrêter aujourd'hui. Dans cet album, il interprète « En l'an 2001 » avec les petits écoliers chantant « De Bondy ». Dans cette chanson, Pierre Bachelet se projette dans le futur et se demande comment sera la Terre quand les bouts de choux auront 20 ans en 2001. Un rapide calcul nous fait deviner que ce sont les enfants nés en 1981 qui sont visés. Et il faut bien avouer, et heureusement pour nous, que ces prévisions ne se sont pas vérifiées du tout. Je vous laisse les découvrir en musique.

0: C'est la capsule temporelle sur RCF avec Valérie Verbeek. Valérie, aujourd'hui, on ne parcourt pas les grands événements d'une année. Vous avez choisi de nous parler de ces chansons qui comportent dans leur titre une année.
1: Oui, on s'arrête en 1969 avec Bryan Adams et son Summer of 69. Ce titre est un des plus grands succès de ce chanteur canadien. Pour en savoir un peu plus sur l'histoire de cette chanson, il faut se rendre en plein hiver 1984. À ce moment, deux hommes passent leur journée dans un studio situé dans la cave d'une maison de Vancouver. L'un des deux s'appelle Jim Vallance et est connu pour avoir écrit des tubes pour des poids lourds tels que Joe Cocker. C'est dans son studio que la rejoint son partenaire d'écriture Bryan Adams. Leur collaboration a déjà donné naissance à de nombreux succès et ils sont en pleine écriture du nouvel album d'Adams, Reckless. L'agenda de sa tournée 1985 est déjà plein à craquer, avec 283 concerts programmés. Sa réputation aux États-Unis ne cesse de croître, mais il lui manque cependant un véritable tube qui lui ouvrirait les portes outre-Atlantique et qui constituerait le titre phare de son futur album. Bryan Adams avouera qu'il ne pensait pas que ce titre, Summer of 69, aurait un tel succès.
0: Et alors, qu'est-ce qu'il nous raconte, Valérie, ce titre de Bryan Adams?
1: Alors, contrairement à ce que l'on pourrait penser, les paroles de cette chanson ne sont pas totalement autobiographiques puisque le chanteur n'avait que 9 ans en 69. Les paroles parlent d'un groupe d'adolescents qui se dissout au fil des années et des relations amoureuses mal digérées. Alors, comme il le dira, la chanson baigne dans une atmosphère romantique de nostalgie, de vie, de musicien et d'amour charnel, expliquera plus tard Adams. Jimmy et Jody sont définitivement des personnes existantes. Jimmy est un batteur qui a quitté le groupe et Jody Perpick travaille comme ingénieur du son sur mes tournées depuis 25 ans. Il s'est marié pendant les sessions d'enregistrement de la chanson. Je vous propose d'écouter ce titre dès maintenant, mais juste après, on remonte le temps directement en compagnie d'Annie Cordy, avec un titre qui n'est pas vraiment resté dans les annales. On l'écoute juste pour le fun et parce qu'il est tout à fait dans le thème du jour. Je ne vous le précise pas, l'année très lointaine vers laquelle son cours d'histoire nous fait remonter, je suis sûre que vous allez le deviner très vite.

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0: Et voilà un aspect d'Annie Cordy qu'on ne connaissait pas. 1515, c'est Marignan de retour dans la capsule temporelle qui ne s'arrête donc pas aujourd'hui sur une année, mais qui voyage littéralement dans le temps. Donc, on vient d'entendre 1515 avec Annie Cordy. Juste avant, c'était 1969 avec Bryan Adams. Alors, où va-t-on maintenant, Valérie ?
1: On revient au XXe siècle et plus précisément en 1999. C'est à Prince que l'on doit ce titre, qui est aussi le titre de son cinquième album, sorti en 1982. Ce double album se vendra à plus de 3 millions d'exemplaires aux États-Unis. Il est considéré comme l'un des disques les mieux élaborés et aboutis de l'artiste. Il poursuit le travail de synthétisation des genres adoptés dans les précédents albums, en donnant une bonne part à l'expérimentation et aux sonorités électro-funk. La chanson 1999 est l'une des plus connues de Prince et un moment décisif dans son ascension au rang de superstar. Elle est mieux décrite comme une danse apocalyptique. Prince a créé 1999 autour du riff principal de la chanson Monday Monday du groupe de Mamas and the Papas. Ce single est le premier titre d'un artiste noir à passer en rotation élevée sur la toute nouvelle chaîne musicale MTV. Il sera repris à de nombreuses reprises, même Prince le réenregistrera à la fin de l'année 1998 avec le groupe de New Power Generation en réutilisant des parties de l'enregistrement d'origine. Lors du réveillon de la Saint-Sylvestre 1999, Prince organise un concert « Raven to the Year 2000 » dans sa maison d'édition. Par après, il faudra 8 ans pour qu'il réintroduise la chanson dans une de ses tournées.
0: Dites après moi, Valérie, Prince.
1: Prince.
0: Allez, c'est parti.

0: 1999, titre phare de Prince, c'est la capsule temporelle sur RCF avec notre commandante de bord, Valérie Verbeek. Aujourd'hui, Valérie, vous nous racontez les chansons qui ont une année dans leur titre. Franchement, j'avoue que je n'imaginais pas qu'il y en avait autant et je suis impatiente de découvrir la suivante.
1: Et si ? Qu'est-ce que j'aurais fait si ? Voilà certaines des questions que s'est posée Jean-Jacques Goldman en écrivant « Né en 17 à Leidenstadt ». Quelle aurait été sa position pendant la reconstruction de l'Allemagne et la montée du nazisme dans les années qui ont suivi la Première Guerre mondiale ? Cette chanson fait partie de l'album « Fredericks, Goldman et Jones » sorti en 1990. Une version bilingue français-anglais, « Born in 17 in Leidenstadt » a été éditée au Royaume-Uni et aux États-Unis, dans laquelle Fredericks et Jones chantent dans leur langue maternelle. Cette version fait également partie du 8e CD de l'intégrale 81-91.
0: Valérie, on peut dire que cette chanson, Née en 17, bon, c'est en fait, si on écoute bien les paroles, c'est un titre qui reste toujours d'actualité.
1: Mais oui. Dans ce titre, les trois interprètes se demandent s'ils auraient agi différemment, s'ils avaient été à la place des Allemands pendant la montée du nazisme, quand on sait que Jean-Jacques Goldman est d'origine juive polonaise par son père et allemande par sa mère, ou à la place des Irlandais dans le conflit nord-irlandais, en sachant également que Michael Jones est gallois, ou enfin à la place des riches blancs pendant l'apartheid en Afrique du Sud. Et là, ça concerne plus Carole Fredericks, qui a connu comme noire américaine la ségrégation raciale aux États-Unis. Dans le titre de la chanson, on parle de Leidenstadt. Ce nom évoque une ville imaginaire dont le nom est formé par le mot allemand « Leiden », qui signifie « souffrance », et le mot « Stadt », traduit par « ville ». La fin de la chanson ouvre une porte vers l'espoir. L'auteur ne souhaite pas être confronté au type de dilemme évoqué. Il souhaite juste un climat de paix durable. Ça, c'était il y a quelques années. Je vous propose de l'écouter.

0: Né en 17 à Lennonstadt, Jean-Jacques Goldman avec Michael Jones et Carole Fredericks. Merci d'être à l'écoute de RCF, c'est la capsule temporelle, avec Valérie Verbeek. On ne s'est pas arrêté aujourd'hui sur une année précise, on écoute des chansons qui comportent une année dans leur titre.
1: Effectivement, on poursuit avec Alain Bashung. En 1995, après sa tournée pour son album précédent, Chatterton, Alain Bashung se sépare de sa femme Chantal. Un choc pour l'artiste, qui est alors admis dans une maison de repos pour dépression. Au cœur de la ville de Meudon, au pavillon des Lauriers, le chanteur se questionne, se cherche, se perd. Son ami et auteur Jean Fauque, avec qui il collabore depuis 1989, lui rend régulièrement visite. Par la suite, il s'installe dans un petit appartement du quartier de Belleville à Paris, loin de la verdure et du confort de la campagne. Il y invite Jean Fauque, avec qui il coécrit les différents titres de son nouvel album, Fantaisie militaire.
0: En voilà un dos de titres pour un album.
1: Ah, il faut écouter comment Alain Bashung en parle. Pendant tout l'album, j'ai pensé à une image que j'avais vue à la télévision, celle d'un militaire au Rwanda qui déchirait son béret avec son couteau. Il pleurait et apparemment il ne savait plus quoi décider. Il était dans le désarroi le plus complet. Voir que ce genre de personne peut craquer, cela veut dire que sa tête est farcie de contradictions et de paradoxes. Cela signifie également que parfois, il y a des choses qui arrivent et qui nous bousculent de telle manière que ça nous fait imploser ou exploser. La vie, la mort, la douleur, l'amour, la souffrance. Dans Fantaisie militaire, Alain Bashung aborde de très nombreux thèmes inspirés de ce militaire qui implose. Un mélange de mélancolie, de doute et de peine étroitement lié au contexte de création de l'album.
0: Et donc Valérie, si vous nous parlez de cet album, j'en déduis qu'il y a dessus une chanson qui parle d'une année.
1: Eh oui, on remonte jusqu'en 2043. 2043 projette l'auditeur dans un futur imaginaire et énigmatique. Fauque et Bashung revisitent La Belle au bois dormant en s'inspirant de la mort de Lady Di pendant la réalisation de l'album. Le morceau mêle guitares électriques et percussions orientales ou africaines. Préparez-vous à plonger dans un monde un peu hypnotique.

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0: Sur l'album Fantasy Militaire, Alain Bachung nous chantait sa version de La Belle au Bois Dormant avec ce titre 2043. On continue dans cette capsule temporelle spéciale sur RCF, spéciale année en chanson. Et on change tout à fait de style, Valérie.
1: On remonte jusqu'en 1984 en compagnie de David Bowie. En 1973, Bowie développe l'idée d'une comédie musicale adaptée du roman 1984 de George Orwell. Mais la veuve de l'écrivain refuse la demande de licence déposée par sa compagnie de management. La chanson sera retravaillée un peu plus tard lors des séances de l'album Diamond Dogs qui sortira en 1974 sur un tempo plus rapide. Avec la guitare wah-wah d'Alan Parker et les arrangements de Tony Visconti, cette nouvelle version témoigne de l'intérêt de Bowie pour les musiques soul et funk.

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1: 1984, David Bowie dans la capsule temporelle de Valérie Verbeek. On continue de voyager dans le temps avec vous, Valérie.
2: On remonte à présent jusqu'en l'an 2000 avec ce titre de l'âme, Les enfants de l'an 2000, issu de son premier album. Cette artiste franco-tunisienne est née le 1er septembre 1971 dans le 12e arrondissement de Paris. Son style musical oscille entre variété et style plutôt urbain. La carrière musicale de l'âme commence en 1998 lorsqu'elle sort son premier single, chanté pour ceux qui sont loin de chez eux, une reprise de la célèbre chanson de Michel Berger. Le public est séduit et cette chanson s'écoule à plus d'un million d'exemplaires. Dans la foulée, l'âme sort de son premier album, Persévérance, sur lequel on retrouve, entre autres, Les enfants de l'an 2000 que l'on écoute de ce pas. Ce titre deviendra numéro 3 au top 50 pendant plusieurs semaines.

0: La capsule temporelle sur RCF avec Valérie Verbeek, qu'on écoute aujourd'hui des chansons dont le titre parle d'une année.
1: Bah oui, tout au long de cette émission, soit nous sommes remontés dans les souvenirs des auteurs, soit nous les avons accompagnés dans leurs souhaits, visions du futur. Tous en tout cas, ce sont un moment où on dit « cette année-là ». On ne peut donc pas mieux se diriger tout doucement vers la fin de cette émission qu'avec cette chanson de Claude François.
0: Ah bah ouais.
1: Même si le titre « Cette année-là » n'évoque pas en tant que telle une année, le contenu de la chanson est bien clair et explicite sur l'année concernée, 1962. Cette chanson est enregistrée en 1976. C'est une reprise du tube « December 1963 » de Frankie Valli, sorti en 1975. Alors que Claude François cherche de nouvelles chansons, il fouille dans les tiroirs de son label Flèche et y découvre ce disque. Emballé, il demande à son parolier d'écrire des paroles en français, avec des références à son début dans le showbiz en 1962. La chanson paraît d'abord en mai 1976 en face B du 54e 45 tours de Claude François, La solitude, c'est après. Devant le peu de succès de la face A, une chanson dont le rythme plus lent est moins apprécié par ses fans, le chanteur décide d'intervertir les deux titres et de represser le disque en plein été 1976. La chanson se vend alors à plus de 200 000 exemplaires.

0: Voilà. Écoutez, pendant toute l'émission, on parlait donc des années en chanson avec vous, Valérie Verbeek. Alors, comment on fait pour réécouter, si on a envie?
1: 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D'abord, vous choisissez bien la région Belgique-Bruxelles. Ensuite, vous cliquez sur l'onglet « Programme », puis sur « Podcast » de A à Z. Bien décochez la petite case à côté de « Programme national » sur la gauche. Après, il n'y a plus qu'à choisir la lettre C pour « Capsule temporelle ». À tout bientôt.
0: À bientôt.
2: Et un tout grand merci à Frédéric Petit. À l'instant, notre capsule temporelle avec les années en chanson. 14h passées de 3 minutes. Retrouvons Christophe Bruls qui nous emmène maintenant dans les années 30.
3: Le bar Tiki. L'émission qui vous plonge dans l'ambiance de la musique Tiki durant tout cet été. Bonjour et bienvenue, le bar Tiki vous ouvre à nouveau ses portes pour ce 4e épisode. On va se replonger dans cette ambiance si particulière, bar de plage, jungle, exotisme, tout sera présent. Et on débute sans plus tarder avec Ishta Wele qui nous joue plutôt Black Sand.

Black Sand à l'instant dans le bar Tiki. C'était proposé par Ishta Welech. Petit rappel donc, qu'est-ce que c'est le Tiki? On peut y trouver des sculptures notamment présentes dans les cultures polynésiennes au sens large. Elles représentent un homme ou bien un homme stylisé, un homme dieu des fois, originaire donc comme je vous le disais de la culture polynésienne, considéré comme le premier homme, cette sculpture étant à l'origine de l'humanité. Il est le symbole de création et de procréation, mais aussi associé aux idées de mort et de destruction. Et la culture populaire Tiki, avec sa musique, ses ambiances qui se sont développées autour de ces imageries polynésiennes, a été particulièrement à la mode entre les années 20 et les années 60 aux États-Unis. On poursuit en musique avec OG Colom, Zing, When the Strings of My Heart.

L'extrait de son album Chant of the Jungle, c'était OG Colon à l'instant avec son titre Zing, Wet the Strings of My Heart. Vous êtes toujours bien installé au bar Tiki, en bord de plage, dégustant un cocktail fruité, encore un petit voyage dans l'exotisme. Et c'est avec Ima Sumac qui nous chante Babaloo.

La voici particulière, Dima Semak à l'instant avec son titre Babalou. Vous êtes toujours dans le Bar Tiki. Pendant tout cet été, on s'évade. Le Bar Tiki en bord de plage où il fait toujours beau et où les cocktails sont délicieusement fruités. On poursuit avec The Blue Hawaiians, Last Days of Summer, les derniers jours de l'été.

Gare au coup de soleil, au bar Tiki à l'instant, Last Days of Summer, The Blue Hawaiians. Et on va poursuivre dans cette ambiance tropicale, un voyage en Polynésie. Antonio Carlos Jobim, The Sight of You.

Idéalement situé en bord de plage, à l'ombre des palmiers, le Bartiki vous ouvre ses portes et vous plonge dans l'ambiance des tropiques. On poursuit en musique avec The Pipeline par le groupe The Shanties.

Pipeline, The Shanties, à l'instant dans le Bar Tiki sur RCF. On poursuit notre voyage musical dans cette culture polynésienne, hawaïenne, avec ici Arthur Liman, Shangri-La.

0: de son album Pearly Shells. C'était Shangri-La à l'instant par Arthur Liman, toujours dans le Bar Tiki, qui vous plonge dans les ambiances polynésiennes et hawaïennes. Et tiens, voici Calypso Rose, Underneath the Mango Tree, un classique.
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Un petit peu de calypso jamaïcain à l'instant avec Calypso Rose Underneath the Mango Tree. Il va tout doucement être temps de refermer les portes du bar Tiki. Rassurez-vous, il vous les rouvrira la semaine prochaine. En attendant, on se quitte en musique. Rendez-vous la semaine prochaine. On se quitte avec Antonio Carlos Jobim une fois de plus avec son titre Wave.

0: Le Bartiki, merci à Christophe Bruls. Vous écoutez RCF Liège, merci à vous d'être présent sur notre fréquence. Il est 14h passé de 30 minutes et nous allons retrouver l'actualité africaine en compagnie de Campbell Lawson.
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4: Et on se retrouve, mesdames, mesdemoiselles, messieurs, sur RCF, la radio chrétienne francophone. Ceci, bien sûr, dans votre émission Popourri africain, votre rendez-vous avec l'Afrique. Les grands moments de cette émission, bien sûr, quelques informations en provenance du continent africain. Suivra notre éphéméride RCF Mémo Afrique, le passage en revue de quelques grandes dates africaines, semaine du 27 juillet au 2 août, et finir d'ici 30 minutes avec la sagesse africaine de la semaine, un proverbe, un adage africain à méditer tout au long de ce week-end, le tout bien agrémenté, le tout bien assaisonné de la chaleureuse et bien dansante musique afro-africaine. Popourri africain, une émission que vous présente Campbell Lawson. Et démarrage musical depuis le Ghana, et c'était avec Ressomar Abiba.

Information provenance du continent africain, Info AFP, agence France Presse, Ouganda, l'opposant Kizza Besigye est hospitalisé après un malaise au tribunal. En Ouganda, l'état de santé de l'opposant historique Kizza Besigye suscite une vive inquiétude. L'ancien candidat à la présidentielle s'est effondré mercredi en pleine audience alors qu'il comparaissait pour haute trahison, une accusation passible de la peine de mort. Selon son épouse Winnie Byanyima, directrice exécutive de l'ONU SIDA, il a été admis en soins intensifs à Kampala. Elle affirme qu'il est inconscient et dans un état critique. L'hôpital a confirmé son admission sans donner davantage de précisions. Âgé de 70 ans, Kizza Besigye est détenu depuis plusieurs mois. Ancien médecin personnel du président ougandais Yoweri Museveni, il est devenu l'une des principales figures de l'opposition après avoir dénoncé la dérive autoritaire du pouvoir. Ses proches dénoncent des conditions de détention inhumaines et réclament sa libération pour raisons médicales. Cette affaire intervient dans un contexte de répression croissante contre les opposants, les avocats et les médias indépendants en Ouganda. Aération musicale, c'est avec Malaka, Love Dance.

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1: Info RFI Radio France Internationale. Mali, Amnesty International dénonce les exécutions de soldats maliens hors de combat des crimes de guerre. Et c'est RFI Radio France Internationale qui avait révélé l'information le 18 juillet dernier dans une embuscade tendue à un convoi de l'armée malienne à Tabricha. Entre Anéfis et Gao, dans le nord, au moins une cinquantaine de soldats avaient été tués par les djihadistes du Jinim liés à Al-Qaïda et par les indépendantistes FLA. Parmi eux, certains avaient été exécutés alors qu'ils s'étaient rendus et qu'ils s'étaient désarmés. Hans Ag Iyad, fils d'Iyad Ag Gali, le chef du Jinim, est notamment reconnaissable sur certaines images diffusées par les djihadistes. Deux semaines plus tard, l'ONG de défense des droits humains a analysé un grand nombre de vidéos de ces exécutions. Ses conclusions sont accablantes. Nous avons analysé 12 vidéos qui ont été collectées sur des comptes Telegram associés à Africa Corps Wagner, les partenaires russes de l'armée malienne, mais aussi sur des comptes IS. Ces vidéos montrent des scènes où des soldats maliens sont faits prisonniers après l'embuscade de Tabricha. Certains ont été maltraités, subissant des coups, et 19 soldats au moins ont été exécutés, explique Ousmane Diallo, chercheur sur le Sahel au bureau d'Amnesty International de Dakar. Ces soldats étaient hors de combat, précise Ousmane Diallo. Ils n'avaient pas d'armes avec eux. Dans certains de ces scènes, on peut voir des soldats couchés à terre, les mains derrière le dos, et des combattants armés leur tirer dessus. Nous demandons au Front pour la libération de l'Azawad et au groupe pour le soutien à l'islam et aux musulmans qui ont revendiqué l'embuscade de Tabricha de sanctionner les responsables de ces crimes de guerre et de respecter les principes du droit international humanitaire, déclare encore le chercheur sur les droits humains. Et cet appel, nous le lançons non seulement à ces deux groupes, mais à tous les belligérants dans le conflit armé non international qui affecte le Mali depuis plusieurs années. Le 23 juillet dernier, le Haut Commissariat des Nations Unies aux droits de l'homme avait déploré les actes de torture et les meurtres dont auraient été victimes des dizaines de soldats maliens qui s'étaient rendus aux indépendantistes du FLA et aux djihadistes du Jinim, demandant une enquête approfondie et indépendante. Nouvelle pause musicale, c'est avec Piscoua, Testimony.

Et de retrouver à présent, mesdames, mesdemoiselles, messieurs, notre éphéméride RCF Mémo Afrique, passage en revue de quelques grandes dates africaines, semaine du 27 juillet au 2 août. Et trois dates de retrouver pour vous. On commence par celle-ci, 29 juillet 1975, coup d'État au Nigeria. Jusqu'à ce jour-là, du 29 juillet 1975, le président du Nigeria s'appelait Yakubu Gowon, le général Yakubu Gowon. Depuis quelques jours, il était à Kampala, en Ouganda, où il assistait aux côtés de ses pères chefs d'État africains à la 12e conférence au sommet de l'OUA, Organisation de l'Unité Africaine. Ce 29 juillet 1975, le général Yakubu Gowon va être destitué par un groupe d'officiers nigériens. Le nouveau chef de l'État du Nigeria et commandant en chef des forces armées nigérianes s'appelait le général Murtala Mohamed. Un beau général, un officier de gabarit. Si le coup d'État du général Murtala Mohamed s'est déroulé sans effusion de sang, c'est plutôt dans une effusion de sang que le nouveau président sera assassiné quelques mois plus tard lors d'une fusillade sanglante. Son successeur sera un certain général Olusegun Obasanjo. Deuxième date, 29 juillet 1990, Libéria, guerre civile, massacre d'environ 600 personnes réfugiées dans l'église luthérienne Saint-Paul à Monrovia. Massacre commis par les troupes du président libérien à l'époque, Samuel Kanyondo. Et cette dernière date, 30 juillet 1993, Madagascar, élection de Albert Zaf à la tête de Madagascar. Voilà tout pour notre éphéméride de cette semaine et de retrouver à présent notre rétro musicale, une vieillerie musicale africaine ou afro-africaine à retrouver, retaper, dépoussiérer pour vous, mesdames, mesdemoiselles, messieurs, histoire de vous rappeler quelques souvenirs, mais aussi, pourquoi pas, histoire de vous faire bouger, histoire de vous faire danser. Mais d'abord et toujours, la roue musicale à faire tourner de manière aléatoire. Et ça va partir, c'est parti, ça tourne, et ça s'arrête. Et sur les frères Soki et l'orchestre Bella Bella depuis le Congo, le titre Pambidoni. Souvenir, souvenir, c'est parti.

Bidoni, signé l'orchestre Bella Bella et les frères Soki. Oui, les frères Soki. Maxime Soki Vangou, le grand frère, et Emile Soki Dienzenza, le petit frère. Le titre Pambidoni, sorti en 1973, va faire carton plein, succès énorme et fera danser irrésistiblement les mélomanes africains. Dans les bars dancing africains de l'époque, il fallait l'avoir ce disque. Et quand ça tournait, c'était l'occasion pour chacun et chacune de faire son tour de piste. Belle et bonne ambiance, Bella Bella et les frères Soki, c'était de l'entrain, de la vivacité, de l'intensité musicale avec cette cadence qui vous suspend à gauche, à droite, le temps, oh le temps, suspend ton vol. Souvenir, souvenir de la musique afro-africaine d'antan, retrouvez-nous sur RCF, vous avez dit, la radio chrétienne francophone. Dans votre émission Popouri africain avec Campbell au sol. Ambiance.

Orchestre Bella Bella et les frères Soki, le titre Pambidoni, c'était la notre rétro musicale de ce jour. Et c'est pratiquement terminé pour votre émission Pot-pourri africain de ce jour. Mais encore, la sagesse africaine de la semaine. Un proverbe, un adage africain à méditer tout au long de ce week-end. Un proverbe qui nous vient du Togo et qui nous dit ceci. Ne jette pas la provision d'eau de ta jarre parce que la pluie s'annonce. Je reprends. Ne jette pas la provision d'eau de ta jarre parce que la pluie s'annonce. À méditer à bon entendeur. Salut, c'est donc terminé pour Pot-pourri africain de ce jour. Merci de nous avoir suivis. Merci d'avoir été des nôtres. On se retrouve la prochaine fois si Dieu le veut. Mais Dieu toujours le veut quand c'est beau, quand c'est chouette. 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On se quitte avec la diaspora et c'est depuis Haïti avec Coupé Cloué, le titre Histoire Tiramène. Au revoir.

0: 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Allez, c'est le moment de retrouver les bonnes vibrations de l'été.
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0: très vite, ça va être très chaud. Je préfère qu'on démarre sur les chapeaux de roue. C'est l'été, c'est la période des festivités, des spectacles et même des festivals. Mais aujourd'hui, à quoi carburez-vous? Quelle est votre sauce? Il y en a qui sont plutôt cocktail, d'autres sont tartare, certains sont samouraï, mais NASA, il est plutôt ketchup.
1: C'est dégueulasse.

Du rappeur congolais NASA de retour avec ce titre Ketchup sorti le 24 juillet 2026. Un morceau rythmé, un mélange de guitare électrique et de rumba, de sonorité rumba. L'artiste a à ses côtés Niska qui vient apporter une ambiance surprenante mais surtout explosive à ce projet. Alors rappelons que pour la petite histoire, il a rendu un petit hommage à Creil. Creil, une ville symbolique pour le rappeur qui a partagé sur les réseaux sociaux un magnifique message. 10 ans après, même lieu, même tête, on prend les mêmes et on recommence. En tout cas, le succès est garanti pour lui. NASA à l'instant avec ce titre, Ketchup. Souvenez-vous, en 2014, le Nigérian Flavor nous avait servi à un magnifique titre, une ode au mariage. C'était le magnifique Golibé. Et en 2026, il revient. Cette fois-ci avec The London Performing Orchestra. Voici Golibé avec Flavor Nabanya sur la radio.

Certains disent que Flavor est un génie car il ne suit pas les règles, il les réinvente. Il possède une compréhension intuitive et performante des structures musicales. Ah oui, il veut faire découvrir une nouvelle façon de vivre le monde à travers le son. Cette chanson est sortie, en tout cas la version originale est sortie le 14 novembre 2014. Une version originale qui totalise 66 millions de vues rien que sur la plateforme YouTube. C'est une chanson d'amour intemporel, un véritable hymne au mariage. Les paroles racontent l'histoire d'un homme qui a longtemps cherché la femme et qui exprime aussi sa joie et son admiration après avoir enfin trouvé la perle rare. Golibé à l'instant avec le Nigérian Flavor. Allez, restons au Nigeria, en tout cas en Afrique de l'Ouest, à la rencontre de Rude Boy. Oui, c'est l'autre moitié du duo P Square. Et à ses côtés, le Ghanéen Sarkodie, Blessed and Alive.

0: Okoye et Michael Owusu-Addo. Pour vous, ce sera Rude Boy et Sarkodie. Souvenez-vous, en 2019, avec le titre Lucky, extrait de l'album Black Love, ils avaient déjà signé une belle collaboration. 2026, surtout le mois de juillet, est un mois approprié pour revenir au devant de la scène. Et c'est ce qu'ils ont fait avec ce magnifique titre. Oui, Blessed and Alive. Rude Boy et Sarkodie, le Ghana et le Nigeria sur la radio. Si vous arrivez maintenant seulement, on vous souhaite la bienvenue. 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Les musiques d'Afrique aujourd'hui, on vous balade à travers le continent. Mais oui, le continent qui accueille actuellement des artistes. Oui, il faut le dire ainsi. Il y a vraiment beaucoup de succès en ce moment. Il y a de belles révélations surtout. En voici un, il nous vient du Cameroun. Team Storm. C'est un suspendu. Yeah. Attention, ceci c'est la version originale. Je vous en parle juste après.
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1: Il y a des chansons comme ça, lorsqu'on les écoute, ça ne nous dit absolument rien. En fait, cette chanson est sortie en 2025, à la fin de l'année 2025, je crois que c'était au mois de novembre. Et elle n'avait pas connu de succès, simplement parce que les gens ne prêtaient pas attention à ce que disait l'artiste. Et aussi, peut-être la façon de chanter n'était pas vraiment ça. Lorsqu'on entend, lorsqu'on écoute la chanson, lorsqu'on entend la voix de Tim Storm, elle n'est pas au point. Mais en 2026, il y a un phénomène qui débarque dans la musique africaine. Ce sont les remixes réalisés avec l'IA. Et là, tout recommence pour l'artiste. Succès total.

Les Suspendus. Le thème est devenu tellement célèbre et même viral grâce à cette reprise gospel. La voix de Lia, cette fois-ci, qui chante à la place de Tim Storm. L'artiste lui-même a pris un malin plaisir à diffuser cela sur sa page Facebook et même sur YouTube. En tout cas, sur les réseaux sociaux, cette chanson est devenue virale et c'est même l'hymne de la fête, surtout en cette période estivale. Allez, Lia a de bons côtés parce que parfois, ça ravive de bons souvenirs. Allez, replongeons-nous dans les années 80. Oui, début des années 80, c'est avec une chanson qui a marqué l'imaginaire de plusieurs générations d'Africains. Avec un grand monsieur. Il nous a quittés en 2019. Le 7 mai 2019. Il s'appelait Axel Mouna. 1981. Voici Dibumbe.

Beaucoup, l'IA n'existait pas. 1981, l'album Bobia, le Camerounais Axel Mouna. Cette chanson est un appel à l'éveil. L'éveil des consciences, surtout pour demander à certains de se lever lorsque les choses ne tournent pas rond. Car à l'époque, en 1979, il y a un certain Simon Pondo qui a été assassiné. Oui, on est rentré chez lui, on a assassiné ses enfants et même son épouse. Et pour l'artiste, il ne trouvait anormal que les gens ne se lèvent pas pour demander que justice soit rendue. Et là, il a sorti cette chanson, extraite de l'album Bobia. Mais souvenez-vous, je vous parlais de l'année 1981. Et il y a quelqu'un qui a eu la géniale idée de remettre au goût du jour une version refaite grâce à l'IA. Et franchement, ce n'est pas mal. Écoutez ceci. Et je peux vous dire ici qu'on a conservé la musicalité de ce titre. Jiboumbe, version IA. Makossa sur la radio.

0: Le Makossa sur la radio. Dibombé, petite chanson de Monsieur Axel Mouna Difo. Extrait de l'album Bobia. 1981. Une chanson engagée. À l'époque, Simon Pondo avait été assassiné. Et l'artiste avait chanté pour demander à la population de faire quelque chose, de sortir pour décrier, dénoncer l'assassinat des élites de l'époque. Dibombé, c'est le titre. Extrait de l'album dans lequel se trouvait le magnifique Juventus. Juventus qui était une chanson en hommage à ce club de deuxième division dont les dirigeants étaient morts dans un accident de la circulation. Oui, ça c'est vraiment Axel Mouna, ancien footballeur lui aussi, véritable mélomane et grande voix du Makossa camerounais. Et je rappelle que dans cette reprise, toute la musicalité du propos de l'artiste a été maintenue. Juste magnifique. Allez, on a parlé de quelques titres de l'été. Puisqu'on célèbre l'été comme il se doit, voici un monsieur qui en ce moment fait des merveilles.
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0: Voici le King Fally, l'aigle royal.

Pépélé, c'est sans souci évidemment, on reste tout en décontracté puisque l'artiste sera bientôt sur la scène de l'ING Arena du côté de Bruxelles, Fally Ipupa. Et puisqu'il s'agit de lui, attention, je rappelle que sur ce titre, il est en duo avec Guy de Besbar. Alors, Pépélé est extrait de l'album XX, l'album 20, l'album qui célébrait les 20 ans de carrière. Ouais, de l'aigle, Fally Ipupa. Allez, wanna dance, on a envie de danser avec l'artiste. On l'écoute encore avec ce titre. Je le rappelle, il sera en concert à Bruxelles les 11 et 12 décembre prochains, je crois, à l'ING Arena. Grand moment de musique.

0: Et ben, Wana Dance, là vous entendez l'homme qui a réussi l'exploit de remplir le Stade de France. Attention, deux fois. C'était les 2 et 3 mai derniers. Fally Ipupa qui a totalisé durant les deux jours 104 000 personnes rien que pour danser sur sa musique au Stade de France. Alors l'artiste sera en show, oui. Il sera en grande démonstration de force à l'ING Arena. Ce sera les 11 et 12 décembre prochains, dont deux dates pour l'artiste. Donc je rappelle pour ceux qui ne savent pas, l'ING Arena, c'est le Palais 12. Oui, c'est parce qu'actuellement, c'est parrainé par l'ING, que ça devient l'ING Arena pour l'instant. Donc c'est l'ancien Palais 12, si vous voulez. Voilà, c'est situé sur le plateau du Wesel à Bruxelles. Donc Fally Ipupa sera effectivement présent sur l'avenue de Miramar, 1020 Bruxelles. Ce sera les 11 et 12 décembre prochains à l'ING Arena pour un grand show. Voilà Dance, oui, on sera là pour danser au son de cet artiste. Grosse pointure, superstar de la musique africaine, bien entendu. Il fait aussi son retour cette fois-ci. Avec un style de l'heure, Black M et Ariel Chené.
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Il a changé de format, hein, Black M. Là, il revient avec un single et surtout un EP de 3 titres, dont c'est 9 minutes au total, avec bien sûr ce duo avec Ariel Chené, Monter, Descendre, Black M donc de retour avec ce morceau. Je rappelle qu'il est sorti le 24 juillet seulement, c'est tout frais. Oui, on vous a parlé des tubes de l'été, des sons de l'été. Vous y êtes les amis, installez-vous confortablement car on va vous faire plaisir, on va vous mettre bien. Et parlant de sons de l'été, voici Lil J. Et Gims, caméra.

ont choisi la date du 24 juillet pour sortir leur banger. Et c'est juste magnifique, dont ce titre en fait partie. Lil J, Ben Gérac, je rappelle qu'il est ivoirien, le rappeur ivoirien, mais qui est produit par Maître Gims pour le compte de la maison Black Star Music. Et là, ils étaient en duo avec ce titre Caméra. Alors, certains me demandent, Pat, c'est quand le DJ? Eh bien, les amis, c'est maintenant le DJ qui s'installe. Allez, DJ Choco sur la radio. Salut!

La mix de l'été avec Didier Choco qui était notre Didier résident aujourd'hui. Il est 16h. Voici Prière et Opéra proposé par Satchel Art.

Bonjour tout le monde. Aujourd'hui dans Solemn l'Opéra, on va s'intéresser aux prières à l'opéra. C'est Michel Vandenbosch, qui est producteur de La Voix de Dieu dans La Voix des Hommes sur cette antenne, qui m'en a donné l'idée car ce dimanche 12 octobre à 17h, les chœurs de l'opéra chantent les plus belles prières des opéras à la Monnaie de Bruxelles. C'est l'occasion de faire un petit tour des prières que l'on trouve à l'opéra et je vous propose de commencer

rôle dont le fil, la ligne mélodique ne seront jamais de la première à la dernière note. Tout comme Iago n'a qu'à déclamer et ricaner, et tout comme Othello, autrefois guerrier, autrefois amant passionné, autrefois dévasté, doit chanter et psalmodier, Desdémone doit toujours chanter. Plus facile à dire qu'à faire. Depuis quelques années, Maria Agresta endosse ce rôle avec beaucoup de justesse et de délicatesse. Je vous propose de l'écouter dans son Ave Maria. Elle est accompagnée de l'orchestre de l'Académie de Sainte-Cécile, dirigé par Antonio Papano.

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1: Desdémone n'est pas la seule à prier en attendant la mort. Samson, le champion des Hébreux, en appelle aussi à Dieu à la fin du Samson et Dalila de Camille Saint-Saëns. Samson, qui veut aider son peuple à sortir de l'esclavage des Philistins, tient sa force surhumaine de sa tresse. Malheureusement, il est retombé dans les filets d'amour de Dalila, qui s'est alliée avec les Philistins. Amoureux fou, il a fait l'énorme erreur de lui confier son secret. Ni une, ni deux, Dalila va profiter de son sommeil pour couper sa tresse et faire entrer les soldats philistins qui capturent Samson. Le tableau suivant s'ouvre dans une prison. Samson est là. On l'a torturé, on lui a crevé les yeux. Accablé par le remords, il chante « Vois ma misère, hélas ». Il en appelle à la pitié et au pardon de son Dieu, au moins pour son peuple, car pour lui, il sait bien que tout est perdu, même son honneur, et qu'il va falloir boire le vin jusqu'à la lie. Je vous propose d'écouter l'interprétation de Roberto Alagna qui a époustouflé le public et les critiques lors de sa prestation au Corégie d'Orange en juillet 2021. L'air dure près de 9 minutes, un peu long pour le format de mon émission. Je vais donc vous faire écouter la deuxième partie de cet air qui va aller crescendo jusqu'à ce que Dieu entende les prières de Samson et fasse écrouler le temple. On écoute Roberto Alagna accompagné de l'orchestre du Royal Opera House dirigé par Bertrand de Billy.

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1: Puisque nous en sommes à ceux qui implorent Dieu avant de mourir, restons-y avec le Vici d'Arte du Tosca de Puccini. Je vous résume au galop l'histoire de Tosca. Nous sommes à Rome. Scarpia, le chef de la police, rêve de mettre la cantatrice Tosca dans son lit. Plutôt que de lui demander, hein, non. Il a fait emprisonner Cavaradossi, l'amant de Tosca. Il l'a torturé et menace ensuite de l'exécuter. Sauf si Tosca se donne à lui. Un petit problème d'ego, si vous voulez mon avis. Tosca, désespérée, se demande bien ce qu'elle a fait au bon Dieu pour mériter un tel sort, elle qui n'a vécu que pour l'amour et pour l'art. Ce lamento débute par une phrase descendante en vague, ce qui est la marque de fabrique de Puccini. Et c'est vrai que quand on l'écoute, on a vraiment cette sensation de phrases qui viennent s'échouer sur un rivage. Les violons et altos doublent doucement la voix de Tosca. C'est d'une mélancolie incroyable. Vous pouvez sortir vos mouchoirs parce que ce n'est pas fini. Après cet accès de désespoir, Tosca chante son incompréhension dans un passage plus sombre, plus animé. Les mots « perché, perché, pourquoi » reviennent plusieurs fois. Mais nul ne répond à la prière de Tosca, dont le désespoir éclate dans une troisième partie qui s'achève sur des notes aiguës fortissimo, ornées d'un point d'orgue et bien sûr des applaudissements du public. Jusqu'ici, Tosca a joué le rôle de l'amoureuse un peu superficielle. En un instant, elle doit monter dans le registre dramatique, montrer toute l'émotion d'une femme qui s'apprête soit à se donner, soit à mourir, sans tomber dans l'excès sentimental. Maria Callas reste pour moi l'interprète incontestée du Vici d'Arte. Elle était Tosca, et quand elle chante, on entend l'âme de la Callas qui a tout donné, elle aussi, à son art.

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1: Nous allons quitter un petit peu les mourants pour nous intéresser à un vainqueur malheureux, le Rodrigue du Cid de Massenet, largement inspiré de la pièce éponyme de Corneille. Le Cid de Massenet est très peu produit et c'est bien dommage, car quelle belle histoire que celle de Rodrigue et de Chimène. Pour ceux qui n'ont pas étudié Corneille à l'école, je vous résume l'histoire. Rodrigue et Chimène sont amoureux et leurs deux pères sont d'accord pour le mariage. Génial. Mais le père de Rodrigue, Don Diègue, obtient un poste convoité par le père de Chimène, qui s'appelle le comte de Gormas, et qui est tellement furieux qu'il en vient à gifler Don Diègue. Ah, moins génial. Don Diègue, trop vieux pour se venger par lui-même, remet sa vengeance entre les mains de son fils Rodrigue, qui se retrouve déchiré entre son amour et son devoir. C'est ce qu'on appelle un dilemme cornélien. Rodrigue finit par écouter la voix du sang et tue le père de Chimène en duel. Chimène, toujours amoureuse, n'a d'autre choix que de demander justice et demande la tête de Rodrigue au roi. Fort à propos, les morts attaquent le royaume. C'est l'occasion pour Rodrigue de prouver sa valeur et d'obtenir le pardon du roi. Mais la bataille se présente mal. Rodrigue adresse alors une prière à Dieu qui va l'entendre, puisqu'il sortira vainqueur de la bataille. On va écouter « Ah, tout est bien fini », chanté par Jonas Kaufmann. Il est accompagné du Bavarian State Orchestra, dirigé par Bertrand Dubilly.

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1: Dans La force du destin de Verdi, c'est Léonore qui est jouée par une soprano qui doit faire face à un terrible dilemme. Son père a été tué par accident par son amoureux, Don Alvaro. Son propre frère a juré de la tuer pour venger l'honneur de sa famille. Léonore a d'abord fui avec Don Alvaro et puis elle s'est retrouvée seule, on ne sait pas très bien pourquoi. Désespérée, elle se réfugie au monastère de la Madone des Anges. Elle obtient du père Guardiano l'autorisation de vivre en ermite dans un lieu isolé proche du couvent. Il promet de ne jamais révéler l'identité de Léonore qui chante alors « La Vergine degli Angeli ». Dans cet air, la soprano accompagnée à la harpe doit toujours chercher l'équilibre entre sa souffrance et son désir d'être oubliée et l'espoir que la Vierge puisse la protéger et lui apporter enfin la paix de l'âme. Musicalement, cela se traduit par de longues lignes vocales et de nombreux crescendo. Le chœur, quant à lui, accompagné par le violoncelle, doit suivre le crescendo et soutenir la prière de Léonore en mettant l'accent sur les mots-clés, notamment le mot « protéger » qui revient de nombreuses reprises. La Vergine degli Angeli sera au programme de la Monnaie le 12 octobre. On va écouter Sonra Rabdanovsky accompagné de l'Orchestre Philharmonique de Russie dirigé par Constantin Orbélian.

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1: Jusqu'ici, nous avons évoqué les prières faites à Dieu ou à la Vierge. Nous sommes restés dans le monde chrétien. Mais l'opéra regorge également de prières adressées à des dieux païens, notamment la prière à Isis et Osiris dans la flûte enchantée de Mozart. Dans cet opéra, le prince égyptien Tamino va devoir passer par plusieurs épreuves initiatiques pour obtenir la main de Pamina, sa bien-aimée. Avant les épreuves, le grand prêtre Zarastro, accompagné de ses fidèles, va chanter une prière d'encouragement et de protection pour Tamino. C'est un air qui se veut bienveillant, rassurant. Le chant du prêtre traduit la sagesse, l'autorité, le chemin vers la lumière, tout le contraire de la reine de la nuit qui représente l'obscurité dans cet opéra maçonnique. Car vous l'ignorez peut-être, mais La Flûte enchantée est un opéra hommage de Mozart à l'idéologie maçonnique. Le librettiste Schikaneder faisait partie de la même loge que Mozart et l'opéra est truffé de symboles maçonniques, le chiffre 3 étant un des plus marquants. L'opéra débute par trois grands accords, car pour accéder à la loge, l'apprenti devait frapper trois fois à la porte, la reine de la nuit a trois dames d'honneur, les enfants qui guident Tamino sont trois, il y a trois temples et trois épreuves, et la prière que l'on va entendre débute également par trois grands accords. Vous avez saisi l'idée. De toute façon, on en reparlera car ce sera le sujet de mon émission de la semaine prochaine. On va écouter Roland Bracht, accompagné de l'Orchestre symphonique de la radio bavaroise, dirigé par Bernard Entick.

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1: On va continuer notre tour du monde des prières païennes avec l'Aria Blanche d'Ourga, extrait du Lacmé de Delibes. L'histoire de Lacmé se passe en pleine période d'expansion coloniale. En 1600, les Anglais ont fondé la Compagnie anglaise des Indes orientales. Pendant deux siècles, la France et l'Angleterre se sont disputés ce territoire et ce sont les Anglais qui l'ont emporté. En 1876, la reine Victoria est couronnée impératrice des Indes et les Anglais occupent donc le pays. Cette colonisation, vous vous en doutez, ne va pas sans créer des frictions. Plusieurs rébellions ont été matées avec violence et les Hindous plient, mais ne rompent pas, notamment sur les croyances religieuses. L'hindouisme a continué à être pratiqué en secret. Au moment où Lacmé commence, le Brahman Nilakanta adresse ses prières à la déesse Durga. Loin de prêcher l'apaisement, Nilakanta exhorte au contraire ses sujets à la lutte contre l'oppresseur indien. Tout l'exotisme, l'orientalisme de ces contrées lointaines s'entend dans la partition de Lacmé qui fait régulièrement appel à la harpe, à la flûte, aux clochettes, aux tambourins, mais aussi aux crotales. Ces derniers, ce sont des petits instruments constitués de deux disques de bois ou de métal réunis par une lanière de cuir ou une ficelle. Cela ressemble à des castagnettes, mais les danseurs les portent à la cheville et elles s'entrechoquent en produisant un son métallique, l'idéal pour accompagner une procession de prêtres brahmanes. On va écouter Nathalie Dessay, accompagnée de l'orchestre du Capitole de Toulouse, dirigée par Michel Plasson.

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1: On va rester en Asie avec la prière à Brahma dans Les pêcheurs de perles de Georges Bizet. Cet opéra se passe sur l'île de Ceylan. Nadir, le pêcheur, et Zurga, le chef de la tribu, sont amis depuis l'enfance. Ils sont tous deux amoureux de la même femme, Leila, la prêtresse, mais ils ont choisi de préserver leur amitié et de ne pas courtiser Leila. C'est bien beau, mais Leila ne partage pas le même idéal, car elle est amoureuse de Nadir. Le problème pour elle vient du fait qu'elle est prêtresse et que l'amour lui est interdit. Tout ce petit monde va se tourner autour, chacun a la langue et le cœur liés pour diverses raisons, mais le cœur finit toujours par s'exprimer, que ce soit dans le silence ou dans le double langage, comme dans la prière « Ô Dieu Brahma » que l'on va écouter. Dans cet air, officiellement, la grande prêtresse Leila chante des invocations au dieu Brahma et à la déesse Shiva. Mais en réalité, Leila s'adresse à Nadir qui fait partie de l'assistance. Pour cette prière, Bizet, tout comme Delib dans le lac Mé que l'on vient d'évoquer, n'a pas lésiné sur l'orientalisme. Georges Bizet a notamment utilisé des accords répétés sur une même syllabe qui rappellent l'utilisation du bourdon, qui est un instrument clé dans la construction musicale des musiques sacrées indiennes. Le mélisme vient renforcer le caractère religieux du chant. Le mélisme, c'est tout simplement le fait de chanter plusieurs notes sur la même syllabe. Il y a, dans l'air que l'on va entendre, vous verrez, dans les premières mesures, la chanteuse fait du mélisme. Cela donne un côté éthéré, spirituel, qui convient parfaitement à une prière chantée. Comment va se finir l'histoire d'amour entre Nadir et Leila? Vous le saurez dans une prochaine émission qui y sera consacrée. En attendant, nous allons écouter Julie Fuchs, accompagnée de l'Orchestre National de Lille, dirigé par Alexandre Bloch.

Je ne pouvais pas finir ce solemn opéra consacré à la prière à l'opéra sans évoquer Casta Diva, extrait du Norma de Bellini. L'action de Norma se déroule en Gaule. Les Gaulois, menés par Oroveso, combattent l'occupation des Romains menée par le proconsul Pollione. On a fait appel à la grande prêtresse Norma, la fille d'Oroveso, pour qu'elle s'adresse aux dieux et leur demande conseil. Le malheur veut que Norma entretienne une liaison secrète avec Pollione. Cruel dilemme, une fois encore, rien n'est jamais simple à l'opéra. Elle va donc chanter Casta Diva, qui est une prière à la déesse Lune. Pour Casta Diva, Bellini voulait un morceau parfait. Il l'a écrit 8 fois avant d'être satisfait, et ça en vaut la peine. Mais quel morceau de bravoure pour la soprano! Jugez plutôt. L'air commence presque sans accompagnement. Les notes sont espacées et entre chacune d'elles, pas question de savonner, c'est-à-dire de glisser un peu sur une note difficile. Il faut garder le souffle et l'amplitude. Le chant s'envole ensuite par 3 fois jusqu'au contrut. Quand c'est bien chanté, c'est tout simplement sublime. Pour ce morceau, j'ai un faible pour Montserrat Caballé, mais un enregistrement vient tout juste de paraître au mois de septembre avec Mélodie Moore dans le rôle de Norma. Les critiques ne tarissent pas d'éloges sur cette soprano américaine. Je suis un petit peu plus réservée pour tout vous dire. Oui, c'est vrai, elle le chante très bien et le reste du CD est à l'avenant, mais c'est sur scène que l'on voit si on a affaire à une grande Norma comme le furent en leur temps Montserrat Caballé et La Callas. Je réserve donc pour le moment mon jugement et je vous laisse juge.

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1: Olivier Loire, l'instant, qui nous interprétait Angèle. Il est 17h. Et Amandine nous emmène en voyage en Tanzanie. Elle est l'invitée d'Adrien Chardom.
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4: Bonjour à toutes et à tous et bienvenue dans un nouvel épisode de Voyage, Voyage sur RCF Sud Belgique. Et aujourd'hui, dans cette émission, on va parler d'un livre qui va nous transporter en Tanzanie, plus précisément sur le Kilimandjaro. Ce livre, c'est Polé, écrit par Amandine Skiers et c'est paru aux éditions Être vu pour être lu. Et j'ai Amandine Skiers qui est en face de moi pour m'en parler. Bonjour Amandine. Et
5: bonjour Adrien.
4: Bah, je tiens à dire que c'est toujours un plaisir de discuter livre et c'est déjà, je pense, la cinquième fois qu'on a un entretien ensemble pour parler d'un livre. On a parlé notamment de Bande de cinglés, c'était la première fois.
5: Oui.
4: Amandine et la magie des livres, Quelques moments heureux, Le roi des astres et puis aujourd'hui, Polé. Justement, comment on fait pour écrire aussi vite et écrire aussi régulièrement, enfin faire paraître aussi régulièrement des livres déjà?
5: Alors, je n'écris pas si vite, enfin je ne pense pas, mais ce qu'il y a, c'est qu'il a fallu longtemps avant que j'aie des acceptations au niveau des maisons d'édition. Alors je dis longtemps, avec le recul, c'était pas si long que ça, parce qu'en fait, il a fallu 2 ans environ avant que je sois éditée, donc... À l'échelle d'une vie, 2 ans, c'est pas énorme.
4: Oui, ça va.
5: Mais ce qu'il y a, c'est que à ce moment-là, donc du coup, comme j'avais des refus et que j'avais quand même réduit mon temps de travail, puisque je fais un gros mi-temps maintenant, à ce moment-là, c'était pas encore tout à fait le cas, mais j'avais quand même du temps pour écrire. Et donc, je mettais environ 4 mois pour écrire un roman. Et en attendant les réponses des maisons d'édition, ben, je noyais un petit peu mon chagrin dans le travail, donc j'en écrivais

0: j'ai plus de soucis de sommeil parce que les journées sont quand même bien et les semaines bien remplies, mais passionnantes. Mais c'est vraiment ça, c'est un besoin en fait viscéral qui est là. J'ai des histoires à raconter qui me viennent et quand ça arrive, la seule façon de m'en débarrasser, c'est de les coucher sur papier en fait.
1: Et votre inspiration, elle vient d'où? Elle vient du quotidien, elle vient de votre vie de tous les jours ou d'amis peut-être?
0: Chaque livre a un petit peu son histoire particulière et une source d'inspiration différente. Voilà, ça peut être parfois juste un souvenir. Quand j'étais venue pour Bande de Cinglés, ben là, c'était un souvenir de retraite dans un hôpital psychiatrique qui m'avait fait partir de là. Ici, bon, ben, on va parler après de Paul et Paulie. Donc,
1: Oui.
0: c'est effectivement une collègue qui est partie au Kilimandjaro qui m'a parlé de ça et aussi un élément déclencheur, on va dire, par rapport à mon dentiste, qui simplement m'a dit à l'année prochaine si je suis encore vivant.
1: Ah oui.
0: Et donc voilà, il m'a expliqué un petit peu ce qui lui est arrivé, puisqu'il avait eu un accident au restaurant. Et donc c'est un petit point de démarrage qui a fait que hop, je suis partie là-dessus, même si après l'histoire n'a rien à voir et ne raconte pas la vie de mon dentiste du tout.
1: Oui, c'est ça. Est-ce qu'il est mentionné dans les remerciements, ce
0: Tout
1: dentiste? Il est mentionné.
0: à fait.
1: Ah ben voilà, au moins la source d'inspiration est notée. Je vais résumer Paul et Paulie, on va, puisque les gens ne savent toujours pas de quoi ça
0: Non.
1: parle. Donc dans ce livre, on suit Bruno, qui est un employé de banque, qui est un petit peu au bout du rouleau, qui est fatigué. Voilà, heureusement, il a deux amis qui sont là pour l'aider, Gaëtan et Jamel. Mais la vie de Bruno va basculer après qu'il ait frôlé la mort, notamment au restaurant. Et à partir de ce moment-là, notre héros décide de reprendre sa vie en main et de partir gravir le Kilimandjaro. Voilà, je pense que je ne vais pas en dire plus pour ne pas trop en dévoiler. J'aimerais d'abord qu'on revienne sur ces deux personnages, Gaëtan et Jamel, les deux amis de Bruno. Comment ils sont nés dans votre esprit, ceux-là?
0: J'avais pas envie que Bruno soit tout seul non plus dans sa vie et j'avais vraiment cette idée un peu d'une bande de copains. J'aime bien varier aussi dans mes romans, que ce soit parfois une voix de femme, une voix d'homme, mélanger les deux. Et là, j'avais vraiment envie de partir sur un trio de trois hommes bah, pas super bien dans leur basket, qui sont un peu du côté des losers, on va dire, quand on les voit comme ça de l'extérieur,
1: Oui.
0: mais qui se soutiennent. Et je voulais aussi trois profils très différents. Il faut dire que dans ma phase de recherche, j'ai regardé aussi énormément, énormément de vidéos de personnes qui sont parties au Kilimanjaro. Et ben, je voyais que concrètement, c'était quand même rare les gens qui faisaient ça seuls. Donc, il y avait souvent des petits groupes. Et donc, un peu en voyant tout ça, ça m'a donné l'idée de ce trio.
1: Et qu'est-ce qu'on doit faire comme recherche quand on écrit un livre sur le Kilimandjaro? Je suppose qu'on se base sur enfin, un petit peu le récit de votre ami, mais on se base sur d'autres recherches via Internet peut-être. Comment ça se passe?
0: Oui, bien sûr. Mon amie, enfin, donc c'est ma collègue en fait, Aurélie, que je salue au passage. Donc elle m'a donné plutôt l'idée de départ. Et puis par après, ben, c'est vrai qu'il y a des questions que je lui ai posées pour avoir un petit peu plus de détails vraiment très concrets où je voulais faire vivre au lecteur vraiment avec tous ses sens un petit peu ce qu'elle avait vécu. Donc là, elle m'a aidée à ce niveau-là. Maintenant, elle n'a pas du tout fait le trajet que je mentionne. Donc elle n'a pas suivi l'itinéraire que j'ai choisi moi dans mon roman. J'ai dû faire beaucoup de recherches, oui, parce que il faut savoir que c'était mon défi avec ce roman. J'ai à chaque fois un défi. Donc il y a les sources d'inspiration, mais il y a aussi les défis, les objectifs. Ici, j'en avais deux. Bah, le premier, c'était d'écrire un roman à la troisième personne du singulier, parce que jusque-là, les romans pour adultes, je les avais écrits à la première personne.
1: Oui, c'est vrai.
0: Et je voulais pas être sûre, on n'est jamais sûr, mais je voulais en tout cas me tester à l'exercice de quand même faire passer des émotions malgré que ce soit la troisième personne. Parce qu'avant ça, j'avais l'impression que si j'utilisais pas la première, j'arriverais pas à faire passer les émotions. Donc ça, c'était mon objectif. J'espère qu'il est atteint. Et le deuxième objectif, c'était vraiment de pouvoir faire voyager le lecteur à travers sa lecture. Et il faut savoir que l'histoire et la géographie, c'est pas spécialement les sujets dans lesquels j'excellais. Et donc là, c'était mon défi vraiment d'emmener le lecteur et qu'il puisse se sentir comme s'il était sur place et de tout imaginer. Moi-même, je n'y suis pas allée. Donc effectivement, il a fallu faire beaucoup de recherches. J'ai fait comme si j'allais faire ce voyage et donc j'ai été voir un petit peu sur les sites touristiques comme si je réservais mon propre voyage, voir les programmes qui étaient prévus, etc. Et puis beaucoup, beaucoup de vidéos pour voir les paysages, voir les ressentis, donc tout ça, oui.
1: Et vous aimeriez aller sur le Kilimandjaro?
0: Non.
1: Non? Ah bon?
0: Alors non, parce que bah, ça m'attire pas et je suis sûre que j'ai le mal des montagnes, ça j'en suis persuadée. Et enfin j'avoue, j'ai d'autres paysages, d'autres continents que je préférerais voir d'abord et je pense déjà que j'aurais pas assez de toute ma vie, donc c'est pas spécialement mon envie à moi.

0: Dalila. Et pour la petite info, je suis allée pour la première fois en montagne cet été, donc en Savoie et Haute-Savoie, et j'ai déjà eu beaucoup de mal.
1: Ah oui.
0: Donc je me dis, le Kilimandjaro, il faut rester réaliste. Et c'est ça la magie d'être romancière, c'est que là, les personnages peuvent faire tout ce que nous, en tant qu'être humain, on n'est pas forcément capable ou qu'on ne va pas faire dans la vraie vie.
1: Ah oui, c'est le pouvoir de l'imagination, de créer des histoires, de les faire vivre au lecteur aussi avec ce livre Paul épaulé, écrit par Amandine Skerz. Je propose qu'on parte en musique ici avec une chanson. Voilà, je l'ai choisi parce qu'il y avait Kilimanjaro dans le titre, hein, même si c'est une chanson plutôt triste, ça s'appelle Les Neiges du Kilimanjaro, chantée par Pascal Danel, et on se retrouve juste après.

0: Nous voici dans la seconde partie de Voyage Voyage sur RCF Sud Belgique, consacrée au livre Paulet Paulet, écrit par Amandine Skers. C'est paru chez Être Vu pour Être Lu édition. Voilà qu'on remercie pour avoir eu ce livre par ailleurs. Nous avons toujours Amandine Skers qui est là pour nous en parler, bien sûr. Et donc dans cette histoire, on suit le personnage principal de Bruno, qui est un personnage finalement assez universel, qui passe peut-être même un petit peu à côté de sa vie, justement, qui n'ose même pas froisser les gens non plus. Comment on imagine un personnage qui est un petit peu passe-partout et peut-être qui nous ressemble un peu, en fait?
1: Oui, Bruno Calzone, puisque c'est son nom de famille. Bah oui, il a un nom de pizza, ce qui ne l'aide pas à se faire accepter par ses collègues, pas toujours bienveillants. Mais effectivement, c'est un peu monsieur et madame tout le monde, j'ai envie de dire. Parce que bon, voilà, il faut bien que je lui choisisse un sexe à ce personnage-là, mais ça peut être aussi bien un homme qu'une femme. Bah, il a un âge, il a la quarantaine, sa femme l'a quitté, sa fille adolescente n'a pas forcément envie de passer du temps chez lui. Je pense que c'est tout un chacun qui peut aussi, à un moment de sa vie, passer par cette phase Bruno Calzone, je vais dire, où on a beau avoir donné le meilleur de soi-même, ben on se rend compte qu'en fait on n'arrive pas loin, on n'arrive pas à grand chose, où il y a peut-être une certaine lassitude de son quotidien. Donc voilà, je pense que c'est un moment qui peut arriver à tout le monde.
0: Vous êtes heureuse dans votre quotidien aujourd'hui d'écrivaine, de ce que vous faites peut-être à côté aussi?
1: Tout à fait, mais j'ai quand même eu des phases aussi où je me suis retrouvée un petit peu comme Bruno, clairement. Donc moi aussi, j'ai pas toujours eu des moments très palpitants, et il y en aura encore des moments pas palpitants. C'est comme ça, il y a des hauts et des bas, c'est comme en montagne. Hein. Il y a des montées, des descentes. Mais donc oui, aujourd'hui, ça, je peux clairement dire sans hésitation que je suis heureuse. Oui.
0: Ah bah, c'est super ça, et c'est très chouette d'avoir des personnes comme ça qui passent sur antenne, qui disent « je suis heureux » ou « heureuse aujourd'hui ». Et donc, dans cette histoire, il y a ce fameux Bruno et ce fameux événement qui va arriver au restaurant où en fait, il va s'étouffer, je pense, avec un morceau de viande. Et ça va totalement changer sa vie. Il va se retrouver à l'hôpital. Voilà, il pourrait se dire qu'il devrait rester au calme chez lui, qu'il pourrait même presque reprendre sa vie d'avant. Mais sauf que lui, il préfère partir en voyage. Pourquoi finalement il fait ce choix-là? Parce qu'il a eu ce déclic-là, finalement. Il a eu quelque chose qui lui est passé par la tête.
1: Alors, il y a aussi une intention dedans que je ne peux pas révéler pour ne pas spoiler, qui est divulguée dans le livre, puisque ses intentions ne sont pas toutes très, très pures ou très saines. Mais il a ce déclic, mais c'est pas un déclic comme on pourrait le penser, de se dire, voilà, j'ai échappé à un accident, hop, je revis. Lui, c'est plutôt l'inverse, c'est qu'en fait, il comprend pas pourquoi. Il comprend pas pourquoi il a droit à cette seconde chance alors qu'il mène une vie qu'il trouve pas exceptionnelle du tout, et il comprend pas pourquoi c'est lui qu'on a remis sur terre quelque part. Et donc, je pense que s'il part, c'est surtout pour prendre de la distance avec tout ça. Et voilà, et il embarque ses amis, parce qu'aussi, au restaurant, au départ, il parlait de partir ensemble en vacances avant que cet accident lui arrive. Et finalement, quelque part, il revient là où ils en étaient avant l'accident, quoi. Mais effectivement, il se fixe un grand défi pour tout plaquer et mettre le plus de distance possible avec son quotidien, en se disant à ce moment-là que c'est ce dont il a besoin et que son quotidien ne lui convient pas.
0: Oui, c'est ça.
1: Moment-là.
0: Et puis après, en plus, ses amis acceptent la proposition parce qu'à l'origine, ils se disent « mais il est devenu fou, qu'est-ce que c'est que cette idée-là » Puis après, en fait, ils acceptent et puis après, ils commencent même à s'entraîner, on va dire, à marcher tous ensemble. Finalement, ça devient un projet commun. En fait.
1: Voilà, tout à fait. Un projet commun, chacun avec ses objectifs personnels et qui le vivra différemment aussi. Mais au départ, oui, c'est un projet commun.
0: Et puis après, donc, comme je l'ai dit, donc, Bruno, lui, il cherche un petit peu son rôle dans la société. Donc, Paulet Paulet, c'est un livre qui parle pas mal de notre rôle dans notre société. Est-ce que vous pensez qu'aujourd'hui, les jeunes se préoccupent de plus en plus justement de leur rôle dans la société, par rapport à leur travail, par rapport à leurs actions collectives? Est-ce que vous pensez que les jeunes pensent de plus en plus à ça aujourd'hui?
1: Je pense... Maintenant, je ne côtoie peut-être pas assez de jeunes de façon proche, mais je pense que les jeunes s'impliquent de plus en plus dans le sens où ils veulent dégager de plus en plus de sens dans ce qu'ils font et qu'ils ne veulent pas juste travailler entre guillemets bêtement. Donc je pense, enfin moi c'est l'impression que ça me donne, comme ça je me trompe peut-être, mais c'est cette recherche vraiment de sens qui se dégage, et de pas faire les choses juste pour rien ou juste pour travailler ou juste pour gagner de l'argent, mais avoir quelque chose de plus et s'épanouir en fait. Donc, dans son travail ou dans ses actions, c'est l'impression que j'ai.
0: Mais c'est justement ce qui est abordé dans Paul épaulé, écrit par Amandine Skers. On va repartir en musique encore une fois ici avec Françoise Hardy qui nous chante ce magnifique titre, c'est L'amitié. Et on se retrouve juste après pour parler encore de ce livre.

0: Nous voici dans la troisième et dernière partie de Voyage Voyage sur RCF Sud Belgique, toujours consacrée au livre Paulet Paulet, écrit par Amandine Skers et paru aux éditions Être Vu pour Être Lu. C'est un livre qui se passe plus précisément en Tanzanie, sur le Kilimandjaro par ailleurs. Et donc là maintenant, je posais plutôt des questions sur le voyage en général, puisqu'on est dans l'émission Voyage Voyage. Justement, je me suis dit, ça serait pas mal de faire un peu une rubrique dédiée au voyage par rapport à vous-même. Justement, déjà pour vous, qu'est-ce que ça représente un voyage ?
1: Un voyage, il y a le voyage au sens propre, où on s'en va, on met les voiles, on part quelque part. Et il y a aussi le voyage intérieur. Donc voilà, quand c'est allié les deux, ça c'est super. Maintenant, moi, j'ai beaucoup voyagé par le passé, mais concrètement, j'ai le mal du voyage, parce que j'ai mal de l'air, j'ai le mal de mer. Et donc, à mon avis, j'ai le mal des montagnes. Donc c'est mal barre, mais voilà.
0: Et où est-ce que vous avez déjà voyagé par ailleurs ?
1: Alors, j'ai pas fait tant d'endroits que ça, mais je suis partie souvent au même endroit, et notamment au Japon, donc à Tokyo, où là, je suis partie 5 fois.
0: Ah, quand même.
1: En fait, donc à l'époque, je pratiquais l'aïkido, qui est un art martial. Par ailleurs, j'étais très intéressée par la culture asiatique et plus particulièrement japonaise. Donc, c'était un peu mon rêve de partir une fois au Japon. Et quand j'y suis allée, donc j'ai économisé pendant quand même longtemps, petit sou par petit sou pour pouvoir y aller. Et quand j'y suis allée, ça m'a tellement émerveillée que vraiment en rentrant, d'ailleurs c'est maintenant que je suis occupée de me dire que peut-être que c'est pas tout à fait innocent, polé-polé, mais en rentrant, j'ai fait limite une dépression parce que ça me manquait, la culture me manquait, et donc j'avais qu'une seule idée en tête, c'était d'y retourner absolument. Et donc pendant plusieurs années, là, j'ai vraiment mis des grosses restrictions budgétaires pour pouvoir y aller chaque année, en fait. Et voilà, là, c'était un voyage complet, puisqu'il y avait le dépaysement, mais c'était aussi pour la pratique de l'art martial. Donc il y avait le voyage extérieur et intérieur en même temps. Donc c'était une fameuse expérience.
0: C'est combien d'heures de voyage pour aller jusqu'au Japon ?
1: Ah, c'est 14 heures d'avion, à peu près. Il faut prendre 2 avions. Malheureusement, puisque moi c'est à chaque fois le décollage et l'atterrissage qui se passent mal, donc là il fallait doubler tout ça évidemment, mais donc oui, c'est quand même assez long, et puis il y a le décalage horaire, donc c'est sûr qu'il faut aller au moins 2 semaines, et que 2 semaines c'est même un petit peu court pour avoir le temps de s'acclimater. Je suis aussi parfois allée en été, où là c'est encore autre chose, avec des 40, 42 degrés, l'humidité, etc. Donc, une fameuse expérience.
0: Et qu'est-ce qui vous plaît justement dans le Japon ?
1: Alors, je ne sais pas si je peux en parler au présent ou au passé, parce que c'est vrai que ça, j'ai fait un petit peu table rase il y a quelques années, et donc maintenant, je ne suis plus du tout dans ce mood-là. Mm-hmm. C'était à la fois cette culture de l'esthétique et de simplicité. Moi, j'étais très aussi comme ça, pas vouloir avoir beaucoup d'objets, mais avoir des belles choses, mais en petite quantité. Et puis ce respect, cette politesse, voilà, les gens qui font la file comme il faut, etc. Ce respect, c'est vraiment ça.
0: Et la gastronomie japonaise ?
1: Ah oui, ça, j'aime bien aussi, évidemment. Enfin, il y a de tout, hein. Il y a des choses que j'aime bien, d'autres choses que j'aime moins bien. Mais oui, c'est vrai que c'était un plaisir aussi. Et qu'ici, je ne mange pas souvent japonais parce que je ne retrouve pas les vrais goûts de là-bas. C'est du japonais, mais quand même à la belge ou à l'européenne.
0: C'est ça.
1: Donc ici, je mange rarement asiatique, finalement, maintenant.
0: Ce n'est pas la même chose, effectivement. Est-ce qu'il y a une destination de rêve où vous aimeriez aller ?
1: Il y en a plusieurs. Maintenant, moi, déjà, pour le moment, je me contente d'aller en France, et quand je dis contente, c'est pas péjoratif, c'est parce que pour des raisons écologiques, j'avais décidé il y a plusieurs années déjà, et c'était avant le Covid, donc en plus après le Covid, j'étais encore plus sur cette idée-là, mais de ne plus prendre l'avion, non seulement parce que j'étais pas bien, mais aussi voilà, pour les raisons écologiques. Sinon, si je devais laisser ça de côté, j'aimerais bien aller en Californie, voir ces coins-là. Maintenant, je ne pense pas que c'est non plus le moment où j'ai fort envie d'aller aux États-Unis avec tout ce qui se passe.
0: Ça peut se comprendre.
1: Mais sinon, pour les paysages, voilà. Et sinon, en France, plus près, j'aimerais bien aller au Pays Basque, aller dans la vallée de l'Aubaille. Il y a plein de chouettes coins où aller en Italie, en Écosse, en Irlande, donc plus près. Voilà, il y a tellement de destinations. Je pense que oui, j'arriverai pas de toute ma vie à faire ce que je veux. Surtout que bon, ça fait jamais qu'il y a 2 semaines de vacances par an, en gros, où je sais partir, plus Noël. Donc c'est compliqué de tout voir.
0: L'Écosse, c'est quand même un climat particulier, je pense.
1: Tout à fait, oui, oui. Mais là, c'est pas spécialement pour le climat. Et puis moi, je suis pas à vouloir spécialement aller faire la bronzette ou quoi. J'aime vraiment bien découvrir. Et moi, ça me dérange pas qu'il y ait 4 saisons sur la même journée. C'est plutôt pour les paysages, les grandes étendues. J'adore aussi quand il y a peu de monde, en fait, quand c'est pas très touristique. Au début mai, j'étais partie à la côte d'Opale. Oui. Cap Griné, Cap Blanc-Nez. Et alors, oui, en partant très, très tôt le matin, il n'y a personne et voir ces étendues. Là, j'aime bien la plage. Sinon, j'aime pas spécialement la plage. Mais là, ces plages qui sont comme ça, sauvages et sans personne, je trouve ça magique.
0: Et est-ce que vous êtes plutôt vacances sportives, vous faites plein de choses, ou plutôt vacances détente, à la cool, on bronze au soleil, vous êtes plutôt quoi ?
1: C'est entre les deux, en fait. Donc avant, j'étais très vacances sportives. D'ailleurs, c'était que ça, mes vacances, c'était faire du sport. Maintenant, la vérité, c'est que je suis fatiguée. Quand je suis en vacances, j'ai envie de me reposer. Et voilà, c'était beaucoup trop ce que je faisais comme activité sportive. Donc maintenant, j'ai envie de le faire à la cool, mais pas spécialement bronzée. Donc j'adore aller me balader, mais sans défi sportif derrière, quoi. Voilà, aller se balader sans trop faire attention à l'horaire, et déjà simplement ne pas devoir se stresser de faire ceci à telle heure, et surtout me déconnecter des réseaux. Ça, c'est aussi important pour moi en vacances.
0: Oui, vous avez besoin de ça, de vous déconnecter, de dire tout ça, tous ces réseaux sociaux, ces téléphones, on coupe et on profite, en fait.
1: Voilà, tout à fait.
0: Et ben voilà, merci beaucoup en tout cas, Amandine Skers, donc autrice du livre Polé, c'est paru chez Être Vu pour Être Lu. Merci à vous. D'abord, dernière question, est-ce que vous avez encore un projet qui va bientôt sortir, je pense, au mois de novembre, si je ne dis pas de bêtises, chez Academia?
1: Tout à fait. Donc là, j'ai encore 2 contrats signés, en fait. Et donc, c'est effectivement chez Academia. Donc là, ce sera un tout autre style, un thriller psychologique qui s'appelle « Jusqu'ici, tout allait bien ». Et donc, effectivement, c'est pour le 10 novembre aux éditions Academia. Et puis, il y aura encore au mois de mars. Mais donc là, je ne peux pas donner les détails, si ce n'est que ce sera aux éditions Évasion.
0: D'accord. Ah bah voilà, Évasion, voyage.
1: Voilà.
0: C'est parfait pour terminer cette émission. Voilà, c'était prévu, c'était préparé, bien sûr. Donc, merci beaucoup à vous, Amandine Skers. Donc, c'était déjà la 5e fois qu'on se voyait. Peut-être qu'on se verra encore une 6e, 7e, 8e fois.
1: Oui, hein.
0: Qui sait, on verra bien. Donc, merci à vous et à une prochaine fois sur RCF Sud Belgique. 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Merci à vous.
1: Merci.
2: Hakuna Matata. Mais quelle phrase magnifique !
3: Hakuna Matata !

0: Ce très jeune fin cochère.
1: J'étais jeune et fin cochère.
0: Belle organe.
2: Merci.
0: Un jour, quelle horreur, y compris que son odeur, au lieu de sentir la fleur, soulevait les cœurs.
2: 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Un poète.

0: de mon âme.
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0: Je déclenche une tempête.
1: Pitié, arrête.
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1: Non, Pumba, pas devant les enfants.
0: Oh, pardon.
2: À

0: Hakuna Matata, beau voyage en Tanzanie. Merci à Amandine qui, là, nous a donné l'envie hein, de visiter cette région de l'Afrique. Bienvenue à vous si vous arrivez maintenant. Il est 17h passé de 30 minutes. Tout à l'heure, à 18h, vous retrouverez Maurice De Thiers pour l'émission 3 dièses à la clé. Mais en attendant, voici Talent Belge, les artistes de notre beau pays. Alors, au menu aujourd'hui, un florilège d'artistes parmi lesquels Chris Boga, MTN, Henri PFR, Alice on the Roof, Agogo et Glaise.
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0: Et bienvenue à tous, ravi de vous retrouver. Vous le savez, c'est l'émission consacrée aux artistes de notre pays. Oui, parce que la Belgique est un grand pays. Alors comment allez-vous? J'espère que vous allez bien. Et pour ceux qui ne se sentent pas bien, nous avons de quoi vous mettre en forme. Allez, installez-vous confortablement et attrapez ça. If Only, voici la chanteuse liégeoise Condor qui sera notre invitée pour nous parler de ce nouvel album.
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0: Invité dans les prochains jours, bien sûr, pas aujourd'hui.

Son précédent album, c'était Winding Whispers. Elle revient au devant de la scène avec un nouvel opus, l'album baptisé Sorry for the Mute Cramp, traduction en français, désolé pour les miettes muettes. Un album qui résonne de manière très poétique et mystérieuse. Alors, rappelons que cette chanson, If Only, est extraite de cet album. Condor, qui sera notre invité très prochainement pour nous parler effectivement de cet album. Elle parlera des différents thèmes qu'elle aborde dans ses compositions. Elle parlera de la préparation de cet album et surtout du message qu'elle tient à véhiculer et qu'elle voudrait envoyer à ses auditeurs. En tout cas, ce sera un beau voyage dans l'univers de Condor, puisqu'elle sera l'invitée de cette émission Talent Belge dans quelques jours seulement. Mais avant cela, continuons évidemment de surfer sur le talent belge. Voici Chris Boga. On s'appelle

Ah, je vous l'ai dit, hein. La Belgique est un grand pays, avec de grands artistes, avec de gros talents. Retenez bien son nom, Chris Boga, artiste belge authentique. Il mêle émotion, modernité et vécu dans une musique sincère qui rassemble des générations. À l'instant, dans mon temps, pour ceux qui regrettent, ce temps-là on avait besoin, envie en tout cas, de se parler véritablement, sans toutefois donner des nouvelles à travers des posts, à travers des statuts. Vous comprenez ce que je veux dire? Attention, sa musique est très éclectique. C'est un artiste qui est capable de changer d'émotion, musicalement parlant. Et puisque c'est le cas, je vous invite à écouter ceci. Voici Caliente.

0: Caliente.
1: Hey, Caliente. Ça, c'est une vague latino pop moderne, festive et immédiatement addictive. Oui, vous l'avez constaté. Caliente, caliente, oui. Moi, je me dis qu'il a des chances que cette chanson rentre dans le registre des tubes de l'été. En tout cas, avec Caliente, Chris Boga livre bien plus qu'un simple single estival. Il propose là une véritable expérience musicale solaire, fédératrice et terriblement efficace. Alors, j'espère que c'est une chanson qui vous a plu. De toute façon, ça passera sur RCF, ça c'est sûr. Ça sera en rotation sur nos antennes. Voici MTH, ils sont liégeois. Don't Wanna, extrait de leur premier album. Album sorti le 29 mai dernier.

Ils sont 5. Empty Head. Ils ont la tête bien pleine, croyez-moi. Et ils viennent de Belgique, de Liège plus précisément. Évidemment, c'est un groupe qui a de l'avenir. Ça, c'est sûr. Attention, Don Juana est un single qui est sorti en novembre dernier. Rappelons que les artistes ont d'ailleurs produit quelques singles avant de nous proposer l'album. Effectivement, en janvier dernier, on avait ce single. Voici Down the Rabbit Hole. Empty Head. Je signale que l'album vient de sortir. Ils sont liégeois et ils sont sur talent belge parce que ce sont des talents belges.

Empty Head, cette chanson est sortie le 28 janvier dernier, une chanson qui suivait juste Don Juana. Empty Head donc venait donc nous annoncer la sortie de l'album Freak Show, album qui est finalement sorti le 29 mai dernier. Attention, et cet extrait-là révélait donc un album qui, ma foi, allait être éclectique, car après le groove dansant et contagieux de Don Juana, ce titre qu'on vient juste d'entendre présente une autre facette plus brute et nerveuse du groupe. Et avec cet extrait Down the Rabbit Hole, Empty Head explore les dérives de la désinformation et de la paranoïa contemporaine à travers un morceau lancé à toute vitesse, sans temps mort. Une chanson qui évoque cette impression de fin du monde permanente, à force d'être constamment exposé à des informations contradictoires et souvent absurdes, on finit par se détacher du réel. On regarde, on scroll, on consomme, et l'on continue de s'enfoncer dans ce chaos presque par fascination ou par simple curiosité. Une chanson extraite de leur album, l'album Freak Show, sorti le 29 mai dernier. Voici Henri PFR et Dr Shy. Sola.

0: il a fait ses preuves, hein, Henri PFR. À ses côtés, Dr Shire. Ouais. Sorti le 22 mai dernier, un morceau sonorité dance et ensoleillé qui s'annonce déjà comme l'un des hits incontournables de cet été. Alors dès sa sortie, la chanson a rencontré un franc succès, intégrant rapidement les classements musicaux comme le Playroy Top Android en Belgique. Et notez également que celui avec qui il est en duo sur cette chanson, c'est Dr Shy. Dr Shy, c'est Philippe Cambeau, producteur de musique, auteur, compositeur et DJ de renommée internationale. Attention, il est originaire du Zimbabwe et basé à Los Angeles.
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Ah, je l'aime beaucoup, Alessandro Ruff. L'artiste nous invite ici à ne pas attendre demain et à apprendre à faire de chaque jour un jour parfait. Les paroles de cette chanson ont été écrites par l'artiste Zazie et la production musicale est assurée par Paco Del Rosso avec le soutien de Kid Sophie. Alors le titre explore le phénomène de l'accélération du temps à mesure que l'on grandit. Today à l'instant, extrait de l'album Alice d'Alice on the Roof. Voici la sensation afrobeat de la musique belge. Elle s'appelle Agogo. Direction Anvers, l'album 17.

0: À travers sa voix, ces deux cultures, Agogo, oui, une artiste originaire du Nigeria qui est naturalisée belge, qui vit du côté d'Anvers. Alors rappelons qu'avec elle, évidemment, c'est de la juju music, c'est de l'afrobeat, c'est surtout de la chanson belge surtout, parce que c'est ce qu'elle représente, c'est ça son identité. Ces deux cultures lui permettent évidemment de nous offrir une œuvre de qualité, avec une voix qui, de temps en temps, va surfer dans ses racines africaines et bien sûr dans ses racines acquises ici en Belgique. Voici donc une musique que je vous recommande. À l'instant, Seventeen, le titre éponyme de son dernier coup de pinceau. On va se quitter avec Glaze. Glaze qui vous propose une musique différente. Se persuader est l'œuvre de son quotidien. Allez, salut!
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0: 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Il est 18h. Chose promise, chose due, voici 3 dièses à la clé consacrés à Elsa Baren.
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3: Avec Patrick Chouta et Christophe Bruls à la technique, bonjour et bienvenue dans 3 dièses à la clé. Vous savez que dans 3 dièses à la clé, quand nous en avons l'occasion, nous aimons vous faire découvrir des compositrices injustement oubliées ou méconnues. C'est le cas aujourd'hui avec Elsa Baren. Née à Paris en 1910, Elsa Baren remporte le Grand Prix de Rome à l'âge de 19 ans. Compositrice applaudie, militante engagée, pédagogue acharnée, son nom est pourtant absent de l'histoire de la musique française. Elsa Baren nous a quittés 70 ans plus tard, en 1999, dans une indifférence quasi absolue. Ses contributions musicales, pédagogiques et humanitaires étant largement oubliée. Elsa Baren a signé plus d'une centaine d'œuvres, dont un opéra, 3 ballets, plusieurs cantates, des œuvres lyriques, 2 symphonies, de nombreuses compositions pour ensemble de chambre et même des œuvres pour le cinéma et le théâtre. Nous allons tout de suite écouter la première symphonie d'Elsa Baren, le WDR Symphony Orchestra Köln, est dirigée par Elena Schwartz.

RCF Liège, 3 dièses à la clé consacrée à une compositrice oubliée, Elsa Barène, dont nous venons d'entendre la première symphonie. Elsa Barène a présenté dès son plus jeune âge un talent inné pour la musique, encouragé par sa mère pianiste et son père premier violoncelliste à l'Opéra de Paris. Elsa Barène est inscrite dès l'adolescence au Conservatoire de Paris. Elle remporte en 1925 le premier prix d'harmonie, suivront 2 ans plus tard le premier prix en contrepoint et fugue, ainsi que l'accompagnement au piano. Son professeur de composition est Paul Ducas. Victorieuse du prix de Rome à sa 2e tentative, elle passe 3 années à la Villa Medici. Nous allons poursuivre notre écoute d'Elsa Barène avec Atmosphère, pièce pour hautbois solo et 10 instruments. Sophie Le Denmat est au hautbois sous la direction de Manon André.

3DS à la clé consacre aujourd'hui son émission à Elsa Barène, lauréate du prix de Rome injustement tombée dans l'oubli. Elsa Barène a beaucoup composé après la Seconde Guerre mondiale pour atteindre son apogée dans les années 1950. Juive par son père, Elsa Barène associe son processus créatif aux événements politiques et sociaux qui l'entourent. Elle fera de sa musique un étendard de sa pensée antifasciste et de sa culture juive. Ainsi, en 1934, elle compose « Pogrom », inspiré par le poète André Spire, contre le nazisme. Nous allons écouter « Pogrom », illustration symphonique interprétée par le WDR Symphony Orchestra Köln, dirigée par Elena Schwartz.

C'était Pogrom d'Elsa Bahrein, à qui l'émission 3DS à la clé est consacrée aujourd'hui sur RCF Liège. Suite aux accords de Munich, Elsa Bahrein s'engage au Parti communiste. Elle multipliera les activités, enseignante, chef de chant, pianiste, preneuse de son et journaliste. Elle déplorera toujours manquer de temps pour la composition, et pourtant, elle a composé plus de 150 œuvres. Elle mérite d'être largement écoutée et appréciée musicalement. Nous allons nous quitter avec la Pastourelle pour voix et piano, interprétée par Clarisse Dahl et Anne Lebozec, et ensuite la Fanfare de printemps avec Dana Clocarli et Guy Touvron. N'hésitez pas à réécouter ou partager cette émission et toutes celles de la série disponibles en podcast sur RCF 3DS à la clé. Bonne écoute, portez-vous bien et à très bientôt.

0: l'univers sonore d'Elsa Barène à l'instant dans cette émission 3 dièses à la clé présentée par Maurice Detiers. Sur RCF, il est 19h. La loi et l'amour, Jésus et le sabbat. 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
1: 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Bonjour Dominique Villard.
2: Bonjour.
1: Dominique Villard, on écoute tout de suite le chapitre 2 de l'Évangile de Marc, les versets 23 à 28, puisque nous devons aujourd'hui essayer de terminer l'analyse historico-critique de cet épisode qui nous présente des apôtres qui agissent d'une manière qui ne serait pas conforme à celle qui est attendue des Juifs le jour du sabbat et qui sont défendus d'une manière finalement étonnante par Jésus.
3: Il arriva un jour de sabbat que Jésus traversa des champs de blé. Ses disciples, chemin faisant, se mirent à arracher des épis. Les pharisiens lui dirent : « Voici, pourquoi font-ils ce qui n'est pas permis pendant le sabbat ?» Jésus leur répondit : « N'avez-vous jamais lu ce que fit David lorsqu'il fut dans la nécessité et qu'il eut faim, lui et ceux qui étaient avec lui ? Comment il entra dans la maison de Dieu, du temps du souverain sacrificateur Abiathar, et mangea les pains de proposition qu'il n'est permis qu'aux sacrificateurs de manger, et en donna même à ceux qui étaient avec lui. Puis il leur dit : le sabbat a été fait pour l'homme, et non l'homme pour le sabbat, de sorte que le Fils de l'homme est maître même du sabbat. »
1: Dominique Villard. Ce récit bien connu, ou tout du moins sa conclusion, qui concerne un avis apparemment très ferme de Jésus sur le sabbat, puisqu'il dit que le sabbat doit être à la hauteur, à la mesure de l'être humain, ce qui serait une sorte de relecture de ce qu'était le sabbat à son époque. Il s'agit donc d'un texte fondamental, et pourtant, dans l'émission précédente, nous avons mis en avant, grâce à John-Paul Meyer, toute une série d'éléments atypiques dans ce récit. Tout d'abord le fait que les opposants à Jésus, ou plus exactement à ses disciples qui ont glané des grains de blé, apparaissent assez tardivement, alors que généralement les opposants sont toujours présentés. Autre aspect, on ne sait pas exactement ce qu'il aurait reproché, finalement. Est-ce que c'est travailler que d'arracher quelques grains, ou est-ce que c'est le fait de porter quelque chose? Tout ça n'est pas très clair. Et Jésus lui-même, qui semble défendre ses apôtres avec un récit, il remet en mémoire de ses interlocuteurs pharisiens spécialistes de la Torah à texte,

0: terrain finalement de prédilection des pharisiens, c'est précisément les Écritures. Et donc non seulement ils les provoquent sur le terrain qui est le leur, mais en plus ils démontrent immédiatement après une méconnaissance du texte auquel lui-même fait référence, se prêtant, bien entendu, si l'épisode était historique, à une moquerie en bonne et due forme des pharisiens, mais aussi de toute personne qui serait présente, puisqu'on aurait dit, regardez ce charpentier qui entend être un maître dans les Écritures, qui nous cite Samuel et qui fait des erreurs matérielles.
1: Et alors il se trompe sur le nom du protagoniste de ce récit tiré du livre de Samuel. Il se trompe aussi tout simplement sur le fait que David est seul, alors que lui, précisément, lui reproche l'attitude de ses disciples. Et comme tout bon maître, il en est en quelque sorte responsable. Mais ça ne colle pas vraiment, comme je le disais.
0: Rien ne colle, et si l'on s'interroge maintenant au-delà des erreurs matérielles, effectivement, David est seul, il se présente seul au temple. Il y a une erreur de Jésus sur le nom du prêtre, puisque Jésus parle d'un prêtre qui s'appelle Abiathar, et en fait le prêtre dans le récit de Samuel est Abimélec. Attention, Abiathar est présenté comme le fils de Abimélec, donc il y a malgré tout un lien entre les deux, mais si l'on prend strictement le texte, Jésus se trompe. Il prête aussi à Abiathar un titre qui ne correspond pas à celui qui lui est donné dans le texte, puisque dans le texte, on nous dit seulement qu'il s'agit d'un prêtre. Il l'appelle, le Christ l'appelle, d'après ce récit, grand prêtre, qui est une appellation qui va gagner en fréquence justement au 1er siècle. Donc tout cela nous indique qu'il y a là un Jésus qui a une attitude étrange, fanfaronne et à la fois erronée. Maintenant, une deuxième couche d'analyse pourrait concerner la pertinence d'appeler ce texte de Samuel au secours de la situation ou comme éclairage de la situation que l'on vit actuellement. C'est-à-dire ces disciples qui, pour se sustenter, glanent des grains dans un champ. Et là encore, il est difficile de comprendre cette pertinence, pour plusieurs raisons. De un, et c'est la raison principale, ce qui est reproché aux disciples de Jésus, si l'on en croit ce texte, c'est de glaner des grains un jour de sabbat. Dans le texte du livre de Samuel, il n'est dit nulle part que David va dans le temple, demande à manger le pain de la présence, donc je rappelle, c'est un pain que les prêtres devaient changer tous les jours. Tous les jours, pourquoi ? Pour rendre compte qu'il y avait un service du divin dans le temple, et c'était du pain qui représente la présence de la divinité. Les prêtres donc remplaçaient ces offrandes, évidemment, seuls les prêtres pouvaient y toucher. David entre dans le temple, exprime un besoin de nourriture. Là encore, quand on regarde ce qui vient avant et après ce récit, ce n'est pas clair. Est-ce qu'il a vraiment faim à ce moment-là? Ou au contraire, est-ce qu'il va faire des réserves de nourriture pour des expéditions ou pour des voyages futurs? Ce n'est pas clair non plus. Toujours est-il que David, avec l'aide du prêtre Abiathar, va manger, ce qui est tout à fait surprenant, le pain de la présence. Mais donc, il faut bien voir que rien n'indique dans ce texte que nous sommes un jour de sabbat. Ce qui rend évidemment la comparaison entre les deux textes problématique. C'est d'autant plus problématique, et Meyer amène une scrutation supplémentaire, c'est d'autant plus problématique que le Jésus qui nous est présenté dans cet épisode est un Jésus qui va insister sur certains points. Par exemple, le fait que David était accompagné par des disciples ou par des amis ou par des compagnons. Il insiste plusieurs fois. On voit d'ailleurs le parallèle que l'évangéliste a fait entre le récit de Jésus, où Jésus n'est pas seul, et David, qui n'est pas seul. En fait, il est seul, mais Jésus ajoute des éléments, des compagnons. Donc, on voit un texte dans lequel des insistances sont posées sur certains éléments. Et le seul point

0: qui rendrait la comparaison pertinente, Jésus là ne le met pas. C'est-à-dire dire, ajouter un élément, comme il ajoute les compagnons, ça se passait le jour du sabbat. Qu'est-ce qui se passe donc? Il y a un problème de juxtaposition des textes. Pourquoi? Parce que ça ne se passe pas le jour du sabbat. Il n'est pas complètement sûr que David et ses soi-disant compagnons aient vraiment faim à ce moment-là. Le pain de la présence est effectivement donné, mais tout le texte de Samuel vise autre chose qu'une réflexion sur le sabbat.
1: Oui, enfin, Dominique Villard, ce qu'on peut comprendre dans ce texte du livre de Samuel, c'est priorité à la vie, quoi. Priorité aux circonstances qui pourraient mettre en danger l'être humain. Alors, on peut évidemment raccrocher ça du sabbat, on l'a vu dans d'autres émissions, c'est la question de savoir ce qu'on peut faire, est-ce qu'on peut sauver quelqu'un ou sauver un animal. Mais ici, c'est même pas le cas, les apôtres ne sauvent personne, ils mangent du grain.
0: Oui, tout à fait, et vous avez raison d'insister sur ce point. David et ses soi-disant disciples ne sont pas mis en scène dans un récit qui vise à discuter de ce qui est permis ou interdit le jour du sabbat. Il y a un enjeu religieux au texte de David et de ses disciples, mais cet enjeu est lié à l'endroit où s'arrêtent ou peuvent s'arrêter les règles sur le sabbat. Qu'est-ce qui prend la préséance sur les règles établies? Et ce qui prend la préséance, c'est ce que vous dites, c'est finalement d'aider, de sauver la vie d'un homme. Mais à nouveau, une fois qu'on a compris où le rédacteur voulait poser l'accent dans cet épisode de Samuel, on voit que cet accent n'est absolument pas le même que celui que Marc veut poser, c'est-à-dire une polémique entre les pharisiens et Jésus sur le sabbat. Donc à la fois, nous avons des erreurs matérielles quand Jésus cite Samuel, mais en plus ce choix de Samuel, alors qu'on a vu des choix extrêmement subtils de la part de Jésus, par exemple rattacher le premier récit de la création avec tout ce qui concerne le divorce, par exemple, on l'a vu rattacher certains éléments sous-exploités de la Torah sur le royaume pour en faire un fer de lance de sa prédication. Ici, extrêmement difficile de voir pourquoi Jésus aurait été trouvé cela. Alors, dernière chose, et meilleure, prend de front cet argument. On pourrait dire, Jésus est souverain, il reconstruit l'écriture à sa manière.
1: Oui, c'est ça, il l'interprète d'une manière différente.
0: Il l'interprète, mais ça marche mal ici, parce que la manière dont il l'interprète, contrairement aux autres cas qu'on a ailleurs, reste obscur et d'une certaine façon contrariée. En plus, on a du mal à comprendre pourquoi, dans une culture agonistique, c'est-à-dire de la polémique où il s'agit de défaire son adversaire, on a du mal à comprendre ce que les pharisiens auraient pu eux-mêmes comprendre d'une citation pareille. Il n'y aurait sans doute que la moquerie qui serait restée. Donc on a là un Jésus complètement maladroit, et même si on dit il réinterprète l'écriture, on voit mal où il veut en venir avec cette réinterprétation, si c'était bien le cas.
1: Dominique Villard, restons sur cette constatation de confusion dans la référence prêtée à Jésus dans ce récit, parce que elle tranche littéralement avec la fin du récit, qui lui est lapide. Le sabbat est fait pour l'homme et l'homme pour le sabbat. Il y a là aussi une sorte de déséquilibre dans le récit où on est dans quelque chose un peu d'abscon, réservé sans doute aux spécialistes et même pas vraiment, puisqu'en réalité il y a des erreurs sur la référence en tant que telle. Et puis on aboutit à quelque chose d'extrêmement cadré.
0: C'est une transition excellente vers ce qui va nous occuper maintenant, c'est-à-dire l'analyse de la fin du récit. Et ce sont deux citations qui, effectivement, sont fortes, sont compactes, sont carrées, sont intelligibles, pourraient être intelligibles par les pharisiens, contrairement à ce qui précède. Et donc, il va précisément nous falloir voir le statut qu'on donne à cette fin de récit et si ces deux phrases flottantes de Jésus n'ont pas été appelées à l'aide précisément pour faire passer une impression de confusion dans ce qui constitue véritablement le cœur narratif de cette péricope.
1: Alors c'est un travail évidemment intéressant qui va constituer la conclusion de notre analyse, de notre approche historico-critique de Marc 2, 23-28, Dominique Villard. Mais auparavant, petite remarque, on retombe les pieds sur terre. Alors bien évidemment, tout récit du passé ne garde pas tous les éléments du contexte, mais quand même, on se demande où on est. On voit des apôtres qui semblent longer un champ, et en même temps, il y a des pharisiens qui sont dans le coin. Et en plus, ce serait un jour de sabbat. C'est une drôle de situation, comme s'il y avait des éléments disparates qui étaient rassemblés, une sorte de patchwork.
0: Ce que vous mentionnez est un peu le coup de grâce, en tout cas sur la première partie de ce récit. Nous avons bien analysé tout ce qui concernait les paroles de Jésus. Nous avons vu qu'il était difficile de juxtaposer la référence à l'Ancien Testament avec ce que Jésus dit ici. Nous avons vu des erreurs matérielles, des difficultés à concilier les choses sur le fond, des attitudes de Jésus qui ne convenaient pas. Il y a une autre manière de prendre le texte et qui est de se demander, mais quel est le sens de ces pharisiens qui subitement surgissent dans un champ de blé ? Et effectivement, moi j'ai entendu ce récit régulièrement, je n'ai jamais fait ce pas de recul, disons, pour se demander cela. On a un peu l'impression, quand on lit cela, que les pharisiens patrouillaient ou envoyaient des espions pour prendre Jésus la main dans le sac, ici dans le sac de grain, et pour lui tomber dessus dans une polémique. Ce qui a peu de sens, ça a d'autant moins de sens que ça se passe, si l'on en croit Marc sur ce récit, un jour du sabbat. Or, on sait précisément que le jour du sabbat, les pharisiens vont être à la synagogue.
1: Ils ont autre chose à faire.
0: Ils ont autre chose à faire que de suivre Jésus dans un champ pour le prendre la main au collet. Alors, de deux choses l'une, soit Jésus est en roue libre avec ses disciples et il est loin des villes. Et donc, pourquoi est-ce que des pharisiens débarqueraient pour polémiquer ? Soit, il est aux alentours des villes. Mais dans ce cas-là, pourquoi les disciples prennent-ils du grain dans un champ plutôt qu'aller se sustenter dans la ville ? Puisqu'on se sustente le jour du sabbat, c'est précisément pas un jour de jeûne. Dans les deux cas, qu'ils soient en roue libre à l'extérieur, que font des pharisiens qui surgissent soudainement ? Et même s'ils sont en périphérie de la ville, les pharisiens probablement ne seraient pas là. Donc nous avons là des éléments quasi matériels qui fragilisent encore l'historicité du texte. Alors attention, un dernier point qui se retrouve dans les notes. Un certain nombre d'analystes chrétiens ont essayé de sauver à tout prix ce passage. Et une des techniques auxquelles ils ont eu recours est de dire que Marc cite mal Jésus. Jésus aurait cité les termes exacts du livre de Samuel. Ça ne résolverait pas le problème que cet extrait-là ne semble pas être une réponse véritable à la question posée, mais soit. Meyer, évidemment, qui a toujours pris la posture d'un historien, balaye ça du revers de la main, évidemment. Soit nous avons un récit historique qui montre que Jésus ne connaît pas ses classiques. Soit nous avons un récit qui est une création, peut-être jouant le rôle d'attracteur pour des paroles historique de Jésus, nous allons le voir, mais ce récit n'est pas historique. Meyer ne souhaite pas aller dans une discussion qui réfléchirait sur le fait que Marc se serait trompé quand il citerait Jésus. On sort là du travail de l'historien, c'est impossible d'avoir prise là-dessus, c'est une tentative pour Meyer un peu vaine d'un point de vue historique, de récupérer les choses. Voilà où nous en sommes dans cet extrait. Nous avons donc un récit extrêmement fragilisé. Nous ne sommes même pas dans un non liquet qui ne nous permettrait pas de basculer dans le sens de l'historicité ou non. Nous avons pour Meyer un récit qui est une création de la première communauté chrétienne.
1: Mais alors, Dominique Villard, pourquoi la tradition a-t-elle conservé ce récit plein d'anomalies?
0: Oui, c'est vraiment la bonne expression, un récit plein d'anomalies. Meyer va être extrêmement disert sur les raisons qu'aurait eu une première communauté chrétienne à créer un récit de ce type. Meyer dit, et c'est la première chose, qu'on connaît peu ces premières communautés chrétiennes. Quelles étaient réellement leurs préoccupations et donc que pouvaient-ils tirer, quelle partie pouvaient-ils tirer d'un récit de ce type qui aurait incorporé leurs préoccupations du moment. On en connaît certaines, on sait que c'est le contact avec des non-convertis a pu amener un certain nombre de préoccupations qui ont eu des répercussions sur la manière dont il narrait certains épisodes. Ici, impossible de repérer des préoccupations connues sur lesquelles pourrait se greffer, qui constituerait d'une certaine manière une forme d'alibi pour les premières communautés chrétiennes, de raison d'inventer un récit de ce type. Donc on connaît peu de choses. Et deuxième piste que donne Meyer, mais sans beaucoup s'étendre là-dessus, c'est que très souvent, dit Meyer, quand on repère des récits qui relèvent de la première communauté chrétienne, ils ont souvent une visée interne, contrairement à ce qu'on pourrait penser. Donc ici, nous avons un récit qui met en scène Jésus et des pharisiens, et donc on pourrait se dire, c'est Jésus avec des juifs, donc des non-convertis. Mais Meyer dit que bien souvent, quand il y a création d'un récit qui met en scène Jésus, ça vise plutôt à adresser des messages, à adresser des recommandations, des exhortations sur une manière de se comporter qui ont des visées internes. C'est-à-dire, il y a un fractionnement dans une communauté, quelle qu'elle soit. Ici, la communauté de Marc sur le sabbat, sur telle ou telle action qu'on pourrait faire ou sur, que sais-je, la responsabilité de Jésus par rapport à ses disciples. On pourrait imaginer un certain nombre de thèmes. Et donc, il y aurait une communauté qui montrait en épingle un épisode de la vie de Jésus pour traiter en interne, pour donner des indications, des enseignements, montrer quelle est la bonne voie à suivre. Meyer s'arrête là. Il dit « Il est impossible de connaître les motivations qui sous-tendent un récit qui, quand on le déconstruit, apparaît comme plein d'anomalies, si je reprends votre terme, comme maladroit, comme mal ficelé. » D'ailleurs, ce qui est intéressant, et on va y revenir, et là je sors de ce que Meyer dit et je prends ma vision plus large des multiples péricopes analysés jusqu'ici. Au début de l'émission, vous avez dit, vous avez fait une distinction. Vous avez dit, voilà un épisode bien connu, en tout cas, ces deux dernières phrases. Et c'est juste, et c'est tout à fait frappant. Ce qu'il y a de plus connu dans ce récit est aussi ce qu'il y a de plus d'historicité. On va le voir et on va le démontrer. Et c'est la phrase, le sabbat est fait pour l'homme et non l'homme pour le sabbat. Et donc je sors du Meyer strict pour donner un petit peu moi mon interprétation de l'œuvre de Meyer. Ce qui me frappe dans l'analyse des volumes que nous avons fait jusqu'ici, c'est que très souvent, ce qu'a retenu, je dirais, le chrétien de base, c'est très souvent les éléments historiques. Et c'est un beau cas ici. Est-ce que cette histoire des graines, avec cette allusion à Samuel, si on interroge un chrétien, si on fait un texte à trous pour un chrétien, le chrétien lambda que nous sommes, est-ce qu'il va s'y retrouver dans ce texte-là? Est-ce qu'il en a une connaissance approfondie? Probablement pas. Par contre, si on fait un texte à trous sur la fameuse phrase dont on va s'apercevoir qu'elle est historique, probablement en aura-t-il une idée claire. Et je remarque à intervalles réguliers, c'est la même chose sur les épisodes concernant Jean-Baptiste, c'est la même chose sur les deux, trois fragments un peu plus sûrs qu'on a sur les apôtres, par exemple. Ce qu'il y a de tout à fait frappant, c'est l'intersection que j'observe. Il faudrait maintenant faire un travail systématique et les reprendre les uns après les autres, mais mon impression générale est que ce qui est entré dans l'esprit et dans le cœur des chrétiens depuis 2000 ans est précisément ce qui est historique.
1: Oui, c'est une réflexion évidemment extrêmement profonde. C'est presque la question de la puissance de la vérité, comme si venait s'imprimer dans les mémoires de la terre entière, parce qu'il n'y a pas que les chrétiens, les grandes phrases, les grandes saillies, les grands gestes de Jésus, qui sont, dans leur immense majorité historique, en tous les cas ceux qu'on a traités, sont évidemment ceux qui frappent le plus, alors que par exemple des miracles qui apparaissent comme étant justement des miracles rajoutés, en fait personne ne les connaît.
0: Cet exemple m'est venu en tête quand j'ai eu cette réflexion, l'histoire du figuier qui va mourir le lendemain. Jésus jette une sorte de malédiction sur un figuier. Qui retient cela? Personne. Par contre, les miracles qui sont attestés, et je ne reviens pas, on a quasiment passé un demi-volume sur les miracles qui sont attestés, Jésus, de façon historique, était un grand faiseur de miracles au 1er siècle, tout cela s'est imprimé de façon profonde dans la tête et dans le cœur des chrétiens. Et effectivement, tous les miracles un petit peu secondaires sur lesquels on a du mal à établir une authenticité, ils ont été, semble-t-il, un peu mis au profit des pertes, un peu pour les spécialistes, pour voilà. C'est le cas encore ici. Cette première partie de récit n'a pas frappé durablement l'imagination. La phrase qu'on va voir maintenant, certainement oui.
1: Oui, et on terminera, Dominique Villard, pour aller dans votre sens, même si encore une fois, c'est vraiment quelque chose d'interpellant. Rappelons qu'on a montré en tous les cas que John Paul Meyer pense que circulait très certainement parmi les premiers récits, avant même la constitution des évangiles, des opuscules qui ne traitaient que de la passion du Christ, hein, donc des sources très anciennes qui racontent ce qui s'est passé. On peut directement mettre ça en référence avec les quelques allusions historiques d'autres auteurs non chrétiens qui nous disent bien quand Jésus fut crucifié à cette époque. Donc là, on est face à une réalité historique et c'est évidemment ce qui constitue le cœur brûlant de la foi, ou même pas de la foi, mais ce pourquoi on connaît Jésus, pour quelque chose de réel. Donc vraiment, ce que vous dites est interpellant et est même réjouissant pour le futur. Car on peut se dire, comme Jésus disait, que ses paroles ou ses actes historiques ne passeront pas. Dominique Villard, on va s'intéresser à deux paroles de Jésus. C'est les deux derniers versets, les versets 27 et 28 de ce deuxième chapitre de Marc. Mais auparavant, on écoute une chanson d'un groupe de rock indépendant canadien, Apostle of Hustle, avec une chanson qui s'intitule tout simplement, tout en glanant, Gleaning. Okay. All right.

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0: Et à l'instant, sur la radio chrétienne francophone, Gleaning en glanant, une chanson du groupe de rock indépendant canadien Apostle of Hustle.
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0: Dominique Villard, réécoutons les versets 27 et 28 qui clôturent cet épisode que l'on trouve dans le deuxième chapitre de l'évangile de Marc.
2: Puis il leur dit, le sabbat a été fait pour l'homme, et non l'homme pour le sabbat, de sorte que le Fils de l'homme est maître même du sabbat.
0: Dominique Villard, pour faire l'analyse de ces deux versets, qui sont des paroles et des paroles fortes de Jésus, il est important de bien avoir en tête la position de Marc par rapport au récit qui précède et qu'on vient d'expliquer. Récit, nous le disions, nous y assistions à la suite de Meyer, boiteux, rempli d'anomalies, voire d'incompréhensions. Récit en réalité un peu obscur. Et voilà au contraire que nous arrivons en pleine lumière, voire même en pleine autorité de Jésus.
3: C'est absolument remarquable, hein, sur le verset 27, il est d'une intelligibilité parfaite. Ce n'est pas l'homme qui est fait pour le sabbat, mais le sabbat qui est fait pour l'homme. C'est une structure même syntaxique qui ressemble à beaucoup de phrases fortes de Jésus, parce qu'elle est basée sur un chiasme, qui est une structure grecque qui inverse les termes. On le voit bien dans cette phrase, l'homme qui vient en premier, le sabbat en deuxième, et puis l'inverse. Donc dans la structure grecque, il y a une structure bien identifiée et qui est très typique de Jésus. Alors, ici, nous assistons à une petite pique d'un grand historien, Meyer, versus un autre grand historien, Joachim Jérémias. Joachim Jérémias, à qui nous devons énormément de travaux très pointus, à la fois sur les évangiles canoniques, mais également sur les évangiles apocryphes, puisque Joachim Jérémias a identifié dans ses apocryphes 40, une quarantaine de phrases qui ont un statut historique de Jésus, donc qui se sont fait un chemin jusque dans les évangiles apocryphes. Extrêmement intéressant, puisque ça élargit bien entendu le corpus des évangiles. Donc Joachim Jérémias, un scientifique extrêmement reconnu. Mais ici, nous avons un coup de griffe de Meyer, puisqu'il dit « Attention, je ne procède pas comme Joachim Jérémias, qui identifie toutes les paroles de Jésus et qui en montre l'identité de structure. » Pour dire, ben regardez, quand on en trouve une supplémentaire, elle s'inscrit là-dedans et donc c'est historique. Meyer dit, moi j'ai commencé par démontrer l'historicité de certaines paroles par d'autres moyens, et puis j'ai observé à partir de là que des paroles historiques avaient souvent la même syntaxe. Donc il se positionne comme étant plus rigoureux que Jérémias. Et donc, il dit, nous avons vu un certain nombre de paroles de Jésus structurées de la même manière, avec ce chiasme, avec cette invective, avec ce caractère coupant de Jésus. Et effectivement, celle-ci est bien du nombre. Donc, il y a là, une fois qu'on a posé ce style de Jésus, quelque chose, un argument qu'on peut invoquer du point de vue de l'historicité. Donc, nous avons ce chiasme, c'est-à-dire ce parallélisme inversé. Nous l'avons d'ailleurs dans de multiples autres exemples. Par exemple, celui qui perd sa vie la gagne, celui qui gagne sa vie la perd. C'est le même genre de structure. Nous avons la même chose dans les béatitudes, nous avons une structure du même tonneau dans la phrase de Jésus sur les eunuques pour le royaume, nous avons une trace de ce chiasme dans les béatitudes, dans certaines phrases sur le divorce. Ce sont des paroles brèves, des paroles mémorables. L'autre question qui préoccupe Meyer dans son analyse est de savoir dans quel ordre ces deux phrases ont été arrimées à cet épisode. Puisqu'on voit que ce sont des paroles flottantes, est-ce qu'elles étaient ensemble au départ ou les a-t-on ajoutées progressivement? Et si oui, est-ce que le verset 28 a été ajouté avant le verset 27 ou non? Donc ça, c'est une autre réflexion de Meyer. Et l'argument me semble imparable. Il considère qu'elles sont données dans l'ordre de leur apparition. Et pourquoi est-ce qu'elles apparaissent? Je rappelle la grande thèse de Meyer. Meyer considère que ces paroles flottantes ont été placées à la suite de cet épisode pour rattraper, en quelque sorte, la confusion qui règne dans cet épisode. Et donc, Marc n'a pas très bien saisi les choses, et donc pour donner une force ou un sens à cet épisode sur les grains, il a amené une phrase flottante de Jésus qui effectivement se place assez bien. Là, il y a une forme de cohérence, paradoxalement, entre le récit et cette phrase « Le sabbat est fait pour l'homme et non l'homme pour le sabbat ». Donc, Meyer considère que si elle avait été mise en premier, cette phrase, il n'y aurait eu aucun besoin d'ajouter la suivante. Ce qui n'est pas la même chose dans l'autre sens. Ici, le verset 27 commence. Donc, l'homme n'est pas fait pour le sabbat, mais le sabbat est fait pour l'homme. Et Meyer considère que cette phrase, sans doute que Marc a trouvé déjà jointe au récit, reste insatisfaisante. Et donc il ajoute le verset 28.
0: Alors insatisfaisante dans quel sens? Parce que malgré sa clarté, ou peut-être à cause de sa clarté, elle pourrait entraîner toute une série de problèmes concrets par exemple.
3: Oui, Meyer pense que cette phrase « L'homme n'est pas fait pour le sabbat, mais le sabbat pour l'homme » ouvre complètement les vannes à toutes les interprétations. Donc c'est une interprétation d'une certaine façon libérale. Et Meyer va chercher la phrase de saint Augustin « Aime et fais ce qu'il te plaît ». Il y aurait chez Jésus une sorte d'appel à finalement faire du sabbat ce qu'on veut. Et donc l'interprétation de Meyer consiste à dire « Attention, la phrase que Marc trouve attachée » Donc la première phrase que Marc trouve attachée à ce récit, d'une certaine manière, elle clarifie le sens de ce récit, donc elle est une forme de réponse ou d'amplification logique. Elle donne un sens à ce qui précède, mais en même temps, elle devient problématique elle-même, parce qu'elle est excessivement libérale, pourrait-on dire. Elle permet finalement de traiter le sabbat comme on le souhaiterait.
0: Et elle est tellement libérale, c'est peut-être cela qu'il faut comprendre, qu'elle pourrait déteindre sur Jésus, en faire quelqu'un qui serait presque un irresponsable. D'où l'importance d'affirmer son autorité.
3: Absolument. Et donc, Marc se serait trouvé en présence d'une parole historique, attachée à un récit pour rattraper la logique de ce récit. Ce que cette phrase fait en partie, parce qu'effectivement la réflexion sur l'homme qui n'est pas fait pour le sabbat, mais le sabbat qui est fait pour l'homme, se greffe de façon assez logique sur le récit qui précède avec Samuel et compagnie. Cependant, elle résout un problème tout en en créant un autre. Donc, Marc, ou la tradition qui le précède, aurait joint une autre phrase, dont il nous faudra voir si elle est historique ou non, qui rappelle la souveraineté, l'autorité de Jésus. Ça a deux effets. De un, réduire un petit peu le terrain d'application de cette phrase. On ramène d'une certaine façon les choses au local, à l'épisode qui a lieu. Parce qu'il faut bien voir que Marc a probablement été ennuyé avec cette conclusion. Parce qu'en effet, l'homme qui est fait pour le sabbat est fait pour l'homme. Par rapport à la problématique, à la question des pharisiens qui porte sur l'attitude, sur le comportement des disciples pour quelques grains. On obtient une phrase de type universel qui semble complètement disproportionnée par rapport à la problématique initiale, n'est-ce pas ? Et donc, ramener les choses sur Jésus, sur l'épisode, va diminuer un peu le périmètre, disons, de cela, et va recentrer les choses sur Jésus, qui est le maître, qui fait ce qu'il veut du sabbat, et non plus sur une affirmation extrêmement large et qui dynamiterait le sabbat, ferait passer Jésus pour une sorte d'anarchiste. Tout cela est compris probablement dans les efforts du narrateur.
0: Dominique Villard, nous terminons l'émission sur cette ouverture vers une forme d'universalité de Jésus aussi positionné comme le grand maître du sabbat et qui finalement fait un peu ce qu'il veut et à nous d'interpréter ses paroles par rapport à des situations qui semblent presque petites par rapport à ce vent de liberté ou de libéralité, ce serait plus juste, que l'on trouve dans ce verset 27. Alors, dans la prochaine émission, Dominique Villard, on va continuer à interroger, analyser ces deux versets, et notamment, encore une fois, dans cette portée universelle, avec un regard sur Rabbi Siméon, un juif du IIe siècle avant Jésus-Christ, chez qui on trouve une parole qui présenterait des similitudes. Alors, parole historique de Jésus, oui, mais parole inspirée, ça reste encore à voir.
3: C'est ce qui fera l'objet de notre prochaine émission. Effectivement, Rabbi Siméon, dans un traité juif sur le sabbat assez célèbre, qui s'appelle la Melkita, va avoir une parole sur, justement, la manière dont les Juifs doivent transiger avec les interdictions le jour du sabbat par rapport à des urgences d'un type plus élevé. Mais nous verrons le contexte dans lequel la parole de Rabbi Siméon est prononcée et nous comparerons cela avec la portée universelle que le Christ semble donner à cette phrase extrêmement forte « Ce n'est pas l'homme qui est fait pour le sabbat, mais le sabbat qui est fait pour l'homme ».
0: Voilà, Jésus, disciple inconnu de Rabbi Siméon, lui-même tout autant inconnu, ou au contraire, pensée originale du Christ. C'est ce que nous essaierons de savoir dans la prochaine émission. Merci Dominique Villard.
3: À bientôt et merci.

Et à l'instant, nous écoutions Spark, la dernière chanson de Amy MacDonald. Et à présent, je vous propose de faire un bond de 5 ans en arrière. En 2011, Laurent Voulzy sortait une chanson intitulée « Jeanne ». Laurent Voulzy qui vient d'annoncer qu'il travaillait actuellement sur une comédie musicale ayant pour personnage principal Jeanne d'Arc. Alors cette chanson constituait-elle un signe avant-coureur de l'intérêt du chanteur pour la jeune SAT française ? À vous de vous faire la réponse en l'écoutant sur RCF.

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Et sur RCF, c'était Willie Deville en 1992 avec cette célèbre chanson intitulée « Hey Joe ». Dans quelques instants, vous allez retrouver la suite des programmes sur RCF. Juste le temps d'écouter « Just a Man, I'm Sorry ».

0: Au nom du Père et du Fils et du Saint-Esprit.
1: Amen.
0: Soyez les bienvenus, frères et sœurs, ici pour prier avec Marie. Nous méditerons aujourd'hui, en la fête de Saint-Jacques, sur les mystères joyeux, sur tous ces moments que la Vierge Marie a vécu auprès de Jésus. Tant d'événements qu'elle méditait en son cœur et qui la rendaient à la fois heureuse, à la fois inquiète. Nous aussi, nous sommes heureux de nous retrouver en prière avec elle à la grotte de Massabielle, où Marie est apparue à Bernadette. Mais notre joie est assombrie par les drames du monde, et en particulier aujourd'hui, par les incendies de forêt qui touchent tant de villages, tant de familles. Confions-les à la Vierge Marie et par elle au Seigneur. Je crois en Dieu, le Père Tout-Puissant, Créateur du ciel et de la terre, et en Jésus-Christ, son Fils unique, notre Seigneur, qui a été conçu du Saint-Esprit et né de la Vierge Marie, a souffert sous Ponce Pilate, a été crucifié, est mort, a été enseveli, est descendu aux enfers. Le troisième jour est ressuscité des morts, est monté aux cieux, est assis à la droite de Dieu, le Père Tout-Puissant, d'où il viendra juger les vivants et les morts. Je crois en l'Esprit Saint, à la Sainte Église catholique, à la communion des saints, à la rémission des péchés, à la résurrection de la chair, à la vie éternelle. Amen. Dans une foi commune, prions pour notre Saint-Père le Pape Léon, dans l'action de grâce pour son prochain voyage ici à Lourdes. Ses intentions et les intentions de toute l'Église, nous les portons dans notre prière. Notre Père, qui es aux cieux, que ton nom soit sanctifié, que ton règne vienne, que ta volonté soit faite sur la terre comme au ciel.
2: Donne-nous aujourd'hui notre pain de ce jour. Pardonne-nous nos offenses, comme nous pardonnons aussi à ceux qui nous ont offensés. Et ne nous laisse pas entrer en tentation, mais délivre-nous du mal. Amen.
0: Je vous salue, Marie, pleine de grâce. Le Seigneur est avec vous. Vous êtes bénie entre toutes les femmes, et Jésus, le fruit de vos entrailles, est béni.
2: Sainte Marie, Mère de Dieu, priez pour nos pauvres pécheurs, maintenant et à l'heure de notre mort. Amen.
0: Je vous salue, Marie, pleine de grâce. Le Seigneur est avec vous. Vous êtes bénie entre toutes les femmes, et Jésus, le fruit de vos entrailles, est béni.
2: Sainte Marie, Mère de Dieu, priez pour nos pauvres pécheurs, maintenant et à l'heure de notre mort. Amen.
0: Je vous salue, Marie, pleine de grâce. Le Seigneur est avec vous. Vous êtes bénie entre toutes les femmes, et Jésus, le fruit de vos entrailles, est béni.
2: Sainte Marie, Mère de Dieu, priez pour nos pauvres pécheurs, maintenant et à l'heure de notre mort. Amen.

0: sic ut erat in principio, et nunc et semper, et in saecula saeculorum. Amen.
1: Premier mystère joyeux, l'annonce de la naissance de Jésus. L'ange Gabriel entra dans la maison de Marie à Nazareth. Il commence sa salutation par ces quelques mots surprenants. « Réjouis-toi, Marie !» Et l'évangile de Luc rapporte que Marie fut grandement troublée. Comment ne serait-elle pas inquiète? Elle demande « Comment est-ce possible? Je ne connais point d'homme. » « À Dieu, rien n'est impossible, » répond Gabriel. Marie se laisse alors toucher par cette réponse. « Qu'il me soit fait selon ta parole. » Prions avec Marie pour les futures mères qui sont à la fois heureuses et parfois inquiètes d'attendre un enfant. Qu'elles aient confiance en la présence du Seigneur dans le don de la vie auquel elles participent. Notre Père qui es aux cieux, que ton nom soit sanctifié, que ton règne vienne, que ta volonté soit faite sur la terre comme au ciel.
2: Donne-nous aujourd'hui notre pain de ce jour. Pardonne-nous nos offenses, comme nous pardonnons aussi à ceux qui nous ont offensés. Et ne nous laisse pas entrer en tentation, mais délivre-nous du mal. Amen.
0: Je vous salue, Marie, pleine de grâce. Le Seigneur est avec vous. Vous êtes bénie entre toutes les femmes. Et Jésus, le fruit de vos entrailles, est béni.
2: Sainte Marie, Mère de Dieu, priez pour nous pauvres pécheurs, maintenant et à l'heure de notre mort. Amen.
0: Je vous salue, Marie, pleine de grâce. Le Seigneur est avec vous. Vous êtes bénie entre toutes les femmes. Et Jésus, le fruit de vos entrailles, est béni.
2: Sainte Marie, Mère de Dieu, priez pour nous pauvres pécheurs, maintenant.

0: femme, et Jésus, le fruit de vos entrailles, est béni.
1: Sainte Marie, Mère de Dieu, priez pour nos pauvres pécheurs, maintenant et à l'heure de notre mort. Amen.
0: Je vous salue, Marie, pleine de grâce. Le Seigneur est avec vous. Vous êtes bénie entre toutes les femmes, et Jésus, le fruit de vos entrailles, est béni.
1: Sainte Marie, Mère de Dieu, priez pour nous pauvres pécheurs, maintenant et à l'heure de notre mort. Amen.
0: Je vous salue, Marie, pleine de grâce. Le Seigneur est avec vous. Vous êtes bénie entre toutes les femmes, et Jésus, le fruit de vos entrailles, est béni.
1: Sainte Marie, Mère de Dieu, priez pour nous pauvres pécheurs, maintenant et à l'heure de notre mort. Amen.
0: Je vous salue, Marie, pleine de grâce. Le Seigneur est avec vous. Vous êtes bénie entre toutes les femmes, et Jésus, le fruit de vos entrailles, est béni.
1: Sainte Marie, Mère de Dieu, priez pour nous pauvres pécheurs, maintenant et à l'heure de notre mort. Amen.
0: Je vous salue, Marie, pleine de grâce. Le Seigneur est avec vous. Vous êtes bénie entre toutes les femmes, et Jésus, le fruit de vos entrailles, est béni.
1: Sainte Marie, Mère de Dieu, priez pour nous pauvres pécheurs, maintenant et à l'heure de notre mort.
0: Je vous salue, Marie, pleine de grâce. Le Seigneur est avec vous. Vous êtes bénie entre toutes les femmes, et Jésus, le fruit de vos entrailles, est béni.
1: Sainte Marie, Mère de Dieu, priez pour nos pauvres pécheurs, maintenant et à l'heure de notre mort. Amen.
0: Gloria, Patri et Filio, et Spiritui Sancto, sic ut erat in principio, et nunc et semper, et in saecula saeculorum. Amen. Deuxième mystère joyeux, la visitation. La réponse un peu folle à l'ange Gabriel, Marie ne pouvait pas la garder pour elle. Elle traversa en hâte les montagnes de Judée à la rencontre de sa cousine Élisabeth. Cela nous arrive à nous aussi de bondir de joie quand on nous annonce une bonne nouvelle. Cela nous arrive de ne pas la garder pour nous, de vouloir la partager avec d'autres. Prions avec Marie pour les jeunes qui annoncent leurs fiançailles à leur famille et à leurs amis. Prions pour les familles des jeunes qui annoncent leur désir de suivre le Christ comme prêtre ou comme religieuse. Que ce soit une bonne nouvelle pour tous. Prions encore avec Marie pour la bonne nouvelle d'aujourd'hui où nous voyons la pluie tomber pour éteindre un peu les feux de forêt. Notre Père.
2: Notre Père qui es aux cieux, que ton nom soit sanctifié, que ton règne vienne, que ta volonté soit faite sur la terre comme au ciel.
3: Donne-nous aujourd'hui notre pain de ce jour. Pardonne-nous nos offenses, comme nous pardonnons aussi à ceux qui nous ont offensés, et ne nous laisse pas entrer en tentation, mais délivre-nous du mal. Amen.
2: Je vous salue, Marie, pleine de grâce. Le Seigneur est avec vous. Vous êtes bénie entre toutes les femmes, et Jésus, le fruit de vos entrailles, est béni.
3: Sainte Marie, Mère de Dieu, priez pour nous pauvres pécheurs, maintenant et à l'heure de notre mort. Amen.
2: Je vous salue, Marie, pleine de grâce. Le Seigneur est avec vous. Vous êtes bénie entre toutes les femmes, et Jésus, le fruit de vos entrailles, est béni.
3: Sainte Marie, Mère de Dieu, priez pour nous pauvres pécheurs, maintenant et à l'heure de notre mort. Amen.
2: Je vous salue, Marie, pleine de grâce. Le Seigneur est avec vous. Vous êtes bénie entre toutes les femmes, et Jésus, le fruit de vos entrailles, est béni.
3: Sainte Marie, Mère de Dieu, priez pour nous pauvres pécheurs, maintenant et à l'heure de notre mort. Amen.
2: Je vous salue, Marie, pleine de grâce. Le Seigneur est avec vous. Vous êtes bénie entre toutes les femmes, et Jésus, le fruit de vos entrailles, est béni.
3: Sainte Marie, Mère de Dieu, priez pour nous pauvres pécheurs, maintenant et à l'heure de notre mort. Amen.
2: Je vous salue, Marie, pleine de grâce. Le Seigneur est avec vous. Vous êtes bénie entre toutes les femmes, et Jésus, le fruit de vos entrailles, est béni.
3: Sainte Marie, Mère de Dieu, priez pour nous pauvres pécheurs, maintenant et à l'heure de notre mort. Amen.
2: Je vous salue, Marie, pleine de grâce. Le Seigneur est avec vous. Vous êtes bénie entre toutes les femmes, et Jésus, le fruit de vos entrailles.

0: Entraille béni.
1: Sainte Marie, Mère de Dieu, priez pour nous pauvres pécheurs, maintenant et à l'heure de notre mort. Amen.
0: Je vous salue Marie, pleine de grâce. Le Seigneur est avec vous. Vous êtes bénie entre toutes les femmes. Et Jésus, le fruit de vos entrailles, est béni.
1: Sainte Marie, Mère de Dieu, priez pour nous pauvres pécheurs. Maintenant et à l'heure de notre mort. Amen.
0: Je vous salue Marie, pleine de grâce. Le Seigneur est avec vous. Vous êtes bénie entre toutes les femmes. Et Jésus, le fruit de vos entrailles, est béni.
1: Sainte Marie, Mère de Dieu, priez pour nous pauvres pécheurs. Maintenant et à l'heure de notre mort. Amen.
0: Je vous salue Marie, pleine de grâce. Le Seigneur est avec vous. Vous êtes bénie entre toutes les femmes. Et Jésus, le fruit de vos entrailles, est béni.
1: Sainte Marie, Mère de Dieu, priez pour nous pauvres pécheurs, maintenant et à l'heure de notre mort. Amen.
0: Je vous salue, Marie, pleine de grâce. Le Seigneur est avec vous. Vous êtes bénie entre toutes les femmes. Et Jésus, le fruit de vos entrailles, est béni.
1: Sainte Marie, Mère de Dieu,
2: priez pour nous pauvres pécheurs, maintenant et à l'heure de notre mort. Amen.

0: Père, et in saecula saeculorum. Amen. Troisième mystère joyeux, la nativité. Les anges dirent aux bergers, « Voici que je vous annonce une grande joie qui sera celle de tout le peuple. » Ces bergers étaient pauvres. Ils vivaient en marge de la société. Ils sont les tout premiers à recevoir la bonne nouvelle de la naissance de Jésus. Jamais un tel événement ne leur avait été annoncé. Ils sont dans la crainte. L'ange les rassure, « Soyez sans crainte. Vous aussi, vous êtes invités à la fête. Venez comme vous êtes. » Jésus et Barnabette, comme Marie, étaient aussi des pauvres. Prions avec Marie qu'elle demande au Seigneur d'ouvrir nos yeux et nos cœurs pour que nous rejoignions les pauvres. Au moins un pauvre aujourd'hui, comme Marie, a rejoint Bernadette ici, à la grotte de Massabielle. Notre Père, qui es aux cieux, que ton nom soit sanctifié, que ton règne vienne, que ta volonté soit faite sur la terre comme au ciel.
1: Donne-nous aujourd'hui notre pain de ce jour. Pardonne-nous nos offenses, comme nous pardonnons aussi à ceux qui nous ont offensés. Et ne nous laisse pas entrer en tentation, mais délivre-nous du mal. Amen.
0: Je vous salue, Marie, pleine de grâce. Le Seigneur est avec vous. Vous êtes bénie entre toutes les femmes, et Jésus, le fruit de vos entrailles, est béni.
1: Sainte Marie, Mère de Dieu, priez pour nous pauvres pécheurs, maintenant et à l'heure de notre mort. Amen.
0: Je vous salue, Marie, pleine de grâce. Le Seigneur est avec vous. Vous êtes bénie entre toutes les femmes, et Jésus, le fruit de vos entrailles, est béni.
1: Sainte Marie, Mère de Dieu, priez pour nous pauvres pécheurs, maintenant et à l'heure de notre mort. Amen.
0: Je vous salue, Marie, pleine de grâce. Le Seigneur est avec vous. Vous êtes bénie entre toutes les femmes, et Jésus, le fruit de vos entrailles, est béni.
1: Sainte Marie, Mère de Dieu, priez pour nous pauvres pécheurs, maintenant et à l'heure de notre mort. Amen.
0: Je vous salue, Marie, pleine de grâce. Le Seigneur est avec vous. Vous êtes bénie entre toutes les femmes, et Jésus, le fruit de vos entrailles, est béni.
1: Sainte Marie, Mère de Dieu, priez pour nous pauvres pécheurs, maintenant et à l'heure de notre mort. Amen.
0: Je vous salue, Marie, pleine de grâce. Le Seigneur est avec vous. Vous êtes bénie entre toutes les femmes, et Jésus, le fruit de vos entrailles, est béni.
1: Sainte Marie, Mère de Dieu, priez pour nous pauvres pécheurs, maintenant et à l'heure de notre mort. Amen.
0: Je vous salue, Marie, pleine de grâce. Le Seigneur est avec vous. Vous êtes bénie entre toutes les femmes, et Jésus, le fruit de vos entrailles, est béni.
1: Sainte Marie, Mère de Dieu, priez pour nous pauvres pécheurs, maintenant et à l'heure de notre mort. Amen.
0: Je vous salue, Marie, pleine de grâce. Le Seigneur est avec vous. Vous êtes bénie entre toutes les femmes, et Jésus, le fruit de vos entrailles, est béni.
1: Sainte Marie, Mère de Dieu, priez pour nous pauvres pécheurs, maintenant et à l'heure de notre mort. Amen.
0: Je vous salue, Marie, pleine de grâce. Le Seigneur est avec vous. Vous êtes bénie entre toutes les femmes. Et Jésus, le fruit de vos entrailles, est béni.
1: Sainte Marie, Mère de Dieu, priez pour nous pauvres pécheurs, maintenant et à l'heure de notre mort. Amen.
0: Je vous salue, Marie, pleine de grâce. Le Seigneur est avec vous. Vous êtes bénie entre toutes les femmes, et Jésus, le fruit de vos entrailles, est béni.
1: Sainte Marie, Mère de Dieu, priez pour nous pauvres pécheurs, maintenant et à l'heure de notre mort. Amen.
0: Je vous salue, Marie, pleine de grâce. Le Seigneur est avec vous. Vous êtes bénie entre toutes les femmes, et Jésus, le fruit de vos entrailles, est béni.
1: Sainte Marie, Mère de Dieu, priez pour nous pauvres pécheurs, maintenant et à l'heure de notre mort. Amen.
0: Gloria, Patri et Filio, et Spiritui Sancto, sic ut erat

0: Amen. Quatrième mystère joyeux, la présentation de Jésus au Temple. Marie et Joseph emmenèrent Jésus à Jérusalem pour le présenter au Seigneur. Quel mystère que le Fils de Dieu soit présenté à Dieu. Le Fils de Dieu s'est fait l'un d'entre nous. Marie et Joseph le conduisirent au Temple de Jérusalem. Dans sa famille humaine, Jésus a appris à prier, a participé à des pèlerinages, comme beaucoup d'entre vous aujourd'hui. Il a appris les coutumes religieuses et les gestes de prière, comme pour vous, quand vous touchez le rocher, quand vous déposez un cierge, quand vous allez boire à l'eau de la fontaine. Prions avec Marie pour que nous donnions des signes visibles de notre attachement à Jésus, qu'elle fasse grandir en nous, comme en Saint Jacques et Saint Jean, le désir de vivre le plus près possible du cœur de Jésus.
1: Notre Père, qui es aux cieux, que ton nom soit sanctifié, que ton règne vienne, que ta volonté soit faite sur la terre comme au ciel.
2: Donne-nous aujourd'hui notre pain de ce jour. Pardonne-nous nos offenses, comme nous pardonnons aussi à ceux qui nous ont offensés. Et ne nous laisse pas entrer en tentation, mais délivre-nous du mal.
1: Je vous salue, Marie, pleine de grâce. Le Seigneur est avec vous. Vous êtes bénie entre toutes les femmes, et Jésus, le fruit de vos entrailles, est béni.
2: Sainte Marie, Mère de Dieu, priez pour nous pauvres pécheurs, maintenant et à l'heure de notre mort. Amen.
1: Je vous salue, Marie, pleine de grâce. Le Seigneur est avec vous. Vous êtes bénie entre toutes les femmes, et Jésus, le fruit de vos entrailles, est béni.
2: Sainte Marie, Mère de Dieu, priez pour nous pauvres pécheurs, maintenant et à l'heure de notre mort. Amen.
1: Je vous salue, Marie, pleine de grâce. Le Seigneur est avec vous. Vous êtes bénie entre toutes les femmes, et Jésus, le fruit de vos entrailles, est béni.
2: Sainte Marie, Mère de Dieu, priez pour nous pauvres pécheurs, maintenant et à l'heure de notre mort. Amen.
1: Je vous salue, Marie, pleine de grâce. Le Seigneur est avec vous. Vous êtes bénie entre toutes les femmes, et Jésus, le fruit de vos entrailles, est béni.
2: Sainte Marie, Mère de Dieu, priez pour nous pauvres pécheurs, maintenant et à l'heure de notre mort. Amen.
1: Je vous salue, Marie, pleine de grâce. Le Seigneur est avec vous. Vous êtes bénie entre toutes les femmes, et Jésus, le fruit de vos entrailles, est béni.
2: Sainte Marie, Mère de Dieu, priez pour nous pauvres pécheurs, maintenant et à l'heure de notre mort. Amen.
1: Je vous salue, Marie, pleine de grâce. Le Seigneur est avec vous. Vous êtes bénie entre toutes les femmes, et Jésus, le fruit de vos entrailles, est béni.
2: Sainte Marie, Mère de Dieu, priez pour nous pauvres pécheurs, maintenant et à l'heure de notre mort. Amen.
1: Je vous salue, Marie, pleine de grâce. Le Seigneur est avec vous. Vous êtes bénie entre toutes les femmes, et Jésus, le fruit de vos entrailles, est béni.
2: Sainte Marie, Mère de Dieu, priez pour nous pauvres pécheurs, maintenant et à l'heure de notre mort. Amen.
1: Je vous salue, Marie, pleine de grâce. Le Seigneur est avec vous. Vous êtes bénie entre toutes les femmes, et Jésus, le fruit de vos entrailles, est béni.
2: Sainte Marie, Mère de Dieu, priez pour nous pauvres pécheurs, maintenant et à l'heure de notre mort. Amen.
1: Je vous salue, Marie, pleine de grâce. Le Seigneur est avec vous. Vous êtes bénie entre toutes les femmes, et Jésus, le fruit de vos entrailles, est béni.
2: Sainte Marie, Mère de Dieu, priez pour nous pauvres pécheurs, maintenant et à l'heure de notre mort. Amen.
1: Je vous salue, Marie, pleine de grâce. Le Seigneur est avec vous. Vous êtes bénie entre toutes les femmes, et Jésus, le fruit de vos entrailles, est béni.
2: Sainte Marie, Mère de Dieu, priez pour nous pauvres pécheurs, maintenant et à l'heure de notre mort. Amen.
0: Gloria Patri et Filio et Spiritui Sancto, sic ut erat

0: Cinquième mystère joyeux, Jésus est retrouvé au temple. Marie et Joseph ont été dans une grande inquiétude. Jésus avait disparu. Pendant 3 jours, ils le cherchent et le retrouvent assis au milieu des docteurs de la loi. On imagine leur déception. « Pourquoi nous as-tu fait cela ?» demande Marie. Et la réponse de Jésus est mystérieuse. « Pourquoi me cherchez-vous ? Ne saviez-vous pas qu'il me faut être chez mon Père ?» C'est la première parole de Jésus dans l'Évangile. Aujourd'hui, Jésus est auprès du Père. Marie et Joseph ne la comprennent pas. Marie méditait tout cela dans son cœur. Prions avec Marie pour les parents qui ne comprennent pas toujours le choix de vie et la liberté de leur enfant.
1: Notre Père qui es aux cieux, que ton nom soit sanctifié, que ton règne vienne, que ta volonté soit faite sur la terre comme au ciel.
2: Donne-nous aujourd'hui notre pain de ce jour. Pardonne-nous nos offenses, comme nous pardonnons aussi à ceux qui nous ont offensés. Et ne nous laisse pas entrer en tentation, mais délivre-nous du mal. Amen.
1: Je vous salue, Marie, pleine de grâce. Le Seigneur est avec vous. Vous êtes bénie entre toutes les femmes. Et Jésus, le fruit de vos entrailles, est béni.
2: Sainte Marie, Mère de Dieu, priez pour nous pauvres pécheurs. Maintenant et à l'heure de notre mort. Amen.
1: Je vous salue, Marie, pleine de grâce. Le Seigneur est avec vous. Vous êtes bénie entre toutes les femmes. Et Jésus, le fruit de vos entrailles, est béni.
2: Sainte Marie, Mère de Dieu, priez pour nous pauvres pécheurs. Maintenant et à l'heure de notre mort. Amen.
1: Je vous salue, Marie, pleine de grâce. Le Seigneur est avec vous. Vous êtes bénie entre toutes les femmes. Et Jésus, le fruit de vos entrailles, est béni.
2: Sainte Marie, Mère de Dieu, priez pour nous pauvres pécheurs, maintenant et à l'heure de notre mort. Amen.
1: Je vous salue, Marie, pleine de grâce. Le Seigneur est avec vous. Vous êtes bénie entre toutes les femmes. Et Jésus, le fruit de vos entrailles, est béni.
2: Sainte Marie, Mère de Dieu, priez pour nous pauvres pécheurs, maintenant et à l'heure de notre mort. Amen.
1: Je vous salue, Marie, pleine de grâce. Le Seigneur est avec vous. Vous êtes bénie entre toutes les femmes. Et Jésus, le fruit de vos entrailles, est béni.
2: Sainte Marie, Mère de Dieu, priez pour nous pauvres pécheurs, maintenant et à l'heure de notre mort. Amen.
1: Je vous salue, Marie, pleine de grâce. Le Seigneur est avec vous. Vous êtes bénie entre toutes les femmes. Et Jésus, le fruit de vos entrailles, est béni.
2: Sainte Marie, Mère de Dieu, priez pour nous pauvres pécheurs, maintenant et à l'heure de notre mort. Amen.
1: Je vous salue, Marie, pleine de grâce. Le Seigneur est avec vous. Vous êtes bénie entre toutes les femmes. Et Jésus, le fruit de vos entrailles, est béni.
2: Sainte Marie, Mère de Dieu, priez pour nous pauvres pécheurs, maintenant et à l'heure de notre mort. Amen.
1: Je vous salue, Marie, pleine de grâce. Le Seigneur est avec vous. Vous êtes bénie entre toutes les femmes. Et Jésus, le fruit de vos entrailles, est béni.
2: Sainte Marie, Mère de Dieu, priez pour nous pauvres pécheurs, maintenant et à l'heure de notre mort. Amen.
1: Je vous salue, Marie, pleine de grâce. Le Seigneur est avec vous. Vous êtes bénie entre toutes les femmes. Et Jésus, le fruit de vos entrailles, est béni.
2: Sainte Marie, Mère de Dieu, priez pour nous pauvres pécheurs, maintenant et à l'heure de notre mort. Amen.
1: Je vous salue, Marie, pleine de grâce. Le Seigneur est avec vous. Vous êtes bénie entre toutes les femmes. Et Jésus, le fruit de vos entrailles, est béni.
2: Sainte Marie, Mère de Dieu,
0: priez pour nous pauvres pécheurs, maintenant et à l'heure de notre mort. Amen. Gloria Patri et Filio et Spiritui Sancto, sic ut erat

0: Seigneur notre Dieu qui donne de vénérer en la Vierge Marie, la Mère de l'Espérance, accorde-nous par sa prière et son aide de toujours mettre notre espérance dans les biens du ciel, tandis que nous accomplissons nos tâches temporelles, et d'obtenir un jour ce que nous attendons avec foi. Par Jésus-Christ, ton Fils, notre Seigneur, qui vit et règne avec toi dans l'unité du Saint-Esprit, Dieu pour les siècles des siècles.
1: Amen.
0: Je vais maintenant vous bénir et bénir tous les objets que vous tenez. Le Seigneur.

0: Notre-Dame de Lourdes,
1: priez pour nous.
0: Notre-Dame de Lourdes,
1: priez pour nous.
0: Notre-Dame de Lourdes,
1: priez pour nous.
0: Sainte Bernadette,
1: priez

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0: Les hits célestes sur RCF Liège, il est 20h passé de 59 minutes. Nous allons vous présenter tout à l'heure à 21h30 l'émission Multimusique en compagnie de Fabrice Renard. Mais avant cela, place à la musique, celle de Greg Houben. C'est la musique dans l'âme, présentée par Maurice Detière.
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2: Avec Patrick Chouta et Christophe Bruls à la technique, bonjour et bienvenue pour la musique dans l'âme. Greg Houben est un artiste belge aux multiples talents, né en 1978. Fils du regretté saxophoniste et compositeur Steve Houben, il a grandi dans un environnement musical foisonnant, baigné dès son plus jeune âge dans le jazz. Bien que Greg s'intéresse à la musique sur le tard, sa carrière est aussi riche que diversifiée. Il est non seulement trompettiste, mais aussi chanteur et compositeur. Son style mélange jazz, chansons françaises et musique du monde pour créer un univers sonore unique et personnel. Nous l'écoutons tout de suite avec deux titres, « How deep is the ocean, how high is the sky ?» avec le Greg Houben Trio. Greg Houben est accompagné par Sam Gerstmans et Quentin Liégeois. Et ensuite Camel Wright, extrait de l'album Houben & Son, réunissant le père et le fils.

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1: Greg Houben, la musique dans l'âme sur RCF Liège. Greg Houben a collaboré avec de nombreux artistes de renom dans le milieu du jazz et de la chanson. Victime récemment du vol de sa trompette et de son bugle, il a lancé un financement participatif qui a permis de racheter ses instruments de travail. Nous allons terminer avec deux autres titres de Greg Houben, Bees and Bumblebees et Un serpent dans les framboisiers, deux titres en compagnie du Fiorini Houben Quartet. 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Bonne écoute, portez-vous bien et à très bientôt.

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1: Mesdames, Mesdemoiselles, Messieurs, bonjour. Je suis très heureux de vous retrouver en plein cœur de l'été à l'écoute des programmes de RCF. Nous allons aujourd'hui découvrir la troisième émission que nous consacrons à l'Orchestre Royal de Chambre de Wallonie, troisième émission sur cinq. Notre invité est son directeur général, Monsieur Laurent Fac. Bonjour Monsieur le directeur général, comment allez-vous ?
2: Ben, très bien, je suis avec vous et avec vos auditrices et auditeurs. Alors, que nous je salue.
1: Au cours de la première émission, nous avons évoqué la très riche histoire de votre orchestre. Au cours de la seconde, nous avons parlé longuement des premiers violons et des directeurs musicaux qui se sont succédés. Alors aujourd'hui, je vous propose de commencer cette troisième émission en évoquant peut-être quelques grands artistes, car vous avez collaboré avec un nombre impressionnant d'artistes très prestigieux.
2: Eh bien, je n'en reviens pas moi-même quand je fais la liste. D'abord, je reviens à nos directeurs musicaux, parce que quand même, un orchestre qui a travaillé 600 concerts avec le Labo Besco, 400 avec Augustin Dumay, 300 avec Franck Bralley, c'est quand même pas rien. Donc les premiers avec qui on a travaillé, vraiment travaillé le son, travaillé la qualité de l'orchestre, c'est nos maîtres en résidence, c'est-à-dire nos directeurs musicaux qu'on voit régulièrement. Alors je pense, je suis désolé pour tous ceux que je vais oublier, mais en 70 ans, mais vous imaginez pas le nombre de gens avec qui nos musiciens ont eu le plaisir de côtoyer. Ce qui est important, c'est que plus vous jouez avec les meilleurs, plus vous devenez les meilleurs. Ça, c'est la règle. Et un ingénieur commercial comme moi le sait et ne l'oubliera jamais. Je pense à un moment magique au Festival de Menton avec Ivry Gitlis. Je pense à une dizaine de concerts avec Maestra Maria jouant Pires, concerto de jeune homme à la Roque d'Anteron. Mais ça, excusez-moi, j'en ai les poils qui se hérissent quand je me souviens. Et alors, ce qu'elle a fait à l'orchestre, j'étais voir le concertmeister de l'époque, Jean-François Jean-Bernard, j'ai dit, on a changé le programme informatique dans votre tête et dans vos doigts parce que vous jouez pas. Elle me dit, mais tu l'écoutes ? Mais écoute comme elle est inspirante. Et là, l'ingénieur commercial que je suis comprend un élément fondamental. Aldo Ciccolini à Menton. Il arrive, il a 80 ans, il a de la peine à monter sur scène. Il met ses doigts sur le piano, il a 20 ans et il vous transporte. Micha Maïski qui donne Kremer, Maurice André pour la petite histoire, père et fils, père et fils. C'est ça la longévité d'une institution, c'est pour ça qu'on subventionne une institution, entre autres. Et oui, Renaud et Gauthier Capuçon, pas les mêmes, hein, Renaud et Gauthier. Je m'arrête là. Paul Meyer, grand clarinettiste au Philharmonique de Berlin, qui nous a dirigé, qui dirige de mémoire Stuttgart aussi. Gérard Cosset. Et je vais me faire gronder par les dames de l'orchestre. Vous connaissez le surnom que donne Gérard Cosset, les dames de l'orchestre. Elle l'appelle affectueusement Gégé, le grand Gégé. Et c'est vrai, c'est un grand monsieur, c'est un grand alto. Quand j'ai réussi après 20 ans, ils n'avaient plus joué ensemble, c'était quand même des grands copains, de remettre sur scène un Augustin Dumay, légende vivante du violon, avec Gérard Cosset, légende vivante de l'alto, dans quoi ? Bah dans la symphonie concertante de Mozart, pardi, hein, quoi d'autre ? Richard Galliano, qui avait composé quelque chose avec un petit rictus en disant « Aucun orchestre de chambre ne peut jouer aussi vite et ne peut m'accompagner », il est venu me voir après en disant « Comment est-ce qu'ils font tes gars ? Parce que ça, c'est pas possible. » L'Orchestre Royal de Chambre de Wallonie. Jean-Philippe Collard, premier disque avec Augustin Dumay. Jean-Philippe, mais son toucher, s'il vous plaît, son toucher sur... c'était impressionnant. C'était poème de chaussons. Allez sur les plateformes, s'il vous plaît, faites-vous plaisir, rentrez dans la spiritualité. Poème de chaussons, Augustin Dumay, Jean-Philippe Collard, fier, fier, fier. Anne Kefelec, Hélène Mercier aussi... Miguel da Silva, que je pense alto en résidence à la Chapelle, Henri de Marquette qu'on croise, recroise, décroise, recroise depuis des années, quelqu'un qu'on redécouvre, Massimo Mercelli, super flûtiste, assez étonnant d'ailleurs, qui nous fait redécouvrir Pedereschi, en même temps qui nous fait découvrir la musique classique de Neumann, pas musique de film, hein, musique classique de Neumann. Et que diable nos Belges le belge, et oui, nous avons des artistes belges de renommée internationale. Je pense, on a joué avec, très triste, mais José Van Damme. On a joué aussi, mais quel merveilleux pianiste issu de cette grande école du piano, Jean-Claude Van Den Heyl, issu de l'école El Puyo, s'il vous plaît bien. Ronald Van Span, donc peut-être qu'on oublie qu'on a parmi nous, parmi les meilleurs en Europe, voire dans le monde, quelqu'un comme Ronald, les sœurs Alain, comme je les appelle, on se connaît depuis qu'on a 25 ans, ça fait 2-3 ans seulement, à peine. Marc Groels, à qui on va fêter ses 50 ans de carrière, avec qui on joue depuis 25 ans, Eliane Reyes, la jeune génération, je pense à Florian Noack, Julien Libère, Lorenzo Gatto, qu'on accompagne depuis ses 16 ans. On a fait le premier concert avec Lorenzo quand il avait 16 ans. Et là, j'ai un petit secret, mais la saison prochaine, on fait l'intégrale des concertos de violon de Mozart parce que je lui ai soufflé dans l'oreille. Lorenzo, je pense que c'est le moment que tu t'attaques au Mont Everest. Il me dit, c'est quoi le Mont Everest? À ton avis, chez toi, l'intégrale des concertos de violon de Mozart, c'est parti, ça va tracer. Valère Burnon. Moi, quand je vois Valère qui débarque comme ça, qui monte à son concours, passera-t-il, troisième prix, s'il vous plaît bien, 60 ans après Maestro Jean-Claude Van Den Heyl, je peux dire maintenant Maestro Valère Burnon. Eh bien, on fait sa joyeuse entrée, on fait 10 concerts, 2 saisons avec Valère Burnon et on l'accompagne. Les sœurs Wang, Sylvia, Stéphanie, Sylvia, enfin la carrière de Sylvia, s'il vous plaît, réveillez-vous 2 secondes, c'est juste magnifique ce qu'elle fait. Des chanteurs aussi, je pense à Lionel Lott, à Shelly Torbay, voilà, il y en a tellement.
1: Et naturellement, tous ces artistes, vous les avez accompagnés dans différentes villes de Belgique, d'Europe et du monde. Nous n'allons pas les reprendre toutes parce qu'il faudrait une dizaine d'émissions pour cela.
2: Non, c'est pas ça, on pourrait faire une émission de nuit, alors ça fonctionnerait très bien, je crois.
1: Mais peut-être en citer quelques-unes avec, pourquoi pas, une petite anecdote dont vous êtes friand.
2: Oui. Alors, juste parce que je veux pas les classer, donc je vais faire par ordre alphabétique comme ça. Abu Dhabi. Alors, Abu Dhabi, concerto de Bach pour 1, 2, 3, 4 pianos, allons-y gaiement. Abu Dhabi, ils n'ont jamais vu ça. 4 pianos sur scène, ils étaient super contents des pianos sur scène. Nous, on était super contents des pianistes parce que c'était Franck Bralet, c'était les pianistes à la chapelle musicale Reine Elisabeth, super. Albi, pourquoi? Parce que c'était avec Jean-Pierre Vallès, c'était le festival de Jean-Pierre. Alger, on est allé plusieurs fois en Algérie et deux outsiders tout dernier dans la liste, l'année suivante, on est juste l'invité d'honneur avec toutes les télés, les radios d'Alger, voilà, ça c'est l'Orchestre Royal de Chambre de Wallonie, Concertgebouw d'Amsterdam, Atlanta aussi, eh oui, Atlanta, Barcelone, Bayreuth, Berlin, Bucarest, Athénéum Romain avec Augustin Dumay qui nous ouvre les portes des pays de l'Est. Champéry, alors Champéry c'est perso, 2023, jeune directeur musical. Laurent, tu penses qu'on peut aller jouer, station de sport d'hiver bien connue, en haut? J'ai dit bah oui, mais on va faire du Vivaldi, il me faut un piano. On va le mettre dans un hélicoptère. Donc on a été foutre un clavecin dans un hélicoptère et j'ai vu le clavecin comme ça se balader. Et à un certain moment, l'hélicoptère redécolle tout d'un coup. Je me dis, mais il va me casser le clavecin. Non, il l'avait déposé tout en haut. Là, vous savez où vous allez manger sur ces restaurants d'altitude, tout en haut. Voilà, ça c'était Champéry. Je pense à Châteauroux qui est tout nouveau pour nous parce qu'on est devenu un partenaire d'Elistomania. Enfin, l'Orchestre Royal de Chambre de Wallonie, Liszt, enfin Liszt c'est du piano, bah ben oui, c'est l'Orchestre Royal de Chambre de Wallonie. Colmar, on a été en résidence, Épernay, belle région de Champagne, et Galières avec un super souvenir, voilà, des petites villes comme ça, mais où on a été invité chez les locaux. On n'a pas de sous, mais on vous veut, mais on vous invite, mais vous serez bien honoré. Et puis, il y a un certain moment, quelqu'un bénévole du festival, ces merveilleux festivals où il y a plein de bénévoles, j'en fais partie aussi, et on a vidé avec, je précise, le propriétaire, toute sa cave à vin et tous ses frigos pendant toute une nuit mémorable. Istanbul, avec qui on a été emmené aussi à Istanbul, ça c'est un beau souvenir, la Chaux-de-Fonds, cette merveilleuse salle de la Chaux-de-Fonds, la Roque d'Enterron plusieurs fois, le Touquet Paris Plage, Lille où l'Orchestre National de Lille dit « Ah, on va faire l'intégrale, on va faire les Jeux Olympiques de Mozart, mais pour les concertos piano Mozart, on va pas prendre notre orchestre, vous allez faire les concertos petits effectifs, enfin petits effectifs qui montent quand même un peu, et puis nous on fera la suite. Ça c'était l'histoire. Ljubljana, Lyon, Luxembourg, Martigny, Menton, combien de fois est-ce qu'on avait été joué à Menton, Mexico avec le La, Montpellier, Festival Radio France, Moscou, Munich, Nohant, on est devenu le nouveau partenaire du Festival Chopin Nohant grâce à notre président de conseil d'administration, éminent musicologue, journaliste, qui est notre président actuel, Jean-Yves Clément. Paris, je ne sais pas combien de fois, Théâtre des Champs-Élysées, Maison de Radio France, Salle Olivier Messiaen, Salle Gaveau, Théâtre du Châtelet, je ne sais pas ce qu'on a fait. Pékin, premier orchestre européen à aller jouer dans la Cité Interdite, quand la Cité Interdite s'ouvre. Reims, Riga, Rome, Rotterdam, Saint-Pétersbourg, Sofia, Strasbourg, Toulouse, Varna, Versailles, dans un Versailles vide, si ce n'est de nous. Ça, c'était super beau. Vienne, Zurich, etc.
1: Cela prouve en tout cas le rayonnement, le renom international de l'Orchestre Royal de Chambre de Wallonie. Un orchestre qui a également aussi enregistré, mais qui se met à la page des médias modernes.
2: Ah oui, parce que tout le monde dit ah, « il faut faire du 10-10 ». Stop. Le disque égale une carte de visite, coûte un avion de chasse. Et voilà, avec tout le respect que j'ai pour les maisons de disques, mais c'est assez compliqué. Donc il y a 10 ans, on a créé une YouTube channel. Mais allez-y, faites-vous plaisir, c'est gratuit, il n'y a pas de pub, il y a 400 œuvres. Amusez-vous, vous avez tous les compositeurs, vous avez tous nos solistes belges. J'en ai pas un qui n'y est pas, vous avez des grandes stars. J'ai vu passer sur notre YouTube channel un Renaud Capuçon, un Augustin Dumais, un Franck Brallet, un Gérard Cosset, Jean-Pierre Vallès. Enfin, ils y sont tous les plus grands sont là. Et on alimente cette YouTube channel tous les mois par des nouveautés. Donc, je suis désolé, je vais utiliser un jeunisme, mais éclatez-vous, rentrez en spiritualité, faites-vous plaisir, peu importe votre raison, mais allez sur cette YouTube channel.
1: Si vous prenez l'antenne en ce moment, ou que vous soyez sur notre belle planète, eh bien vous écoutez Multimusique sur les antennes de RCF Liège, une émission coproduite avec la maison d'édition et de production de CD Out Music, la Fondation Internationale Yehudi Menuhin, la CDM, les Amis des Concerts du dimanche matin, l'Académie Gretry, et maintenant avec l'ORCW, l'Orchestre Royal de Chambre de Wallonie, et j'ai l'honneur aujourd'hui de recevoir son directeur général, Monsieur Laurent Fac. Après avoir évoqué quelques villes sur les centaines que vous avez visitées de par le monde, après avoir parlé des solistes que vous avez eu le privilège d'accompagner, nous allons revenir maintenant à une perception un peu plus locale, un peu plus matérielle de votre orchestre. Tout d'abord, dites-nous, où est-il établi et où répète-t-il ?
2: Alors, en 58, il est créé à Bruxelles, soliste de Bruxelles, et puis en 68, on nous demande gentiment d'aller à Mons, parce que à l'époque, très simplement, on est dans les balbutiements de la communauté française et des capitales. Capitale administrative, Namur, etc. Mons devient capitale culturelle, mais Mons n'a pas d'outils culturels, c'est un peu bête. Et donc, on se dit, bon, l'Orchestre Royal de Chambre de Wallonie va aller se balader là-bas. Et c'est comme ça que l'on arrive à Mons, ville de résidence depuis près de 60 ans. Et donc, l'Orchestre Royal de Chambre de Wallonie est juste la plus ancienne institution culturelle de cette bonne vieille ville de Mons qui, je rappelle, on l'oublie trop souvent, est juste la quatrième ville de la Wallonie.
1: Et vous collaborez notamment avec son enseignement supérieur.
2: Ah oui, oui, là, on n'arrête pas de donner des concerts, que ce soit dans mon alma mater, qui est l'UCL Mons. D'ailleurs, on développe aussi à l'UCL Louvain, puisque là, on développe des nouvelles choses avec Lola Mania, qui a ouvert un département de musique classique, et qui, pour changer, chaque fois qu'on ouvre quelque chose, bonjour, l'Orchestre Royal de Chambre de Wallonie, vous n'êtes pas disponible, et puis on débarque. Voilà, ça, c'est l'histoire de l'Orchestre Royal de Chambre de Wallonie. Aussi à l'UMons, où on a fait beaucoup, beaucoup, beaucoup de projets. On fait beaucoup de projets aussi avec l'école Condorcet, par exemple, notamment en marketing, où les jeunes viennent nous titiller sur « tu sais qu'il y a des réseaux sociaux, qu'il faut y aller ». Donc voilà, c'est comme ça qu'on s'amuse bien.
1: Vous êtes naturellement un habitué des centres culturels.
2: Oui, oui, oui. Alors, les centres culturels, moi je me rappelle de Malraux, On est juste après la Seconde Guerre mondiale, et donc un centre culturel n'en déplaise à tous les décrets possibles imaginables, mais c'est fait pour deux choses. C'est fait pour diffuser le bon art professionnaliste, etc., et de permettre à monsieur tout le monde de s'adonner à des arts dans un cadre d'éducation artistique, culturelle permanente, mais en même temps d'avoir cette vision-là. Et donc on tisse des liens, je pense au centre culturel de Braine-le-Comte et avec l'académie de Braine-le-Comte. Je pense aussi à Waterloo, avec qui on développe, avec notamment leur équipe de danseurs, des choses. Je pense Braine-le-Comte, là on fait un jour trois concerts, et Centre culturel d'Andenne, on fait sa semaine de musique classique aussi, Tubize, et puis on est en train d'ouvrir d'autres pans sur d'autres centres culturels.
1: Toujours en Belgique, vous collaborez régulièrement avec de grandes salles et institutions culturelles de prestige.
2: Oui. Moi, je me souviens d'un Bernard Delaunay qui était président du conseil d'administration de l'Orchestre Royal de Chambre de Wallonie et qui vient me titiller en disant 2002-2003, on oublie ça. Je vais refonder la chapelle, est-ce que tu es là? Ok. Alors à l'ancienne, on se serre la main, 4 ou 5 concerts par an. Et tu es le premier partenaire de la chapelle. Ok, c'est vendu. C'était mon premier dossier. Non, mon deuxième. Le premier, c'était de trouver un directeur musical. Ce fut Augustin Dumay. Le deuxième dossier, c'était la chapelle. Le troisième, c'était le concours Anne-Isabeth. Je suis ingénieur commercial. Je suis jeune. Je ne referai pas deux fois la même erreur. Mais vous avez 35 ans, vous allez voir feu. Oh, que j'ai apprécié cet homme. Jean-Pierre Delaunay, tellement il a fait pour la musique classique, en très grand lien avec le Palais Royal. Et il faut être fou pour dire ça. Il faut avoir 35 ans. Et je vais dire, Jean-Pierre, je pense que vous avez un petit problème avec le concours. C'est qu'arrivent en finale des jeunes qui n'ont jamais joué avec un orchestre, comme dans tous les concours d'ailleurs. Et puis on réfléchit. Puis Jean-Pierre me dit, j'ai une idée. Une petite idée. On va mettre un orchestre de chambre, pourquoi pas l'Orchestre Royal de Chambre de Wallonie, en demi-finale. Je dis, mais c'est pas possible, le règlement du concours l'interdit. Monsieur Fac, chacun a son problème. Le vôtre, c'est de me garantir l'Orchestre Royal de Chambre de Wallonie pendant 2 semaines au mois de mai, à vie. Le mien est de changer le règlement du concours Elisabeth, qui était comme ça depuis 50 ans. Nous nous serrons dans la main, après les avocats feront leur office, mais nous avons un deal. Avons-nous un deal, monsieur Fac? Deal a été fait, et c'est depuis lors, nous sommes l'orchestre depuis un quart de siècle des demi-finales du concours Elisabeth. En finale, il y a des éléments qui changent, mais les demi-finales, c'est toujours l'Orchestre Royal de Chambre de Wallonie qui accompagne les solistes.
1: Parallèlement au festival et réseau artistique, vous accordez beaucoup d'importance, monsieur le directeur général, à la mission publique et sociétale de votre orchestre.
2: Oui.
1: Ça, c'est alors intéressant.
2: Non, mais au tout début, je me dis, voilà, il faut dynamiser l'orchestre, l'asseoir, transformer, etc. On est toujours en phénix, en transformation, en réflexion. Et puis, il faut que ça ait du sens. Alors, la question du sens, pour moi, c'est de travailler beaucoup pour le jeune public, parce que avant, les parents emmenaient naturellement les enfants à la musique classique. Maintenant, c'est un peu moins vrai. Ça, j'ai été diplomatique. En fait, c'est plus vrai du tout. Et donc, on a développé des projets avec des kits, pour les kits. Donc, on a 5 projets qui tournent. On a quand même fait 300 concerts. C'est le blockbuster pour le parcours d'éducation culturelle et artistique. C'est le blockbuster des jeunesses musicales. On a quand même été joué avec l'Opéra d'Avignon là-dessus. La même chose aussi pour... Il n'y a pas que le jeune public, d'ailleurs. Il y a les jeunes musiciens, donc on travaille avec les académies, on leur laisse faire des pré-concerts, on invite les jeunes gratuitement. Je rappelle que les concerts de l'Orchestre Royal de Chambre de Wallonie à Mons, c'est gratuit pour les moins de 25 ans. Je peux pas faire moins cher, hein, j'ai quand même pas payé les gens pour qu'ils viennent. Il y a quand même des limites, on utilise quand même de l'argent public, faut quand même pas oublier. Et l'autre élément aussi, c'est que on travaille avec les académies, mais avec les conservatoires. Donc on a vu qu'il y avait un bon béant entre être diplômé d'un conservatoire et pouvoir jouer dans un orchestre. Et donc, on fait un jury avec tous nos chefs de pépitre, très très strict. Et on prend les meilleurs jeunes qui ne sont pas encore diplômés, hein, qui sont en master 1 ou 2, donc 4e ou 5e année de conservatoire. Et ils font des prods avec nous. En ce compris, on les emmène en international. Et je peux vous assurer que ces jeunes sont super prêts. Et alors, c'est pas comme dans un symphonique. Hein. Dans un symphonique, vous en rajoutez 2-3 dans 80 musiciens, la vie est belle, ils sont noyés dans la masse. Chez nous, ils sont 5, en plus des 12, ils sont constitutifs du son. Le danger est max. Et on prend le risque. C'est ça, faire un pari sur la jeunesse.
1: Nous parlons des jeunes. Eh bien, justement, monsieur le directeur général, Comment et selon quels critères recrutez-vous vos musiciens, toujours de haut niveau d'ailleurs?
2: Oui, mais c'est un simple trépied. Beaucoup de nos musiciens de l'Orchestre Royal de Chant de Wallonie dans le 12 de base sont des professeurs dans les conservatoires, donc ils les voient arriver. Ensuite, on fait une académie d'orchestre où il y a un concours, sur base de ce concours, s'ils sont bons, ils vont de production en production. Ensuite, ils sortent de l'académie, ils sont toujours étudiants, on les reprend sous contrat d'étudiants, et puis ils rentrent dans une liste. Deuxième trépied, chaque chef de pupitre à la responsabilité artistique de son pupitre, classe les gens que nous invitons à venir, et chaque concert, tout le monde sait qu'il est sur le grill. Et donc il y a une vraie cooptation, et le niveau ne cesse de monter. Troisième élément du trépied, pour les chefs de pupitre et de violon solo, un examen mondial, avec une concurrence mondiale, et des gens qui viennent de partout, que pour pouvoir intégrer l'orchestre, avec un concours qui est absolument abominable, et un jury composé 50% d'hommes, 50% de femmes, super important, comme ça il n'y a pas de biais masculin, et on lutte contre le machisme qui est parfois ambiant, et aussi avec les chefs de pupitre qui sont pour moitié dans le jury, l'autre moitié c'est des chefs d'orchestre internationaux, des violons solos internationaux, si c'est un concours d'alto, un chef de pupitre altiste d'un des meilleurs orchestres en Europe. Et le matin, ben, comme tous les orchestres derrière, ils font leur trait, je ne rentre pas trop dans les détails, mais ça c'est comme dans tous les orchestres. L'après-midi, surprise, le candidat joue avec les autres chefs de pupitre pour voir de l'intérieur, et les chefs de pupitre sont toujours membres du jury. Et donc on voit de l'intérieur comment ça réagit, et après, eh bien, à chaque concert, c'est remis en jeu. C'est pas plus compliqué que ça. Et donc, on a les meilleurs, des meilleurs, des meilleurs. Mais j'aimerais pas être à leur place, parce que c'est vraiment horrible. C'est vraiment horrible de vivre dans un environnement aussi concurrentiel. Mais le problème, c'est que le monde est ainsi fait maintenant, et que le public ne pardonne pas. Le public a l'habitude des disques qui sont refaits. Et on croit qu'en concert, on va avoir la même qualité. Et bien oui, il faut la même qualité.
1: Combien de musiciens composent votre orchestre? Orchestre de base, je dirais.
2: Alors l'orchestre de base, c'est 12 cordes, parce que les scènes en communauté française, Wallonie-Bruxelles, peuvent accepter une douzaine de musiciens. C'est ce qui fait la force de l'orchestre d'ailleurs. C'est qu'ils sont 12, mais ils sonnent comme 25, comme on me le dit. Et de temps en temps, ça grandit en fonction des programmes, des budgets, soyons honnêtes, des budgets des producteurs. On peut monter donc à 20, 30, 40, concours Elisabeth 40. Et on peut redescendre tout en bas, en musique de chambre, avec des superbes duos, avec notre directeur musical qui est quand même un pianiste qui remplit des salles de 3000 places à Tokyo, au Japon, quand même, au passage, en plus d'être chef d'orchestre, un duo avec lui et notre violon solo qui est juste un des meilleurs violonistes. Donc si vous voulez vous faire plaisir, pour 2,50€, vous avez juste deux top musiciens en musique de chambre.
1: Quel est l'âge moyen des musiciens de votre orchestre? Pourrait-on avoir une idée de la proportion homme-femme?
2: Alors, je suis très respectueux de la proportion homme-femme, on y fait très attention, mais comme disent les femmes de l'orchestre, à côté de moi, je veux quelqu'un qui sache jouer, son orientation sexuelle, le fait que ce soit un homme ou une femme, et je ne vais pas mettre un kilt à un homme. Donc c'est d'abord des gens de très bonne qualité, mais on fait attention à ça. Et les âges, c'est la bonne pyramide des âges, c'est qu'on est très très attentif à avoir des jeunes, des aguerris aussi, et donc la moyenne n'a aucune importance, parce qu'en fait, on a toutes les tranches d'âge, et surtout toutes les sensibilités artistiques et esthétiques en fonction des tranches d'âge.
1: Le nombre de musiciens varie-t-il selon le répertoire?
2: Ah oui, tout à fait, et c'est ça la souplesse de l'orchestre, c'est qu'on peut aller très bien attaquer les symphonies de Beethoven, comme on peut très bien aller attaquer des trios, des quatuors.
1: Voyons un peu la vie au quotidien de l'orchestre. À quelle cadence répétez-vous à Mons?
2: Ah, c'est très intensif. C'est maximum 15 heures pour un tout nouveau programme. Et parfois, quand il est repris dans le mois, c'est 3 heures. Au-delà d'un mois, il faut remettre le compteur à zéro, parce qu'en fait, les notes ne sont plus dans les doigts. On n'explique jamais ça, mais c'est des réflexes aussi musculaires.
1: Le chef peut-il travailler avec une partie seulement de ses musiciens?
2: Oui, mais c'est assez rare dans un orchestre de chambre. C'est vraiment quand il faut rentrer dans le détail.
1: Comment choisissez-vous le répertoire de votre orchestre? Vous, le chef seul, une discussion avec les musiciens?
2: Le directeur musical, essentiellement le directeur musical, avec le violon solo qui fait 60%, et c'est eux qui guident ça. Alors moi, je donne juste le cadre budgétaire en disant, voilà, on a tel effectif. Et puis en fonction de ça, il y a une volonté artistique, une ligne artistique de qualité de l'orchestre.
1: Alors, un orchestre, c'est très bien, ce sont des musiciens, naturellement, mais c'est aussi une administration, votre personnel, combien de personnes et quel rôle ?
2: On devrait être 20 comme tous les orchestres de chambre, on est 5. Merci, merci, merci à eux, merci à eux. Je ne sais pas comment est-ce qu'on fait. Enfin, si, moi je sais comment je fais, mais eux, je ne sais pas comment est-ce qu'ils font, mais on y arrive.
1: Et de quoi s'occupe-t-il concrètement ?
2: Alors, vous avez un directeur général, moi-même. Vous avez une responsable de production, une responsable d'administration GRH et que sais-je encore, responsable aussi communication. Et vous avez quelqu'un qui s'occupe de toute la régie, des musiciens, etc.
1: Alors, pour clôturer cette émission, une petite anecdote très amusante sur votre orchestre.
2: Le fait qu'à chaque fois qu'on va en concert n'importe où, il y a un ami d'un des musiciens qui est dans la salle, ils tombent dans les bras l'un de l'autre. Ça, c'est beau, ça. Ça s'appelle la communion, ça s'appelle la rencontre, ça s'appelle l'amitié, ça s'appelle... C'est beau, c'est juste beau.
1: Et nous allons, avant de nous quitter, écouter quelques notes de musique. Qu'est-ce que vous nous proposez ?
2: Devinez et allez sur notre YouTube channel.
1: Voilà, une très belle réponse et je vous invite, mesdames, messieurs, à visiter cette YouTube channel de l'Orchestre Royal de Chambre de Wallonie. Merci, monsieur le directeur général.
2: On se voit la semaine prochaine,
1: je suppose. À la semaine prochaine pour une quatrième émission. Je vous rappelle que tout ce que vous allez entendre, c'est important parce que parfois l'animateur l'oublie, c'est très mal. Tout ce que vous allez entendre est dû aux grandes compétences techniques inestimables de notre ami Christophe. Voilà, c'est dit. Au revoir et belle semaine à vous.

0: Il est 22h.
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2: Le silence est-il la clé oubliée pour comprendre la puissance des organisations criminelles ? Planisphère a la joie de recevoir un auteur qui a fait progresser la compréhension du crime organisé en décryptant très finement un paramètre clé de l'emprise des mafias en Italie comme aux États-Unis. Ce paramètre à l'origine de l'emprise des organisations criminelles et de la durée de leur position dominante dans l'ombre, c'est le silence. Pour en parler, Planisphère reçoit à son micro Jean-François Guéraud, l'un des meilleurs spécialistes du crime organisé, pour son nouveau livre « Les sociétés du silence, l'invisibilité du crime organisé » aux éditions Fayard. Il s'exprime en son nom propre.
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2: Bonjour Jean-François Guéraud.
4: Bonjour Monsieur Verluise.
2: Votre nouveau livre, Les sociétés du silence, l'invisibilité du crime organisé aux éditions Fayard, est remarquablement documenté et parfaitement écrit. Son titre est intrigant, Les sociétés du silence. Mais le silence, mais de quoi parlons-nous ?
4: Vous commencez par un curieux paradoxe, parler du silence. Alors, ce livre, c'est un livre sur le silence, mais la question du silence ici est appliquée à la question du crime organisé, comme vous l'avez dit en introduction. Et plus précisément, pour illustrer cette problématique du silence dans le crime organisé, je suis reparti des organisations mafieuses italiennes et italo-américaines. Alors, pourquoi ce livre ? En fait, quand on parle du crime organisé, généralement, on utilise deux points de vue, deux axes très différents. Le premier, évidemment, c'est celui de la violence, de l'intimidation, du sang, des assassinats, des règlements de compte. Donc, toute cette dimension charnelle. Et l'autre dimension, c'est la dimension de l'accumulation primitive du capital, le profit, la prédation, etc. Et en réalité, je me suis rendu compte qu'il y avait une troisième dimension, donc celle du silence, qui n'était pas évoquée, alors même qu'elle permet de comprendre, de saisir le principe actif qui permet de comprendre comment des organisations criminelles intelligentes et matures arrivent à s'installer et à durer. C'est ça la clé, à mon avis, de la réponse.
2: À durer plus longtemps que les institutions qui les combattent, les policiers, les juges qui parfois
4: meurent dans des attentats. Exactement, à durer beaucoup plus longtemps que les institutions publiques et surtout à ne pas être simplement des bandes éphémères. Alors évidemment, je pars de l'exemple des mafias qui, sociologiquement, ne sont pas des bandes criminelles mais des sociétés secrètes, c'est-à-dire des structures permanentes ayant une vraie longévité, ayant un destin au-delà du destin même de leurs membres, et qui sont animés à la fois par un éthos et une éthique de l'invisibilité et du silence. Évidemment, c'est le modèle pur et parfait, au sens de l'idéal type weberien. Mais toutes ces réflexions, à partir de ce modèle pur et parfait, peuvent, par décantation, s'appliquer aussi à certaines autres organisations criminelles.
2: Jean-François Guéraud, de façon à la fois très innovante et très précise, vous définissez une langue du silence. Que voulez-vous dire par langue du silence ?
4: Alors, quand je parle du silence à propos des organisations mafieuses, tout le monde en comprend la traduction, c'est l'omerta. Alors, l'omerta, c'est évidemment à plusieurs dimensions. La première dimension, c'est le fait de ne pas parler, donc c'est un vide. La deuxième dimension que je développe, c'est qu'en réalité, si à l'extérieur de la société secrète, il faut taire l'existence de la société secrète et ses activités criminelles, en revanche, à l'intérieur de la société secrète, les membres initiés ont une obligation de vérité entre eux. Donc ça, ce sont deux dimensions très importantes. Et quand on les combine, il y a même une troisième dimension, c'est que les membres initiés ne doivent jamais poser de questions. Donc ça, c'est l'omerta stricto sensu. Mais en effet, je dépasse cette seule compréhension de ce qu'est l'omerta, ce qui est déjà important, puisqu'en général, on ne voit pas cette dimension de vérité entre membres, c'est que l'omerta, c'est aussi une langue. Et une langue, c'est donc une manière de se taire, c'est une manière de parler, mais c'est aussi un ensemble de comportements indissociables. Ce sont tous les comportements liés à l'humilité, et à la modestie, puisque l'humilité et la modestie sont les expressions sociales de cette obligation de réserve qu'est le silence.
2: À propos de langue et d'omerta, l'ouvrage se termine par un abécédaire des mots de la mafia. C'est très innovant, ça aussi.
4: Oui, au fil des lectures, j'ai voulu, alors évidemment, faire ce petit abécédaire. Il y a une dimension un peu, comment dire, un peu ludique, oui, derrière tout cela. Mais j'ai voulu aussi illustrer le fait que l'omerta, ça n'est pas que du silence, ça n'est pas que du vide, c'est aussi une manière de parler. Il y a toute une rhétorique mafieuse. C'est une manière de parler, en général par des euphémismes, par des sous-entendus.
2: Pourquoi des euphémismes ?
4: Par des paraboles.
2: C'est une sécurité dans une certaine manière.
4: C'est évidemment une sécurité. Ce sont des discours toujours obliques. Pourquoi ? Il faut que ces discours, en effet, protègent vis-à-vis de l'extérieur. Imaginez que la police, la justice, un micro vous écoute. Vous devez avoir la capacité de pouvoir dire « Non, non, je n'ai pas dit cela. » Vous êtes dans la possibilité de pouvoir nier les choses. Voilà. Et puis, c'est un discours qui est révocable vis-à-vis de l'extérieur, mais aussi vis-à-vis de l'intérieur de la société mafieuse. Puisque, comme je le disais tout à l'heure, les membres initiés ont entre eux une obligation de vérité. Mais c'est quelque chose qui est extrêmement lourd. Donc ce sont des discours toujours à plusieurs sens, ce sont des discours à tiroir, obliques et pétris de rhétorique. Et donc on est très étonné de voir chez des gens qui n'ont pas fait d'études supérieures, qui sont diplômés de la rue et non pas de Yale ou de Oxford, une très grande capacité à parler par parabole, entre autres.
2: Est-ce que vous pourriez nous donner un exemple parlant ?
4: Alors,
2: à propos du silence,
4: il y a ce dialogue que j'ai trouvé dans les mémoires de Frédéric Romer. Frédéric Romer a été l'agent du FBI qui, dans les années 60, a traqué la famille de Chicago, The Outfit, et en particulier Sam Giancana. Et un jour, il entre en contact avec Sam Giancana et il lui demande s'il accepte de dialoguer avec lui. Ce qui déjà n'est pas évident pour un mafieux, car c'est compromettant. Et le mafieux lui répond par l'affirmative et

0: Donc vous voyez, c'est typique.
1: Il s'était condamné lui-même.
0: Voilà. Et d'ailleurs, tout leur dialogue par la suite sera un dialogue sous forme de parabole. Ce qui prouve bien qu'on peut être extrêmement intelligent et rusé. Hein. Bien souvent, ces mafieux sont dépositaires de ce que les Grecs appelaient la métis, hein, l'intelligence rusée, fine, celle qu'Homère décrit à travers Ulysse, hein, sans avoir été des diplômés de l'enseignement supérieur.
1: Et en matière de langue du silence, est-ce que ça s'applique au langage corporel ?
0: C'est aussi une des dimensions, en effet, de cette langue du silence. Tout ce que l'on ne dit pas, même de manière oblique, tout ce que l'on tait, parfois, peut aussi s'exprimer par un langage corporel. J'en donne de nombreux exemples. Et évidemment, il y a la question, entre autres, du baiser, hein, au sens du baiser quasiment féodal, les multiples significations du baiser entre mafieux, qui peut être un baiser de respect vis-à-vis d'un ancien, d'un chef, qui peut être aussi un signe d'adoubement, ou qui peut être un signe parfois de condamnation à mort. Et il y a quelques baisers qui sont restés assez célèbres d'ailleurs dans l'histoire de la mafia italo-américaine ou des organisations du Maison di Giorno.
1: Et vous en donnez de nombreux exemples dans votre nouveau livre, Les sociétés du silence, aux éditions Fayard. Jean-François Guéraud, vous invitez à considérer le silence aussi comme un pouvoir social. Comment est-ce que c'est possible de faire du silence un pouvoir social ?
0: Bah, tout simplement, le silence est imposé. C'est quelque chose que les mafieux s'imposent à eux-mêmes, évidemment, dans une logique à la fois identitaire et de protection, mais c'est quelque chose qu'ils diffusent vers l'extérieur. Ils rendent la population, le territoire sur lequel ils règnent, ils rendent ce territoire à la fois sourd et muet. Et c'est ça, le pouvoir social du silence. Il y a donc des territoires du silence, des territoires dans lesquels les populations sont à la fois sourdes et muettes, ce qui les rend de facto et parfois déjurés complices, en fait.
1: Il y a dans cet ouvrage une partie tout à fait passionnante, de mon point de vue, au sujet de la place des femmes dans ce système du silence. Est-ce que vous pouvez nous expliquer ?
0: Les organisations mafieuses sont des sociétés d'hommes, c'est-à-dire d'individus de sexe masculin. Il n'y a pas de femmes initiées au sein de Cosa Nostra en Sicile ou au sein de Cosa Nostra aux États-Unis. Bon. Il y a quelques exceptions au sein de quelques clans, de la Camorra en Campanie, mais on est vraiment dans la marge. C'est un univers d'hommes. Voilà.
1: Éduqué par des femmes.
0: Alors, c'est un univers d'hommes parce que les hommes ont évidemment, dans ces situations, une conception très archaïque, très patriarcale. La femme, c'est le domaine de la maison, c'est le domaine de la faiblesse. Les femmes bavardes, on ne peut pas leur faire confiance. C'est leur vision des choses. Pour autant, sans être initiées, elles sont omniprésentes. Et en effet, je parle d'une présence silencieuse de ces femmes de deux manières. Premièrement, comme vous venez de le dire, ce sont les femmes qui éduquent les enfants. Et donc, les femmes mafieuses ou les femmes de mafieux sont dépositaires de toute cette anthropologie, de tout ce terreau culturel qui permet de comprendre comment des individus, à un moment donné, peuvent aller vers ces sociétés mafieuses. S'il n'y avait pas ce substrat culturel autour de la mort, de la violence, de l'honneur, du patriarcat, etc., jamais ces enfants ne seraient dirigés ou ne se dirigeraient vers ces sociétés mafieuses. Donc elles sont vraiment dépositaires de ce socle-là. Voilà. Qui plus est, les femmes font vivre la maison au sens traditionnel du terme, donc ce qui permet aux mafieux initiés, eux, de développer leurs activités criminelles. Et puis la deuxième dimension de leur présence mafieuse, c'est que parfois, lorsque les mafieux sont emprisonnés ou en fuite, les femmes deviennent des complices. C'est-à-dire qu'elles font passer des messages en prison, elles gèrent l'argent, etc. Donc vous voyez la situation très, très ambiguë. Et donc elles ne sont pas dedans, mais elles sont en réalité omniprésentes, mais en quelque sorte en coulisses et de manière silencieuse.
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1: Jean-François Guéraud, dans votre nouveau livre « Les sociétés du silence » aux éditions Fayard, vous abordez une dimension qui nous concerne tous parce que nous sommes parfois publics de fiction. Vous parlez des spectacles

0: spectacle du silence. Que voulez-vous dire par cette expression, les spectacles du silence ?
1: Alors, c'est une référence à la société du spectacle, hein, comme disait Guy Debord, c'est-à-dire au rôle de l'industrie du divertissement. Car en fait, on est confronté à un grand paradoxe. Ces organisations mafieuses vivent de l'absence du bruit, elles vivent du silence. Et d'ailleurs, la mafia a tout fait pour que jamais son nom n'apparaisse dans l'histoire du cinéma. En gros, quand le film de gangster, le genre, apparaît dans les années 30 jusqu'à la fin des années 60, jamais dans le cinéma américain, on ne prononce les mots mafieux, mafia, Cosa Nostra, etc. Rien. Alors, c'est certainement par peur révérentielle, mais en tous les cas, les mafieux qui étaient très présents à Hollywood avaient su empêcher Hollywood de ne pas trop parler d'eux explicitement parce qu'ils savaient que c'était l'invisibilité qui leur permettait de vivre dans la société américaine. Mais tout bascule avec la fin des années 60. Le point de bascule que je raconte assez longuement, c'est évidemment le parrain de Coppola. Et à ce moment-là, les mafieux ne peuvent pas empêcher donc la sortie de ce film. Je raconte comment en fait ils vont s'imposer dans la production du film, c'est-à-dire qu'en fait, il faut comprendre que Le Parrain, c'est un film autorisé par la mafia, racketté par la mafia, avec des acteurs en odeur de mafia. Et donc, de manière très paradoxale, cet univers du silence va à partir des chefs-d'œuvre de Scorsese, de Coppola, puis plus tard de David Chase, hein, avec Les Sopranos, va produire un bruit, mais un bruit gigantesque. Ils vont produire une marque mondialisée. Voilà. Et ça, c'est un immense paradoxe. Mais comme je le dissèque également, ce bruit autour de la mafia va en même temps contribuer à deux choses très étranges. D'une part, à invisibiliser en grande partie, la réalité et la vraie nature de ces organisations mafieuses. Et deuxièmement, elle va produire des effets anthropologiques très puissants sur ces mondes mafieux, car les mafieux vont se trouver glamourisés, mis sur un piédestal, et ils vont se mettre à imiter les mœurs de la mafia représentée dans le système fictionnel.
0: C'est pourquoi, dans une certaine mesure, on peut se demander si les films ne font pas l'apologie de la mafia.
1: Mais il est évident que ce cinéma fait l'apologie du crime organisé. Comme je l'explique, à partir du moment où le cinéma, et ça dépasse la question mafieuse, prend le point de vue, place la caméra du point de vue des gangsters et non pas de la répression ou de la société civile, c'est une manière de les humaniser. Voilà. Et en soi, il y a un grand problème. Et on voit le même phénomène, par exemple, avec les jeux vidéo ou les romans. Bon, mais ça, c'est quelque chose auquel on ne peut rien, mais il faut en être conscient.
0: Est-ce qu'il est exact que les mafieux connaissaient les répliques du parrain ?
1: Ils les connaissent totalement, c'est-à-dire que, comme je le disais à l'instant, on est dans un curieux système dans lequel c'est peut-être moins la fiction qui a imité la réalité que la réalité qui s'est mise à imiter la fiction. Oscar Wilde explique ça très bien. C'est-à-dire qu'ils se sont appropriés les gestes, les comportements, les phrases, le parler. Voilà. Ce qui fait qu'il s'est créé une vaste zone grise entre le réel et la fiction cinématographique. Zone grise dans laquelle on ne sait plus qui est la cause et qui est la conséquence, qui a généré quoi.
0: Alors finalement, les fictions ne nous aident pas véritablement à comprendre les mafias.
1: Elles peuvent nous aider à les comprendre. Parfois, on a parfois des films qui ont une portée quasi documentaire. Bon, encore faut-il être capable de séparer le bon grain de l'ivraie. Et en fait, on voit très bien que cette hypervisibilité fictionnelle est concomitante de la période historique au cours de laquelle on nous parle du déclin des mafias. Parce qu'en fait, dans l'histoire de toutes ces grandes organisations mafieuses, vous avez deux temps. Vous avez eu un temps de déni du réel, en gros, la seconde moitié du 19e, au moment de leur apparition, jusqu'aux déclarations des premiers collaborateurs de justice entre les années 60 et les années 80, c'était un vaste déni. Hein, déni de la part des sociologues, déni de la part des politiques, etc. Et lorsque les preuves sont devenues évidentes de leur existence, il y a eu un second discours qui est apparu, qui est le discours du déclin, la mort, c'est un passé révolu. Et c'est à ce moment-là qu'a émergé le système fictionnel qui a parlé comme jamais on avait parlé de ces organisations. Donc vous voyez l'ensemble de ces paradoxes sur la visibilité, l'invisibilité et le silence. Et puis il y a une autre dimension qui n'est pas cinématographique, on n'a pas eu le temps d'en parler, mais qui pour moi est fondamentale. Ces organisations génèrent du silence pour se protéger. Parce que quand on n'est pas censé exister, personne ne vous combat. Ça, on est d'accord. Mais par ailleurs, il y a eu tout un discours savant qui est venu nier leur existence. Et donc ce déni de la part du monde savant, de la part de politistes, de sociologues, a fonctionné comme une seconde couche de protection.
0: C'est tout à fait surprenant parce que c'est contre-intuitif dans une certaine mesure. Jean-François Guéraud, dans votre nouveau livre, Les sociétés du silence, aux éditions Fayard, vous évoquez aussi les temps du silence. Que comprenez-vous par cette expression, les temps du silence ?
1: Alors la question de la temporalité a plusieurs dimensions. Je ne vais en évoquer ici qu'une seule, celle des déclarations des collaborateurs de justice, les fameux repentis. Bon, je n'aime pas l'expression de repenti car elle a une dimension de repentance morale et éthique, alors qu'en réalité les collaborateurs de justice sont rarement dans la repentance au sens religieux ou moral, ils sont plutôt dans un calcul cynique pour faire le moins de prison possible. Bon, mais c'est en soi un sujet intéressant. Mais disons qu'à partir du moment où les collaborateurs de justice sont apparus, ils ont brisé le mur du déni, le mur du silence, puisqu'un collaborateur de justice, c'est celui qui brise son serment de silence. Mais ont-ils été toujours entendus ? Et je cite quelques exemples de collaborateurs de justice qui, au départ, n'ont pas été crus, parce que la société n'était pas prête, parce que le système judiciaire ne pouvait pas ou ne voulait pas les entendre.
0: Est-ce que vous pouvez nous donner un exemple ?
1: Il y a un collaborateur de justice sicilien qui a fait des déclarations, Vitale. Cela a produit des procès, mais ces déclarations ont semblé si incroyables qu'il a été déclaré à moitié fou. Et d'ailleurs, il sera assassiné après le procès. Mais vous savez, c'est l'aphorisme de Champfort, hein, qui disait « Quelqu'un qui a raison 24 heures avant tout le monde est pris pour un fou pendant 24 heures ». Voilà. Donc, quand une société, quand un système judiciaire n'est pas prêt, il a vite tendance à rejeter l'intéressé ou à le prendre pour fou. Et on a un autre exemple qui est tout à fait passionnant, c'est le fameux Giovanni Falcone, l'homme qui va parler à... Pardon, le fameux Tommaso Buscetta qui va parler au juge Giovanni Falcone. Tommaso Buscetta ne dira pas tout à Falcone. C'est-à-dire qu'il va lui parler de la mafia sicilienne dans sa dimension militaire, de prédation économique, mais il va arrêter ses déclarations lorsqu'il sera question du niveau politique. Et pourquoi s'arrête-t-il à ce moment-là ? Non pas parce qu'il n'a pas confiance en Falcone. Il a un immense respect pour Giovanni Falcone et il sait que Falcone sait. Mais il ne veut pas lui faire un certain nombre de déclarations parce qu'il sait qu'à ce moment-là, ces déclarations auraient mis en danger Falcone. Cela aura mis en difficulté son enquête judiciaire et que personne ne l'aurait cru. Et donc il va attendre malheureusement l'assassinat de Falcone en mai 92 à Capaci pour parler enfin de cette autre dimension problématique. Donc on voit qu'il y a bien des temporalités, hein, du silence et donc de l'expression de la sortie du silence.
0: Alors ça nous amène tout naturellement à la question du crime organisé en France. On a tous entendu parler de DZ Mafia à Marseille. On en est où en France sur ce sujet ?
1: Alors il y a deux questions en une. D'abord, qu'est-ce que la DZ Mafia ? Quelle est la nature de cette organisation criminelle, riche, puissante et extrêmement dangereuse pour l'avenir du pays ? Sociologiquement, ça n'est absolument pas une société secrète. Voilà. Pour dire les choses de manière un petit peu vulgaire, on a affaire à des acteurs de deuxième division qui veulent rentrer en première division. Mais ils se sont affublés de ce label pour une raison publicitaire. Ils le font pour intimider les concurrents et pour intimider l'État. C'est l'histoire de la grenouille et du bœuf. Donc la logique est publicitaire, mais leur nature n'est pas une nature de société secrète. Ce qui ne signifie pas que cette organisation ne soit pas problématique. Mais on voit à travers le monde, dans tous les pays du monde, plein d'organisations criminelles qui sont allés récupérer ce label, justement à cause de la mythologie, en partie fictionnelle, véhiculée par ces grandes organisations du Mezzogiorno italien et italo-américaine. Bon. Alors, la deuxième partie de votre question, c'est où en est-on en France de manière plus globale? Si on prend un peu de recul historique et de hauteur stratégique, on peut dire la chose suivante. De l'ancien régime jusqu'aux années 60-70 en France, le crime organisé en France existait, mais il avait une position, une situation marginale. Exception faite de la Corse. Et on voit très bien que depuis les années 80-90, avec la chute du mur de Berlin, la fin de la guerre froide et les effets de souffle de la mondialisation, le crime organisé aujourd'hui en France a pris une position centrale. Et nous ne sommes qu'au début et aux prémices d'une transformation profonde de la société française par le crime organisé. Donc on a un effet de souffle, une centralité de sa position, une massification des acteurs criminels, et aussi une dimension qui est extrêmement gênante pour tout le monde, c'est que cette criminalité a en grande partie une dimension ethnique et étrangère. Et en la matière, la question du silence est centrale. Non seulement parce que certaines de ces organisations criminelles étrangères sont des sociétés secrètes, hein, on peut penser au club, au clan albanophone, on peut penser à certaines organisations turcophones, évidemment à la présence maintenant de la Drangheta et de la Camorra en France, mais au-delà de ça, beaucoup de ces organisations criminelles sont issues de civilisations et de sociétés que nous ne connaissons pas bien, ce qui crée un espèce de voile d'opacité sur ce qu'elles sont. En termes de mœurs et tout simplement en termes linguistiques.
0: Jean-François Guéraud, on pourrait vous écouter pendant des heures, tant ce que vous dites est à la fois précis et documenté, et le mieux c'est de vous lire. Merci Jean-François Guéraud. Un grand merci également à Cédric Coba. Planisphère recevait Jean-François Guéraud, l'un des meilleurs spécialistes du crime organisé, pour son nouveau livre « Les sociétés du silence ». L'invisibilité du crime organisé aux éditions Fayard. Chères auditrices, chers auditeurs, merci de votre fidélité. Pensez à partager le podcast, c'est fait pour. À la semaine prochaine pour une nouvelle émission de Planisphère.

C'était Planisphère avec Pierre Verluise. À présent, partons au cœur d'une congrégation religieuse pour la prière monastique.

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1: 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Retrouvons à présent la prière du soir. Prions avec les bénédictines de Montmartre.

De la première épître de saint Pierre. Soyez sobre, soyez vigilants. Votre adversaire, le démon, comme un lion qui rugit, va et vient à la recherche de sa proie. Résistez-lui avec la force de la foi.

0: le Seigneur. Seigneur Jésus-Christ, dont le joug est facile et le fardeau léger, nous venons remettre en tes mains le fardeau de ce jour. Accorde-nous de trouver près de toi le repos, toi qui règnes pour les siècles des siècles.
1: Amen.

0: C'était la prière du soir avec les bénédictines de Montmartre.
1: Cette année dans l'histoire, c'est tout de suite et c'est en compagnie de Bruno Fumat.

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1: Aujourd'hui, 1643.
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1: Mais que s'est-il passé pendant ces 12 mois ? André Le Nôtre reçoit le brevet de dessinateur des Jardins Royaux à Paris et fondit l'illustre théâtre, parmi ses membres, Jean-Baptiste Poquelin. Et puis à la mort de Louis XIII, Anne d'Autriche devient régente du royaume. Invité Joël Cornette, auteur d'Anne d'Autriche, la régente absolue, sortie chez Gallimard.
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1: L'année s'ouvre en France par la grâce du roi Louis XIII envers son frère Gaston d'Orléans. Nous sommes le 13 janvier. Le roi déclarant à son frère « Je vous ai déjà pardonné 6 fois, je ne croirai plus à vos paroles, et si vous faites votre devoir, je témoignerai que je vous aime ». Le 15 février, Louis XIII offre un grand souper en l'honneur de Gaston d'Orléans. Il s'agit de la dernière sortie publique pour ce roi. Recruté par la compagnie néerlandaise des Indes orientales pour surveiller la présence de contrebandiers dans les mers d'Indonésie, le navigateur Abel Tasman découvre le 21 janvier les îles Tonga, puis le 6 février les îles Fidji. Tasman a donné son nom à un territoire qu'il a parcouru en 1642, la Tasmanie. Devant l'avancée d'une épidémie de peste, les échevins de la ville de Lyon font la promesse que si la ville était épargnée par la maladie, de monter chaque année en procession à Notre-Dame de Fourvière, le jour de la Nativité de la Vierge. Cette décision est votée le 12 mars 1643 et la première procession a lieu le 8 septembre suivant. Et puis au service de Gaston d'Orléans, puis du seigneur de Batigny, André Le Nôtre reçoit de Louis XIV le brevet de dessinateur des Jardins Royaux le 10 décembre. Il sera le jardinier du roi de 1645 à 1700. On lui doit entre autres les jardins de Vaux-le-Vicomte et de Versailles.
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1: C'est une date importante dans l'histoire culturelle de la France. Le 30 juin 1643 est créé par acte d'association devant notaire à Paris, la troupe de l'illustre théâtre. L'illustre théâtre est composé de 10 comédiens, 6 hommes et 4 femmes, dont Madeleine Béjart et le tout jeune Jean-Baptiste Poquelin. Cette nouvelle formation s'installe dans la salle du Jeu de Paume dite des Métayers à la mi-septembre. Son répertoire est constitué de tragédies, de tragicomédies très à la mode à l'époque, de comédies et de farces. Le 28 juin 1644, Jean-Baptiste Poquelin signe pour la première fois du nom de scène qu'il s'est choisi, Molière. Ne pouvant pas rembourser les multiples créanciers de la troupe, Molière est emprisonné en août 1645, marquant la fin de l'illustre théâtre. Molière et la famille Béjart alors rejoindront la troupe itinérante de Charles Dufresne, protégée et entretenue par le gouverneur de Guyenne, le duc d'Épernon.
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1: 1643, après 33 ans de règne, Louis XIII meurt et lui succède son fils âgé de 5 ans, Louis XIV. C'est sa mère Anne d'Autriche, épaulée par le cardinal de Mazarin, qui va assurer la régence. Joël Cornette, bonjour.
2: Bonjour.
1: Vous êtes l'auteur du livre Anne d'Autriche, la régente absolue, sorti chez Gallimard. Mariée en 1615 à Louis XIII, son premier enfant naîtra seulement en 1638. Comment qualifieriez-vous les relations au sein du couple royal ?
2: Oh là là, des relations très difficiles. Et c'est vrai qu'une reine qui ne met pas au monde un enfant et un fils, c'est évidemment un problème. Et elle a risqué pendant 22 ans la répudiation. Et donc, c'est vrai que l'arrivée du futur Louis XIV, très tardivement, en 1638, a presque fait l'effet d'un miracle. Et c'est pour ça qu'on a appelé Louis Dieudonné, donné par Dieu. C'était tellement inattendu que ça a été vraiment un bouleversement. Un bouleversement à tout point de vue, hein, non seulement pour la reine, mais je dirais aussi pour le devenir de la monarchie.
1: Alors, dans cette période, il y a un personnage incontournable, c'est le cardinal de Richelieu. Quelles sont les relations entre la reine et le cardinal ?
2: Eh ben, elles ne sont pas très bonnes, hein, pour une raison très simple, c'est que Richelieu, c'est l'homme de la guerre, l'homme de la raison d'État, et de la guerre contre l'Espagne. Or, Anne d'Autriche est évidemment espagnole, et en plus, elle est soupçonnée de continuer à entretenir des relations, notamment épistolaires, avec son frère, qui n'est rien d'autre que le roi d'Espagne, Philippe IV. Et c'est vrai qu'elle a entretenu une relation par lettre. Richelieu a truffé, si je puis dire, sa maison d'espions et d'espionnes, et très très vite, il s'est rendu compte effectivement de cette relation épistolaire. Et il y a eu une scène très terrible en 1637, un an avant la naissance de Louis XIV, eh bien, où la reine a été vraiment accusée par son mari, Louis XIII, par Richelieu, par le chancelier Séguier, d'être espionne. Et elle a reconnu effectivement, après avoir dit qu'elle ne faisait rien, elle a reconnu qu'elle continue à correspondre avec ses deux frères, d'ailleurs, le roi d'Espagne et le gouverneur des Pays-Bas. Et ça a été vraiment une séance terrible, cet aveu extorqué. évoquée, si je puis dire, par Louis XIII et par Richelieu. Et ça, c'est une scène importante, et j'en ai fait évidemment tout un chapitre de mon livre.
1: Louis XIII meurt le 14 mai 1643, laissant un testament politique. Que prévoit-il ?
2: Eh bien, il prévoit une régence, je dirais, relative, c'est-à-dire qu'il ne fait pas confiance à sa femme, et sa femme, d'ailleurs, n'a aucun rôle politique durant son règne, et donc il a prévu un conseil de plusieurs ministres où, dans tous les cas, elle serait en minorité, si vous voulez. Et ce testament, un de ses premiers gestes d'Anne d'Autriche, c'est de le casser. C'est-à-dire qu'il y a eu une grande séance au Parlement, 5 jours après la mort de Louis XIII, elle est devenue régente absolue, c'est le titre d'ailleurs que j'ai donné au livre, et c'est vrai qu'elle détient, à partir de ce moment-là, tous les pouvoirs, l'essentiel des pouvoirs, et elle va jouer évidemment un rôle politique inattendu, tout à fait important, dans une des périodes les plus troublées d'ailleurs de l'histoire de France, puisque son règne, si je puis dire, correspond au moment de la Fronde, c'est-à-dire à un grand bouleversement politique, la plus grave crise politique de la monarchie avant la Révolution.
1: La Fronde 1648-1652, quelle est l'attitude d'Anne d'Autriche pendant cette période ?
2: Eh bien, elle va tout faire pour, je dirais, conserver l'État, et surtout conserver l'État pour son fils, Louis XIV, puisque la grande révolution, évidemment, c'est la naissance de ce Louis Dieudonné qui devient Louis XIV. Il n'a que 4 ans, c'est donc une période de régence, de minorité, et elle a tenu les rênes ou le vaisseau de l'État, comme disent les contemporains, et ceci grâce, évidemment, on n'en a pas encore parlé, mais je dirais une sorte de double d'Anne d'Autriche qui est Mazarin. Et d'ailleurs, c'est une période tout à fait étonnante de l'histoire de France où la France est finalement gouvernée par un Italien, une Espagnole, et qui conserve finalement l'ADN de la monarchie absolue, c'est-à-dire la raison d'État. Mais une raison d'État, je dirais, plus adoucie par rapport à la raison d'État telle qu'elle s'exprimait au temps de Richelieu. Cela dit, pendant la Fronde, évidemment, il y a eu des perturbations extrêmement importantes, et Anne d'Autriche a tenté et vraiment réussi finalement à lutter contre les parlements, contre le prince de Condé, et ceci envers et contre tout, et notamment malgré le départ forcé de Mazarin pendant plus d'un an, finalement Anne d'Autriche s'est retrouvée seule à piloter le vaisseau de l'État dans les années 1650-1651.
1: Alors dans le livre, vous dites que Louis XIV est à l'école de la régente Anne d'Autriche et de Mazarin dans les derniers feux de la Fronde. L'art de la dissimulation du secret joint au sens de l'action au service du souverain sans partage, n'est-ce pas la ligne directrice du règne de Louis XIV qui se profile ?
2: D'une certaine façon, oui. C'est-à-dire que pour Louis XIV, la Fronde a été l'école politique, une école politique de plein vent, et Anne d'Autriche et Mazarin ont été, d'une certaine manière, ses instituteurs. Louis XIV, d'ailleurs, l'a reconnu. C'est-à-dire qu'il explique dans ses mémoires qu'il destine à son fils, le dauphin, que, évidemment, Anne d'Autriche a été absolument essentielle. Et quand elle est morte, d'ailleurs, la gouvernante du dauphin lui a dit « Meurt est morte une très grande reine ». Et Louis XIV a rectifié « Non, c'était un très grand roi », en la masculinisant, si je puis dire. Mais c'était reconnaître, évidemment, le legs qu'il devait, justement, à cette mère, à la fois maternelle, entre guillemets paternelle, puisque son père a disparu, il avait 4 ans. Mazarin a joué d'ailleurs le rôle de parrain, mais c'est Anne d'Autriche qui a été évidemment une personne essentielle dans cette éducation politique de Louis XIV.
1: Le cardinal de Mazarin va mourir en 1661. Louis XIV prend la décision de gouverner par lui-même. Comment Anne d'Autriche va-t-elle finir sa vie ?
2: Alors, elle est un peu surprise finalement par cette prise de pouvoir, mais après tout, tout était prêt. Mazarin a appris aussi à Louis XIV, je dirais, les rênes de l'État. Là. C'est aussi cette école politique qui se poursuit. Et Anne d'Autriche, disons, évidemment, l'a laissé faire. Et elle s'est, je dirais, réfugiée dans la dévotion, parce qu'on n'en a pas encore parlé. Anne d'Autriche est un peu l'héritière de la contre-réforme. Elle est pétrie de dévotion. Elle a été élevée à la cour d'Espagne, qui est la monarchie très catholique. Et dans ses dernières années, elle s'est un peu réfugiée au Val-de-Grâce, qui est un peu son legs architectural, si je puis dire. Et elle est morte en 1666, d'ailleurs dans des conditions terrible, puisqu'elle est morte d'un cancer du sein. On a un témoignage tout à fait important de Guy Patin, qui était le doyen de la faculté de médecine, et qui raconte presque jour après jour, justement, les derniers moments d'Anne d'Autriche. Et je les ai évidemment intégrés dans mon livre.
1: Alors, votre livre est justement pour sous-titre La régente absolue. Pourquoi ce titre ?
2: C'est une formule que j'ai trouvée dans un très beau livre qui malheureusement n'est plus très lu, mais qui est tout à fait intéressant, de Voltaire, le siècle de Louis XIV, et Voltaire qualifie Anne d'Autriche de régente absolue. Et j'ai repris évidemment cette expression pour lui redonner toute la place que pendant très longtemps, elle n'a pas eue dans l'historiographie, puisque pendant très longtemps, je dirais l'histoire a longtemps été misogyne, et on a un peu délaissé justement le rôle absolument essentiel de certaines femmes d'État. Je pense à Catherine de Médicis, un siècle plus tôt, Marie de Médicis, enfin elle c'est un autre, je dirais un autre point de vue politique, mais Anne d'Autriche finalement ça a été la dernière gouvernante de France, la dernière reine, et même la dernière femme à tenir les rênes de l'État. Et c'est pour ça je crois que ce terme voltairien de régente absolue me paraît tout à fait important.
1: Et on est loin de la vision d'Alexandre Dumas concernant Anne d'Autriche.
2: Ah ben bien sûr, Alexandre Dumas s'en est emparé pour quelques épisodes dans Les Trois Mousquetaires, je pense au Ferré de la Reine, hein, c'est un moment où Anne d'Autriche s'est plus ou moins amourachée, entre guillemets, du duc de Buckingham, évidemment, je l'ai aussi intégré dans la biographie, et puis Alexandre Dumas continue, évidemment, avec 20 ans après, qui se situe au moment de la Fronde, où Anne d'Autriche joue aussi un rôle important. Donc c'est vrai, c'est un personnage un peu de roman. Mais moi, je l'ai restitué, disons, en historien, en essayant de lui redonner la place qu'elle n'a pas souvent eue dans l'historiographie.
1: Anne d'Autriche, la régente absolue, sortie chez Gallimard. Joël Cornette, un grand merci à vous.
2: Eh bien, merci.

0: On se retrouve de la semaine prochaine pour cette année dans l'histoire. Belle soirée à toutes et à tous, à l'écoute de RCF Notre-Dame. Dans un instant, Halte spirituelle intégrale sera présentée par Madeleine Vatel.
1: Dans les petits récits ou la grande histoire, il y a des personnes qui nous marquent parce qu'elles refusent ce qui se passe sous leurs yeux. En disant non, elles prennent des risques, mais quelle force trouvent-elles en eux-mêmes pour résister? L'histoire de Franz Jägerstätter est celle de la liberté de conscience, celle d'un homme qui refuse le nazisme. Le père Mathieu Haine, curé du diocèse de Lille, s'est intéressé à ce lieu où Dieu nous parle.

0: 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Pierre Lacocque de Mississippi Blue Hit est la tête d'affiche de cette émission, joueur de blues. Il est au micro de Maurice Detière depuis Chicago aux États-Unis.
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3: Bonjour et bienvenue dans Joueurs de Blues. Nous avons la chance d'avoir avec nous par téléphone aujourd'hui Pierre Lacocque depuis Chicago. Bonjour Pierre Lacocque.
4: Bonjour Maurice, un grand plaisir de parler à un Belge.
3: Ben, merci d'avoir répondu à l'invitation de Joueurs de Blues. Alors vous êtes harmoniciste, influencé par la tradition du blues de Chicago d'après la Seconde Guerre mondiale. Vous avez été intronisé au Chicago Blues Hall of Fame en octobre 2017. Vous avez fondé le groupe Mississippi Heat fin 1991, dont vous êtes l'harmoniciste, le producteur et le principal auteur-compositeur. Alors, vous êtes content de parler à la Belgique, mais vous avez vécu en Belgique. Expliquez-nous.
4: Oui, oui, absolument. Mes parents sont belges.
3: Oui.
4: Mes ancêtres sont belges depuis toujours. Et donc, on habitait à Bruxelles, à Anderlecht, pendant plusieurs années. Et on a beaucoup voyagé. Mon père était théologien et pasteur. Donc, on a voyagé en Israël, en France, en Allemagne, Belgique. Mais la Belgique, c'était nos racines.
3: Alors, vous avez été élevé, comme vous dites, dans une famille de pasteurs protestants. Et vous avez été, avec votre frère et votre sœur, les seuls élèves non-juifs de l'Athénée Maïmonide, d'une école juive orthodoxe de Bruxelles. Et tout ça n'a pas grand-chose à voir avec la musique. Comment s'est fait la rencontre avec la musique et avec l'harmonica?
4: C'est vrai qu'à première vue, il n'y a aucun rapport. Mais il y a quand même une relation avec mon choix existentiel, en tout cas.
3: Oui.
4: Mon père a eu une paroisse en France, en Alsace,
3: oui,
4: à Neuvillers sur la Roche. Et j'avais 3 ans, il m'a offert un harmonica en plastique de couleur verte et il y avait 4 trous. Et je soufflais, j'aspirais, le son me faisait pleurer.
3: Mmh.
4: Donc je savais très très jeune que l'harmonica c'était ma destinée, si vous voulez, mais sans savoir quoi jouer dessus.
3: Mmh.
4: Et c'est à Chicago en 1969 que nous avons émigré.
3: Oui.
4: Et mon père avait reçu offre de plein temps, il était professeur d'Ancien Testament.
3: Oui.
4: Et donc, c'est cette année-là que j'ai découvert l'harmonica de blues.
3: Et vous avez fait une rencontre aussi en assistant à un concert qui vous a marqué.
4: C'est très juste. Donc, cet été-là, on était venu en juillet au mois d'août 1969.
3: Oui.
4: On habitait sur le campus de l'Université de Chicago et un début de soirée, j'étais seul, je marchais et j'ai entendu un son qui venait d'assez loin mais qui était très distinct.
3: Oui.
4: Et je poursuivais et il se faisait qu'il y avait un groupe de blues, un quartet comme on dit en anglais, il y a 4 musiciens dont un était un harmoniciste,
3: oui,
4: et que je ne connaissais pas, j'étais bouleversé et ça a changé ma vie. Cet harmoniciste jouait à travers un ampli, un amplificateur, il avait un micro,
3: oui,
4: et le son qu'il avait, c'était des sons que je n'ai jamais entendus. Et c'était des sons chauds, profonds, comme si c'était un saxophone, mais différent. Et c'est ça qui a changé ma vie. Je ne sais pas qui c'était. Et il se fait que c'était Big Walter Horton.
3: Oui.
4: Et c'était un samedi soir. Les dimanches, les magasins étaient fermés. Donc, lundi, je me suis acheté mon premier harmonica.
3: Et l'aventure a commencé alors.
4: Oui.
3: Est-ce qu'il y a un titre de Big Walter Horton que nous pourrions écouter peut-être?
4: Oui, il y a un que j'interprète à ma manière, mais Big Walter Boogie.
3: Ok.
2: Eh bien, nous allons l'écouter, ainsi que deux autres titres de Big Walter Horton, La Cucaracha et F. Mercy.

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1: Vous écoutez Joueur de blues sur RCF Liège. Nous avons la chance d'avoir avec nous par téléphone aujourd'hui Pierre Lacoque, fondateur et leader du groupe Mississippi Heat. Il vient de nous raconter la découverte du son extraordinaire de l'harmonica de Big Walter Horton.
2: Alors, à partir de là, vous allez étudier sérieusement l'harmonica et vous avez rencontré celui que vous considérez comme votre premier mentor, Junior Wells.
3: Très juste, c'est très juste. Donc, la première année où j'ai commencé à jouer, j'étais très passionné, évidemment, comme toujours, d'ailleurs.
1: Oui.
3: Et mon frère Michel, qui était plus extraverti que moi,
1: oui.
3: Il m'a dit, allez, viens, on va aller à Teresa's, là où Junior Wells joue, etc., que je ne connaissais pas. Mais on y était, et l'accueil a toujours été d'ailleurs très chaleureux là-bas, et c'était un petit club dans le sous-sol, en fait,
1: oui.
3: Dans le quartier noir,
1: mm-hmm.
3: Mais très protectif vers nous, et Michel a parlé à Junior Wells en lui demandant est-ce que ça vous dérangerait de laisser mon frère jouer avec vous. Alors il m'a dit non, et il m'a invité sur scène avec lui.
1: Oui.
3: C'était mon premier rencontre avec Junior, et j'étais mauvais. Maintenant je peux le dire, mais ses yeux et son accueil étaient très touchants.
1: Oui.
3: Et je crois que je suppose qu'il a vu en moi mon amour pour la musique et pour l'harmonica et pour le blues. Et il m'a donné deux harmonicas comme cadeau. C'est la première fois qu'on s'était rencontrés.
1: Mm-hmm.
3: Et il m'a donné un chromatique de ses trous. C'est très cher, d'ailleurs.
1: Ouais, ouais.
3: Mais il me l'a donné en cadeau. Et il m'a donné un autre harmonica à 10 trous. Horner Marine Band.
1: Mm-hmm.
3: Enfin bref, j'ai été très touché, et ça a toujours été comme ça avec lui depuis le début, même des années plus tard où on était en tournée avec lui sur le même festival, etc. Ça a toujours été un accueil, et il m'a toujours dit qu'il aimait beaucoup mon style,
1: mm-hmm.
3: de jeu. Non, c'est comme ça, c'est très touchant.
2: Et vous vous souvenez du premier morceau que vous avez joué avec lui?
3: Non, pas du tout. Je n'étais pas du tout. Je connaissais pas la musique aussi bien que je la connais maintenant.
1: Oui.
3: C'était un blues de 12 bars, 12 bars, comme on dit.
1: Mm-hmm.
3: Rien de spécifique.
1: C'est l'occasion d'écouter le mentor de Pierre Lacoque, qui a été Junior Wells, avec quatre titres, Lord Lord, Universal Rock, Hoodoo Man et Cha-Cha in Blue. Whoa.

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1: C'était Junior Wells, le premier mentor de Pierre Lacocque, avec nous par téléphone dans Joueur de blues sur RCF Liège. Parallèlement à l'étude de l'harmonica, vous avez poursuivi des études universitaires, hein, une maîtrise en psychologie, et puis tout à coup, vous avez arrêté la musique.
2: Très juste.
1: Vous avez travaillé comme psychothérapeute, et puis la musique a été absente pendant un petit moment quand même.
2: Très juste, très juste. Mais donc, j'ai joué pendant plusieurs années l'harmonica, mais j'avais des dépressions. Oui. Et des soucis d'enfance que je n'avais pas résolus. J'étais très introverti, et donc je n'avais pas beaucoup de mots pour m'expliquer mon histoire, oui. Et l'histoire de la famille, tout ça. Et donc, le plus je jouais, j'habitais à Montréal, au Québec, et ça devenait, ça s'empirait. Mais ma dépression s'empirait, mes anxiétés. Donc, la musique, à ce moment-là, ne me satisfait pas comme je l'aurais espéré. Mm-hmm. Et j'ai décidé d'arrêter et d'étudier la philosophie, la psychologie existentielle, oui. La théologie, etc., pour m'expliquer la raison de vivre. Oui. Et la mienne en particulier.
1: Oui.
2: Et donc, c'était nécessaire. Et depuis que je suis revenu, j'ai pris 8 ans, peut-être 8 ou 10 ans d'arrêt. Et puis, la passion est revenue et n'a jamais terminé. Quoi. Maintenant, j'étais guéri plus ou moins.
1: Alors, vous avez dit à première vue et même au deuxième regard, je n'appartiens pas au monde du blues, et pourtant j'y appartiens parfaitement, le blues me comprend. C'est là que vous avez enfin trouvé une identité, oui. dans la musique.
2: Exact. Et une famille.
1: Oui.
2: Et c'est bizarre, je suis blanc, je suis belge, avec un accent français très prononcé. En anglais.
1: Oui.
2: Et j'ai toujours senti une famille, un accueil, et cette musique me parle.
1: Voici un titre bien à propos après ce que vient de nous dire Pierre Lacocque, Chicago is my home, en compagnie de Mississippi Heat.

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1: C'était Mississippi Heat avec Chicago is my home, Chicago là où Pierre Lacocque a trouvé son identité. Il est avec nous par téléphone dans Joueur de blues sur RCF Liège.
2: Fin 1991, vous avez formé le groupe Mississippi Heat. Comment ça s'est passé?
3: Donc, au début, j'allais au jam sessions, donc des sessions de jams. Et il y en avait une en particulier les dimanches à un endroit qui s'appelle No Exit. Et j'y allais les dimanches après-midi. Et j'ai rencontré beaucoup de musiciens là, dont un qui s'appelle John McDonald.
1: Oui.
3: Qui m'a donc noir et qui m'a beaucoup très bien accueilli. Il n'était pas le seul, mais il m'a invité à jouer avec lui une soirée où il avait un concert et on était à quatre. Il y avait Robert Covington qui est décédé maintenant et qui a enregistré avec nous en fait éventuellement. Et Bob Stroger à la basse, qui est toujours vivant, 94 ans.
1: Ouais.
3: Et puis John et moi. Mmh. Et mon frère était là aussi, Michel. Et c'est lui qui a dit, après avoir vu combien on s'entendait bien et que la musique était attirante, disons, et il nous a dit, voulez-vous fonder un groupe? Alors, à quatre, on a des idées que oui. Et c'est moi qui étais le chef, si vous voulez, le chef de... et c'est comme ça que c'est parti.
2: Alors, en 1992, il y a un premier enregistrement qui paraît, Straight from the Heart, et il a failli avoir un morceau avec du Junior Wells.
3: Très vrai, tout ça. Donc, j'avais écrit une chanson... Que j'ai présenté à Junior. On jouait en fait au même club, la même soirée où on était, donc Mississippi Heat était le premier groupe et Junior était évidemment en affiche, tête d'affiche. Et on s'est parlé et je lui ai dit que j'ai une chanson pour toi. Et est-ce que ça te dit? Il dit oui, donne-la-moi, oui, je l'adore, elle est bien. Et alors, on a essayé de l'avoir en studio, mais son manager lui a dit non.
2: Ah,
3: il a dit non. C'est qui ça, Mississippi Heat? Tu vas quand même pas jouer enregistrer avec un groupe qui n'est pas connu. Et c'est comme ça que ça s'est pas déroulé.
1: Ah oui. Alors.
3: Mais il n'y a jamais eu de problème du tout entre lui et moi, c'est toujours été très touchant, comme j'ai dit.
1: Mm-hmm.
3: On a joué ensemble à différents moments à travers les années. C'était toujours j'aime bien le mot accueillant parce que c'est le mot.
1: Nous allons écouter quelques extraits de ce premier album de Mississippi Heat intitulé Straight for the Heart. Le titre éponyme, Straight for the Heart, ensuite Lonely with You.

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1: C'était deux extraits du premier album de Mississippi Heat sous la houlette de Pierre Lacocque qui est avec nous par téléphone dans Joueur de blues sur RCF Liège pour évoquer son parcours.
2: Alors, vous avez publié avec Mississippi Heat 14 albums, dont 7 pour Delmark Records. Alors, sur vos albums, il y a toujours pas mal d'invités. C'est un choix. Il y a un noyau central de Mississippi Heat et puis il y a des invités.
3: Oui. Oui, je suis un homme d'ensemble.
2: Oui.
3: Donc, je favorise le son de l'ensemble. Et j'ai aussi des amitiés. Oui. Et un respect, une appréciation de beaucoup de musiciens que je connais, chanteurs, chanteuses, guitaristes, etc. Et c'est une opportunité d'éterniser nos liens.
2: Mmh.
3: Mais c'est surtout l'ensemble qui me parle. Parce que des fois, il y a quelque chose qui manque, parce qu'il y a une dimension que j'entends, qui n'est pas là encore, et je me suis dit, tiens, on va mettre John Primer. Alors, je vais demander à John,
2: ouais.
3: Est-ce que tu serais intéressé? Et notre groupe est surtout lié à des chanteuses.
2: Oui, oui.
3: Le premier disque, c'était Robert Covington,
2: ouais,
3: qui chantait, mais après ça, ça a été des femmes depuis toujours. Donc, j'avais aussi écrit des chansons from the male aspect, écrites par un homme, par
2: oui,
3: moi, mais pour un homme. Et alors, c'est pour ça que j'invitais des John Primer, Carl Weathersby,
2: oui,
3: pour chanter, comme Larry Bell,
2: oui,
3: pour chanter des chansons écrites pour un homme.
2: Mm-hmm.
3: Oui, donc des fois, j'ai décidé de ne pas convertir la chanson pour une femme.
2: Voilà.
3: Une chanteuse. Oui.
2: Et vous ne chantez pas? Jamais?
3: Non. heureusement.
1: Nous allons terminer cette première émission consacrée à Pierre Lacocque et à Mississippi Heat avec deux titres où il invite John Primer et Carl Weatherby. I got some news today et Enlighten me. Il me reste à remercier Pierre Lacocque. Nous poursuivrons cette interview avec lui dans notre prochaine émission. 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À très bientôt.

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2: Bonjour à toutes et à tous et bienvenue dans un nouvel épisode de Voyage, Voyage sur RCF Sud-Belgique. Et aujourd'hui, dans cette émission, on va parler d'un livre qui va nous transporter en Tanzanie, plus précisément sur le Kilimandjaro. Ce livre, c'est Polé, écrit par Amandine Skiers et c'est paru aux éditions Être vu pour être lu. Et j'ai Amandine Skiers qui est en face de moi pour m'en parler. Bonjour Amandine.
3: Et bonjour Adrien.
2: Je tiens à dire que c'est toujours un plaisir de discuter livre et c'est déjà, je pense, la cinquième fois qu'on a un entretien ensemble pour parler d'un livre. On a parlé notamment de Bande de cinglés, c'était la première fois.
3: Oui.
2: Amandine et la magie des livres, Quelques moments heureux, Le roi des astres, et puis aujourd'hui, Polé. Justement, comment on fait pour écrire aussi vite et écrire aussi régulièrement, enfin, faire paraître aussi régulièrement des livres déjà?
3: Alors, je n'écris pas si vite, enfin je ne pense pas, mais ce qu'il y a, c'est qu'il a fallu longtemps avant que j'aie des acceptations au niveau des maisons d'édition. Alors je dis longtemps, avec le recul c'était pas si long que ça, parce qu'en fait il a fallu 2 ans environ avant que je sois éditée, donc à l'échelle d'une vie, 2 ans c'est pas énorme.
2: Oui, ça va.
3: Mais ce qu'il y a, c'est que à ce moment-là, donc du coup, comme j'avais des refus et que j'avais quand même réduit mon temps de travail, puisque je fais un gros mi-temps maintenant, à ce moment-là, c'était pas encore tout à fait le cas, mais j'avais quand même du temps pour écrire. Et donc, je mettais environ 4 mois pour écrire un roman. Et en attendant les réponses des maisons d'édition, je noyais un petit peu mon chagrin dans le travail, donc j'en écrivais un autre. Et puis un autre. Voilà, maintenant j'écris moins vite.
2: Ah d'accord. Je suppose qu'il y a plein de livres alors dans les tiroirs encore, hein, si je comprends bien.
3: Il y en a 2 qui sont vraiment en attente, qui sont prêts, où j'attends de recevoir à un moment la bonne nouvelle. Et il y en a un autre, ici, je finalise, il va partir donc chez les bêta-lectrices, donc la toute première lecture avant de retravailler une dernière fois et qu'il soit prêt.
2: Et qu'est-ce que justement vous motive dans l'écriture? Qu'est-ce qui vous tient en haleine, qui fait que vous avez encore envie d'écrire aujourd'hui?
3: Je ne sais pas dire, c'est quelque chose que je ne contrôle pas en fait. Je crois que c'est plus l'écriture qui me possède que moi qui possède l'écriture. Et elle m'empêche de dormir parfois. Maintenant, ça commence à aller un petit peu mieux parce qu'en fait, je suis tellement fatiguée que là, j'ai plus de soucis de sommeil parce que les journées sont quand même bien et les semaines bien remplies, mais passionnantes. Mais c'est vraiment ça, c'est un besoin en fait viscéral qui est là. J'ai des histoires à raconter qui me viennent. Et quand ça arrive, la seule façon de m'en débarrasser, c'est de les coucher sur papier en fait.
2: Et votre inspiration, elle vient d'où? Elle vient du quotidien? Elle vient de votre vie de tous les jours ou d'amis peut-être?
3: Chaque livre a un petit peu son histoire particulière et une source d'inspiration différente. Voilà, ça peut être parfois juste un souvenir. Quand j'étais venue pour Bande de cinglés, là c'était un souvenir de retraite dans un hôpital psychiatrique qui m'avait fait partir de là. Ici, on va parler après de Polé.
2: Oui.
3: Donc c'est effectivement une collègue qui est partie au Kilimandjaro qui m'a parlé de ça. Et aussi un élément déclencheur, on va dire, par rapport à mon dentiste, qui simplement m'a dit « à l'année prochaine, si je suis encore vivant ».
2: Ah oui.
3: Et donc voilà, il m'a expliqué un petit peu ce qui lui est arrivé, puisqu'il avait eu un accident au restaurant. Mmh. Et donc c'est un petit point de démarrage qui a fait que hop, je suis partie là-dessus, même si après l'histoire n'a rien à voir et ne raconte pas la vie de mon dentiste du tout.
2: Oui, c'est ça. Est-ce qu'il est mentionné dans les remerciements, ce dentiste?
3: Tout à fait.
2: Il est mentionné. Ah ben voilà, au moins la source d'inspiration est notée. Je vais résumer Polé, puisque les gens ne savent toujours pas de quoi ça parle. Donc dans ce livre, on suit Bruno, qui est un employé de banque, qui est un petit peu au bout du rouleau, qui est fatigué. Voilà, heureusement, il a 2 amis qui sont là pour l'aider, Gaëtan et Jamel. Mm-hmm. Mais la vie de Bruno va basculer après qu'il ait frôlé la mort, notamment au restaurant. Mm-hmm. Et à partir de ce moment-là, notre héros décide de reprendre sa vie en main et de partir gravir le Kilimandjaro. Voilà, je pense que je ne vais pas en dire plus pour ne pas trop en dévoiler. J'aimerais d'abord qu'on revienne sur ces deux personnages, Gaëtan et Jamel, les 2 amis de Bruno. Comment ils sont nés dans votre esprit, ceux-là?
3: J'avais pas envie que Bruno soit tout seul non plus dans sa vie et j'avais vraiment cette idée de un peu d'une bande de copains. J'aime bien varier aussi dans mes romans, que ce soit parfois une voix de femme, une voix d'homme, mélanger les deux. Et là, j'avais vraiment envie de partir sur un trio de trois hommes pas super bien dans leur basket, qui sont un peu du côté des losers, on va dire, quand on les voit comme ça de l'extérieur, mais, oui. qui se soutiennent. Et je voulais aussi trois profils très différents. Il faut dire que dans ma phase de recherche, j'ai regardé aussi énormément de vidéos de personnes qui sont parties au Kilimanjaro. Et ben, je voyais que concrètement, c'était quand même rare les gens qui faisaient ça seuls. Donc, il y avait souvent des petits groupes. Et donc, un peu en voyant tout ça, ça m'a donné l'idée de ce trio.
2: Et qu'est-ce qu'on doit faire comme recherche quand on écrit un livre sur le Kilimanjaro? Je suppose qu'on se base sur un petit peu le récit de votre ami, mais on se base sur d'autres recherches via Internet peut-être. Comment ça se passe, hein?
3: Oui, bien sûr. Mon ami, c'est ma collègue en fait, Aurélie, que je salue au passage. Elle m'a donné plutôt l'idée de départ. Et puis par après, c'est vrai qu'il y a des questions que je lui ai posées pour avoir un petit peu plus de détails vraiment très concrets où je voulais faire vivre au lecteur vraiment avec tous ses sens un petit peu ce qu'elle avait vécu. Donc là, elle m'a aidée à ce niveau-là. Maintenant, elle n'a pas du tout fait le trajet que je mentionne. Donc elle n'a pas suivi l'itinéraire que j'ai choisi moi dans mon roman. J'ai dû faire beaucoup de recherches, oui, parce que il faut savoir que c'était mon défi avec ce roman. J'ai à chaque fois un défi. Donc il y a les sources d'inspiration, mais il y a aussi les défis, les objectifs. Ici, j'en avais deux. Le premier, c'était d'écrire un roman à la troisième personne du singulier, parce que jusque-là, les romans pour adultes, je les avais écrits à la première personne.
2: Oui, c'est vrai.
3: Et je voulais pas être sûre, on n'est jamais sûr, mais je voulais en tout cas me tester à l'exercice de quand même faire passer des émotions malgré que ce soit à la troisième personne. Parce qu'avant ça, j'avais l'impression que si j'utilisais pas la première, j'arriverais pas à faire passer les émotions. Donc ça, c'était mon objectif. J'espère qu'il est atteint. Et le deuxième objectif, c'était de pouvoir faire voyager le lecteur à travers sa lecture. Et il faut savoir que l'histoire et la géographie, c'est pas spécialement les sujets dans lesquels j'excellais. Et donc là, c'était mon défi vraiment d'emmener le lecteur et qu'il puisse se sentir comme s'il était sur place et de tout imaginer. Moi-même, je n'y suis pas allée. Donc effectivement, il a fallu faire beaucoup de recherches. J'ai fait comme si j'allais faire ce voyage et donc j'ai été voir un petit peu sur les sites touristiques comme si je réservais mon propre voyage, voir les programmes qui étaient prévus, etc. Et puis beaucoup de vidéos pour voir les paysages, voir les ressentis, tout ça, oui.
2: Et vous aimeriez aller sur le Kilimanjaro?
3: Non.
2: Non? Ah bon?
3: Alors non, parce que ça m'attire pas et je suis sûre que j'ai le mal des montagnes, ça j'en suis persuadée. Et j'avoue, j'ai d'autres paysages, d'autres continents que je préférerais voir d'abord et je pense déjà que j'aurais pas assez de toute ma vie, donc c'est pas spécialement mon envie à moi d'aller là. Et pour la petite info, je suis allée pour la première fois en montagne cet été, donc en Savoie et Haute-Savoie, et j'ai déjà eu beaucoup de mal.
2: Ah oui.
3: Donc je me dis, le Kilimanjaro, il faut rester réaliste. Et c'est ça la magie d'être romancière, c'est que là, les personnages peuvent faire tout ce que nous, en tant qu'êtres humains, on n'est pas forcément capable ou qu'on ne va pas faire dans la vraie vie.
2: Ah oui, c'est le pouvoir de l'imagination, de créer des histoires, de les faire vivre au lecteur aussi avec ce livre Paul Épaulé, écrit par Amandine Skers. Je propose qu'on parte en musique ici avec une chanson. Voilà, je l'ai choisi parce qu'il y avait Kilimanjaro dans le titre, même si c'est une chanson plutôt triste, ça s'appelle « Les neiges du Kilimanjaro », chantée par Pascal Danel, et on se retrouve juste après.

0: Nous voici dans la seconde partie de Voyage Voyage sur RCF Sud Belgique, consacrée au livre Paulet, écrit par Amandine Skers. C'est paru chez Être Vu pour Être Lu édition. Voilà qu'on remercie pour avoir eu ce livre par ailleurs. Nous avons toujours Amandine Skers qui est là pour nous en parler, bien sûr. Et donc dans cette histoire, on suit le personnage principal de Bruno, qui est un personnage finalement assez universel, qui passe peut-être même un petit peu à côté de sa vie, justement, qui n'ose même pas froisser les gens non plus. Comment on imagine un personnage qui est un petit peu passe-partout et qui peut-être qui nous ressemble un peu, en fait, hein?
1: Oui, Bruno Calzone, puisque c'est son nom de famille. Bah oui, il a un nom de pizza, ce qui ne l'aide pas à se faire accepter par ses collègues, pas toujours bienveillants. Mais effectivement, c'est un peu monsieur et madame tout le monde, j'ai envie de dire. Parce que bon, voilà, il faut bien que je lui choisisse un sexe à ce personnage-là, mais ça peut être aussi bien un homme qu'une femme. Bah, il a un âge, il a la quarantaine, sa femme l'a quitté, sa fille adolescente n'a pas forcément envie de passer du temps chez lui. Je pense que c'est tout un chacun qui peut aussi, à un moment de sa vie, passer par cette phase Bruno Calzone, je vais dire, où on a beau avoir donné le meilleur de soi-même, ben, on se rend compte qu'en fait, on n'arrive pas loin, on n'arrive pas à grand-chose, où il y a peut-être une certaine lassitude de son quotidien. Donc voilà, je pense que c'est un moment qui peut arriver à tout le monde.
0: Vous êtes heureuse dans votre quotidien aujourd'hui d'écrivaine, de ce que vous faites peut-être à côté aussi?
1: Tout à fait, mais j'ai quand même eu des phases aussi où je me suis retrouvée un petit peu comme Bruno, clairement. Donc moi aussi, j'ai pas toujours eu des moments très palpitants, et il y en aura encore des moments pas palpitants. C'est comme ça, il y a des hauts et des bas, c'est comme en montagne. Hein. Il y a montées, des descentes. Mais donc oui, aujourd'hui, ça, je peux clairement dire sans hésitation que je suis heureuse. Oui.
0: Ah bah, c'est super ça, et c'est très chouette d'avoir des personnes comme ça qui passent sur antenne, qui disent « je suis heureux » ou « heureuse aujourd'hui ». Et donc, dans cette histoire, il y a ce fameux Bruno et ce fameux événement qui va arriver au restaurant où en fait, il va s'étouffer, je pense, avec un morceau de viande. Et ça va totalement changer sa vie. Il va se retrouver à l'hôpital. Il pourrait se dire qu'il devrait rester au calme chez lui, qu'il pourrait même presque reprendre sa vie d'avant. Mais sauf que lui, il préfère partir en voyage. Pourquoi finalement il fait ce choix-là? Parce qu'il a eu ce déclic-là, finalement. Il a eu quelque chose qui lui est passé par la tête.
1: Alors, il y a aussi une intention dedans que je ne peux pas révéler pour ne pas spoiler, qui est divulguée dans le livre, puisque ses intentions ne sont pas toutes très, très pures ou très saines. Mais il a ce déclic, mais ce n'est pas un déclic comme on pourrait le penser, de se dire « voilà, j'ai échappé à un accident, hop, je revis ». Lui, c'est plutôt l'inverse, c'est qu'en fait, il ne comprend pas pourquoi. Il ne comprend pas pourquoi il a droit à cette seconde chance alors qu'il mène une vie qu'il ne trouve pas exceptionnelle du tout, et il ne comprend pas pourquoi c'est lui qu'on a remis sur Terre quelque part.

0: Et donc, je pense que s'il part, c'est surtout pour prendre de la distance avec tout ça. Et voilà, et il embarque ses amis parce qu'aussi, au restaurant, au départ, il parlait, pardon, de partir ensemble en vacances avant que cet accident lui arrive. Et finalement, quelque part, il revient là où ils en étaient avant l'accident, quoi. Mais effectivement, il se fixe un grand défi pour tout plaquer et mettre le plus de distance possible avec son quotidien, en se disant à ce moment-là que ben, c'est ce dont il a besoin et que son quotidien ne lui convient pas
1: Oui,
0: à
1: c'est
0: ce
1: ça.
0: moment-là.
1: Et puis après, en plus, ses amis acceptent la proposition parce qu'à l'origine, ils se disent, mais il est devenu fou, qu'est-ce que c'est que cette idée-là? Puis après, en fait, ils acceptent et puis après, ils commencent même à s'entraîner, on va dire, à marcher tous ensemble. Finalement, ça devient un projet commun, en fait.
0: Voilà, tout à fait. Un projet commun, chacun avec ses objectifs personnels et qui le vivra différemment aussi. Mais au départ, oui, c'est un projet commun.
1: Et puis après, donc, comme je l'ai dit, donc Bruno, lui, il cherche un petit peu son rôle dans la société. Donc Paul Épaulé, c'est un livre qui parle pas mal de notre rôle dans notre société. Est-ce que vous pensez qu'aujourd'hui, les jeunes se préoccupent de plus en plus justement de leur rôle dans la société, même par rapport à leur travail, par rapport à leurs actions collectives? Est-ce que vous pensez que les jeunes pensent de plus en plus à ça aujourd'hui?
0: Je pense, maintenant, je ne côtoie peut-être pas assez de jeunes de façon proche, mais je pense que les jeunes s'impliquent de plus en plus dans le sens où ils veulent dégager de plus en plus de sens dans ce qu'ils font et qu'ils ne veulent pas juste travailler entre guillemets bêtement. Donc je pense, enfin, moi, c'est l'impression que ça me donne, comme ça, je me trompe peut-être, mais c'est cette recherche vraiment de sens qui se dégage et de pas faire les choses juste pour rien ou juste pour travailler ou juste pour gagner de l'argent, mais avoir quelque chose de plus et s'épanouir en fait. Donc dans son travail ou dans ses actions, c'est l'impression que j'ai.
1: Ben, c'est justement ce qui est abordé dans Paul Épaulé, écrit par Amandine Skers. On va repartir en musique encore une fois ici avec Françoise Hardy qui nous chante ce magnifique titre, c'est L'amitié. Et on se retrouve juste après pour parler encore de ce livre.

0: Nous voici dans la troisième et dernière partie de Voyage Voyage sur RCF Sud Belgique, toujours consacré au livre Paulet Paulet, écrit par Amandine Skers et paru aux éditions Être Vu pour Être Lu. C'est un livre qui se passe plus précisément en Tanzanie, sur le Kilimandjaro par ailleurs. Et donc là maintenant, je posais plutôt des questions sur le voyage en général, puisqu'on est dans l'émission Voyage Voyage. Justement, je me suis dit, tiens, ça serait pas mal de faire un peu une rubrique dédiée au voyage par rapport à vous-même. Justement, déjà pour vous, qu'est-ce que ça représente un voyage ?
1: Un voyage, il y a le voyage au sens propre, où on s'en va, on met les voiles, on part quelque part. Et il y a aussi le voyage intérieur. Donc voilà, quand c'est allié les deux, ça c'est super. Maintenant, moi, j'ai beaucoup voyagé par le passé, mais concrètement, j'ai le mal du voyage, parce que j'ai mal de l'air, j'ai le mal de mer. Et donc, à mon avis, j'ai le mal des montagnes. Donc c'est mal barre, mais voilà.
0: Et où est-ce que vous avez déjà voyagé par ailleurs ?
1: Alors, j'ai pas fait tant d'endroits que ça. Je suis partie souvent au même endroit, et notamment au Japon, donc à Tokyo, où là, je suis partie 5 fois.
0: Ah, quand même.
1: En fait, donc à l'époque, je pratiquais l'aïkido, qui est un art martial. Par ailleurs, j'étais très intéressée par la culture asiatique et plus particulièrement japonaise. Donc, c'était un peu mon rêve de partir une fois au Japon. Et quand j'y suis allée, donc j'ai économisé pendant quand même longtemps, petit sou par petit sou pour pouvoir y aller. Et quand j'y suis allée, ça m'a tellement émerveillée que vraiment en rentrant, d'ailleurs c'est maintenant que je suis occupée de me dire que peut-être que c'est pas tout à fait innocent, Paulet Paulet, mais en rentrant, j'ai fait limite une dépression parce que ça me manquait, la culture me manquait, et donc j'avais qu'une seule idée en tête, c'était d'y retourner absolument. Et donc pendant plusieurs années, là, j'ai vraiment mis des grosses restrictions budgétaires pour pouvoir y aller chaque année, en fait. Et voilà, là, c'était un voyage complet puisqu'il y avait le dépaysement, mais c'était aussi pour la pratique de l'art martial. Donc il y avait le voyage extérieur et intérieur en même temps. Donc c'était une fameuse expérience.
0: C'est combien d'heures de voyage pour aller jusqu'au Japon ?
1: Ah, c'est 14 heures d'avion à peu près. Enfin, il faut prendre 2 avions. Malheureusement, puisque moi, c'est à chaque fois le décollage et l'atterrissage qui se passe mal. Donc là, il fallait doubler tout ça, évidemment. Mais donc, oui, c'est quand même assez long. Et puis, il y a le décalage horaire. Donc, c'est sûr qu'il faut aller au moins 2 semaines, et que 2 semaines, c'est même un petit peu court pour avoir le temps de s'acclimater. Je suis aussi parfois allée en été, où là, c'est encore autre chose, avec des 40, 42 degrés, l'humidité, etc. Oui, une fameuse expérience.
0: Et qu'est-ce qui vous plaît, justement, dans le Japon ?
1: Alors, je ne sais pas si je peux en parler au présent ou au passé, parce que c'est vrai que ça, j'ai fait un petit peu table rase il y a quelques années, et donc maintenant, je ne suis plus du tout dans ce mood-là. Mm-hmm. C'était vraiment... Mais c'était à la fois cette culture de l'esthétique et de simplicité. Moi, j'étais très aussi comme ça, pas vouloir avoir beaucoup d'objets, mais avoir des belles choses, mais en petite quantité. Et puis ce respect, cette politesse, voilà, les gens qui font la file comme il faut, etc. Ce respect, c'est vraiment ça.
0: Et la gastronomie japonaise ?
1: Ah oui, ça, j'aime bien aussi, évidemment. Enfin, il y a de tout, hein. Il y a des choses que j'aime bien, d'autres choses que j'aime moins bien. Mais oui, c'est vrai que c'était un plaisir aussi, et qu'ici, je ne mange pas souvent japonais, parce que je ne retrouve pas les vrais goûts de là-bas. C'est du japonais, mais quand même à la belge ou à l'européenne.
0: C'est ça.
1: Donc ici, je mange rarement asiatique, finalement. Maintenant.
0: Ce n'est pas la même chose, effectivement. Est-ce qu'il y a une destination de rêve où vous aimeriez aller ?
1: Il y en a plusieurs. Maintenant, moi, déjà, pour le moment, je me contente d'aller en France, et quand je dis contente, c'est pas péjoratif, c'est parce que pour des raisons écologiques, j'avais décidé il y a plusieurs années déjà, et c'était avant le Covid, donc en plus après le Covid, j'étais encore plus sur cette idée-là, mais de ne plus prendre l'avion, non seulement parce que j'étais pas bien, mais aussi voilà, pour les raisons écologiques. Sinon, si je devais laisser ça de côté, j'aimerais bien aller en Californie, voir ces coins-là. Maintenant, je ne pense pas que c'est non plus le moment où j'ai fort envie d'aller aux États-Unis avec tout ce qui se passe.
0: Ça peut se comprendre.
1: Mais sinon, pour les paysages, voilà. Et sinon, en France, plus près, j'aimerais bien aller au Pays Basque, aller dans la vallée de l'Aubaille. Il y a plein de chouettes coins, ou aller en Italie, en Écosse, en Irlande, donc plus près. Voilà. Il y a tellement de destinations, je pense que oui, j'arriverai pas de toute ma vie à à faire ce que je veux. Surtout que bon, ça fait jamais qu'il y a 2 semaines de vacances par an, en gros, où je sais partir, plus Noël. Donc, c'est compliqué de tout voir.
0: L'Écosse, c'est quand même un climat particulier, je pense.
1: Tout à fait, oui, oui. Mais là, c'est pas spécialement pour le climat. Et puis moi, je suis pas à vouloir spécialement aller faire la bronzette ou quoi. J'aime vraiment bien découvrir. Et moi, ça me dérange pas qu'il y ait 4 saisons sur la même journée. C'est plutôt pour les paysages, les grandes étendues. J'adore aussi quand il y a peu de monde, en fait, quand c'est pas très touristique. Au début mai, j'étais partie à la côte d'Opale. Oui. Cap Griné, Cap Blanc-Nez. Et alors, oui, en partant très, très tôt le matin, il n'y a personne, et voir ces étendues. Là, j'aime bien la plage. Sinon, j'aime pas spécialement la plage. Mais là, ces plages qui sont comme ça, sauvages et sans personne, je trouve ça magique.
0: Et est-ce que vous êtes plutôt vacances sportives, vous faites plein de choses, ou plutôt vacances détente, à la cool, on bronze au soleil, vous êtes plutôt quoi ?
1: C'est entre les deux, en fait. Donc avant, j'étais très vacances sportives. D'ailleurs, c'était que ça, mes vacances, c'était faire du sport. Maintenant, la vérité, c'est que je suis fatiguée. Quand je suis en vacances, j'ai envie de me reposer. Et voilà, c'était beaucoup trop ce que je faisais comme activité sportive. Donc maintenant, j'ai envie de le faire à la cool, mais pas spécialement bronzée. Donc j'adore aller me balader, mais sans défi sportif derrière, quoi. Voilà, aller se balader sans trop faire attention à l'horaire, et déjà simplement ne pas devoir se stresser de faire ceci à telle heure, ceci à telle heure, et surtout me déconnecter des réseaux. Ça, c'est aussi important pour moi en vacances.
0: Oui, vous avez besoin de ça, de vous déconnecter, de dire tout ça, tous ces réseaux sociaux, ces téléphones, on coupe et on profite, en fait.
1: Voilà, tout à fait.
0: Et ben voilà, merci beaucoup, en tout cas, Amandine Skers, donc autrice du livre « Polé, c'est paru chez Être vu pour être lu. Merci à vous. D'abord, dernière question, est-ce que vous avez encore un projet qui va bientôt sortir, je pense, au mois de novembre, si je ne dis pas de bêtises, chez Academia?
1: Tout à fait. Donc là, j'ai encore 2 contrats signés, en fait. Et donc, c'est effectivement chez Academia. Donc là, ce sera un tout autre style, un thriller psychologique qui s'appelle « Jusqu'ici, tout allait bien ». Et donc, effectivement, c'est pour le 10 novembre aux éditions Academia. Et puis, il y aura encore au mois de mars. Mais donc là, je ne peux pas donner les détails, si ce n'est que ce sera aux éditions Évasion.
0: D'accord. Ah bah voilà, Évasion, voyage.
1: Voilà.
0: C'est parfait pour terminer cette émission. Voilà, c'était prévu, c'était préparé, bien sûr. Donc, merci beaucoup à vous, Amandine Skers. Donc, c'était déjà la 5e fois qu'on se voyait. Peut-être qu'on se verra encore une 6e, 7e, 8e fois.
1: Oui,
0: qui sait, on verra bien. Donc, merci à vous et à une prochaine fois sur RCF Sud Belgique. 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Merci à vous.
1: Merci.
2: Hakuna Matata. Mais quelle phrase magnifique !
3: Hakuna Matata !

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3: Et on se retrouve, mesdames, mesdemoiselles, messieurs, sur RCF, la radio chrétienne francophone. Ceci, bien sûr, dans votre émission Popourri africain, votre rendez-vous avec l'Afrique. Les grands moments de cette émission, bien sûr, quelques informations en provenance du continent africain. Suivra notre éphéméride RCF Mémo Afrique, le passage en revue de quelques grandes dates africaines, semaine du 27 juillet au 2 août, et finir d'ici 30 minutes avec la sagesse africaine de la semaine, un proverbe, un adage africain à méditer tout au long de ce week-end, le tout bien agrémenté, le tout bien assaisonné de la chaleureuse et bien dansante musique afro-africaine. Popourri africain, une émission que vous présente Campbell Lawson. Et démarrage musical depuis le Ghana, et c'était avec Ressomar Abiba.

Information provenance du continent africain, Info AFP, agence France Presse, Ouganda, l'opposant Kizza Besigye hospitalisé après un malaise au tribunal. En Ouganda, l'état de santé de l'opposant historique Kizza Besigye suscite une vive inquiétude. L'ancien candidat à la présidentielle s'est effondré mercredi en pleine audience alors qu'il comparaissait pour haute trahison, une accusation passible de la peine de mort. Selon son épouse Winnie Byanyima, directrice exécutive de l'ONU SIDA, il a été admis en soins intensifs à Kampala. Elle affirme qu'il est inconscient et dans un état critique. L'hôpital a confirmé son admission sans donner davantage de précisions. Âgé de 70 ans, Kizza Besigye est détenu depuis plusieurs mois. Ancien médecin personnel du président ougandais Yoweri Museveni, il est devenu l'une des principales figures de l'opposition après avoir dénoncé la dérive autoritaire du pouvoir. Ses proches dénoncent des conditions de détention inhumaines et réclament sa libération pour raisons médicales. Cette affaire intervient dans un contexte de répression croissante contre les opposants, les avocats et les médias indépendants en Ouganda. Aération musicale, c'est avec Malaka, Love Dance.

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1: Info RFI Radio France Internationale. Mali Amnesty International dénonce les exécutions de soldats maliens hors de combat des crimes de guerre. Et c'est RFI Radio France Internationale qui avait révélé l'information le 18 juillet dernier dans une embuscade tendue à un convoi de l'armée malienne à Tabricha. Entre Anéfis et Gao, dans le nord, au moins une cinquantaine de soldats avaient été tués par les djihadistes du Jinim liés à Al-Qaïda et par les indépendantistes FLA. Parmi eux, certains avaient été exécutés alors qu'ils s'étaient rendus et qu'ils s'étaient désarmés. Hans Ag Iyad, fils d'Iyad Ag Gali, le chef du Jinim, est notamment reconnaissable sur certaines images diffusées par les djihadistes. Deux semaines plus tard, l'ONG de défense des droits humains a analysé un grand nombre de vidéos de ces exécutions. Ses conclusions sont accablantes. Nous avons analysé 12 vidéos qui ont été collectées sur des comptes Telegram associés à Africa Corps Wagner, les partenaires russes de l'armée malienne, mais aussi sur des comptes IS. Ces vidéos montrent des scènes où des soldats maliens sont faits prisonniers après l'embuscade de Tabricha. Certains ont été maltraités, subissant des coups, et 19 soldats au moins ont été exécutés, explique Ousmane Diallo, chercheur sur le Sahel au bureau d'Amnesty International de Dakar. Ces soldats étaient hors de combat, précise Ousmane Diallo. Ils n'avaient pas d'armes avec eux. Dans certaines de ces scènes, on peut voir des soldats couchés à terre, les mains derrière le dos, et des combattants armés leur tirer dessus. Nous demandons au Front pour la libération de l'Azawad et au groupe pour le soutien à l'islam et aux musulmans qui ont revendiqué l'embuscade de Tabricha de sanctionner les responsables de ces crimes de guerre et de respecter les principes du droit international humanitaire, déclare encore le chercheur sur les droits humains. Et cet appel, nous le lançons non seulement à ces deux groupes, mais à tous les belligérants dans le conflit armé non international qui affecte le Mali depuis plusieurs années. Le 23 juillet dernier, le Haut Commissariat des Nations Unies aux droits de l'homme avait déploré les actes de torture et les meurtres dont auraient été victimes des dizaines de soldats maliens qui s'étaient rendus aux indépendantistes du FLA et aux djihadistes du Jinim, demandant une enquête approfondie et indépendante. Nouvelle pause musicale, c'est avec Piscoua, Testimony.

Et de retrouver à présent, mesdames, mesdemoiselles, messieurs, notre éphéméride RCF Mémo Afrique, passage en revue de quelques grandes dates africaines, semaine du 27 juillet au 2 août. Et trois dates de retrouver pour vous. On commence par celle-ci, 29 juillet 1975. Coup d'État au Nigeria. Jusqu'à ce jour-là, du 29 juillet 1975, le président du Nigeria s'appelait Yakubu Gowon, le général Yakubu Gowon. Depuis quelques jours, il était à Kampala, en Ouganda, où il assistait aux côtés de ses pères chefs d'État africains à la 12e conférence au sommet de l'OUA, Organisation de l'Unité Africaine. Ce 29 juillet 1975, le général Yakubu Gowon va être destitué par un groupe d'officiers nigériens. Le nouveau chef de l'État du Nigeria et commandant en chef des forces armées nigérianes s'appelait le général Murtala Mohamed. Un beau général, un officier de gabarit. Si le coup d'État du général Murtala Mohamed s'est déroulé sans effusion de sang, c'est plutôt dans une effusion de sang que le nouveau président sera assassiné quelques mois plus tard lors d'une fusillade sanglante. Son successeur sera un certain général Olusegun Obasanjo. Deuxième date, 29 juillet 1990, Libéria, guerre civile, massacre d'environ 600 personnes réfugiées dans l'église luthérienne Saint-Paul à Monrovia. Massacre commis par les troupes du président libérien à l'époque, Samuel Kanyon Do. Et cette dernière date, 30 juillet 1993, Madagascar, élection de Albert Zaf à la tête de Madagascar. Voilà tout pour notre éphéméride de cette semaine et de retrouver à présent notre rétro musicale, une vieillerie musicale africaine ou afro-africaine à retrouver, retaper, dépoussiérer pour vous, mesdames, mesdemoiselles, messieurs, histoire de vous rappeler quelques souvenirs, mais aussi, pourquoi pas, histoire de vous faire bouger, histoire de vous faire danser. Mais d'abord et toujours, la roue musicale à faire tourner de manière aléatoire. Et ça va partir, c'est parti, ça tourne, et ça s'arrête. Et sur les frères Soki et l'orchestre Bella Bella depuis le Congo, le titre Pambidoni. Souvenir, souvenir, c'est parti.

Bambi Doni, signé l'orchestre Bella Bella et les frères Soki. Oui, les frères Soki. Maxim Soki Vangou, le grand frère, et Emile Soki Dienzenza, le petit frère. Le titre Bambi Doni, sorti en 1973, va faire carton plein, succès énorme et fera danser irrésistiblement les mélomanes africains. Dans les bars dancing africains de l'époque, il fallait l'avoir ce disque. Et quand ça tournait, c'était l'occasion pour chacun et chacune de faire son tour de piste. Belle et bonne ambiance, Bella Bella et les frères Soki, c'était de l'entrain, de la vivacité, de l'intensité musicale avec cette cadence qui vous suspend à gauche, à droite, le temps, oh le temps, suspend ton vol. Souvenir, souvenir de la musique afro-africaine d'antan. Retrouvez-nous sur RCF, vous avez dit, la radio chrétienne francophone, dans votre émission Popouri africain avec Campbell au sol. Ambiance.

L'orchestre Bella Bella et les frères Soki, le titre Pambidoni, c'était là notre rétro musical de ce jour. Et c'est pratiquement terminé pour votre émission Pot-pourri africain de ce jour. Mais encore, la sagesse africaine de la semaine. Un proverbe, un adage africain à méditer tout au long de ce week-end. Un proverbe qui nous vient du Togo et qui nous dit ceci. Ne jette pas la provision d'eau de ta jarre parce que la pluie s'annonce. Je reprends. Ne jette pas la provision d'eau de ta jarre parce que la pluie s'annonce. À méditer à bon entendeur. Salut, c'est donc terminé pour Pot-pourri africain de ce jour. Merci de nous avoir suivis. Merci d'avoir été des nôtres. On se retrouve la prochaine fois si Dieu le veut. Mais Dieu toujours le veut quand c'est beau, quand c'est chouette. 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On se quitte avec la diaspora et c'est depuis Haïti avec Coupé Cloué, le titre Histoire Tiramène. Au revoir.

L'enfant du continent est bien présent. J'espère que vous allez bien. Bienvenue à chacun et à chacune. Oui, nous sommes dans ce nouveau numéro de Direction Sud, vous le savez, le portail radio de la diaspora africaine. Et aujourd'hui, c'est une émission purement musicale que nous vous offrons. Mais en fait, il sera question de remix. Ces remix-là qui marchent et qui parfois tue un peu le génie de l'artiste. On en parlera dans quelques instants. Notez également au menu le mix de l'été avec bien sûr un DJ qui viendra mixer pour vous. En tout cas, ça va aller très très vite. Ça va être très chaud. Je préfère qu'on démarre sur les chapeaux de roue. C'est l'été, c'est la période des festivités, des spectacles et même des festivals. Mais aujourd'hui, à quoi carburez-vous? Quelle est votre sauce? Il y en a qui sont plutôt cocktail, d'autres sont tartare, certains sont samouraï, mais NASA, il est plutôt ketchup.

La voix du rappeur congolais NASA de retour avec ce titre Ketchup sorti le 24 juillet 2026. Un morceau rythmé, un mélange de guitare électrique et de rumba, de sonorité rumba. L'artiste a à ses côtés Niska qui vient apporter une ambiance surprenante mais surtout explosive à ce projet. Alors rappelons que pour la petite histoire, il a rendu un petit hommage à Creil. Creil, une ville symbolique pour le rappeur qui a partagé sur les réseaux sociaux un magnifique message. 10 ans après, même lieu, même tête, on prend les mêmes et on recommence. En tout cas, le succès est garanti pour lui. NASA à l'instant avec ce titre, Ketchup. Souvenez-vous, en 2014, le Nigérian Flavor nous avait servi à un magnifique titre, une ode au mariage. C'était le magnifique Golibé. Et en 2026, il revient. Cette fois-ci avec The London Performing Orchestra. Voici Golibé avec Flavor Nabanya sur la radio.

Paulo raconte l'histoire d'un homme qui a longtemps cherché la femme et qui exprime aussi sa joie et son admiration après avoir enfin trouvé la perle rare. Galibé à l'instant avec le Nigérian Flavor. Allez, restons au Nigeria, en tout cas en Afrique de l'Ouest, à la rencontre de Rude Boy. Oui, c'est l'autre moitié du duo P Square. Et à ses côtés, le Ghanéen Sarkodie, Blessed and Alive. 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

0: Ousou Ado. Pour vous, ce sera Rude Boy et Sarkodie. Souvenez-vous, en 2019, avec le titre Lucky, extrait de l'album Black Love, ils avaient déjà signé une belle collaboration. 2026, surtout le mois de juillet, est un mois approprié pour revenir au devant de la scène. Et c'est ce qu'ils ont fait avec ce magnifique titre. Oui, Blessed and Alive. Rude Boy et Sarkodie, le Ghana et le Nigeria sur la radio. Si vous arrivez maintenant seulement, on vous souhaite la bienvenue, c'est Direction Sud, vous le savez, le portail radio de la diaspora africaine. Les musiques d'Afrique aujourd'hui, on vous balade à travers le continent. Mais oui, le continent qui accueille actuellement des artistes. Oui, il faut le dire ainsi. Il y a vraiment beaucoup de succès en ce moment, il y a de belles révélations surtout. En voici un, il nous vient du Cameroun, Tim Storm. C'est un suspendu. Yeah. Attention, ceci c'est la version originale. Je vous en parle juste après.
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1: Il y a des chansons comme ça, lorsqu'on les écoute, ça ne nous dit absolument rien. En fait, cette chanson est sortie en 2025, à la fin de l'année 2025, je crois que c'était au mois de novembre. Et elle n'avait pas connu de succès, simplement parce que les gens ne prêtaient pas attention à ce que disait l'artiste. Et aussi, peut-être la façon de chanter n'était pas vraiment ça. Lorsqu'on entend, lorsqu'on écoute la chanson, lorsqu'on entend la voix de Tim Storm, elle n'est pas au point. Mais en 2026, il y a un phénomène qui débarque dans la musique africaine. Ce sont les remixes réalisés avec l'IA. Et là, tout recommence pour l'artiste. Succès total.

Les suspendus. Le thème est devenu tellement célèbre et même viral grâce à cette reprise gospel. La voix de Lia, cette fois-ci, qui chante à la place de Tim Storm. L'artiste lui-même a pris un malin plaisir à diffuser cela sur sa page Facebook et même sur YouTube. En tout cas, sur les réseaux sociaux, cette chanson est devenue virale et c'est même l'hymne de la fête, surtout en cette période estivale. Allez, Lia a de bons côtés parce que parfois, ça ravive de bons souvenirs. Allez, replongeons-nous dans les années 80. Oui, début des années 80, c'est avec une chanson qui a marqué l'imaginaire de plusieurs générations d'Africains. Avec un grand monsieur. Il nous a quittés en 2019. Le 7 mai 2019. Il s'appelait Axel Mouna. 1981. Voici Dibumbe.

C'était l'époque où l'IA n'existait pas. 1981, l'album Bobia, le Camerounais Axel Mouna. Cette chanson est un appel à l'éveil. L'éveil des consciences, surtout pour demander à certains de se lever lorsque les choses ne tournent pas rond. Car à l'époque, en 1979, il y a un certain Simon Pondo qui a été assassiné. Oui, on est rentré chez lui, on a assassiné ses enfants et même son épouse. Et pour l'artiste, il ne trouvait anormal que les gens ne se lèvent pas pour demander que justice soit rendue. Et là, il a sorti cette chanson, extraite de l'album Bobia. Mais souvenez-vous, je vous parlais de l'année 1981. Et il y a quelqu'un qui a eu la géniale idée de remettre au goût du jour une version refaite grâce à l'IA. Et franchement, ce n'est pas mal. Écoutez ceci. Et je peux vous dire ici qu'on a conservé la musicalité de ce titre. Dibombé, version IA. Makossa sur la radio.

0: Le Makossa sur la radio. Dibombé, petite chanson de Monsieur Axel Mouna Difo. Extrait de l'album Bobia. 1981. Une chanson engagée. À l'époque, Simon Pondo avait été assassiné. Et l'artiste avait chanté pour demander à la population de faire quelque chose, de sortir pour décrier, dénoncer l'assassinat des élites de l'époque. Dibombé, c'est le titre. Extrait de l'album dans lequel se trouvait le magnifique Juventus. Juventus qui était une chanson en hommage à ce club de deuxième division dont les dirigeants étaient morts dans un accident de la circulation. Oui, ça c'est vraiment Axel Mouna, ancien footballeur lui aussi, véritable mélomane et grande voix du Makossa camerounais. Et je rappelle que dans cette reprise, toute la musicalité du propos de l'artiste a été maintenue. Juste magnifique. Allez, on a parlé de quelques titres de l'été. Puisqu'on célèbre l'été comme il se doit, voici un monsieur qui en ce moment fait des merveilles.
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0: Voici le King Fally, l'aigle royal.

Pépélé, c'est sans souci évidemment, on reste tout en décontracté puisque l'artiste sera bientôt sur la scène de l'ING Arena du côté de Bruxelles, Fally Poupa. Et puisqu'il s'agit de lui, attention, je rappelle que sur ce titre, il est en duo avec Guy de Besbar. Alors, Pépélé est extrait de l'album XX, l'album 20, l'album qui célébrait les 20 ans de carrière de l'aigle Fally Poupa. Allez, wanna dance, on a envie de danser avec l'artiste, on l'écoute encore avec ce titre. Je le rappelle, il sera en concert à Bruxelles les 11 et 12 décembre prochains, je crois, à l'ING Arena. Grand moment de musique.

0: Et ben, Wayne Adens, là vous entendez l'homme qui a réussi l'exploit de remplir le Stade de France. Attention, deux fois. C'était les 2 et 3 mai derniers. Fally Ipupa qui a totalisé durant les deux jours 104 000 personnes rien que pour danser sur sa musique au Stade de France. Alors l'artiste sera en show, oui, il sera en grande démonstration de force à l'ING Arena. Ce sera les 11 et 12 décembre prochains, dont deux dates pour l'artiste. Donc je rappelle pour ceux qui ne savent pas, l'ING Arena, c'est le Palais 12. Oui, c'est parce qu'actuellement, c'est parrainé par l'ING, que ça devient l'ING Arena pour l'instant. Donc c'est l'ancien Palais 12, si vous voulez. Voilà, c'est situé sur le plateau du Wesel à Bruxelles. Donc Fally Ipupa sera effectivement présent sur l'avenue de Miramar, 1020 Bruxelles. Ce sera les 11 et 12 décembre prochains à l'ING Arena pour un grand show. Voilà Dance, oui, on sera là pour danser au son de cet artiste. Grosse pointure, superstar de la musique africaine, bien entendu. Il fait aussi son retour cette fois-ci avec un style de l'heure. Black M et Ariel Chenet.
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Il a changé de format, hein, Black M. Là, il revient avec un single et surtout un EP de 3 titres, dont c'est 9 minutes au total, avec bien sûr ce duo avec Ariel Chené, Monter, Descendre, Black M donc de retour avec ce morceau. Je rappelle qu'il est sorti le 24 juillet seulement, c'est tout frais. Oui, on vous a parlé des tubes de l'été, des sons de l'été. Vous y êtes les amis, installez-vous confortablement car on va vous faire plaisir, on va vous mettre bien. Et parlant de sons de l'été, voici Lil J. Et Gims, caméra.

ont choisi la date du 24 juillet pour sortir leur banger. Et c'est juste magnifique, dont ce titre en fait partie. Lil J, Bengerac, je rappelle qu'il est ivoirien, le rappeur ivoirien, mais qui est produit par Maître Gims pour le compte de la maison Black Star Music. Et là, ils étaient en duo avec ce titre Caméra. Alors, certains me demandent, Pat, c'est quand le DJ? Eh bien, les amis, c'est maintenant le DJ qui s'installe. Allez, DJ Choco sur la radio. Salut!